0: Respirons calmement, profondément, et dirigeons nos sensations vers l'intérieur. Nous voulons remercier celui qui nous aime, le Christ en nous, et qui œuvre inlassablement pour nous conduire sur le chemin qui mène à la vie, au Père éternel.
1: Im Dankgebet, das wir nach innen richten.
0: Dans cette prière de remerciement que nous dirigeons vers l'intérieur, nous nous sentons proches du Christ. Remercions intérieurement et ressentons la lumière du Christ qui accepte notre remerciement. Si nous passons brièvement en revue les différents aspects de cette année, nous ressentons que nous avons bien des raisons de remercier. Faisons-le maintenant de tout cœur, profondément en nous. Dans l'esprit du Père éternel, nous sommes tous frères et sœurs. Nous tous avons un Père que nous appelons simplement Père ou bien Dieu. Notre Père est l'amour éternel et infini. Il nous aime. Cet immense amour habite dans notre âme. Il rayonne à travers l'étincelle rédemptrice. Il nous donne du courage, de la force et nous enveloppe de l'amour universel de l'existence éternelle. Notre respiration est tout à fait calme. Nous nous tournons de plus en plus vers l'intérieur, vers la lumière rayonnante du Christ près de notre cœur. Dans la prière, nous apprenons à être proches de Dieu, notre Père, car nous sommes ses enfants, ses fils et ses filles.
1: Beten wir mit dem Wort Vater in unser Inneres hinein.
0: Emportons le mot Père au plus profond de nous dans la prière et confions-nous totalement à lui. Remercions-le d'être auprès de nous à travers le Christ. Remercions-le de pouvoir retourner à lui à travers le Christ. Remercions profondément et ressentons combien nous sommes proches de Dieu.
1: Wir sind nicht allein.
0: Nous ne sommes pas seuls. Nous sommes aimés. Laissons ces sensations s'écouler dans nos pensées. Nous ne sommes pas seuls. Nous sommes aimés.
1: Diese Gedanken bündeln wir.
0: Nous rassemblons ces pensées et demandons au Christ de les faire parvenir à tous ceux qui se sentent actuellement seuls et isolés. Que nos pensées soient une lumière qui fasse prendre conscience et ressentir aux cœurs esselés qu'ils ne sont pas seuls, qu'ils sont aimés par le grand et éternel Esprit d'amour, Dieu notre Père.
1: Gott unserem Vater. Ewiger Gott, du bist der Schöpferlicht.
0: Dieu éternel, tu es la lumière créatrice de l'immense unité cosmique. Nous sommes tous des enfants de l'unité cosmique. Et dans la prière, il nous est offert de faire l'expérience de cette unité. Si profondément en nous, nous laissons naître des images où nous ressentons les êtres humains, les animaux, les plantes et les minéraux, toute la création. Ainsi, nous laissons naître en nous les images de la terre-mère, des images d'animaux, de plantes et de minéraux se forment en nous.
1: Von Pflanzen und Mineralien. Wir spüren in diese Bilder hinein.
0: Nous ressentons à l'intérieur de ces images.
1: Leben empfindet.
0: Ce qui vit ressent. Ce qui vit est amour. Les animaux rayonnent vers nous leur amour. Dans nos images, les plantes s'éveillent. Elles vivent.
1: Sie leben. Mineralien strahlen.
0: Les minéraux rayonnent et nous offrent le sentiment d'être une partie de nous-mêmes.
1: Dass sie ein Teil von uns sind. Die Essenz von Sonnen und Planeten.
0: L'essence des soleils et des planètes s'écoule en nous. Notre conscience s'élargit. Le cosmos s'écoule en nous. Nous ressentons l'infini, loin du temps et de l'espace. C'est Dieu en nous. L'unité.
1: Es wird immer weiter.
0: En nous, tout devient plus grand.
1: Unser Körper ist unbedeutend.
0: Notre corps est insignifiant.
1: Die Unendlichkeit durchströmt uns.
0: L'infini s'écoule à travers nous
1: und zieht unsere
0: et attire nos sens. Vers l'infini, vers l'existence éternelle.
1: Unzählige
0: d'innombrables soleils rayonnent à travers nous. D'innombrables planètes vibrent en nous. Les êtres de la lumière ne sont pas loin de nous. Ils sont proches de nous. Oui, ils sont une partie de nous. Les règnes de la nature de l'existence éternelle s'écoulent à travers nous. Les règnes de la nature du plan matériel nous embrasent et rayonnent à travers nous. Nous sommes entrés dans la lumière qui ne connaît ni temps ni espace. Nous ressentons que nous sommes des êtres de l'éternité. Nous sommes aimés.
1: Durch uns atmet.
0: Le souffle du Tout-Puissant respire à travers nous.
1: Wir fühlen die Liebe Gottes.
0: Nous ressentons que Dieu nous aime et que nous sommes proches de lui qui est notre Père.
1: Mit Gott, der unser Vater ist. Unser Atem geht ruhig und tief.
0: Notre respiration est calme et profonde.
1: Wir fühlen,
0: nous ressentons une profonde gratitude venant de notre âme. Elle remercie le Tout-Puissant. Nous sommes totalement silencieux et nous percevons notre âme. Elle prie

0: Es betet.
1: Elle prie pour nos frères et sœurs malades.

0: Es betet.
1: Elle prie pour tous ceux qui sont accablés de soucis,
0: die mit Sorgen beladen sind.

0: still und ruhig.
1: L'âme prie dans le calme et le silence.
0: Sie spendet Trost.
1: Elle apporte un réconfort à tous ceux qui sont désespérés.
0: Sie betet Hilfe für alle, die in Gefangenschaft leben.
1: Elle prie pour que tous ceux qui sont en captivité reçoivent de l'aide.
0: Unsere Seele betet für den Frieden in dieser Welt.
1: Notre âme prie pour la paix dans ce monde.
0: Unsere Seele dankt.
1: Notre âme remercie. Elle remercie et s'incline devant le grand esprit bienveillant. Maintenant, nous retournons au niveau de notre conscience humaine. Nous ressentons à nouveau notre corps. Cependant, nous savons que nous ne sommes pas seuls. Nous sommes aimés. Nous sommes entourés par la force infinie. Dans cette conscience, nous voulons nous relier intérieurement et chanter ensemble le chant « Père grand et bon ». Nous le chantons en l'émettant dans le monde, afin que toujours plus de personnes trouvent le Christ en elles.

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0: Liebe Schwestern, liebe Brüder,
1: chères sœurs, chers frères, chères téléspectatrices et téléspectateurs, chers amis du monde entier, nous sommes heureux de pouvoir vous saluer depuis la bibliothèque Sophia, le centre de l'esprit libre pour toutes les cultures du monde entier, d'où la commune fondatrice du Seigneur pour l'édification du royaume de paix du Christ de Dieu, a invité à la fête de la récolte que nous aimerions passer dans l'esprit du christianisme des origines. Nous saluons aussi nos frères et nos sœurs des bassins collecteurs qui sont reliés en direct avec nous en Croatie, en Serbie, en Macédoine du Nord, en Slovénie, en Hongrie, en Pologne, en Italie, en Espagne et en France. Nous nous réjouissons beaucoup aussi de la présence de nos sœurs et de nos frères ici qui, pour certains, ont fait un long chemin afin de vivre avec nous cette fête de la récolte selon le christianisme des origines, ici à la bibliothèque Sophia. Ils viennent de différents pays, de différents continents. Il y a différents endroits partout dans le monde où des groupes de chrétiens des origines se retrouvent autour de la parole de Dieu pour en parler ensemble, en particulier en Afrique. Nous sommes des chrétiens des origines et nous sommes tous unis par le même désir et par le même effort quotidien, développer toujours davantage l'amour pour Dieu et pour le prochain, car une nouvelle ère a commencé, l'ère messianique et sophianique, dans laquelle seul compte l'amour pour Dieu et pour le prochain. Dans cet esprit, saluons-nous mutuellement avec une chaleureuse salutation en Dieu. Chacun de nous est un enfant de Dieu. Dans son esprit, nous sommes donc tous frères et sœurs. Et si nous sommes frères et sœurs, alors nous sommes aussi une famille, une grande famille de Dieu. Et cette famille de Dieu se rassemble aujourd'hui pour la fête de la récolte. Je fais moi aussi partie de la famille. Je suis originaire de Croatie, je suis arboriculteur et j'ai la joie de travailler dans les vergers de la communauté des chrétiens des origines. Chaque jour, quand je suis dans les vergers, je remarque nettement combien le climat change et combien c'est difficile pour la nature. Avec de tels extrêmes climatiques, avec une chaleur et une sécheresse comme celle que nous avons eue ici cette année, cela tient vraiment du miracle de pouvoir récolter quoi que ce soit. C'est pourquoi nous voulons remercier notre Seigneur, notre frère divin, le Christ, pour chaque graine qui a poussé, pour chaque fruit, pour tout ce que nous avons la joie de récolter, pour tout ce que notre terre mère continue malgré tout à nous donner. Dieu souhaite ce qu'il y a de mieux pour nous. Il souhaite tous nous nourrir grâce à ce que la nature nous offre en cadeau. Mais si nous, les êtres humains, nous détruisons la nature, comment Dieu peut-il alors nous nourrir? À toutes les époques, il a envoyé ses prophètes sur la terre et il a aussi envoyé son premier fils, le Christ, qui nous a apporté son enseignement de paix dans le sermon sur la montagne, et même sa première fille, notre sœur Gabrielle. Pendant 50 ans, Gabrielle, la prophétesse de Dieu, nous a apporté à travers d'innombrables révélations et enseignements issus de l'Esprit de Dieu, le chemin menant à la paix, à l'amour et à l'unité, le chemin qui nous conduit aussi à l'unité avec la création tout entière.
2: Oui, Moreno, je fais moi aussi partie de la famille. Je suis originaire du Brésil et j'ai également le bonheur de travailler comme agriculteur dans la communauté des chrétiens des origines. Tu viens d'évoquer le sermon sur la montagne et beaucoup d'entre nous se souviennent certainement de notre dernière rencontre quand le Christ, dans sa révélation, à travers le prophète Ulrich, disait avec insistance « Le sermon sur la montagne peut être vécu. Le sermon sur la montagne peut être vécu. » Et le sermon sur la montagne contient les béatitudes. À l'occasion de la fête de la récolte, l'une d'entre elles me vient particulièrement à l'esprit. Bienheureux les doux, car ils posséderont la terre. Le Christ a expliqué cette phrase à notre époque et on peut lire ses explications dans la grande œuvre de révélation « Ceci est ma parole, Alpha et Oméga ». Je cite « Douceur, humilité, amour et bonté vont ensemble. Celui qui est devenu amour désintéressé est également devenu doux, humble et bon. Il est empli de sagesse et de force. Les personnes vivant dans mon esprit, qui aiment avec désintéressement, posséderont la terre. Oh, voyez, le chemin menant au cœur de Dieu est le chemin qui conduit au cœur de l'amour désintéressé. De l'amour désintéressé s'écoule la paix de Dieu. N'est-ce pas là un encouragement pour nous tous à redevenir doux et humbles, à nous comporter aussi de cette manière envers la terre-mère et à rencontrer avec la douceur, l'humilité, l'amour et la bonté toutes les créatures de Dieu, qu'il s'agisse des plantes, des animaux ou des minéraux?

Elle traite les arbres, les arbustes, les champs, les fleurs, oui, la nature tout entière avec humilité, emplie de gratitude pour ce qu'elles reçoivent de la main de Dieu. Chers frères et sœurs, cette vie dans l'amour pour Dieu et pour le prochain, dans la paix et l'unité, c'est ce que Dieu, notre Père éternel et son Fils, le Christ, souhaitent pour nous les êtres humains sur la terre. Cette image est en fin de compte la vision du royaume de paix transmise par le prophète de Dieu Isaïe, avec le Christ au centre de tout. Et d'une petite communauté que nous sommes, d'une petite plante, grandit un arbre puissant, un grand peuple, le peuple de Dieu sur terre. Emportons cette image dans notre intérieur et prions du fond du cœur. Remercions le Dieu Père-Mère de nous avoir montré le chemin pour redevenir doux et pacifique et pour retourner à la maison auprès de lui grâce à son Fils, le Christ. Je propose que nous chantions pour cela le chant comme un petit grain de blé.

petit grain de blé reposant dans la terre. Nous sommes en toi, reposant en toi. Toi, tu as la vie entre tes mains. Tu sèmes et récoltes dans ton pays. Comme la chaleur du soleil qui réveille la graine, tu nous dis aussi de chercher la lumière. Toi, tu as la vie entre tes mains. Tu sèmes et récoltes dans ton pays. Comme le germe brisant l'écorce et soulevant la terre, nous sortons de l'ombre pour trouver ta lumière. Toi, tu as la vie entre tes mains. Tu sèmes et récoltes dans ton pays. Comme la plante qui grandit pour donner tous ses fruits, nous croissons en toi, propageant ta lumière. Toi, tu as la vie entre tes mains. Tu sèmes et récoltes dans ton pays.

0: Ich bin das Leben und außer mir.
1: Je suis la vie et en dehors de moi, il n'existe aucune vie. Je suis l'amour qui rayonne à travers l'infini. Je suis le je suis, le Dieu d'Abraham, d'Isaac et de Jacob, le Dieu de tous les hommes et de toutes les femmes qui sont justes. Oui, je suis la force universelle. Je suis la paix éternelle. Je suis la force primordiale et éternelle dont tout est issu. Ainsi, vous êtes donc issus de moi, mes enfants.
0: Ich bin Geist. Ewig strömender Lichtäther.
1: Je suis esprit, éther de lumière qui s'écoule éternellement, énergie qui s'écoule éternellement. Je suis donc de matière subtile, spirituelle, atomique, et je me suis donné la forme que mes enfants appellent le Dieu Père-Mère. Je suis esprit, loi de l'amour pour Dieu et pour le prochain qui s'écoule éternellement. Et ainsi, vous êtes esprit issu de mon esprit, des êtres spirituels que j'ai contemplés et créés. Vous êtes donc à mon image. Vous êtes les héritiers du royaume infini de l'amour et de la paix. Je suis en vous et vous êtes en moi. Je suis l'amour en vous. Je suis la paix en vous. Je suis la force qui régit tout, qui répand le rayonnement d'amour dans l'infini, d'éternité en éternité.
0: Ô, meine Kinder, wahrlich macht eure Herzen.
1: Ô, mes enfants, en vérité, ouvrez vos cœurs à l'amour que je suis et qui vous ramène à la maison à travers le Christ, mon Fils, votre Rédempteur. Car vous avez vraiment chuté dans les profondeurs, certains en tant qu'êtres de la chute, mais beaucoup, beaucoup d'entre vous ont, en tant qu'êtres spirituels, suivi les enfants de la chute pour les ramener à la maison dans le royaume de Dieu. Voyez, vous êtes devenus des êtres humains et les êtres humains ont transformé toujours davantage cette matière en un lieu des ténèbres. Je suis le je suis et je vais à la recherche de mes enfants jusque dans les ténèbres les plus profondes, car je suis la lumière et la vie dans vos âmes. Je suis votre patrie. Prenez-en conscience. Vous tous, chacun d'entre vous, vous avez une patrie faite d'amour, de joie et de paix. Vous tous, chacun d'entre vous, avez un Dieu Père-Mère qui vous a contemplé et crie. Je connais chacun d'entre vous par son nom éternel. Je connais les familles spirituelles de chacun d'entre vous. Vous les avez quittées pour ramener à la maison, oui, pour vraiment ramener à la maison ce qui semblait perdu. Voyez, depuis des millénaires, j'ai envoyé des prophétesses et des prophètes à la recherche des êtres de la chute afin qu'ils soient éclairés sur la vérité des cieux. J'ai envoyé sur la terre d'innombrables hommes et femmes justes et j'ai donné ma parole éternelle à travers beaucoup d'entre eux. Je suis donc le « Je suis », l'un universel, qui va à la recherche de ses enfants à travers la parole prophétique, pour les secouer, pour les éclairer, pour vraiment les inonder de la plénitude de l'amour, afin qu'ils ressentent dans leur cœur que la matière est illusion, que la matière est manipulation, que la matière est comme une prison pour les âmes qui s'incarnent dans les êtres humains. Tout cela relève de la chute et ce sont les êtres de la chute qui en sont responsables. Je suis le Je suis, un Dieu de l'amour infini. C'est pourquoi j'ai donné à mes enfants d'innombrables instructions pour la vie sur cette terre. Et je leur ai donné les récoltes des champs, les graines et les plantes pour se nourrir. Je donne et je donne encore, mais la terre-mère ne parvient presque plus à produire des aliments sains pour mes enfants, car jour après jour, cette terre est vraiment empoisonnée, maltraitée, exploitée, elle est épuisée. Si bien que sans les nombreux produits chimiques qu'on y introduit, il ne pousserait presque plus rien pour nourrir mes enfants humains. En vérité, vous vous trouvez à la fin de ce temps. Mais mon amour va à la recherche de chacun d'entre vous. Je vous ai envoyé des prophètes et des prophétesses, et surtout mon Fils, le Christ de Dieu, qui a expliqué et approfondi les 10 commandements dans son sermon sur la montagne qu'il vous a donné. En vérité, je vous ai ensuite donné le couple porteur de la sagesse divine. L'esprit de la vérité est alors revenu avec mon Fils pour enseigner la plénitude de la sagesse divine ainsi que le chemin intérieur à travers la grande prophétesse et messagère de Dieu, le Je suis. Ma fille Gabrielle, qui en a donné l'exemple dans sa vie, elle qui était guidée par son dual spirituel, le chérubin de la sagesse divine, que vous connaissez sous le nom de frère Emmanuel. Voyez, des décennies ont passé. Depuis longtemps, un peuple de Dieu aurait dû naître, mais les choses se sont passées autrement et nous recommençons depuis le début. Certes, les fondations sont posées, mais où est le peuple qui vit en mon nom, selon ma volonté, qui fait vraiment rayonner les forces intérieures, l'être spirituel incarné dans la personne, c'est-à-dire l'âme, par la force rédemptrice du Christ de Dieu? Enfants bien-aimés, vous avez vraiment du mal à mettre en pratique l'amour pour Dieu et pour le prochain. Vous avez souvent tant de mal à suivre le chemin du repentir, de la demande de pardon et du pardon envers votre prochain, et à vous regarder sincèrement dans le miroir des aspects de la nature humaine qui se trouvent en vous-même. Enfants bien-aimés, vous célébrez la fête de la récolte et vous remerciez pour un peu de légumes, pour un peu de pain. Vous remerciez parce que la terre-mère produit encore quelque chose. Et pourtant, vous êtes des héritiers de l'infini. Vous êtes des héritiers d'un royaume infini, plein de lumière et d'amour, plein d'abondance, plein de vie. Et vous remerciez pour un petit morceau de pain. En vérité, mes enfants, vous êtes si dégénérés, tombés si bas, que vous avez vraiment oublié quelle force cosmique sommeille en vous. Tant d'amour du prochain repose en vous dans les qualités de la filiation divine. Vous pourriez les activer, vous pourriez suivre vraiment sérieusement le chemin intérieur afin de purifier votre âme de ses impuretés pour que la lumière de votre Dieu devienne toujours plus visible en elle. Et de surcroît, je vous ai donné à travers le Christ, mon Fils, une force indestructible, la force rédemptrice, l'héritage du Christ de Dieu. Que voulez-vous donc de plus? Vous pouvez l'utiliser, vous pouvez le traduire en acte, vous pouvez accueillir l'amour qui vous est tendu en allant vraiment vers l'intérieur. Et les agriculteurs qui ont vraiment de plus en plus de mal à cultiver de bonnes récoltes sur des sols sains pour nourrir le peuple devront apprendre toujours davantage à parcourir leurs champs en les bénissant avec la force intérieure, avec la force du Christ de Dieu. Et les champs bénis par des cœurs pleins de confiance envers cette force pousseront, prospéreront et donneront de la nourriture. Tandis que dans les champs voisins, il n'y aura que peu de vie et de rendement. Vous vous trouvez à un tournant. La nouvelle ère a commencé, l'ère de l'amour pour Dieu et pour le prochain. Cela signifie également que vous devriez changer de très nombreux programmes de l'ancienne ère, de l'ancien monde que vous portez encore en vous pour accomplir toujours plus les lois spirituelles de l'amour pour Dieu et pour le prochain, c'est-à-dire donner, pardonner, bénir et vous tourner vers l'unique esprit d'amour que je suis. Je ne trône pas seul dans le royaume de Dieu, je suis bien en vous, et le Christ est en vous. Il appelle, appelle et appelle encore. Souvent même, il vous implore et vous supplie. Tournez-vous vers l'intérieur, vers moi. Commencez la journée avec moi. Faites tout avec ma force. Je veux vous aider, je veux vous servir, afin que vous appreniez pour les temps à venir, pour l'ère messianique et sophianique, à vivre selon les lois divines, à cultiver et à récolter selon les lois divines. Enfants bien-aimés, ce monde extérieur est certes en train de disparaître, mais je suis l'amour et je n'abandonne pas mes enfants. Vous avez reçu la plénitude de la sagesse divine. Dans d'innombrables écrits et livres, vous pouvez lire et apprendre comment se libérer de la roue de la réincarnation. Voyez, il faudrait vraiment que vous développiez toujours plus les qualités de la filiation divine, afin de vivre toujours davantage l'amour qui donne et que je suis d'éternité en éternité. Comment voulez-vous sortir de la roue de la réincarnation si vous n'activez pas en vous les qualités de la filiation divine par l'amour quotidien envers vos prochains, envers la nature et les animaux? Vous avez tellement reçu depuis des millénaires, la parole de Dieu, le « Je suis », vous a été donnée à travers la bouche prophétique. Vous avez reçu tellement de choses à travers le Christ, mon Fils, qui, par sa vie, vous a montré ce que signifie aimer et honorer le Père. Et il a dit, « Vous pouvez faire de plus grandes choses encore que moi. » En vérité, si votre foi était seulement un petit peu plus grande, ce serait une bénédiction pour cet îlot de terre, ainsi que pour ceux qui ont faim et soif de la parole de Dieu, de l'enseignement, et qui veulent savoir comment vivre le sermon sur la montagne, ainsi que les 10 commandements. Mais je suis la vie. Les 10 commandements, ainsi que le sermon sur la montagne, viennent de moi. Et puisque je suis en vous, je pourrais vous aider à les mettre en pratique pour qu'il vous soit plus facile de trouver la communauté, de trouver l'unité entre les êtres humains, la nature et les animaux. En vérité, laissez derrière vous vos pensées de discorde. Réglez ce qui vous dérange sans cesse chez votre prochain. Je suis le « je suis », uniquement l'amour, la force rayonnante d'éternité en éternité. Je n'abandonne pas mes enfants. Voyez, je veux vous donner encore une image. Ne voyez-vous donc pas tout ce qui se passe dans ce monde? Là aussi, on célèbre la fête de la récolte. Et quelles offrandes m'apporte-t-on? On attend de moi que je bénisse des cadavres d'animaux, que je bénisse des milliards de meurtres commis envers vos frères et sœurs, les animaux. On m'apporte de la viande et toutes sortes d'aliments carnés, parce que les êtres humains ont oublié ce que je leur ai commandé et qui figure pourtant dans les Écritures. J'ai donné aux êtres humains des semences. Je leur ai donné des plantes et des graines à manger. Je n'ai jamais dit d'assassiner des animaux. Tout ce qui figure dans les Écritures au sujet de sacrifices sanglants, de cultes et de rites, est une falsification qui vient de la caste des prêtres. Jamais je n'ai commandé à quiconque d'user de violence contre des êtres humains, contre la nature ou contre des animaux, car je suis la vie et en dehors de moi, il n'existe aucune vie. Je suis l'un universel, le Dieu Père-Mère, et mon cœur est vraiment doux. Mon amour est plus grand que les êtres humains ne peuvent le saisir. J'aime mes enfants. Je vous aime tant que souvent je suis triste de vous voir vivre dans une telle misère. On pourrait dire que vous végétez, alors que la plénitude de l'infini est votre héritage spirituel. Pendant des millénaires, je vous ai donné d'innombrables enseignements. Je vous ai donné des textes, je vous ai envoyé des prophétesses et des prophètes, mais souvent, vous n'avez pas voulu. Tant d'entre vous sont encore les mêmes, alors qu'ils étaient déjà incarnés il y a des milliers d'années pour contribuer à l'édification du royaume de paix. Oh, voyez, la roue de la réincarnation est une prison pour les âmes. Si vous ne vous efforcez pas de purifier votre âme, vous resterez prisonnier de cette roue. Et bien des choses dont vous vous chargez en tant qu'être humain vous entraînent alors dans une nouvelle incarnation. Et que signifie donc une nouvelle incarnation ou de nouvelles incarnations? Ne savez-vous donc pas que les plus riches parmi les riches s'efforcent d'instaurer une dictature mondiale? Ne savez-vous donc pas que dans cette dictature mondiale, les plus riches parmi les riches ne veulent plus que des esclaves? Ne savez-vous donc pas que les plus riches parmi les riches font progresser la technologie à un tel point qu'ils contrôlent tout? L'argent en espèces sera supprimé. Vous êtes surveillé par le biais de la technologie que vous emportez partout avec vous. Une surveillance à chaque pas, déjà aujourd'hui. Je vous le dis, tout cela disparaîtra plus vite que vous ne le pensez. Vous vous liez donc à ce que les plus riches parmi les riches vous donnent pour vous manipuler, pour vous éloigner du Dieu intérieur que je suis et du Christ de Dieu. Tout ce qui vous est transmis par le biais de la technique ne fait que brouiller les sept forces fondamentales de l'existence, l'arbre de vie de l'âme, c'est-à-dire les sept centres de conscience, ainsi que votre aura. Tout ce qui vous est transmis de l'extérieur, y compris par la technique, rayonne et agit sur votre aura, vous rend agité, assombrit certains des centres de conscience parce que vous êtes distrait par les innombrables impulsions qui vous parviennent. Et ces impulsions transmises par la nouvelle technologie ont des fréquences semblables à celles par lesquelles les organes et les cellules de votre corps terrestre communiquent entre eux. Tout cela est manipulé et perturbé pour maintenir votre orientation sur l'extérieur, pour vous distraire, pour que vous oubliez que vous avez une âme qui vit éternellement. Et si vous avez oublié que vous avez une âme, alors vous restez dans la roue de la réincarnation. C'est ce que veulent les plus riches des riches, qui sont pilotés, manœuvrés par des champs d'énergie appartenant à la chute. Mais j'aime mes enfants et je suis le je suis, celui qui vous éclaire sans cesse par la parole prophétique afin que vous vous réveilliez, que vous suiviez le chemin vers l'intérieur et trouviez l'esprit de la vérité qui est le Christ de Dieu en vous, mon Fils qui vous aime tout autant que moi. Oh, mes enfants, les temps sont vraiment très graves. Les temps sont graves. Réveillez-vous et suivez vraiment le chemin vers l'intérieur. Ne vous laissez pas manipuler. Libérez-vous des liens du monde en vous détournant de celui qui voudrait vous lier à la roue de la réincarnation. Libérez-vous de cette roue en apprenant vraiment à appliquer l'amour pour Dieu et pour le prochain chaque jour, à chaque instant. Vous ressentirez alors combien le Christ, votre Rédempteur, mon Fils bien-aimé, est proche de vous. Oh, voyez, les êtres humains et les âmes qui souhaitent parcourir plus rapidement ce chemin de la purification qui ramène à la patrie céleste peuvent suivre le chemin intérieur que la sagesse divine vous a enseigné. En vérité, un vrai trésor des cieux vous a été donné. Ma fille bien-aimée, qui s'est incarnée sans cesse au cours des siècles, afin de pouvoir vous apporter sur cette terre en cette époque, c'est-à-dire au cours des dernières décennies, la plénitude de la sagesse. Il s'agit vraiment d'un trésor unique que l'on trouve avant tout à la bibliothèque Sophia, écrit sur des dizaines de milliers de pages. Profitez-en tant que votre époque vous le permet, car le temps passe vite. Les heures fuient devant les êtres humains. Combien de fois cela a-t-il déjà été révélé? Combien de fois avez-vous déjà été averti? Combien de fois vous a-t-on parlé avec gravité? Combien de fois vous a-t-on parlé aussi avec amour? Saisissez-le vraiment dans votre cœur. L'amour du Dieu Père-Mère que je suis va à votre recherche. Je vous mets en garde, je vous appelle et je souhaite tellement que vous vous réveilliez, vous, les peuples de cette terre, et que vous ne vous laissiez plus manipuler par ceux qui veulent vous asservir. Je vous le dis, il y aura des troubles, il y aura des bouleversements, et deux choses vous attendent. D'une part, les forces démoniaques à travers les riches et les super-riches, et d'autre part, le changement climatique. Cela changera tout. Par la force du Christ de Dieu, vous avez la chance de vous élever au-dessus de ces choses, de sorte que vous ne viviez tout cela que de loin, ou bien que, comme âme dans les plans de purification, vous parveniez à des sphères lumineuses et qu'ensuite vous reveniez éventuellement pour continuer à bâtir le royaume de Dieu. Le royaume de la paix verra le jour, même si pour l'instant, seule une poignée de frères et sœurs sont fidèles au Christ, un peuple de Dieu se formera. Je veux lancer avec force cet appel au peuple de cette terre. Voulez-vous bâtir le royaume de paix avec le Christ? Alors venez. Venez dans ce pays où ma parole retentit à travers la bouche prophétique. Mettez de l'ordre dans votre vie et apportez vos compétences. Je vous appelle, venez et participez à cette édification. J'appelle avant tout les jeunes frères et sœurs de tous les continents. Venez et participez à l'édification du royaume de paix. J'appelle ceux qui veulent porter activement des responsabilités pour l'édification du royaume de paix. À ceux qui veulent seulement venir parce qu'ils ont peur des temps à venir, je dis, restez plutôt là où vous êtes, sinon vous échouerez. Nous avons besoin de frères et sœurs motivés et dynamiques pour édifier le royaume de Dieu sur la terre. Il faut qu'ils soient solides, par le fait qu'ils suivent le chemin de l'amour pour Dieu et pour le prochain. Car cet amour comprend aussi les cinq principes universels et les cinq principes se vivent en faisant preuve de responsabilité tant envers soi-même qu'envers les autres. Mes enfants, en vérité, je vous bénis. Je vous bénis avec mon amour. Accueillez mon amour dans votre cœur. Je vous bénis avec la force de la paix qui s'écoule à travers tout l'infini. Que la paix soit avec vous. Je demeure éternellement en vous, l'amour. Vous êtes en moi et je suis en vous. Amen.

0: Chers frères et sœurs, je crois que chacun de nous peut être heureux d'entendre le Père, la plus grande force de l'univers, nous parler directement à travers le prophète Ulrich. C'est une grâce incroyable et l'expression de sa grande miséricorde. Et je trouverais que ce serait vraiment bien si nous chantions maintenant le Notre Père en toute humilité.
1: Das Vater unser singen.

Notre Père, toi qui es aux cieux, ton nom est sanctifié. Notre royaume vient, ta volonté s'accomplit sur la terre comme au ciel. Tu nous donnes aujourd'hui notre pain quotidien et tu nous pardonnes nos offenses comme nous pardonnons aussi à ceux qui nous ont offensés. Tu nous guides lorsque nous sommes dans la tentation et tu nous délivres du mal. Car c'est à nous qu'appartiennent le royaume, la force et la magnificence d'éternité en éternité.

0: Ja, liebe Geschwister, der Vater,
1: chers frères et sœurs, le Père nous a parlé et il y a tant d'aspects qui ont été évoqués que chacun de nous a certainement été touché par l'un d'eux. Puisque nous sommes réunis ici, nous pourrions maintenant échanger et parler de ce qui a touché notre cœur.
2: Le Père nous a fait prendre conscience une fois de plus que nous sommes au début d'une nouvelle ère, que nous devons vraiment apprendre à inclure l'Esprit dans tout ce que nous faisons et que nous devons laisser derrière nous tous les schémas humains de pensée que nous portons encore en nous. Et dans ce sens, ce qu'il nous a dit à nous les agriculteurs m'a bien sûr beaucoup touché. Nous venons vraiment de traverser une année vraiment très très difficile dans le domaine de l'agriculture. Lorsque nous étions dehors dans les champs, on voyait très souvent de profondes fissures dans la terre. Je n'avais encore jamais vu ça ici en Allemagne, je l'avais seulement vu sur des photos faites en Afrique. Et aujourd'hui, le Père nous a montré, une fois encore, avec tant d'amour, le chemin vers l'avenir, que nous parcourions les champs en les bénissant, que nous développions en nous l'amour pour le Christ et pour lui, de telle manière que nous puissions vraiment avancer dans cette nouvelle ère et laisser tout le reste derrière nous.
3: Bonsoir, chers frères, chers sœurs. C'est une grande joie pour moi d'être dans la commune d'aujourd'hui pour célébrer la fête de la récolte. Depuis mon arrivée le mercredi, il y a une image qui me traverse l'esprit. Et dans la révélation du Père de ce soir, j'ai vu clair ce que ce message veut me donner. L'image est que la terre de paix sur laquelle nous œuvrons ici, c'est elle qui est l'espoir de toute la terre. C'est elle qui nous donne la force de tous les jours de pouvoir œuvrer pour Dieu. Merci.
1: Chacun de nous est appelé à agir comme il le ressent dans son cœur. Pour notre part, nous sommes en train de remettre les choses sur les rails, comme la sagesse divine nous l'a enseigné pendant 50 ans. Et chacun qui prend au sérieux les enseignements donnés à partir de l'existence pure et les met en pratique dans sa vie fait partie, peu importe le pays où il se trouve, de ce grand réseau de rayonnement qui s'étend progressivement sur la terre. Ici, sur la terre de la paix, comme tu l'appelles, ici commence l'espoir de la terre. À savoir que les êtres humains, la nature et les animaux apprennent à vivre à nouveau en unité, cette unité que l'Éternel a finalement déposée en chacun de nous, ainsi que dans la nature.
2: Ce qui me touche toujours, c'est lorsqu'il est question de la nouvelle ère. Et aujourd'hui encore, Dieu Père l'a dit si clairement, il est temps de nous défaire simplement de nos anciens schémas de fonctionnement et d'en construire de nouveaux. Et ces nouveaux schémas, ce n'est rien d'autre que de vivre selon le sermon sur la montagne et les 10 commandements et de nous tourner vers Dieu. Pour ma part, je travaille avec des enfants et des adolescents et on ressent dans ces jeunes que des personnalités très fortes sont en train de mûrir, qui ont justement besoin de ces nouvelles structures pour pouvoir se développer. Une génération arrive qui, je crois, ne peut plus se satisfaire des anciennes structures, des anciens comportements. Elle a besoin de personnes qui leur donnent l'exemple et vivent elles-mêmes ces nouvelles valeurs et qui donnent aux enfants la possibilité de développer leurs talents. Sinon, les enfants ont eux aussi de la peine à changer. Nous sommes donc ceux qui pouvons donner l'exemple et laisser derrière nous l'ancien monde pour que la nouvelle ère puisse enfin percer. Voilà ce qui me touche toujours lorsqu'il est question de la nouvelle ère.
1: Et je crois que justement pour les jeunes, pour les enfants, c'est une belle chose lorsque, grâce à ce dont tu viens de parler, on peut être un exemple pour eux et les conduire vers un avenir empreint de vraie liberté. Si on peut être une aide pour eux dans ce temps difficile dont le Père a parlé, où nous sommes si souvent distraits par la technologie, c'est vraiment une belle tâche. Par une éducation adéquate, par le fait d'accompagner de la juste manière les enfants et les jeunes, de pouvoir contribuer à ce que vienne cette nouvelle ère avec des êtres libres, des enfants libres, des sœurs et des frères sûrs d'eux et enracinés en Dieu.
2: Je dois dire que cela m'a aussi particulièrement touchée et les paroles du Père ont été un sérieux appel à se réveiller, car nous sommes tellement influençables par ces appareils techniques. Cela m'a beaucoup touchée d'entendre le Père dire qu'ils agissent sur nos 7 centres de conscience. Le Christ est là, il est plus proche de nous que nos bras et nos jambes, mais il ne parvient pas jusqu'à nous si nos sens sont complètement embrumés, troublés. Et le chemin pour changer cela, c'est le chemin intérieur. Cela vaut la peine de le mettre en pratique, d'essayer d'entrer dans le silence, d'en ressentir les effets et de ressentir ce qui habite vraiment au plus profond de nous. Les paroles du Père m'ont aussi ramené un souvenir. Il y a quelques jours, je participais à la récolte des pommes. Nous allions d'arbre en arbre et nous avions la joie de cueillir de magnifiques pommes. Et puis, je me suis retrouvée tout à coup devant un arbre qui n'avait plus de feuilles, qui avait l'air sec, et pourtant, il avait de magnifiques pommes. C'était pour moi comme un symbole. C'est en fait le bilan que j'aimerais pouvoir faire de ma vie lorsque je serai âgée. Il s'agit là des bons fruits. Et je sais et je comprends que les graines de ces bons fruits sont à semer maintenant. C'est ce que je peux faire en mettant en pratique le sermon sur la montagne et les 10 commandements de Dieu. Les 5 principes divins sont une merveilleuse ligne de conduite. Et mon souhait, mon but, c'est qu'à la fin, pendent à l'arbre de ma vie les fruits de l'égalité, de la liberté, de l'unité, de la fraternité et de la justice.
1: Moi aussi, ce qui m'a d'abord vraiment saisi, c'est cet amour et cette douceur dans la voix du Père. Je suis simplement très reconnaissant qu'il lance son appel encore et encore, aujourd'hui aussi dans le monde, et qu'il appelle ses enfants à revenir à la maison, à rebrousser chemin. Et dans ce contexte, l'aspect de la technique m'a bien sûr marqué lui aussi. Ceux qui me connaissent le savent, je suis un ami de la technique parce qu'elle nous décharge de beaucoup de travail, parce qu'elle nous aide beaucoup. Mais je vois aussi, et je l'ai constaté moi-même, que la technique comporte toujours un grand danger et que si l'on tombe dans la dépendance de la technique, on perd alors ce lien avec l'intérieur. Le chemin intérieur est un enseignement merveilleux et très concret, et je peux peut-être en donner un exemple. J'ai remarqué personnellement que lorsque je passe encore beaucoup de temps le soir à utiliser des appareils techniques, il m'est très difficile le lendemain de trouver l'orientation vers l'intérieur. Il m'est parfois difficile d'établir une relation avec ce qui est au plus profond de moi, d'être à l'écoute de mon intérieur, de tourner mes sens vers l'intérieur, parce que quelque chose m'agite sans cesse. C'est exactement, je pense, ce que dit aussi le Père, cette vibration en nous, entre les organes, vers nos sept centres de conscience. Elle est tout simplement perturbée en permanence par tout ce qui agit sur nous. Je ne peux qu'encourager chacun à en faire lui-même l'expérience, à constater par lui-même ce que cela fait d'aller se coucher le soir tranquillement, dans le silence, tourner vers l'intérieur, de s'endormir en s'orientant vers l'intérieur, puis de se réveiller au petit matin et de constater soi-même comment est-ce que je vais. Y a-t-il en moi la paix, de la gratitude à l'idée qu'une nouvelle journée m'attend, qu'une nouvelle chance m'attend, qu'une nouvelle force de vie m'habite à nouveau? Voilà peut-être simplement une incitation à en faire l'expérience.
3: C'est un grand plaisir d'être ici parmi les frères et sœurs dans la rencontre internationale. Reçoit également des salutations de la part de la communauté livre du Burundi. Les frères et sœurs du Burundi ressentent votre amour. Nous sommes ici venus de différents pays d'Afrique, d'Europe, d'Amérique et d'autres. Tout ça montre cette image de l'unité entre nous. J'encourage que chacun puisse se donner intérieurement et extérieurement pour continuer à construire le royaume de paix. Continuons à semer les bonnes semences que nous avons reçues du royaume des cieux partout où nous sommes. Un jour X que nous ne savons pas, ces semences grandiront.
1: Chers frères et chères sœurs d'Afrique, la vie est certainement plus difficile pour vous en Afrique que pour nous ici en Europe. Et je me réjouis toujours quand vous venez ici, chez nous. C'est un enrichissement pour nous. Et moi, personnellement, je peux aussi beaucoup apprendre de vous. Merci.

0: Geliebter Vater, Mutter Gott,
1: Dieu, Père, Mère, bien-aimé, nous venons à toi en tant que ta commune fondatrice, avec les communautés reliées avec nous par la technique et avec tous ceux qui sont disposés à accueillir ta parole en eux. Nous venons à toi dans la conscience que tu es notre Seigneur et notre Dieu. Nous venons à toi dans la conscience que nous sommes esprit issu de ton esprit et amour issu de ton amour. Par les révélations que tu nous donnes, Père, nous savons que nous sommes esprits issus de ton esprit, que dans notre âme sommeille le noyau central issu de toi, sans aucune charge pure, absolument pure et libre, et que nous nous sommes assombris. Nous savons aussi que sur le chemin vers la terre, notre âme s'est formée et que cette âme a fini par s'incarner dans un être humain. Par ta grâce et ton amour, nous avons, en tant qu'être humain, perçu ton appel dans notre âme. Et notre âme a pu toucher notre enveloppe humaine afin que nous puissions accueillir dans notre cœur la parole de la vérité, l'esprit de la vérité que tu as envoyé de nouveau. Père, Père bien-aimé, pour chacun d'entre nous, cela a marqué un grand tournant dans notre vie sur terre. Quel que soit ce que nous en avons fait,

parole et de mettre en pratique le contenu que tu y as déposé ou de la rejeter. Tu nous as enseigné les 10 commandements à travers Moïse. Tu nous as apporté le sermon sur la montagne de ton Fils, le Christ de Dieu. Et pendant tant de décennies, tu nous as donné ta fille bien-aimée, Gabrielle, qui unit à son dual spirituel le chérubin de la sagesse divine, nous a révélé la plénitude de la sagesse divine. Ainsi, nous pouvons dire que l'esprit de la vérité dans le Christ, notre Rédempteur et notre frère, est vraiment venu en cette époque. Nous te remercions, Père céleste, de ne pas nous laisser seuls. Nous te remercions pour la plénitude de ta parole, pour la plénitude de ton amour, et je peux le dire, pour le miracle qui fait qu'après le décès de ta fille bien-aimée, ta parole continue à se répandre vers les êtres humains sur cette terre. Nous nous inclinons profondément devant cette grâce que tu nous accordes. Nous voulons vraiment nous efforcer de préserver les fondations qui ont été posées par le Christ et la sagesse divine, de les développer encore en ce changement d'ère jusque dans l'ère messianique et sophianique. Père bien-aimé, nous sommes vraiment comblés par ta parole que tu nous donnes et par le contenu que tu as déposé dans cette parole. Car les mots ne sont que des enveloppes, mais toi, tu mets ta force dans ta parole de révélation, si bien qu'elle touche les cœurs des êtres humains du monde entier. Père, nous te remercions de pouvoir te servir en tant que communauté en cette époque. Et après tout ce que nous avons raté, nous te remercions pour ta miséricorde envers nous, qui sommes souvent si étroits d'esprit et qui avons si peu de foi. Mais ton amour, Dieu, Père, Mère éternel, touche nos cœurs encore et encore. Nous nous tenons devant toi avec les mains plus ou moins vides, et pourtant ton esprit se penche sur nous. Ces mains vides nous montrent une chose. Si, dans l'humilité conscient de nos mains vides, nous te reconnaissons comme notre Seigneur et notre Dieu, si nous nous inclinons devant toi, alors ton amour et ta miséricorde nous relèvent. Ils nous indiquent sans cesse les prochains pas. Nous te remercions, Père bien-aimé, de ne pas nous laisser seuls en ce changement d'air, de permettre que ta parole continue d'être transmise.
Père, les mots peuvent difficilement exprimer ce que nous ressentons dans notre cœur. Les mots peuvent difficilement exprimer le contenu de

de notre amour pour toi. Mais tu ne regardes pas les mots, tu regardes leur contenu, et cela nous rend profondément heureux. Tu es la vérité, le Christ est la vérité en toi, et nous voulons servir cette vérité. Nous voulons témoigner de cette vérité devant les êtres humains. Puisses-tu, Christ, frère divin, atteindre dans leur cœur beaucoup de frères et sœurs, afin qu'ils saisissent que tu es le Christ ressuscité, celui qui, à travers la parole prophétique, appelle ses frères et sœurs à se tourner vers l'intérieur, à rebrousser chemin du monde extérieur vers le monde intérieur où tu es vivant. Le royaume intérieur viendra sur cette terre. C'est le royaume de paix du Christ de Dieu que tu es. Christ bien-aimé, notre frère, nous sommes peu nombreux au regard du grand nombre d'êtres humains sur cette terre, mais nous savons, par les révélations que tu as données, que cette poignée de personnes qui vivent en toi, qui édifient la nouvelle ère, que c'est cette poignée de personnes qui vivent en toi, qui édifie la nouvelle ère et prépare le royaume de paix. Mais ce n'est pas nous, Seigneur, nous le savons, c'est toi. Tu es la force qui nous est donnée pour tout ce que nous faisons. Nous recevons ta force pour tout ce que nous faisons en nous efforçant de faire ta volonté. Nous croyons en toi, nous avons confiance en toi. Oui, nous t'aimons, Christ, frère divin. Nous aimons notre Dieu, Père-Mère. Même si notre amour est encore petit, nous t'offrons tout notre amour et nous savons que tu nous donneras toujours la justice. Tu nous donneras toujours l'amour, Père Céleste, parce que tu es l'amour universel et parce qu'il n'existe rien d'autre que l'amour pour Dieu et pour le prochain d'éternité en éternité. Nous nous inclinons devant toi, Père Céleste, toi qui es l'amour et qui t'es penché sur nous ce soir à travers la parole prophétique. Tu nous nourris des récoltes des champs et du pain spirituel. Merci, Père éternel, éternel un, universel. Merci, Christ, de frapper sans relâche à la porte de notre cœur. Sois remercié pour ton acte de rédemption. Et sois remercié aussi parce que le royaume de paix, où règne la paix entre les êtres humains, la nature et les animaux, est en train de naître. C'est toi, Christ, qui accomplis tout cela. C'est toi, l'amour en Dieu, notre Père. Merci, Christ. Merci, Père.

0: Gott ist das Leben.
1: Dieu est la vie.
0: Was ist Leben?
1: Qu'est-ce que la vie?
0: Leben ist Kommunikation.
1: La vie est communication.
0: Was ist Kommunikation?
1: Qu'est-ce que la communication?
0: Senden und empfangen.
1: Émettre et recevoir.
0: Die Kommunikation
1: des la Lebens. Communication de la vie,
0: senden,
1: c'est émettre et recevoir.
0: Die Geistwesen der Heimat.
1: Les êtres spirituels senden de la patrie émettent vers un point quelconque de l'infini et reçoivent au même instant l'image de ce vers quoi ils ont émis. Ou bien, s'ils le veulent, ils se trouvent instantanément en ce lieu. Émettre et recevoir, c'est la communication universelle dans tout l'infini.
0: Senden und empfangen. Eure Technik auf dieser Erde.
1: Votre technique sur cette terre se compose aussi d'émetteurs et de récepteurs, mais sous une forme dégradée par la chute. Cependant, le principe était et reste le même. Émettre et recevoir. Si vous avez maintenant l'intention de suivre le chemin de la loi de l'amour pour Dieu et pour le prochain, dans l'agriculture comme dans toute votre vie, à travers le principe émettre et recevoir, vous pouvez commencer à émettre vers les plantes, à émettre vers le petit îlot de terre qui se trouve ici. Et les agriculteurs ont sûrement déjà fait l'expérience qu'ils reçoivent une réponse. Quand Emmanuel et moi, Gabriel, avons commencé à enseigner le chemin intérieur, nous vous avons donné des exercices de communication avec les plantes, des exercices avec les animaux. Là aussi, il est question du principe émettre et recevoir. Tout repose sur un seul principe, émettre et recevoir. Le royaume éternel de Dieu, notre patrie à tous, n'est pas compliqué. Il n'est pas à l'image des êtres humains. Tout y est structuré très simplement, selon le principe émettre et recevoir, qui est la communication universelle. Vous aussi qui communiquez beaucoup, vous émettez d'abord et ensuite vous recevez. Que vous parliez entre vous, face à face, ou par le biais de votre technique, c'est toujours le même principe, émettre et recevoir. Du plus petit atome jusqu'à l'immense univers, tout fonctionne selon le même principe, émettre et recevoir. En tant qu'être humain, il est important que vous vous interrogiez. Qu'émettez-vous ? Quel est le contenu de ce que vous émettez? Il ne s'agit pas seulement des mots extérieurs, du message extérieur, mais du contenu de ce que vous émettez, car c'est lui que votre âme enregistre. Et s'il ne vibre pas dans la loi de l'amour pour Dieu et pour le prochain, il vous faudra y remédier en y travaillant. Émettre et recevoir. Combien de pensées une personne émet-elle chaque jour? Combien de sensations émet-elle chaque jour? Combien de sentiments? Combien de pensées? Tout cela, c'est le contenu de ce que vous émettez. Et c'est ce que votre âme enregistre. Car l'âme enregistre ce qui est authentique et non les phrases toutes faites. Le principe émettre et recevoir est le principe de la vie universelle. Dieu est la vie et il nous a donné la communication universelle pour que nous soyons des héritiers actifs de l'infini. Ainsi, les êtres spirituels émettent et reçoivent dans la loi de l'amour pour Dieu et pour le prochain. Tout ce qui vibre dans la loi de l'amour pour Dieu et pour le prochain accroît la force de l'infini. Tout ce qui vibre en dehors de la loi de l'amour pour Dieu et pour le prochain relève de la chute et doit être réglé, doit être transformé de nouveau, autrement dit, élevé dans la loi de l'amour pour Dieu et pour le prochain. Tout ce qui existe est à l'origine force atomique. Les atomes spirituels qui meuvent toutes choses sont la sagesse primordiale et l'amour primordial. Tout ce qui existe dans la matière, c'est-à-dire dans le monde de la chute, est une structure atomique modifiée. Mais cela reste une structure atomique de l'énergie. Et ainsi, vous pouvez comprendre que la matière n'est qu'illusion. Vous ne pourriez pas bouger le petit doigt sans la force atomique qui vibre en vous par le principe émettre et recevoir. La chaise sur laquelle vous êtes assis est énergie atomique. La table à laquelle vous êtes assis est énergie atomique. Les aliments dont vous vous nourrissez sont énergie atomique. Tout est énergie, tout repose sur l'émission et la réception. Tout a été structuré de telle sorte que chaque chose puisse accomplir ses tâches au niveau atomique. Qui a bâti les structures atomiques? De qui proviennent les plus petits éléments de l'univers matériel? Votre science dira ceci ou cela, mais votre science est marquée par l'intellect. Et l'intellect a lui aussi sa structure régie par le principe émettre et recevoir. Celui qui n'émet que des aspects issus de l'intellect ne recevra lui aussi que des aspects issus de l'intellect. Dès l'instant où une personne change sa façon de penser, qu'elle inclut l'Esprit de Dieu, qui est l'intelligence universelle, la vie en tout et en tous, elle modifie la structure de ce qu'elle émet et reçoit. Celui donc qui émet de façon divine ou avec le désir de se rapprocher de Dieu ou de parvenir à des prises de conscience pour se développer en direction de l'amour pour Dieu et pour le prochain qui est désintéressé. Celui-là modifie les vibrations de la structure atomique de sa communication et il recevra en conséquence autrement. Frères et sœurs bien-aimés, j'aime enseigner, j'aime instruire, j'aime aider et servir. C'est ma nature. Je vous souhaite une communication divine d'éternité en éternité. Et je vous salue dans votre cœur, votre sœur Gabrielle.

0: Liebe Geschwister,
1: chers frères et sœurs, Gabi a émis, Ulrich a reçu et transmis, et nous sommes sans voix parce que nous l'avons reconnue dans son enseignement, telle qu'elle était parmi nous de son vivant. C'est ainsi qu'elle a toujours enseigné. Combien de fois aspirons-nous à ressentir quelque chose? Combien de fois disons-nous que nous nous sentons élevés intérieurement? Quand elle enseigne, c'est tout simplement la loi, et il s'agit de la loi de l'Éternel et de rien d'autre.
2: Oui, chères sœurs, chers frères, chers téléspectateurs, chers amis, nous sommes arrivés au terme de cette soirée et je crois que chacun de nous a pu faire l'expérience de ce que signifie une pluie spirituelle. Dieu Père et sa première fille nous ont offert cette pluie spirituelle. Laissons-la tomber profondément dans notre âme desséchée, où se trouvent pourtant tant de graines, afin que notre âme devienne toujours plus un jardin en fleurs. Emportons le contenu de ces deux révélations dans les jours qui viennent et prenons maintenant congé les uns des autres en nous levant de nos places. Souhaitons-nous la paix.
3: Friede.
2: Paix.

Chères téléspectatrices, chers téléspectateurs, chers amis dans le monde entier, c'est avec joie que nous lirions vos impressions. Pour cela, envoyez vos messages WhatsApp au 0049 pour l'Allemagne, 159 08 45 45 05 ou écrivez-nous par mail à communauté-libre@dieu-en-nous.de.

0: Gabriel nous dit, « Chers amis, une prière pour ce qui nous tient à cœur. Puis-je me permettre de vous rappeler la parabole des dix vierges qui nous dit de mettre de l'huile dans nos lampes, car qui sait quand vient l'époux, le Christ de Dieu ? Faisons briller la lumière dans nos lampes pour l'Esprit du Christ de Dieu en nous. » Nombreux sont ceux qui savent qu'à proximité de notre cœur physique brille la flamme du Christ de Dieu, la flamme du Dieu Père-Mère dans son Fils, le Christ de Dieu. Nous nous concentrons sur cette lumière et dirigeons nos prières vers l'intérieur. Nous déposons nos prières dans la lumière du Christ de Dieu, tout près de notre cœur physique. Pour cela, nous nous asseyons bien droit, permettant ainsi à la force vitale de s'écouler librement en nous. Nous voulons nous immerger dans la lumière du Christ de Dieu, la lumière de la rédemption, pour y percevoir l'appel du Christ de Dieu en nous. Venez tous à moi, le Christ de Dieu, vous qui êtes fatigués et chargés. Je veux vous aider et faire luire plus fortement la lumière en vous, afin que les cellules de votre corps s'emplissent toujours plus de ma lumière et que vous puissiez maîtriser votre vie terrestre avec joie et gratitude dans la conscience de ma présence, le Christ, la lumière en vous.
1: Christus, das Licht in euch. Mein Ruf.
0: Mon appel.
1: Der Christus,
0: le Christ de Dieu que je suis en vous, est présent et à venir. Ouvrez vos cœurs. Faites briller la flamme spirituelle de vos lampes, la lumière qui est au plus profond de votre être. Car personne ne connaît l'heure de ma venue. Sachez cependant qu'à chaque instant, je suis la vie présente en vous. Ainsi, si vous le souhaitez, priez, priez profondément dans le centre du Christ de Dieu et au plus profond de votre âme. Moi, le Christ, j'accueille vos prières. Priez. Priez. Chers amis, chers frères, chères sœurs, unis dans le Christ et avec Dieu, notre Père céleste, prions. Nous prions.

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0: Chers amis, bienvenue à cette émission intitulée « La parole éternelle fait le tour de la terre ». Depuis 4000 ans, la parole éternelle de Dieu afflue par la bouche prophétique d'Abraham à nos jours pour nous appeler à rebrousser chemin et à suivre le chemin de la paix et de l'amour désintéressé. C'est le chemin de l'esprit libre qui enseigne que Dieu est en nous et que nous sommes en Dieu. Un chemin sans religion ni prêtre, sans dogme ni rituel. C'est l'esprit libre de l'unité universelle, de la vie universelle qui vit dans toutes les âmes des êtres humains. Aujourd'hui, à notre époque, Dieu, l'un universel et éternel, a de nouveau envoyé sur la terre un être élevé du royaume de Dieu. La sagesse primordiale, Sophia, la prophétesse et messagère de Dieu, à travers laquelle il révèle et enseigne toute la vérité et le chemin de l'amour pour Dieu et pour le prochain, appliqué à tous les domaines de la vie. Jamais le ciel n'a été aussi grand ouvert qu'au cours des 50 dernières années. Au cours de ces dernières décennies, une œuvre gigantesque comprenant d'innombrables révélations, enseignements et moments d'intériorisation a progressivement vu le jour. Sa parole éternelle, traduite en plus de 25 langues, a été et est diffusée dans le monde entier par le biais de nombreuses émissions de radio et de télévision, ainsi que sous forme écrite. La parole éternelle, sous forme de livres et d'enregistrements sonores, se trouve aujourd'hui dans la tente de Dieu parmi les hommes pour tous les peuples de cette terre avec la bibliothèque Sophia et est à la disposition de tous les êtres humains de toute culture. Si nous repensons à l'époque où Jésus de Nazareth vivait sur terre, combien de personnes pouvaient l'entendre, lui, le Fils de Dieu ? Aujourd'hui, des millions de personnes sur la terre entière peuvent lire et entendre la parole éternelle dans sa version originale, écrite et audio, sous forme de livres, de brochures, d'e-books, de CD, de DVD, d'émissions de télévision et de radio, sur Internet et plus encore, et ce, en 25 langues. Au cœur de ce monde sombre, d'innombrables personnes en quête de Dieu sont touchées par sa parole, et ceci dans le monde entier. Elles lisent une annonce, trouvent une brochure, achètent un livre ou en trouvent un dans une boîte à livres. Elles reconnaissent la vérité dans les mots qu'elles lisent ou entendent, et le contenu de ces mots touche profondément leur cœur. Elles reçoivent des réponses, puisent espoir, confiance, courage et force et saisissent la main tendue par Dieu. Nombreux sont ceux qui expriment leur gratitude et racontent qu'ils font de bonnes expériences en mettant en pratique les enseignements divins dans leur vie quotidienne, qu'ils deviennent plus libres, plus heureux et plus désintéressés. Motivés par cette gratitude, certains cherchent aussi des moyens de faire connaître à leurs prochains l'enseignement de l'esprit libre qui emplit leur cœur. Aujourd'hui, dans le cadre de notre série d'émissions « La parole éternelle fait le tour de la terre », nous souhaitons partager avec vous quelques-uns des nombreux messages du cœur qui nous parviennent du monde entier.
1: Pour commencer, écoutons un témoignage qui nous vient d'Afrique, et plus précisément du Togo. Pour cette année, je me suis fixé comme but spirituel la communication intérieure avec tous et avec toutes choses. Ce n'est pas toujours facile à mettre en pratique, mais nous recevons beaucoup d'indications et de soutien de conscience dans les différents enseignements. C'est une grande aide pour travailler sur soi et garder le bon cap. Ce qui me donne aussi de la force, c'est de savoir que le monde spirituel voit en nous uniquement le cœur spirituel, l'être divin que nous sommes. Cela m'aide beaucoup et me motive à être plus attentif à ce qui se passe en moi et à y travailler pour développer toujours plus cette communication intérieure. J'ai remarqué que cela me permet aussi de discerner plus clairement ce qui vient vers moi de l'extérieur, de mes frères et sœurs ou de mes collègues, par exemple. Je remercie le monde divin pour tous les enseignements qui nous sont offerts. la joie de retrouver ma patrie intérieure. Je la dois à Dieu et à sa prophétesse et messagère. Le message suivant vient, lui, du Chili. Je vois beaucoup de gens dans mon pays qui traversent des périodes ou des situations difficiles, comme la maladie, la souffrance, les coups du destin ou autres. Cela me motive à diffuser les livres. Je suis moi-même très reconnaissant pour les enseignements de la sagesse divine et pour le fait qu'un jour, quelqu'un a contribué à ce que je les trouve. Je me sens béni par Dieu et je crois fermement qu'il souhaite le meilleur pour chacun de ses enfants. C'est pourquoi je m'efforce de laisser mon prochain libre, de ne pas le juger et de le laisser entre les meilleures mains qui soient, celle de Dieu, son Père, qui est aussi mon Père. Il est plus judicieux de travailler à moi-même, d'apprendre à mieux me connaître pour devenir quelqu'un de meilleur.
2: Chers amis, comme nous l'avons entendu auparavant, les enseignements de l'esprit libre sont disponibles sous forme d'innombrables livres et CD. Il s'agit entre autres de méditation, de moments d'intériorisation, de révélations de guérison, et ce, dans toutes les langues internationales, comme l'anglais, l'espagnol, le français, le chinois, le portugais, le russe, mais aussi dans toutes les langues européennes et d'autres langues importantes comme le Swahili en Afrique, une langue parlée par 80 millions de personnes, ou le Kirundi en Afrique de l'Est, parlé par 9 millions de personnes. Les ouvrages majeurs, tels que « Ceci est ma parole », « Alpha et Oméga », « Les grands enseignements cosmiques de Jésus de Nazareth » ou « Le chemin intérieur menant la conscience cosmique » sont disponibles dans toutes les langues principales et sont devenus pour beaucoup de personnes des œuvres qui les accompagnent dans tous les domaines de leur vie. Écoutons maintenant un témoignage qui nous vient du Nigeria. Les enseignements du chemin intérieur m'aident constamment et me guident sur mon chemin à travers la vie. Que j'écoute Radio Vie Universelle, les émissions de télévision ou que je lise les livres très instructifs de la prophétesse de Dieu, tout m'aide à mieux comprendre et à mieux apprécier la vie et qui je suis. Je vis maintenant plus consciemment et j'applique les enseignements du chemin intérieur dans ma vie, ce qui l'enrichit énormément et la rend captivante. J'apprends beaucoup et je me développe très concrètement. J'en suis très reconnaissant. Par exemple, il est expliqué que la journée est notre amie,

0: Reconnaissante d'avoir été guidée vers le livre « Ceci est ma parole » et d'avoir ainsi trouvé l'enseignement. J'arrive maintenant à réagir de manière tout à fait différente dans de nombreuses situations difficiles. Et le plus important est de ne pas chercher la faute chez les autres, mais en soi-même. Cet enseignement est vraiment le chemin qui mène à la paix. C'est incroyable tout ce que la prophétesse de Dieu enseigne et construit.
1: Cet autre message nous vient lui aussi d'Allemagne. J'ai écouté un moment d'intériorisation et d'enseignement avec des explications de Gabriel sur les grands enseignements cosmiques de Jésus de Nazareth. C'était incroyable. On se demande comment trouver Dieu et c'est justement ce qui était tellement bien expliqué. Je souhaite continuer à ancrer en moi le fait que Dieu est en moi. Le récit suivant nous vient d'une chrétienne des origines du Togo. Je lis beaucoup les livres. Le livre intitulé « La puissance de l'amour » m'a beaucoup touchée. En partie, j'ai aussi relu des livres comme « L'unité universelle parle » dont le contenu est tellement riche, ou encore « Dieu guérit » dont je ne me sépare plus depuis. À chaque fois, c'est comme si je découvrais un nouveau livre. Je comprends les explications spirituelles différemment, plus profondément. Je remarque à cela que beaucoup de choses ont changé en moi. J'ai confiance qu'il y a encore beaucoup de choses à développer en moi pour aider mon âme à devenir toujours plus lumineuse. Mais je me réjouis des pas que j'ai déjà pu faire et je remercie la prophétesse de Dieu qui nous a transmis ce chemin. Le temps presse, nous le constatons à travers ce que nous vivons actuellement et ce que nous entendons chaque jour dans les médias. Cependant, grâce aux enseignements que nous recevons, nous sommes préparés. Ainsi, chacun de nous est appelé à prendre sa vie en main et à aller de l'avant. Quand je regarde en arrière, je remercie de tout mon cœur, car si je n'avais pas trouvé l'enseignement du christianisme des origines, je serais tombé profondément dans la fosse, comme beaucoup d'autres. Bien des gens sont lassés des églises et ressentent que la vérité est ailleurs. Cela me motive à faire connaître les enseignements du christianisme des origines, par exemple en distribuant des brochures.
2: Chaque jour, des brochures gratuites avec des extraits de livres, ainsi que d'autres brochures de la série « Le message de la vérité » sont commandées ou téléchargées dans de nombreuses langues dans le monde entier via des boutiques Internet et d'autres plateformes. Elles permettent à de nombreuses personnes de découvrir l'enseignement de l'esprit libre pour tous les domaines de la vie. Ces extraits de livres sont également déposés dans des magasins, des bibliothèques, des cabinets médicaux, etc., afin que les personnes intéressées puissent les emporter librement. Le message suivant nous est parvenu d'Amérique du Sud, du Chili. Cette année, j'ai entendu à plusieurs reprises que la nouvelle ère avait commencé. Cela me donne beaucoup de courage et me renforce pour continuer la tâche « Dieu en moi, Dieu dans mon prochain ». Je regarde les émissions à la télévision et j'essaie de les comprendre le plus possible afin de suivre le Christ pas à pas au cours de cette vie sur terre. Comme le dit l'une des émissions, c'est à nous de faire quelque chose. Tout dépend de moi, des décisions que je prends dans chaque situation de la journée. Je ne peux pas nier que j'ai connu des hauts et des bas cette année. Mais je cherche toujours à retrouver la relation intérieure avec Dieu en moi. Quand je le peux, je me retire dans le silence, dans un petit coin de mon jardin, pour réfléchir et prier. Et je reçois toujours de l'aide. Je salue tout le monde et je me sens reliée à tous sur le chemin Dieu en nous. D'autres moyens de diffusion, tels que les e-books, les boutiques ou bibliothèques en ligne, permettent également à de nombreuses personnes de lire un message de la vérité ou de télécharger un e-book, et cela partout dans le monde et à toute heure, c'est-à-dire à chaque instant, sans devoir attendre longtemps le colis ou

0: payer parfois des frais de port très importants. Chaque semaine, de nouveaux lecteurs trouvent ainsi la parole éternelle, également dans des pays lointains comme le Suriname, l'Argentine, l'Afrique du Sud, Madagascar, la Côte d'Ivoire, l'Algérie, la Tunisie, l'Égypte, la Finlande, l'Inde, la Thaïlande, le Cambodge, le Vietnam, la Malaisie, les Philippines, le Timor oriental, le Japon, l'Australie ou la Papouasie-Nouvelle-Guinée. En Côte d'Ivoire, un lecteur témoigne par exemple « Grâce aux e-books, j'apprends de jour en jour à mener une vie plus libre et plus consciente. Et j'en suis très heureux. »
1: Tous ces immenses enseignements et révélations sont de véritables cadeaux offerts par le monde spirituel à travers la parole prophétique. Certains d'entre eux s'adressent tout particulièrement aux enfants et aux jeunes, ainsi qu'à leurs parents, mais aussi à tous ceux qui ont gardé un cœur d'enfant. Il s'agit d'histoires vraies et d'indications données par Liobani, un être spirituel du royaume de Dieu, une fille du rayon de la sagesse qui, avec des mots simples, fait découvrir aux petits et aux grands la sagesse la plus élevée des cieux. La réaction des enfants aux indications de Liobani ne se fait pas attendre. Liobani a dit « Et voilà qu'on cesse de se disputer ou qu'on apprend sur le champ à partager avec ses camarades. Même les pierres, les plantes, les arbres et tous les animaux sont immédiatement considérés comme de vrais amis. » À partir des histoires vraies, des enseignements et des aides précieuses données par Liobani, est née une école unique en son genre, une école pour la vie, l'école Liobani Sophia pour petits et grands, qui y rencontre un grand enthousiasme. C'est ce que rapporte un jeune Ougandais qui non seulement se réjouit des enseignements de Liobani, mais s'efforce aussi de les transmettre aux plus petits. Voici ce qu'il dit. « Ces enseignements de Liobani m'ont aidé, moi aussi, à comprendre la vie et à me comporter correctement dans différentes situations, à bien me comporter avec tout le monde, car j'apprends aussi à résoudre les conflits. Ces enseignements me donnent l'espoir que je peux aussi contribuer à rendre plus heureux les autres autour de moi. Je suis moi-même plus heureux qu'avant, et j'ai maintenant le désir d'aider les autres toujours plus. » Je remercie Liobani pour ce message de lumière diffusé dans le monde entier. Je m'occupe d'enfants et nous lisons ensemble les livres de Liobani. Les enfants apprécient beaucoup l'enseignement de Liobani. Ils le comprennent petit à petit. Ils disent que cela leur apprend à bien jouer ensemble, à bien se parler sans se disputer. Cela m'encourage à continuer. Ils apprennent à mettre en pratique concrètement les 10 commandements. Ils apprennent à s'aimer les uns les autres en partageant ce qu'ils ont. Maintenant, ils aiment voir les animaux et jouer avec eux. Une institutrice de leur école a rapporté qu'une de ses élèves avait expliqué qu'il ne fallait pas tuer les insectes qui nous dérangent, mais seulement les éloigner. Les enfants savent maintenant que les animaux ne sont pas leurs ennemis, mais leurs amis. Et ils les respectent et se respectent aussi mutuellement comme des frères et des sœurs.
2: Nous avons également reçu un récit du Togo qui décrit ce que les enfants apprennent grâce à Liobani. Il y a quelques jours, nous sommes allés à la campagne avec nos familles. Avec les enfants, nous avons parlé de ce que Liobani nous enseigne, à savoir que nous formons une unité avec notre mère, la terre, qui nous porte et qui aimerait être respectée et aimée. Ensemble, nous avons installé des abreuvoirs. Ça a été une grande joie pour les enfants d'aider nos frères et sœurs, les animaux. Nous allons renouveler régulièrement cette bonne expérience avec eux afin de renforcer l'unité entre nous et avec la nature pour la nouvelle ère. Un récit similaire nous est parvenu du Burundi. Nous parlons régulièrement avec les enfants de ce que Liobani enseigne dans ses livres, où nous leur lisons une histoire. Ils ont par exemple beaucoup aimé l'histoire du rouge-gorge, dans laquelle un enfant sauve un petit oiseau. Les enfants plus âgés ont alors raconté leurs propres expériences avec des oiseaux et comment ils les considèrent maintenant après avoir entendu cette histoire. C'est vraiment super. Les promenades dans la nature sont formidables pour les enfants. Ils y font toujours de nouvelles expériences. Ils aiment beaucoup s'occuper des arbres fruitiers que nous avons plantés ensemble et les arroser. Comme nous l'avons entendu, les parents peuvent eux aussi apprendre beaucoup de choses grâce à Liobani. Le message suivant nous vient de Colombie. Je voulais vous dire brièvement que les livres de Liobani ont une grande valeur pour moi. Je les ai lus tous les trois et ils m'ont été et me sont d'une grande aide pour mieux comprendre mes enfants et mieux les accompagner. Merci beaucoup.
0: Chers amis, les quelques réactions que nous lisons ici ne représentent qu'une toute petite partie des messages qui nous parviennent. L'intérêt pour le contenu des livres est également énorme en Europe, en France, en Espagne, en Italie, en Russie, Pologne, en Ukraine, en Suisse, en Autriche, au Luxembourg et dans de nombreux autres pays européens. Le témoignage suivant vient d'Espagne et nous a été communiqué par des personnes qui ont tenu un stand de livres lors d'un salon du livre. Elle raconte « L'une des personnes qui est venue au salon était enthousiasmée de voir les livres de Liobani. Elle est restée un moment au stand et a ouvert l'un des livres à plusieurs reprises pour y lire des passages. Puis elle a dit « Ce livre est incroyable. C'est comme s'il me parlait directement. Je viens de vivre exactement la situation qui est décrite ici. » Et la solution donnée est tellement simple et efficace. Je n'ai jamais vécu quelque chose comme ça avec un livre. Tout ce qui est écrit ici est la vérité. Ces livres sont très particuliers. Quelle chance de les avoir trouvés. Je les achète pour mes petites filles. Dans notre famille, nous n'aimons généralement pas ce qui parle de Dieu. Mais j'ai l'impression que là, c'est différent. Malheureusement, les gens associent encore le nom de Dieu aux religions. C'est vraiment terrible. Il est clair que le Dieu dont on parle dans ces livres est le Dieu de la vérité et non le Dieu des religions. Ces livres sont de véritables trésors. La parole de l'esprit libre peut être trouvée dans des milliers de librairies à travers le monde. Des plus grandes chaînes internationales de librairies et grossistes aux nombreuses petites librairies régionales et locales dans d'innombrables pays, en Europe, en Amérique, en Afrique et en Asie. De plus en plus de personnes de toutes cultures, dans le monde entier, se posent des questions et cherchent des réponses vraies qu'elles sont très reconnaissantes de trouver dans les livres. Souvent, les gens en parlent à d'autres et les livres passent de main en main. C'est ce que rapportent des chrétiens des origines de Colombie. De plus en plus de jeunes sont très intéressés par les thèmes des brochures, comme la réincarnation, et nous disent qu'ils croient de moins en moins aux églises et aux religions.
1: Le message reconnaissant que nous allons entendre maintenant vient des États-Unis. Je suis très, très reconnaissant pour la parole et j'aimerais transmettre la vérité aux personnes qui cherchent. La parole sainte de Dieu Père et les explications profondes du Christ m'aident à changer ma manière de penser, de ressentir et d'agir. Je suis aussi très reconnaissant d'avoir trouvé des personnes qui aspirent elles aussi à la vérité et que nous puissions grandir ensemble en partageant nos expériences. Grand merci à Gabriel pour son travail infatigable et sa détermination. Merci à Dieu Père et à son Fils bien-aimé, le Christ. Je remercie également Frère Emmanuel pour son soutien à la prophétesse de Dieu au nom de Dieu Père et du Christ et pour Dieu Père et le Christ. Et maintenant, un message d'Espagne. Chaque année, nous recevons d'innombrables nouveaux livres. Quelle œuvre gigantesque notre sœur a-t-elle apportée et apporte encore ? Une joie particulière a été de recevoir la nouvelle édition du livre « Le chemin intérieur ». Je suis tombé sur une phrase qui dit en substance « Ce n'est pas un hasard si nous sommes présents lorsque certaines choses se passent. Nous sommes là pour apprendre. » Merci à la sagesse divine pour ces trésors. Gabriel, je pense souvent au jour où tu es venu ici, à Melilla. Ces voyages ont certainement été bien plus fatigants pour toi que nous ne pouvons l'imaginer. Chaque jour, je comprends un peu plus la signification de ton voyage et de la révélation que tu as donnée ici, en Afrique du Nord. Melilla est en effet un point de transit pour de nombreuses personnes qui vont vers le continent africain ou qui en viennent. Nous soutenons des radios qui diffusent tout ce qui, à travers toi, est donné par le ciel sur cette terre et qui arrive aussi dans ce coin d'Afrique. Nous n'en connaissons pas l'impact, mais nous savons que le Christ, sa parole, rayonne dans toute l'atmosphère.
2: De nombreuses personnes prennent connaissance de l'enseignement de l'esprit libre par le biais de boîtes à livres, dans lesquelles tout le monde peut déposer des livres ou en prendre. Il y en a maintenant dans presque toutes les villes d'Allemagne et beaucoup à l'étranger. D'anciennes cabines téléphoniques, des maisonnettes en bois ou des petites vitrines se transforment ainsi en bourses d'échange gratuits de livres, grâce auxquelles, sur le seul territoire allemand par exemple, 1340 livres ont pu être distribués en 2023. Voici quelques images de ces boîtes à livres en Allemagne, en Espagne, en Pologne ou encore en France, d'où nous est parvenu le récit suivant. C'est toujours une grande joie pour moi de déposer dans les boîtes à livres des livres contenant les enseignements du christianisme des origines. Je suis moi-même très heureuse d'avoir eu la chance de découvrir les enseignements de l'esprit libre. J'y apprends beaucoup de choses, notamment que tout est énergie et qu'aucune énergie ne se perd et que nous avons nous-mêmes décidé de venir sur Terre. Qui d'autre parle aussi clairement de la réincarnation, du fait que rien ne se perd, que les religions n'ont rien à voir avec Dieu, et des nombreux autres aspects de l'enseignement qui nous sont révélés? Je cherchais le sens de ma vie et j'ai enfin trouvé la raison de ma présence sur Terre. Grâce à la mise en pratique progressive des enseignements, je me sens plus active, plus présente et plus sûre de moi. Et cela, je le dois à Dieu et aux enseignements de la prophétesse de Dieu. Il y a tellement de choses pour lesquelles je suis reconnaissante.
0: Sa parole d'amour infini, qui mène au Dieu Père-Mère, est là, partout. Lu et suivi dans le monde entier. De nombreuses personnes reconnaissent l'époque unique dans laquelle nous vivons et expriment leur gratitude envers la sagesse divine pour l'enseignement et le chemin qui conduit à la liberté, à Dieu en nous et nous en Dieu, que, sans la sagesse divine, elles n'auraient pas découvert. C'est pourquoi, pour conclure cette émission, nous aimerions lire quelques messages de remerciement. Un lecteur du Pérou, par exemple, écrit « Je voudrais remercier pour les livres et les émissions de radio et de télévision, pour les enseignements merveilleux qui viennent jusqu'à nous, les révélations du royaume éternel qui sont lues dans l'Arche d'Alliance de l'Esprit libre, les moments d'intériorisation et d'enseignement avec les explications de la prophétesse de Dieu, l'ère d'Ulysse, et beaucoup d'autres. Ma gratitude infinie va au Dieu Père-Mère, au Christ, au chérubin de la sagesse, Emmanuel, et à Gabriel, la prophétesse, pour nous avoir enseigné de manière si détaillée le chemin intérieur qui ramène au royaume éternel, et pour tous les enseignements divins donnés depuis Abraham à aujourd'hui et qui sont toujours valables. Et une jeune femme du Kenya ajoute : Merci beaucoup à la prophétesse pour les enseignements spirituels qui m'ont aidé à comprendre que notre conscience détermine notre destin. C'est ce que j'ai appris dans le livre « Le chemin de l'oubli ». La personne que nous sommes, lorsque nous quittons notre corps, détermine l'endroit où nous serons dans l'au-delà. C'est à moi de m'élever intérieurement le plus possible afin de pouvoir avoir une vie meilleure dans l'au-delà. Ma tâche est donc de suivre le chemin qui mène à Dieu et de travailler à ma vie spirituelle, autant pour mon propre bien que pour celui de la planète, des minéraux, des plantes et des animaux. Merci à Dieu et à sa prophétesse de nous offrir une telle encre spirituelle qui apporte la lumière dans ce monde obscur.
1: Et d'Espagne maintenant, un lecteur remercie en disant « Cette année, la phrase « Dieu en moi, Dieu dans mon prochain » m'a toujours accompagné. Elle m'a permis de devenir plus compréhensif et plus tolérant envers mes prochains. Je prends de plus en plus conscience que je suis un enfant de Dieu et j'essaie de me comporter comme tel. » Cela me montre régulièrement des aspects sur lesquels je peux travailler. En ce moment, par exemple, je suis en train de développer l'humilité, de penser aux autres et surtout de respecter le libre arbitre de chacun, sans juger. Dans de nombreuses situations de la journée, je remercie le Père et le Christ pour leur amour infini, car ils me font ressentir qu'ils me guident et sont avec moi en toute situation. Je suis conscient que, sans cette aide, je serais totalement perdu. J'éprouve une immense gratitude pour la prophétesse de Dieu. Elle nous apporte le langage de l'amour. Elle nous fait comprendre les enseignements divins de toutes les manières possibles. Et elle est, par sa vie, un exemple qui montre qu'il est possible de retrouver le Père ainsi que notre patrie véritable en accomplissant quotidiennement les lois de Dieu. Oui, chers amis, les enseignements de l'esprit libre sont vraiment des trésors uniques et ils n'ont rien à voir avec le Dieu des Églises. C'est ce que ressentent toujours plus de personnes qui trouvent la parole éternelle et qui sont soulagées et reconnaissantes de découvrir le Dieu de la vérité, le Dieu de la liberté, l'amour pour Dieu et pour le prochain, Dieu en nous. Chers amis, nous nous joignons, nous aussi, à cette vague mondiale de gratitude exprimée envers Dieu et sa prophétesse instructrice et messagère à notre époque, ainsi qu'au souhait de nombreuses personnes que sa parole soit diffusée toujours plus et touche le cœur de bien d'autres gens encore. Pour aujourd'hui, nous prenons congé de vous dans la conscience. Relie et sois Dieu avec nous.

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0: Nous vous invitons à suivre la deuxième partie d'une série d'émissions consacrée à la lecture du livre « La guérison par la foi, la guérison globale », un livre écrit par Gabrielle, la prophétesse et messagère de Dieu à notre époque. Cette série traite sous un angle tout à fait particulier du thème de la guérison et de la maladie. Que nous soyons malades ou en bonne santé, il nous montre ce qui est important dans la vie et qu'une vie positive génère liberté, paix et santé. Les explications profondes et les conseils donnés par Gabriel à partir de sa conscience totalement développée nous permettent d'apprendre à nous connaître et de mettre à profit notre vie. Elle explique par exemple que la peur et le désespoir amoindrissent l'énergie physique et psychique de l'être humain et par voie de conséquence ses chances de guérison. Au contraire, c'est l'espoir et la confiance, ainsi que l'orientation sur Dieu, qui éveillent en l'être humain la force vitale. Des réponses nous sont aussi apportées sur l'origine de nos maladies et difficultés, et comment transformer de façon positive nos pensées et notre comportement. La clé pour cela est la foi active, qui nous permet de développer les forces d'auto-guérison présentes en chacun, et qui aimerait nous apporter la guérison globale, la guérison de l'âme et du corps.
1: Dans l'émission précédente, il avait été expliqué que Dieu, l'amour éternel en nous, aimerait nous maintenir en bonne santé, qu'il aimerait nous amener la santé et le bonheur. Cependant, c'est de nous seuls qu'il dépend que nous soyons en bonne santé et vigoureux, ou que nous devenions faibles et malades. Les explications de Gabriel nous ont permis de comprendre qu'il existe dans tout l'univers un principe auquel nous aussi les hommes sommes soumis. Émettre et recevoir, autrement dit, ce que l'homme sème, il le récoltera. Ou encore, ce qui se ressemble, s'assemble. Dans ce cadre, il a été expliqué également que nos pensées, sensations, sentiments, paroles et actes sont des énergies qui reviennent donc vers nous, mais qui de plus sont bien souvent accompagnées et renforcées par des énergies semblables et similaires, de sorte qu'un effet peut, selon les cas, être plus intense que la cause qui en était à l'origine. C'est donc nous-mêmes qui déterminons, par des pensées et un mode de vie positif ou négatif, si l'Esprit de Dieu parvient ou non à rayonner en nous de plus en plus et à transformer ainsi notre vie de façon positive. Nous continuons aujourd'hui avec un nouveau chapitre dans lequel nous allons apprendre que tourner le dos au divin entraîne la diminution des forces vitales et curatives en nous. C'est pourquoi il nous est dit « Rebrousse chemin et donne à ta vie un sens positif conforme à la volonté de Dieu ». Écoutons ce que Gabriel explique. En nous détournant de la source énergétique, Dieu, par une manière de penser et d'agir erronée, nous nous orientons sur des sources de basses vibrations et nous lions aux soucis, aux souffrances, ainsi qu'à la peur de la maladie. Les difficultés et coups du sort peuvent alors nous toucher plus fortement. Parce que nous nous détournons du divin, la force vitale et curative en nous diminue, ce qui assombrit notre âme et notre corps. Nous savons tous que lorsqu'une partie de la terre tourne le dos au soleil, la pénombre s'y installe et que la nuit prend place. Il en est de même pour nous. En nous détournant de la source de force et de lumière, Dieu, nous nous assombrissons, nous créons en nous l'obscurité, qui contient très peu de force vitale. Nos sentiments, sensations, pensées, paroles, désirs et actes sont alors sous l'influence du pôle opposé. Nous sommes contre Dieu.
0: L'obscurité gagnant toujours plus de place en nous, sous l'effet de nos attitudes erronées, nos péchés, nous finissons par prendre l'habitude d'affirmer toujours plus la maladie, la souffrance, les coups du sort, etc., c'est-à-dire de les renforcer sans cesse, par exemple en parlant continuellement à nos semblables. en répétant sans arrêt que nous sommes malades, nous finissons par donner consistance à cela. Nous affirmons donc la maladie dans les cellules et dans les tissus de notre corps, ainsi que dans tous ses processus vitaux. Ce faisant, nous programmons notre corps pour la maladie et lui faisons perdre encore davantage d'énergie vitale.
1: Gabriel poursuit : Nombreux sont ceux, même parmi ceux qui se nomment chrétiens, qui ont oublié le sens de cette phrase. Tu es le temple de Dieu et son esprit habite en toi. Chaque homme est pour ainsi dire la demeure, le temple de l'esprit de Dieu. Nous contribuons nous-mêmes à dévaster le temple que nous sommes. Non seulement nous l'affaiblissons, mais nous allons bien souvent jusqu'à le détruire au moyen des pensées destructrices que nous entretenons. En restant focalisés sur nous-mêmes, sur nos peurs, nos soucis, nos chagrins, nos maladies, etc., nous sommes quasiment incapables de prendre conscience de la grande force qui repose en nous et qui, à travers notre conscience, nous invite constamment à rebrousser chemin et à nous souvenir que nous sommes des habitants du royaume de Dieu qui devraient vivre selon les lois du salut pour être heureux et en bonne santé ou pour le devenir. Le royaume de Dieu se trouve en nous. Celui qui se tourne vers lui, Dieu, commence à penser différemment. Il sait qu'au plus profond de son âme, dans son temple, tout est harmonieux. Ayant compris cela, il libérera le courant du salut en donnant à sa vie terrestre un sens positif, en la plaçant dans la volonté de Dieu.
0: Dans le passage suivant, Gabriel nous invite à orienter notre âme sur la source énergétique, Dieu en nous, et à laisser la source curative de l'amour et de l'harmonie s'écouler en nous. Écoutons ce qu'elle dit. On pourrait comparer notre âme à une antenne radar. Nous pouvons contribuer largement à notre propre qualité de vie en observant le contenu de nos pensées et de nos actes, et en nous accordant sur l'amour et la sagesse divine, sur des pensées véritablement positives, qui incluent le fait d'affirmer la guérison. Ainsi, nous orientons l'antenne radar, notre âme, sur la source énergétique Dieu, pour en recevoir de manière accrue ce qui est divin, comme par exemple aide, guérison et force vitale. La source curative éternelle, Dieu, est amour et harmonie infinie. C'est uniquement si nous transformons le contenu de notre vie, à savoir l'ensemble de notre comportement, qui constitue notre monde personnel, en lui donnant une orientation positive, en faisant la paix avec nos semblables, en la conservant, que nous pouvons activer le flux de la source curative de l'amour et de l'harmonie en nous. Gabriel poursuit en expliquant que les répercussions de notre mode de pensée et de vie vont bien au-delà de notre petite vie personnelle et que les champs de bataille que nous entretenons, qu'ils soient grands ou petits, sont des sources de dissonance qui produisent des effets dans notre corps, dans notre âme, ainsi que dans le monde. Écoutons ces explications.
1: Gabriel dit : Nous avons pris l'habitude de dévaloriser les autres. C'est aux autres que nous attribuons la faute de ce qui nous arrive, soit parce qu'ils ne sont pas bien intentionnés envers nous, soit parce qu'ils ne se comportent pas comme nous le voudrions ou ne font pas ce que nous voudrions qu'ils fassent, soit encore parce que nous supposons qu'ils nous ont fait du tort ou parce que nous croyons que nous avons eu à subir ou subissons encore ce que d'autres ont causé. Pourtant, nous devrions savoir qu'en dévalorisant les autres, nous nous plaçons au-dessus d'eux et de ce fait, au-dessus de Dieu, puisque Dieu ne dévalorise et ne condamne aucun de ses enfants humains. Et en attribuant à d'autres la faute de ce qui nous arrive, nous voulons, en fin de compte, seulement montrer que nous sommes meilleurs, voire même sans faute. Quelqu'un ayant adopté de tels comportements est forcé de les entretenir en se valorisant continuellement lui-même. Cela génère mécontentement, disharmonie, stress et pousse à se mettre constamment en avant, c'est-à-dire à se valoriser. Le système nerveux de quelqu'un dont c'est le cas est constamment sous une haute tension. La somme des pensées et comportements de ce genre est à l'origine des petites guerres qui déchirent les familles, les entreprises, etc. Et en définitive, constitue même la source des grands conflits qui ensanglantent la planète, car chacun ne voit en son prochain qu'un ennemi.
0: Gabriel poursuit en disant « Les petits et les grands champs de bataille que nous entretenons en nous et autour de nous sont des dissonances qui s'expriment tout d'abord dans notre environnement le plus proche, et par la suite éventuellement aussi dans le monde. Cela dépend de notre position sociale. Les comportements décrits plus haut, les jugements de valeur, tout cela produit inévitablement des effets dans notre corps et pénètre également dans notre âme. De la sorte, nous nous détournons toujours plus de Dieu, de l'amour et de l'harmonie. Tôt ou tard, même si ce n'est que dans plusieurs incarnations, nous devrons supporter à notre tour ce que nous aurons fait subir à nos prochains en sentiments, sensations, pensées, paroles et actes sur les champs de bataille de notre incarnation actuelle. Jésus nous a enseigné d'aimer nos ennemis. Aimez vos ennemis, faites du bien à ceux qui vous haïssent. Celui qui saisit le sens profond de cette phrase comprendra immédiatement pourquoi notre monde se trouve dans l'état dans lequel il est. Il saura que ni la maladie, ni la souffrance, ni la détresse, ni les catastrophes naturelles, ni les conflits armés ne proviennent de Dieu, et qu'ils ne sont pas davantage le fruit du hasard, mais que les hommes en sont responsables.
1: Gabriel ajoute ceci. C'est pourquoi la guérison globale ne peut intervenir que si nous prenons conscience de nos comportements erronés, et donc de notre part de responsabilité dans les événements du monde, que si nous commençons à faire la paix avec nos prochains, mais aussi avec les règnes animal, végétal et minéral qui sont tellement maltraités, c'est-à-dire si nous commençons à nous repentir de cela, à le mettre en ordre avec l'aide du Christ et à ne plus le répéter. C'est seulement en nous réorientant sur la source de l'amour et de la paix que nous développons l'amour pour Dieu et pour notre prochain, ainsi que l'harmonie. L'amour pour Dieu et pour le prochain est la source d'énergie curative qui vivifie l'âme et le corps. C'est en apprenant à nous connaître et à rebrousser chemin que nous permettrons à l'antenne radar qu'est notre âme de s'orienter toujours plus sur la source curative, Dieu.
0: Gabriel nous encourage dans ce sens et dit « Nous devrions garder chaque jour en conscience que les états de faiblesse, les maladies et les coups du sort qui nous accablent n'ont pas leur origine première dans le corps, mais dans l'âme. En raison de nos comportements erronés, l'antenne radar, notre âme, s'est orientée sur d'autres sources d'émissions. Et nous recevons alors ce que nous avons nous-mêmes émis. Ainsi, l'homme reçoit ce qu'il a émis lui-même. Il en résulte maladie, souffrance et beaucoup d'autres choses encore, à savoir tout ce que nous avons émis. La maladie, la souffrance, etc. sont les effets des causes que nous avons produites. Elles ont leur source dans l'émetteur auquel nous avons nous-mêmes donné naissance et dans lequel nous avons inscrit nos enregistrements personnels. Par notre négativité, nous avons créé du désordre dans notre âme et dans notre corps physique, ce qui provoque, tôt ou tard, coups du sort et maladies.
1: Gabriel poursuit avec un aspect essentiel, je cite, « L'ordre dans l'âme et dans le corps est synonyme d'harmonie et l'harmonie est synonyme de santé et de qualité de vie. La seule chose qui s'oppose au fait que nous retrouvions la santé, que nous soyons libres des coups du sort et du joug de la détresse, de la souffrance et de la maladie, ce sont les dissonances dans notre âme et dans notre corps, c'est-à-dire nous-mêmes. À l'origine de cette situation désastreuse, il y a nos peurs et nos doutes, et en définitive, notre manque de foi envers la source de force éternelle, Dieu. Au lieu d'engendrer la paix, nous avons généré la discorde en nous-mêmes, et vu de manière globale, finalement dans le monde entier, car le résultat de tout cela, c'est que le désordre a gagné l'âme et le corps de toujours plus d'êtres humains.
0: Dans le passage suivant, Gabriel approfondit encore et explique que le corps physique ne peut pas tomber malade de lui-même. La maladie est la conséquence d'une manière de penser et d'agir erronée. Voici ce qu'elle dit à ce sujet. Tant qu'il y a péché, il y a détresse, maladie et souffrance, tout d'abord sans qu'on le remarque, puis de façon visible, lorsque le péché devient actif dans le corps et s'y manifeste. Si nous souhaitons que l'ordre s'installe dans l'âme et dans le corps, il nous faut créer un accès aux forces curatives, en changeant notre manière de penser et d'agir, donc en nous orientant sur le positif, ce qui consiste à orienter notre antenne radar sur l'émetteur qui apporte la guérison, Dieu. Aussi loin que l'histoire nous le montre, l'homme a si souvent essayé de traiter ses maux physiques par des remèdes d'ordre physique. Pourtant, le corps ne tombe jamais malade de lui-même. La maladie est la conséquence d'une manière de penser et d'agir erronée.
1: Pour que nous comprenions mieux ce qui se déroule en nous, Gabriel nous donne à titre d'exemple l'image suivante. Si nous construisons un barrage pour emmagasiner l'eau d'un fleuve, alors les terres en contrebas du barrage se dessèchent progressivement. Il en est de même avec la source d'énergie et de vie, qui est la force vitale et curative. Si nous créons en nous des barrages en nous détournant de Dieu, la vie, de sorte que nos comportements erronés s'accumulent dans notre âme et notre corps, alors notre corps reçoit de moins en moins d'énergie vitale. Avec le temps, les organes du corps en souffrent, ils deviennent moins performants. Il en résulte un appauvrissement en énergie qui génère coups du destin, maladies, souffrances et difficultés de toutes sortes. Bien sûr, nous pouvons essayer de guérir uniquement le corps, ce que nous parviendrons à faire avec plus ou moins de succès. Toutefois, nous devons avoir en conscience que la maladie ne disparaît pas pour autant, puisque cette dernière a son origine dans l'âme où sont enregistrées nos attitudes erronées. En nous détournant de Dieu, nous affaiblissons notre âme. Avec le temps, cela entraîne également une faiblesse du corps physique.
0: Gabriel explique encore une chose capitale. Il n'y a pas de maladie qui n'ait son origine dans l'âme. Ce qui vient de l'extérieur ne peut s'incruster en nous, pour ainsi dire, que si des aspects correspondants se trouvent dans notre âme, des aspects qui peuvent alors être activés et s'incruster également dans notre corps, sous forme de maux, de souffrances, de maladies et de bien d'autres façons encore. Il s'agit de situations indésirables qui font irruption dans notre vie. Cependant, nous devrions toujours nous rappeler que c'est nous qui en avons créé les conditions, de manière invisible tout d'abord. Il n'est cependant pas nécessaire d'attendre qu'elles se manifestent de façon visible et douloureuse dans notre corps. Dans le chapitre qui suit, Gabriel explique avec des mots simples en quoi consiste la guérison par la foi selon le christianisme des origines.
1: Voici ce qu'elle dit. Nous retrouvons la guérison par la foi dans de nombreuses cultures et à différentes époques. Aujourd'hui encore, elle est appelée guérison spirituelle globale et consiste dans la guérison de l'âme qui peut entraîner la guérison du corps physique. La guérison par la foi, selon le christianisme des origines, consiste à activer et à mettre en pratique sa foi dans le Christ en faisant bon usage de ses journées, ce qui signifie reconnaître ses comportements erronés, s'en repentir, les mettre en ordre et ne plus les répéter. Cela contribue à réorienter l'antenne radar, l'âme, sur Dieu, de sorte que la force curative puissante parvienne à s'écouler à travers elle jusque dans le corps et y activer les forces d'auto-guérison. Voilà en quoi consiste la guérison par la foi selon le christianisme des origines, la guérison globale par l'Esprit de Dieu. Jésus le Christ a demandé aux chrétiens d'utiliser sa force pour dépasser et mettre en ordre les dissonances, les disharmonies et les comportements erronés présents dans leur âme, qu'on appelle aussi les péchés, et de ne plus les répéter. Dans la mesure où nous ne faisons plus de choses semblables ou similaires, ces dissonances, ces disharmonies présentes dans l'âme et le corps se transforment en harmonie. L'harmonie de l'âme et du corps fait décroître ou disparaître complètement les souffrances et les maladies.
0: Gabriel conclut ce chapitre avec les mots suivants. Comme cela vient d'être dit, pour qu'il en soit ainsi, il est indispensable que celui qui cherche la guérison développe tout d'abord la foi en Jésus, le Christ, la source de la force intérieure, à savoir qu'il lui permette de s'écouler en lui par la prise de conscience des racines de sa haine et de sa jalousie, de son animosité, de son agressivité, en un mot, tout ce qui s'oppose à l'harmonie et donc à la guérison globale. Dans un second temps, il est également nécessaire qu'il s'engage dans le repentir, dans la mise en ordre de ses fautes par la demande de pardon. Le pardon et la réparation, autant que cela est encore possible, et qu'il ne répète plus ces choses. Ainsi, celui qui recherche la guérison globale devient sensible au courant de la force vitale et curative, à l'Esprit de Dieu. Ne plus répéter le comportement erroné dont on a pris conscience est décisif. À ceux qu'il pouvait guérir, Jésus disait « Ta foi t'a aidé, va et désormais ne pêche plus. » Ou encore dans le sermon sur la montagne « C'est pourquoi celui qui entend ma parole et la met en pratique est un homme avisé qui construit sa maison sur le roc. » Et la pluie vint, les eaux montèrent et les vents soufflèrent autour de cette maison et elle ne s'effondra pas, car elle était bâtie sur un rocher. Et que celui qui entend mes paroles et ne les suit pas soit comparé à un homme fou qui a construit sa maison sur du sable. Et la pluie vint, les eaux montèrent et les vents soufflèrent sur sa maison et elle s'effondra à grand fracas.
1: Chers amis, chers auditeurs, c'est sur ces enseignements et conseils que nous aimerions conclure notre émission d'aujourd'hui. Si nous le souhaitons, exerçons-nous au cours des jours et des semaines à venir, mettons en pratique ces conseils précieux. Nous ferons alors certainement l'expérience, dans les situations de la vie courante, que notre foi nous a aidés et qu'avec Dieu, la vie est plus facile. Bien sûr, les explications données aujourd'hui sur la guérison globale n'excluent en aucun cas d'aller chez le médecin lorsqu'on en ressent le besoin. 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Une vie emplie jusqu'à aujourd'hui d'une fidélité et d'un amour profond pour Dieu. 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

0: Lebensgestaltung für den Tag.
1: Façonner sa vie jour après jour. Chaque jour peut être un nouveau départ.

0: Neue Tag hat schon begonnen.
1: Une nouvelle journée a commencé. La plupart du temps, elle débute par des pensées. Une aide précieuse pour tous, quel que soit votre âge. Cultivez la conviction que la vieillesse n'existe pas, à moins que vous pensiez que vous êtes vieux et usé. Changez votre manière de penser. Pensez à la jeunesse et à la fraîcheur, sans compter les années et vous dire que vous êtes déjà d'un âge bien avancé. Les pensées qui tournent autour de la vieillesse rendent vieux. Les pensées qui affirment la jeunesse et la fraîcheur vous rajeunissent de plusieurs années. Je vous souhaite une journée emplie de la conscience que Dieu est présent. Une journée empreinte de fraîcheur et de jeunesse. Gabrielle.

À toutes les époques, il y a eu des prophètes. Depuis plus de 40 ans, Dieu, l'Éternel, se révèle à nouveau par la parole prophétique. C'est le Dieu d'Abraham, d'Isaac et de Jacob qui s'exprime à travers sa prophétesse à notre époque, Gabrielle. Sa parole est la parole du Consolateur qui fut annoncé par Jésus de Nazareth il y a 2000 ans. Aujourd'hui, lui, le Christ de Dieu, a réalisé sa promesse. Dans ses souvenirs autobiographiques, portant le titre « Une vie de femme au service de l'Éternel, mon chemin en tant que prophétesse, instructrice et messagère de Dieu en se tournant d'air », Gabrielle, la prophétesse et messagère de paix de Dieu, donne de façon vivante un aperçu de sa vie, de ses souvenirs d'enfance et de l'appel à la mission prophétique. C'est par amour pour Dieu, l'Éternel, que Gabrielle, une femme plutôt menue, timide et sensible, accepta de donner la parole prophétique et s'exposa donc au public, tout en sachant qu'elle pourrait être tournée en dérision. Et elle fit en effet l'expérience amère de ce que signifie être rejetée, mise au ban de la société et dénigrée en raison de la parole de Dieu, et ceci en premier lieu par les représentants des églises institutionnelles et ceux qui leur sont soumis. C'est aussi la raison pour laquelle cette autobiographie, écrite en 1997, n'est publiée qu'aujourd'hui, 20 ans plus tard. À l'époque où Gabrielle rédigea ce manuscrit, les campagnes inquisitoriales menées par les églises institutionnelles depuis plus de 20 ans déjà contre la parole du Christ de Dieu et sa prophétesse et messagère, Gabrielle, atteignaient leur paroxysme. Il fut alors décidé de ne pas publier l'autobiographie de Gabrielle dans cette atmosphère empoisonnée afin d'éviter que des personnes souffrent à nouveau en raison de la

Bonjour les enfants, bonjour les amis. Comme toujours, vous tous, que vous soyez petits ou grands, vous êtes les bienvenus à Liobani, l'école de la Nouvelle Jérusalem, pour un autre temps, sous le signe du Christ de Dieu, de l'amour de Dieu et du prochain. Liobani est un être céleste, une fille du rayon de la sagesse qui nous ouvre un tout autre regard sur notre monde depuis le royaume de Dieu. En revanche, notre regard à nous sur les choses de la vie est souvent influencé par les traditions et les habitudes de nos parents. Et nos parents ont été marqués par les traditions et les habitudes de leurs parents, nos grands-parents donc, qui, à leur tour, ont été marqués par les habitudes de leurs parents, nos arrière-grands-parents, et ainsi de suite. Or, les habitudes et les traditions sont comme une chaîne qui relie, qui lie les générations entre elles. Elles ont souvent aussi des côtés négatifs, qui ne respectent pas l'harmonie de la vie et ne respectent pas la liberté. Cela conduit souvent à des conflits et des problèmes, comme par exemple certains groupes de personnes qui sont rejetées ou même discriminées parce que leur vision des choses ne convient pas à une majorité. Et cela peut même aller jusqu'à la guerre. Ou encore, il est courant de priver tout simplement les animaux de leur liberté, voire de les maltraiter, de les torturer et cruellement de les tuer pour finalement les manger. Ça aussi, c'est une tradition. Avec beaucoup de sensibilité et de compréhension pour nous, les enfants, les parents et chacun d'entre nous, Liobani s'efforce justement de mettre en évidence cette lourde chaîne qui lie les générations, les parents et leurs enfants, afin de nous en libérer. Oui, vraiment, Liobani a à cœur d'accompagner merveilleusement les enfants dans leur développement et ses conseils et explications aux parents sont également d'une valeur inestimable. Aujourd'hui, nous allons donc écouter ce qu'elle a à dire, surtout aux parents. Bien sûr, vous les enfants et tous les autres, vous pouvez en tout cas ouvrir grand vos oreilles, car il y a beaucoup, beaucoup à apprendre de Liobani, et cela concerne tout le monde. Je commence donc à lire. Chers parents, n'imposez pas votre volonté à votre enfant. Conduisez-le comme vous voulez être conduit. Non pas dans la camisole de force des idées humaines, non pas dans la carapace des traditions et de la pensée héritée, en disant par exemple « parce que nos ancêtres ont agi ainsi, nos enfants doivent agir de même ». N'oubliez pas que chaque personne a sa propre vie, marquée par ses propres pensées. Eh bien oui, les enfants sont bien des personnes à part entière, peu importe leur âge. Ils demandent à être pris très au sérieux et respectés. Ce qui n'est pas toujours facile pour nous les adultes, qui pensons souvent que nous savons si bien ce qui est bon pour nos enfants. Ah bon? Vraiment? Écoutons attentivement ce que nous dit Liobani. Les parents ont la tâche et le devoir de veiller sur leurs enfants, de les protéger et de les éduquer à penser, parler et agir de manière indépendante et juste afin qu'ils deviennent des adultes spirituellement éveillés et actifs, capables de maîtriser leur vie et d'être en harmonie avec leurs semblables. Les personnes éveillées et spirituelles voient les choses et les événements du monde tels qu'ils sont et non tels qu'ils sont vus à travers les lunettes des gens qui portent, depuis l'enfance, la camisole de force étroite et la carapace des idées et des traditions de leurs ancêtres et de leurs parents. Éduquez vos enfants pour qu'ils deviennent des personnes libres. Soyez un modèle vivant afin qu'ils approuvent vos bons conseils, les acceptent et éventuellement les mettent en pratique, s'ils correspondent à leur stade de développement. Si vos enfants ne sont pas disposés à accepter vos connaissances et vos conseils, laissez-les dans leurs pensées et dans leurs désirs.
Restez cependant aimant et bienveillant à leur égard. Ne parlez pas à vos enfants jusqu'à ce qu'ils se résignent à dire « oui » et à faire ce que vous voulez. Ce faisant, vous n'aurez gagné qu'en apparence. Tôt ou tard, ils s'endurcissent et vous rejettent tous les deux ou l'un des parents. Chers parents, votre vie n'est pas la vie de votre enfant. Votre enfant a le droit de s'épanouir librement et d'être protégé. Protégé et guidé correctement, c'est-à-dire souverainement, par ses parents. Si les parents et la famille sont en harmonie, s'il existe entre eux une confiance et un amour désintéressé, les parents guideront également leur enfant avec compréhension et le mèneront à travers ses années d'enfance. Chers parents, de la manière dont vous pensez et vivez, c'est ainsi que vous agirez sur vos enfants et que vous irez vers eux. Si vous, parents, ou l'un d'entre vous, êtes autoritaire, vos enfants ne pourront pas s'épanouir librement et les caractéristiques héréditaires négatives que vous avez transmises au corps terrestre, à votre enfant, en tant que patrimoine génétique, commenceront à se développer plus rapidement et à augmenter leur intensité. Ils se manifestent alors plus fortement chez l'enfant et se superposent au côté positif, aux valeurs intérieures de votre enfant. Les caractères héréditaires négatifs qui sont actifs peuvent agir sur les charges de l'âme, se renforcer et rendre le quotidien de votre enfant en croissance, morose et douloureux. Ils marquent et imprègnent parfois l'adolescent et l'adulte qui devient alors un imitateur de ses parents, qui n'a pas son propre monde de sentiments et de pensées, mais qui est une marionnette de ses parents, cela étant une conséquence de l'éducation autoritaire. Ça, c'est vraiment intéressant. Être autoritaire dans ce cas-là revient à faire des enfants des marionnettes. Mais qui d'entre nous souhaite de son plein gré vivre comme une marionnette? En tout cas, pas moi. Et je pense que vous, les enfants, non plus, non? Donc, voyons ce que nous dit encore Liobani. S'il vous plaît, chers parents, n'élevez pas vos enfants de manière autoritaire, mais soyez des autorités, des exemples positifs. L'autoritaire est celui qui est rigide, celui qui sait tout. L'autorité est exemplaire. Elle fait preuve de compréhension, de tolérance, de bienveillance, d'indulgence et de bonté. Les personnes qui sont influencées par leurs parents, qui ne se connaissent guère elles-mêmes, doivent parfois beaucoup souffrir parce qu'elles ne peuvent pas reconnaître, ordonner et maîtriser leur énergie quotidienne personnelle, ce que la journée leur apporte à elles-mêmes. Elles ont été vécues par leurs ancêtres et leurs parents, c'est-à-dire qu'on leur a imposé la vision du monde de leurs ancêtres et de leurs parents, les idées, la tradition, et bien d'autres choses encore. Leur épanouissement est ainsi entravé et elles ont souvent beaucoup de mal à sortir de la camisole de force et de la carapace des idées et des opinions d'autrui, car toutes leurs pensées et leur vie en ont été imprégnées. Ces personnes ont été et sont toujours habitées par les énergies quotidiennes des autres. Elles ne sont pas elles-mêmes. Elles sont le résultat des désirs et des idées de la pensée des ancêtres et des parents. De telles personnes vivent à côté de leur propre vie. Elles ne perçoivent pas correctement la chance de leur incarnation et ne la saisissent pas, mais construisent plutôt avec leurs parents un karma collectif qu'elles devront effacer ensemble, soit dans cette vie, soit dans une prochaine. Les parents se sont alors chargés davantage, car ils ont imposé leur conception à leur enfant et ne l'ont pas conduit à s'épanouir. Par la suite, l'adolescent ou le futur adulte s'encombre de pensées et d'actions erronées, qui peuvent également être imputées à une mauvaise éducation.
À cela s'ajoute sa propre charge mentale, qu'il n'a pas pu reconnaître, parce qu'il est resté dans la camisole de force et la carapace de la pensée et de la volonté humaine de ses parents. Je pense que ce que nous venons d'entendre ne laisse personne indifférent, non? Pour ma part, j'ai bien dû me rendre compte un jour que mes attentes, avec des idées arrêtées sur ce que les enfants devraient faire ou ne pas faire, n'apportent que des conflits. Alors, comment faire juste? Voilà ce que nous dit Liobani. La bonne attitude face à la vie, tant pour les parents que pour les enfants, serait la suivante. L'un est le miroir de l'autre. L'un se reconnaît dans l'autre et chacun aide à porter le fardeau de son prochain. Cela rend libre et conduit à un amour désintéressé, non pas à un comportement autoritaire, mais à un véritable exemple. C'est cela, la véritable cohabitation chrétienne. Donc, si je comprends bien, rien ne sert de s'énerver. Ou plutôt, si je m'énerve, c'est parce que le miroir, le comportement de l'enfant ou de mon prochain, a quelque chose à me dire. Ce qui énerve et met en colère, ce sont des aspects négatifs que je reconnais chez l'autre, mais qui, en fin de compte, sont aussi en moi. La tâche consiste donc d'abord à accepter que le miroir veut m'éduquer en me montrant ce que je dois changer moi-même. En l'occurrence, les enfants qui ont quelque chose à m'apprendre et me montrent ce que je dois changer moi-même. Du coup, cela nous met tous, parents et enfants, sur un pied d'égalité. C'est super, non? C'est pourquoi Liobani poursuit en disant « La véritable communauté de vie signifie « Soutenez-vous les uns les autres et accomplissez les lois de l'Éternel ». L'adulte est touché et guidé par la loi de Dieu elle-même. L'enfant est guidé par Dieu dans de nombreux cas par l'intermédiaire de ses parents. C'est pourquoi les parents ont à assumer une grande et haute tâche pour leurs enfants. Dieu essaie toujours de guider son enfant humain de manière à ce qu'il puisse se débarrasser des vieilles habitudes, enlever la camisole de force et faire sauter la carapace du moi humain, les idées et les traditions. Celui qui sait mettre à profit chaque jour correctement, selon les lois de Dieu, s'engage peu à peu sur le chemin intérieur. Cela mène à la libération du moi humain et à l'unité avec Dieu, qui a fait de son enfant l'être spirituel, un être libre, et qui lui donne toujours la possibilité de vivre en lui et d'accomplir la journée comme sa propre journée avec lui. Voilà où nous conduit Liobani, en nous, dans notre intérieur. Car c'est précisément là que se trouve Dieu, et oui, en chacun de nous. Et c'est lui, Dieu, notre grand éducateur à tous, qui aimerait que nous vivions dans l'harmonie, la liberté et la paix avec tout ce qui nous entoure, afin que nous puissions retourner dans la patrie éternelle d'où nous venons tous. Il y a certainement du pain sur la planche. Mais maintenant, nous connaissons la recette. Et en l'appliquant tous les jours, nous sommes sûrs que ce pain-là sera divinement bon. Alors allons-y, au travail. Voilà, c'en est tout pour aujourd'hui. Chers parents, chers enfants et chers amis, nous nous réjouissons déjà de se revoir pour une prochaine émission dans l'école Liobani, Sophia, pour les petits et les grands. D'ici là, nous nous souhaitons le meilleur. À bientôt.

0: Chers téléspectateurs, chers amis, nous vous souhaitons la bienvenue pour une émission spéciale consacrée à un grand événement spirituel et divin qui s'est déroulé dans le silence, loin du bruit du monde, le 6 janvier 1975. En commémoration de ce jour, nous avons reçu, directement du royaume de Dieu, un message du séraphin de la sagesse divine, autrefois incarné en Gabriel, un message extrêmement riche, transmis par la parole prophétique à travers son fils spirituel Ulrich, qu'il nous est maintenant donné de vous lire. La mort n'existe pas, une révélation du séraphin de la sagesse divine. Chers frères, chères sœurs du monde entier, le séraphin de la sagesse divine, autrefois messagère et prophétesse de Dieu sur terre, Gabriel, vous salue dans vos cœurs. Oui, chaque année, le 6 janvier, des frères et sœurs dans le sillage de Jésus de Nazareth, le Christ de Dieu, mettent à profit cette date pour rendre hommage au Christ et au Dieu Père-Mère, en faisant savoir et en mettant en avant que, des décennies auparavant, en ce jour particulier, la parole intérieure avait fait irruption. Depuis ce jour, il y a plus de 50 ans, le ciel est ouvert et le royaume de Dieu peut à nouveau se révéler par la bouche prophétique. C'est le jour où le prince de la sagesse divine, appelé sur terre frère Emmanuel, a donné à l'être humain Gabriel les premiers mots révélés directement depuis le sanctuaire de Dieu, la parole éternelle, qu'à partir de ce jour-là, l'être humain Gabriel que j'étais a pu recevoir chaque jour pendant près de 50 ans. Le Dieu, Père, Mère, éternel, unique et universel, m'a envoyé, Gabriel, comme prophétesse et messagère de Dieu auprès des êtres humains. Ce n'est pas moi, Gabriel, qui me suis qualifié de prophétesse. L'être humain, Gabriel, s'y est d'abord fortement opposé. C'est Dieu, l'Éternel, le Seigneur qui m'a appelé sa messagère et sa prophétesse. Et ainsi j'ai pu le servir pendant près de 5 décennies, ainsi que son Fils, le Christ de Dieu. Des révélations et des enseignements ont été donnés pour tous les aspects de la vie des êtres humains, et ils sont librement accessibles à tous ceux qui le souhaitent dans la bibliothèque Sophia. Ainsi, la corne d'abondance de la sagesse divine a véritablement été déversée sur l'humanité. Tout a été donné par le Christ de Dieu, au nom duquel la sagesse divine a tout accompli. Des fondations ont également été posées à l'extérieur, dans la matière, selon des impulsions révélées par l'Esprit de Dieu à travers le Christ de Dieu, à travers le Prince de la sagesse divine et aussi à travers le Dieu Père, Mère, éternel, unique et universel, le Dieu d'Abraham, d'Isaac et de Jacob. Pendant près de 50 ans, il m'a vraiment été donné, à moi, Gabriel, de servir l'un universel et éternel en tant que servante, prophétesse et messagère de Dieu. Puis vint le moment où il m'a été permis de quitter ce monde et de retourner aux côtés de mon dual, le chérubin de la sagesse divine. Cela fait maintenant un peu plus d'un an que j'ai quitté mon corps terrestre et que je suis retourné dans le royaume de Dieu.
1: Vous, les êtres humains de cette terre, oui, vous, les peuples de cette terre, un événement incommensurable s'est produit au cours de ma vie terrestre, au cours de nombreuses incarnations, j'ai été préparé à révéler la parole de Dieu venant directement du sanctuaire de Dieu, ce qui s'est véritablement produit il y a plusieurs décennies. Grâce à la technique, elle est désormais diffusée dans le monde entier et dans de nombreuses langues pour toutes les personnes disposées à l'entendre et peut être entendue par d'innombrables communautés libres et bassins collecteurs sur toute la Terre. Mes frères et sœurs bien-aimés, le 6 janvier est donc véritablement devenu un jour spécial pour l'humanité. En tant qu'être humain, Gabriel, c'était plutôt ma journée. C'est ce que j'ai toujours dit à mes frères et sœurs. Mais mes frères et sœurs veulent honorer Dieu, l'Éternel, et son Fils, le Christ de Dieu, notre frère divin. Et maintenant aussi, le couple porteur de la sagesse divine, en produisant régulièrement des émissions spéciales ce jour-là, afin que les êtres humains se réveillent, rebroussent chemin et vivent de plus en plus selon les enseignements du sermon sur la montagne de Jésus de Nazareth et les 10 commandements de Dieu transmis par Moïse. Et aussi selon tout ce qui a été donné pendant des décennies par le couple porteur de la sagesse divine et qui est désormais disponible dans toute sa richesse à la bibliothèque Sophia. Le but est de donner à l'humanité la possibilité, à l'aide de ces révélations et de ces enseignements, de faire les pas qui mènent au royaume de paix du Christ de Dieu et, à travers le royaume de paix du Christ de Dieu, de retourner dans la patrie éternelle.
0: Chers frères, chères sœurs du monde entier, chers téléspectateurs et auditeurs, le message du royaume de Dieu est très clair et sans équivoque. Dieu est esprit et vie éternelle, énergie de la plus haute vibration qui soit, lumière éternelle. La mort n'existe pas. Les âmes des êtres humains vivent éternellement. Toute vie est animée par Dieu l'Éternel. Dieu est en nous et nous sommes en Dieu. Et la vie en toute chose et en tout être, c'est le Christ de Dieu qui a reçu la vie de Dieu l'Éternel et qui, en son nom et avec la sagesse divine, a pris la responsabilité de ramener dans la patrie toutes les âmes déchues, incarnées ou non. Que celui qui peut le comprendre le comprenne, que celui qui ne veut pas en tenir compte l'ignore. Mais le temps presse et les heures filent à toute allure. En cette année, mes frères et sœurs bien-aimés, un peu plus d'un an après mon départ, je me révèle, Gabriel, à travers mon fils spirituel direct, le prophète Ulrich, qui m'a accompagné pendant des décennies en tant qu'être humain et qui m'a servi, moi et le royaume de Dieu. À travers une révélation donnée par le prince de la sagesse divine, il a été appelé au nom du Très-Haut à assumer en tant qu'être humain la responsabilité principale de l'édification du royaume de paix du Christ de Dieu qui a été annoncé. Et il lui a été dit que le prince de la sagesse divine souhaite agir à travers notre fils direct par le biais de l'inspiration. Notre fils spirituel a donc commencé il y a déjà des décennies en tant qu'être humain à mes côtés à faire des exercices pour développer l'inspiration. Et dès son appel, il lui a été révélé que le prince de la sagesse divine et moi, autrefois Gabriel, agirions par l'inspiration à travers notre fils spirituel, l'être humain Ulrich, après mon départ. Tout cela C'est maintenant accompli, chers frères, chères sœurs, et désormais la parole de révélation provenant des cieux s'écoule à travers notre fils spirituel direct, le prophète Ulrich, qui est enveloppé du rayonnement de ses parents spirituels, le couple porteur de la sagesse divine, semblablement à ce qui s'est produit durant ma vie en tant que Gabriel. Le Père éternel, unique et universel, se révèle à travers lui. Le Christ de Dieu, autrefois en Jésus de Nazareth, se révèle à travers lui, notre Fils, le Fils direct de la sagesse divine. Et le couple porteur de la sagesse divine, le Prince de la sagesse divine, appelé Emmanuel, et moi, Gabriel, sa mère spirituelle, donnons également des révélations à travers notre Fils.
1: La continuité de la parole de révélation du royaume de Dieu est assurée. Vous, peuple de cette terre, accueillez ce message dans vos cœurs. Une nouvelle fois, le royaume de Dieu, par l'intermédiaire du séraphin de la sagesse divine, que je suis, autrefois incarné en Gabriel et maintenant aux côtés du prince de la sagesse divine, enseigne ceci. La mort n'existe pas. L'âme vit éternellement. Les âmes se purifieront, car au plus profond de l'âme se trouve le noyau central de l'être, l'être spirituel pur, issu de Dieu, l'Éternel, et qui retournera dans le royaume de Dieu. Il est demandé aux êtres humains de vivre selon le sermon sur la montagne de Jésus de Nazareth, et selon les 10 commandements de Dieu transmis par Moïse. Il est demandé aux êtres humains de vraiment prendre au sérieux les enseignements déversés par la corne d'abondance de la sagesse divine et de commencer à vivre en accord avec eux, car les temps deviennent vraiment de plus en plus menaçants pour la terre-mère et donc aussi pour tout ce qui vit à sa surface, en elle et dans son atmosphère.
2: Oh,
1: vous, les êtres humains de cette terre, quand comprendrez-vous enfin que c'est Dieu, l'Éternel, qui est la toute puissance de l'amour, et non vos dieux, que vous vous êtes choisis pour adorer le Dieu des ténèbres, que ce soit au sein des religions ou des États? Tout ce que vous adorez est une abomination pour Dieu, l'Éternel. Et aucun prophète n'a jamais révélé ni enseigné ce que les religions pseudo-chrétiennes proclament au peuple comme étant la volonté de Dieu.
0: Frères et sœurs du monde entier, aujourd'hui, beaucoup de personnes commémorent l'irruption de la parole prophétique donnée à partir du sanctuaire de Dieu il y a plus de 50 ans. Le royaume de Dieu ne se tait pas. Dieu, l'Éternel, est un Dieu qui parle. Pendant plus de 5 décennies, l'humanité a reçu sa parole. Depuis des décennies, la parole prophétique du Dieu Père-Mère unique et universel et de son Fils, le Christ de Dieu, est à nouveau combattue, calomniée, bafouée et discréditée, ridiculisée et tournée en dérision. Et comme cela n'est plus possible partout, car d'innombrables personnes ne croient plus aux mensonges des religions et ne les suivent plus, la parole prophétique d'aujourd'hui est souvent passée sous silence et discréditée par les puissants de ce monde. Depuis des décennies, ceux qui suivent vraiment Jésus de Nazareth sont ridiculisés dans les médias, avec des mensonges déguisés en opinions et des affirmations totalement fausses, mais qui sont encore considérés comme relevant de la liberté d'expression par des juges proches de l'Église et approuvés par l'État comme des insultes acceptables. L'interprétation élastique et abusive du droit est un phénomène bien connu de l'humanité depuis l'Inquisition. Mais Dieu, l'Éternel, n'est pas le droit étatique et judiciaire. Il est la justice éternelle. Et celui qui enfreint cette justice récoltera au plus tard en tant que pauvre âme ce qu'il a semé. La loi de cause à effet, la loi des semailles et des récoltes, a été créée par l'humanité elle-même. Dans les plans de purification après le décès de l'être humain, l'âme est alors confrontée à de grandes souffrances pendant des périodes dont la durée ne peut être décrite avec des concepts humains. Ceux qui vénèrent le Père du mensonge seront accueillis par le Père du mensonge. Chers amis, ne croyez pas les médias lorsqu'elles parlent de la parole prophétique de l'époque actuelle. C'est moi, Gabriel, la messagère et prophétesse de Dieu qui vous parle, moi qui vous a transmis tant de choses, la première fille de Dieu, le séraphin de la sagesse divine qui a tant souffert pour vous sur cette terre pendant si longtemps au cours d'innombrables incarnations. À l'instar de Jésus de Nazareth à son époque. Au nom du Christ de Dieu, la sagesse divine est autorisée à transmettre encore et encore les enseignements du royaume de Dieu aux êtres humains et aux âmes. Et notre fils spirituel, l'être humain Ulrich, à travers lequel je parle, était déjà dans l'ancienne alliance un prophète de Dieu sur terre, pour le Christ, pour le royaume de Dieu et pour la sagesse divine. Et ainsi, nous avons rouvert le canal prophétique afin que le prophète de Dieu pour cette époque, notre fils, l'être humain, Ulrich, le fils de la sagesse divine, puisse à la fin des temps donner une fois encore la parole des cieux aux personnes qui cherchent véritablement Dieu, afin que se réalise enfin ce qui doit se réaliser, un peuple de Dieu sur terre. Et le prophète Ulrich, enveloppé du rayonnement du couple porteur de la sagesse divine, le chérubin et le séraphin de la sagesse divine, le couple dual que forment ses parents spirituels, œuvrera pour le royaume de Dieu sur cette terre et continuera à donner la parole prophétique à la commune du Seigneur pour l'édification du royaume de Dieu sur cette terre, car le Seigneur est avec lui.
1: Les fondations du royaume de paix de Jésus, le Christ de Dieu, sont posées. Elles continuent d'être renforcées et développées par la commune fondatrice du Seigneur pour l'édification du royaume de paix du Christ de Dieu. Et cela deviendra réalité. Et le Christ accomplit véritablement ses paroles « Je viens bientôt ». Chers frères et sœurs, chers amis du Christ de Dieu, vraiment, venez et construisez avec nous le royaume de paix du Christ Dieu, notre frère divin, le rédempteur de l'humanité. Et ainsi, je vous appelle à nouveau, moi, votre sœur Gabrielle. Ouvrez grand vos cœurs et comprenez que le moment est venu. Écoutez vos médias, écoutez ce qui se dit dans les domaines de l'économie, de la science, de la politique et des religions. Et vous verrez que ce ne sont que des paroles vides et creuses qui n'apportent rien, absolument rien, pour l'avenir de l'humanité, si ce n'est la souffrance, la misère, la guerre, la détresse et la destruction. C'est pourquoi Dieu, l'Éternel, a envoyé une fois encore le Christ de Dieu et la sagesse divine afin de vous faire prendre conscience que Dieu, l'Éternel, le Dieu créateur unique et universel, est amour et que la damnation éternelle n'existe pas. Tout ce qui a trait aux religions extérieures et à leurs cultes, rites, cérémonies, prêtres et hiérarchies est une abomination pour Dieu l'Éternel. Tout type d'effusion de sang est également une abomination pour Dieu, l'Éternel, car cela enfreint le commandement de l'amour pour Dieu et pour le prochain, qui a déjà été donné dans les 10 commandements par ce mot « Tu ne tueras pas ». Toutes les paroles contraires à ce commandement ne servent que le Dieu des ténèbres. En vérité, beaucoup de gens prient le Dieu des ténèbres sans en avoir conscience, car Dieu l'Éternel est le Dieu créateur et la vie. Et parce que Dieu est la vie, il ne peut en aucun cas approuver le meurtre et la destruction de la vie. Le Dieu créateur éternel, le Dieu de l'amour pour Dieu et pour le prochain, ne peut agir contre sa propre création, contre sa propre loi. C'est pourquoi ne croyez pas les mensonges des prêtres dans les anciens écrits. Eux qui ont falsifié les Écritures à leur propre avantage et qui vénèrent ainsi le Dieu des ténèbres, qui veut détruire les âmes et vous garder longtemps dans les plans de purification, car il a besoin de votre énergie. Tournez-vous vers le sermon sur la montagne de Jésus de Nazareth. Tournez-vous vers les 10 commandements de Dieu transmis par Moïse. C'est le chemin qui mène au cœur de Dieu. Et s'il y a des personnes qui souhaitent comprendre plus profondément comment suivre le chemin du retour menant à la patrie éternelle, elles peuvent lire la profusion d'enseignements donnés par la sagesse divine pour tous les aspects de la vie, entre autres dans la bibliothèque Sophia.
0: En vérité, frères et sœurs en habit terrestre, il est grand temps, il est vraiment grand temps, et le temps file à toute vitesse. Je suis et reste éternellement la première fille de Dieu. Je suis le séraphin de la sagesse divine. J'étais la messagère et la prophétesse de Dieu sur cette terre, votre sœur Gabrielle. Mais comme le temps presse et que les heures filent, je me suis adressée à mon Fils, à travers lequel je me révèle, et je lui ai demandé de révéler mes paroles en ce jour où, il y a des décennies, la parole prophétique fit irruption en moi. Et jusqu'à ce jour, Dieu, le Dieu éternel, unique et universel, ne se tait pas, car Dieu, l'Éternel, est un Dieu d'amour pour Dieu et pour le prochain, et il ne laisse pas ses enfants seuls. Il a envoyé à toutes les époques ses prophétesses et ses prophètes aux êtres humains. En vérité, peuple de la terre, réveillez-vous, réveillez-vous et suivez le Christ de Dieu. Et incarné en Jésus de Nazareth, le Christ de Dieu vous a révélé « Aimez Dieu par-dessus tout et votre prochain comme vous-même. Telle est la loi et l'enseignement des prophètes, et pas un iota n'en sera retiré. » En vérité, le chemin de l'amour de Dieu et du prochain est indiqué dans les 10 commandements de Dieu et dans le sermon sur la montagne de Jésus de Nazareth. Mes frères et mes sœurs du monde entier, je vous salue dans vos cœurs et vous souhaite sincèrement de prendre véritablement conscience de qui est Dieu l'Éternel, qui est vraiment le Christ, Jésus de Nazareth ressuscité, afin que vous sortiez de la mort spirituelle. Je vous le dis, le Christ vivant n'est pas l'homme mort sur la croix, ni le petit enfant dans la crèche, comme vous le font croire les religions sacerdotales pseudo-chrétiennes. En vérité, ni l'homme mort sur la croix, ni le petit enfant dans la crèche ne peuvent se révéler. mais le Christ de Dieu vivant représente le royaume de Dieu à travers la parole prophétique. Il parle depuis des milliers d'années à travers la parole prophétique et il s'élève toujours contre les mensonges de la caste des prêtres. De très nombreux prophètes de Dieu, des hommes et des femmes éclairés par Dieu, ont reçu sa parole dans le passé et ont commencé à mener une vie en accord avec sa parole sainte. Mais la plupart d'entre eux ont été persécutés et assassinés par les prêtres des religions dominantes des différentes époques, en alliance avec les dirigeants de ce monde. Des religions pratiquant le culte du sacrifice sanglant, le culte du Dieu des ténèbres. Et il en va de même à notre époque. La parole prophétique de Dieu est à nouveau ridiculisée, persécutée, bafouée et discréditée. Et les personnes qui suivent vraiment Jésus de Nazareth sont sans cesse calomniées ou passées sous silence.
1: Cependant, les heures filent à toute allure, ce qui signifie que le Christ de Dieu accomplit sa promesse. Je viens bientôt. Et en vérité, chers frères et sœurs du monde entier, cela signifie également que tous les êtres humains éloignés de Dieu et leurs guides aveugles, qui adorent sans cesse le Dieu des ténèbres, disparaîtront auparavant. Oui, la terre se purifie, la terre s'ouvre et engloutit tout ce qui ne correspond pas au commandement de Dieu, à l'amour pour Dieu et le prochain. Cela est déjà indiqué dans les anciennes Écritures. Frères et sœurs du monde entier, réveillez-vous. Vous qui végétez encore, comme dans un état second, réveillez-vous, écoutez la voix de l'Esprit de Dieu et prenez-la au sérieux, car le temps file à toute allure. Cependant, tous les êtres humains et toutes les âmes rentreront un jour à la maison, dans la patrie céleste, car l'amour est la seule chose qui demeure dans les âmes, et l'amour du Dieu Père-Mère et de son Fils, le Christ, ramènera tous les êtres dans le royaume éternel de Dieu. Car Dieu, l'Éternel, est tout simplement l'amour pour Dieu et pour le prochain. Et c'est la seule chose qui existe. Je vous laisse donc la paix du Christ de Dieu et l'amour du Christ de Dieu dans vos cœurs. En vérité, réveillez-vous et revenez à la maison. Réveillez-vous et comprenez que la mort n'existe pas. Les âmes vivent éternellement, vous vivez éternellement, car Dieu, l'Éternel, est la vie et l'amour. Et son Fils, le Christ de Dieu, prend chaque âme et chaque être humain par la main et les ramène à cet amour qui est l'existence d'éternité en éternité.
0: Chers frères et sœurs, chers amis, le séraphin de la sagesse divine conclut cette révélation en disant : si vous pensez aujourd'hui à l'irruption de la parole de Dieu depuis le sanctuaire de Dieu il y a plusieurs décennies, pensez également à la gravité de cette époque et au fait que la miséricorde de Dieu vous accorde à nouveau la grâce de sa parole. Paix à mes enfants, paix à mes amis, paix à mes frères et sœurs, votre sœur Gabrielle, le séraphin de la sagesse divine, s'est exprimé aujourd'hui en tant qu'ange de la loi devant le trône de Dieu. Que la paix soit avec vous.

0: intérieur. Je ressens ce qu'il voudrait exprimer dans la prière.
1: Zwölfte Bewusstseinserschließung.
0: Douzième développement de la conscience.
1: Ich erschließe mein Bewusstsein für den Weg nach innen.
0: J'ouvre ma conscience pour le chemin vers l'intérieur qui mène au soi divin afin de parvenir à l'élargissement de la conscience et devenir un avec le Christ.
1: Du begibst dich nun zu dem geistigen Sammelbecken.
0: Tu te rends maintenant au niveau du bassin collecteur spirituel qui agit sous le centre de l'ordre.
1: Bist du dort angelangt?
0: Arrivé là, tu ne devrais pas te comporter de manière passive, mais être actif spirituellement. C'est-à-dire ressentir ce que ton être intérieur voudrait exprimer dans la prière.
1: Was es im Gebet ausdrücken möchte. Die Gebetsempfindungen.
0: Il se peut que les sensations de prière qui s'écoulent au fond de toi soient des forces issues de ta conscience. Elles traduisent ta conscience. Prends maintenant la position d'orientation consciente vers le divin et efforce-toi de faire taire toutes les sensations tournées vers le monde. Saisis-toi en quelque sorte de tes pensées, fais-les sortir de toi et remets-les au Christ.
1: Entleere dein Gefäß.
0: Vide ton récipient en remettant tous tes problèmes et soucis, tous les penchants et sentiments que tu as reconnus, à la lumière du Christ pour y être transformés.

0: Bewusst ein und aus.
1: J'inspire et expire consciemment. J'observe mon souffle qui va et vient. Dieu me donne son souffle. Je respire plus profondément. J'inspire profondément. Ma poitrine se gonfle. J'expire, elle se détend. J'inspire maintenant avec les muscles du ventre. Je fais remonter le souffle à travers mon corps et expire. Lorsque j'inspire profondément, mon corps se bombe vers l'avant. Lorsque j'expire, il retrouve sa position normale. J'inspire et expire encore plusieurs fois profondément. Je fais remonter le souffle dans le haut de mon corps et expire. En même temps, je remets tout ce qui m'oppresse à l'esprit du Christ. Chaque

0: vida normal.
1: Maintenant, je respire à nouveau normalement. Le rythme de mon corps redevient normal. Je suis devenu silencieux. Je suis libre de toute pensée et de tout désir. Le silence et la paix respirent en moi. Mon corps est décontracté et l'ensemble de mes muscles sont détendus. Mon corps est léger et plein d'entrain. Mes cellules et mes organes obéissent au rythme de la vie intérieure. À présent, je suis entièrement orienté vers la lumière centrale en moi, vers le quatrième centre de conscience, la lumière du Christ. Maintenant, je suis consciemment en pensée ce qui suit. Je me représente une lumière blanche et rayonnante. Avec mes sensations et mes sentiments, j'entre au cœur de cette lumière blanche et rayonnante. À présent, elle m'inonde de son rayonnement et m'entoure de force et de vie. Enveloppée dans la lumière blanche et rayonnante, je respire le souffle de Dieu. Le souffle de l'Éternel inonde mon âme, mes organes, chaque cellule de mon corps.

Chaque cellule respire au rythme de la force sainte. Mes organes sont inondés par la lumière sainte. Je ressens un grand soulagement et une paix profonde, vivifiante. Je respire la paix. Je respire le silence. Dieu respire en moi.

0: Mit meinen Empfindungen begebe ich mich nun.
1: En sensation, je me rends maintenant au septième centre de conscience, au portail de l'absolu, dont le siège se trouve près de l'âme.
0: An der Schwelle zum Allbewusstsein verneige ich mich.
1: Au seuil de la conscience universelle, je m'incline devant l'Esprit éternel, qui est ma vie véritable, mon soi véritable. De là, j'accompagne le courant saint qui est la vie en moi jusqu'au bassin collecteur, d'où les énergies spirituelles divines remontent vers le noyau central. En sensation, j'accompagne le courant saint au sixième centre de conscience, puis au cinquième, et ensuite au quatrième champ de force, à la lumière rédemptrice du Christ. J'accompagne maintenant le courant au troisième centre de conscience, le centre de la sagesse, puis au deuxième, celui de la volonté.

maître de l'ordre. Je parviens ensuite en sensation au bassin collecteur de l'énergie spirituelle. Les forces spirituelles, invisibles à l'œil humain, sont la vie. Elles sont la toute-puissance, la grandeur, l'amour et la sagesse de Dieu. En sensation, je reste à présent dans le bassin collecteur spirituel dans lequel les énergies vitales spirituelles se rassemblent avant de remonter. Je respire maintenant dans le bassin collecteur. Calmement et harmonieusement, je respire jusqu'en bas, jusqu'au bassin collecteur spirituel. Ma respiration est paisible. Mes sens sont tournés vers l'intérieur. L'Esprit de Dieu m'inonde. Sa force agit en moi.

0: tête in mir.
1: Une prière se fait en moi. Père merveilleux, ton esprit vit en moi. Père merveilleux, tu es proche de moi chaque jour. Tu es l'amour et le soutien dans ma vie. Père merveilleux, je m'immerge dans la source originelle de ton amour, afin de redevenir ton amour, qui est mon être originel. Père merveilleux, ton esprit omniprésent agit dans mon âme et dans chaque cellule de mon corps. J'affirme ta force merveilleuse en moi. Tu es là. Tu es si proche de moi. J'affirme ta proximité. Les inquiétudes et les difficultés s'effacent. La souffrance et les maladies disparaissent. Les vieilles habitudes s'en vont.

0: elles m'emplissent. Ton amour m'inonde. Ta paix et ton silence pénètrent en moi. Je suis empli de paix. Je suis silencieux parce que toi, ô lumière éternelle, tu brilles en moi. Père merveilleux, je te remercie d'être ton fils, d'être ta fille. Je te remercie de m'avoir accueilli à nouveau par l'intermédiaire du Christ, ton Fils, mon Rédempteur. Père merveilleux, je te remercie de m'avoir aussi de nouveau accepté. Seigneur, tout ton amour agit en moi, dans mon prochain, en tout ce qui vit. Je te remercie. Père merveilleux, ta bénédiction puissante afflue partout, dans tous les royaumes, également dans le royaume qui est au plus profond de moi, ton royaume, ma patrie. Je te remercie. Père merveilleux, préserve le silence et la paix en moi. Conduis-moi à l'origine de ma vie, dans ton amour, à l'origine de la source que tu es.
1: Ursprung der Quelle, der du bist.

En sensation, j'accompagne maintenant la force spirituelle du bassin collecteur jusqu'au niveau de l'ordre, au niveau de la volonté, à la prise de conscience de la sagesse, à la sphère de conscience de la rectitude, au niveau de la patience, à la sphère de l'amour intérieur, jusqu'au seuil de la miséricorde. Le portail vers l'absolu est ouvert. Je regarde de l'autre côté et ressens la source de l'amour qui vient vers moi. Elle m'inonde de son rayonnement et m'enveloppe. Je suis esprit, issu de son esprit, lumière issue de sa lumière, force issue de sa force, amour issu de son amour. Félicité et joie m'inondent. Mon être est lumière. Toutes les cellules de mon corps et tous mes organes sont baignés par la lumière de Dieu. Mon corps tout entier est embrasé par l'amour de Dieu. Je suis empli de force. Je suis en bonne santé. Je suis un enfant du Très-Haut.

ici la source éternelle pour la force, l'amour et la sagesse. Je remercie pour la paix de mon âme. J'affirme la paix dans toutes les cellules et tous les organes de mon corps. J'affirme la vie en moi.

temps, j'observe à nouveau mon souffle et retourne ainsi au niveau de mon conscient.

0: Je demeure encore quelques instants dans le silence profond, dans la paix que le monde ne connaît pas.
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0: Guten Morgen, lieber Zuhörer, liebe Zuhörerin.
1: Chers auditeurs et auditrices, chers téléspectateurs, bonjour. Une nouvelle journée commence. C'est votre journée que vous déterminez vous-même et dont vous disposez également. Chaque journée est la journée de chacun individuellement. Dès le matin, elle est différente pour chacun. Parfois, les premiers mouvements intérieurs forts du matin sont décisifs pour toute la journée. Mais ce n'est pas forcément le cas. En effet, tout comme le temps peut changer au cours de la journée, passer par exemple du soleil à la pluie, notre humeur peut, elle aussi, changer. Nous avons nous-mêmes décidé, par le passé ou peut-être même dans des incarnations précédentes, de la manière dont nous nous sentons aujourd'hui. Rien, mais vraiment rien de ce qu'une personne rayonne ne se perd. Tout est enregistré dans l'infini, ainsi que dans notre conscient, notre subconscient et notre âme. Au petit matin, il est possible que nous ressentions des sentiments positifs forts que notre âme a éventuellement apportés avec elle de son voyage nocturne dans des sphères plus élevées. Ces sentiments peuvent en quelque sorte nous élever et nous faire ressentir que tous les êtres humains, et nous aussi, nous portons en nous la vie parfaite. Cela nous rend heureux et rester dans cette conscience nous rend ouverts d'esprit et réceptifs à d'autres choses positives. Si aujourd'hui votre journée commence de cette façon, alors un seul conseil, restez dans cette présence, dans ces sentiments forts, car ils sont d'origine divine.

Si par contre notre matinée commence par une humeur maussade, si nos sentiments sont éloignés de Dieu et donc de nature humaine, nous pourrions nous aider en nous rappelant la présence de Dieu, nous motiver en prenant conscience que la présence de Dieu est plus forte que toutes les choses basses, que les soucis, la souffrance et les conflits. Dites-le-vous encore et encore, et l'espoir et la force empliront alors votre esprit et vous commencerez la journée avec une force positive. Néanmoins, il serait important de mettre en ordre, avec la force de Dieu, l'humeur disharmonieuse que vous avez tout d'abord ressentie, c'est-à-dire ce qui vous a fortement agité en pensée. Alors, votre humeur maussade, faite de ces aspects de nature humaine, se transforme, tout comme un jour pluvieux devient un jour ensoleillé. De l'espoir, de la gaieté, de la force et du dynamisme rayonnent en vous. Vous ferez alors face aux événements de la journée avec joie et dynamisme. Le soir, en repensant à la journée, vous ressentirez dans votre cœur la joie intérieure d'être passé d'une journée pluvieuse à une journée ensoleillée.

0: Es ist immer hilfreich und gut.
1: Il est toujours profitable et bon de conclure intérieurement la matinée avant le déjeuner en se demandant qu'est-ce qui était bien, qu'est-ce qu'il était moins. La matinée est-elle restée sous le signe des sentiments positifs ressentis fortement au petit matin? Est-ce que tout a pu être résolu avec la force de Dieu? Remerciez pour la matinée et prenez la ferme résolution d'affirmer de plus en plus la force de Dieu, son amour, sa grandeur et sa sagesse, c'est-à-dire sa présence, et de maîtriser la journée avec son aide. Alors, l'après-midi sera plus lumineuse.

0: sollten noch einige Regentropfen in ihrem
1: Bewusstsein. Si des restes de nuages pluvieux se trouvent encore dans votre conscience, souvenez-vous que Dieu est proche de vous. Résolvez-les avec son aide. Alors, votre humeur s'éclaircira de plus en plus et vous prendrez conscience que vous n'êtes pas seul. Dieu est toujours présent. Nous pouvons l'appeler à tout moment. Nous pouvons lui demander de l'aide. Nous pouvons toujours nous rappeler qu'il est à nos côtés. Le soir, lorsque la journée touche à sa fin, il serait bien d'en faire un bilan. Vous savez vous-même comment s'est déroulée votre journée, si elle était pluvieuse ou ensoleillée. C'est vous qui décidez si votre journée sera ensoleillée ou pluvieuse. Nous vivons nos journées conformément à la manière dont nous nous transformons par nos pensées, nos sentiments, nos paroles et nos actes. C'est pourquoi, le soir, nous devrions également prendre conscience que la journée que nous avons vécue reviendra de façon semblable. Si elle a été ensoleillée, nous vivrons d'autres journées ensoleillées. Si elle a été maussade, alors nous vivrons d'autres journées maussades. Si elle a été pluvieuse, nous serons à nouveau confrontés à d'épais nuages. C'est pourquoi il est toujours bien de conclure la journée en analysant, avec l'aide du Christ de Dieu, ce qui a été désagréable, pluvieux, voire les gros nuages d'orage, afin de remédier à ce qui nous a mis de mauvaise humeur ou nous a même rendus tristes.

Si ce soir, votre humeur est ensoleillée, alors réjouissez-vous. Faites toutefois un bilan et analysez les raisons pour lesquelles votre journée a été positive. Notez-les et rappelez-vous que tout ce qui est positif, en harmonie avec la vie intérieure qui découle des 10 commandements et du sermon sur la montagne, vient de Dieu. Nous devrions remercier pour les jours maussades comme pour les jours ensoleillés, car remercier nous fait accepter les aspects qui voilent le soleil et nous les mettons alors en ordre. Et remercier pour le soleil donne la force de préserver le soleil dans son cœur et de le transmettre. Nous vous souhaitons d'emporter beaucoup de positif dans votre journée. Nous prenons maintenant congé de vous avec une chaleureuse salutation en Dieu.

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0: gehen wir gemeinsam.
1: Entrons ensemble dans une introspection pour nous trouver nous-mêmes, aussi bien extérieurement qu'intérieurement. Père, toi qui es bon, tu es l'amour omniprésent. Tu es la lumière éternelle du matin. Mais tu es aussi là pendant la nuit, quand le corps se repose ou dort. Tu es la vie qui fait que nous nous réveillons le matin afin de commencer notre journée. Nous marchons dans la nature. Nous ressentons l'humidité qui nous entoure. Nous ressentons la brume qui nous entoure. Et pourtant, nous regardons dans la direction du soleil. Il rayonne vers nous la vie éternelle, la vie que tu es, ô Père, et que nous sommes au plus profond de notre âme. Nous nous immergeons dans les rayons du soleil. Nous ressentons notre matinée. Le soleil, la lumière que tu es, nous invite à te remercier. Nous ressentons que la journée vient à nous. Elle entre dans nos pensées. Cependant, toi, ô Éternel, tu es à la première place. Nous t'adorons. Nous ressentons le vent. Nous ressentons ta présence. Nous ressentons les gouttes de rosée. Ta présence. Dieu sublime, Esprit omniprésent. Les pensées au sujet de la journée se dissipent. Une nostalgie, une grande nostalgie inonde notre cœur. Nous ressentons que tu es là pour nous, car tu es présent. Tu nous aimes et tu nous montres au cours de notre journée les aspects du moi humain qu'il nous est donné de reconnaître et de mettre en ordre. prenons fermement la résolution de penser et d'agir ainsi durant cette journée. Nous ressentons déjà que le ciel s'ouvre en nous. Et nous ressentons que tu es là pour nous. Le soleil rayonne vers nous. Nous regardons dans sa direction. Il nous réchauffe. C'est toi, la vie. Nous ressentons au plus profond de notre âme et de nos sentiments. Tu es toujours présent. Père, c'est dans cette conscience que nous commençons la journée. Tu es là pour moi. Tu es mon chemin. Tu es mon but. Tu es là pour moi. Et tu me permets de ressentir les cieux toujours un peu plus. Tu es toujours là, toi, mon bon ami. Tu es là quand je pense que plus rien ne va. Tu me montres le chemin quand je ne sais plus dans quelle direction aller. Tu es là pour moi, parce que tu m'aimes. Jour et nuit, à chaque heure, à chaque minute et à chaque instant, tu es la vie. Tu es la nostalgie qui m'éveille et qui m'appelle. Moi, ton père, j'ai la nostalgie de toi, mon enfant, de toi, mon fils, ma fille. Accepte la journée et vis dans mon esprit. Tu ressens alors que tout ce qui t'entoure est vie, car je suis présent en tout. Aime la vie intérieure que je suis. Aime tout ce que tu rencontres. Aime ce qui est en tout. Tu es alors à la maison. Et la nostalgie de la patrie éternelle grandit en toi. Car tu n'es qu'un pèlerin, un pèlerin sur cette terre, afin de retourner chez toi dans la lumière que je suis. La vie s'exprime au plus profond de notre âme. Commence la journée et maîtrise-la avec le Christ, ton Rédempteur.

Quelle est notre relation à Dieu, notre Père, et au Christ, notre Rédempteur? La journée nous appartient. Chacun a sa propre journée. Cependant, la force éternelle est toujours présente. Elle est là pour chacun.

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chers amis, nous vous saluons chaleureusement pour une nouvelle émission de la série « La parole éternelle se répand sur toute la terre ». Au cours de cette émission, nous voulons partager avec vous les nombreux messages et réactions de personnes du monde entier et de toutes les cultures. Il s'agit de témoignages personnels ainsi que de paroles emplies de gratitude pour les enseignements de l'Esprit libre transmis par Gabriel, la prophétesse et messagère de Dieu à notre époque. Beaucoup de personnes

0: comprennent que c'est la vérité, sans falsification ni déformation de la part des Églises, et s'efforcent alors de vivre en accord avec ce message. On ressent dans les récits profonds de leurs expériences que la parole puissante de Dieu touche vraiment les cœurs, comme l'a promis l'un universel et éternel à travers son prophète Isaïe lorsqu'il a dit « La parole qui sort de ma bouche ne retourne pas à moi sans effet, sans avoir exécuté ma volonté et accompli avec succès ce pourquoi je l'ai envoyé. » Chers amis, la nouvelle ère, l'ère messianique, sophianique, sous le signe du lys, a commencé. Alors que la guerre, la destruction, la haine et la malveillance règnent dans le monde, le Christ de Dieu appelle tous ceux qui aspirent dans leur cœur à parvenir à la paix et à l'amour pour Dieu et pour le prochain, en parole et en acte. Écoutons ensemble quelques récits parmi les centaines de récits de personnes reconnaissantes dont la vie se transforme de plus en plus grâce à la parole du royaume éternel. Dans la conscience de la présence du Christ de Dieu, dans la conscience que Dieu est en nous et que nous sommes en Dieu.
1: Une téléspectatrice de Tanzanie écrit « Je me sens tellement bénie par les enseignements. J'ai réalisé que Dieu est plus proche de moi que je ne l'ai jamais pensé. Je suis tellement reconnaissante envers la prophétesse pour la vérité qu'elle apporte. Je souhaite recevoir davantage d'enseignements. » Et un téléspectateur du Nigeria, après avoir reçu les livres « L'Esprit libre, Dieu en nous » et « D'Abraham à Gabriel », nous a envoyé le message suivant. Ces livres sont riches en enseignements. Ils m'ont donné l'impulsion de me conduire dans la vie comme le Christ l'a enseigné. Par exemple, le fait qu'en vérité, nous sommes nous-mêmes le temple de Dieu et que le temple de Dieu n'est pas une œuvre humaine, signifie que nous devons nous purifier pour que Dieu puisse nous utiliser. En y réfléchissant, cela signifie que nous devons éviter tout ce que Jésus a aussi évité et commencer à penser comme lui pensait. Car si Dieu habite en nous, nous devons apprendre à respecter sa présence en nous. En déblayant tout ce qui nous salit en tant que temple de Dieu, par exemple l'orgueil, les mensonges, le fait de tuer, de porter un faux témoignage, de semer la discorde et d'autres choses mauvaises de ce type. Comment puis-je faire cela chaque jour? Avez-vous des livres à ce sujet?
0: Nous restons en Afrique avec un récit de Côte d'Ivoire. Je vous salue et vous remercie beaucoup pour les émissions que vous diffusez continuellement. Je suis vraiment comblée d'être nourrie chaque jour par la parole de Dieu. Je m'unis aussi à vous dans la prière pour la paix. Merci beaucoup. Une fidèle téléspectatrice du Bénin nous a envoyé le message suivant. Je vous remercie beaucoup pour les livres et la brochure. Ils m'aident énormément, surtout maintenant que je réalise tant de choses sur moi-même, des choses que je soupçonnais, mais que je ne pouvais pas expliquer et comprendre. Ces livres m'ont déjà donné une grande partie des réponses que je cherchais. J'ai vraiment besoin de beaucoup de patience et de force pour faire face à tout ce que j'ai découvert sur moi-même. Je m'accroche fermement à la main du Christ afin de continuer à recevoir toute son aide. Et je sais qu'il est compatissant et miséricordieux envers ses enfants. Merci beaucoup et le meilleur à vous tous. Chaleureuse salutation. Et une toute nouvelle personne de la République du Congo écrit un bref message. Bonjour, j'aime les paroles de révélation du Christ. J'aimerais en apprendre davantage.
2: Nous changeons maintenant de continent. La parole éternelle se répand également de plus en plus en Amérique du Sud. Et une auditrice du Pérou écrit « Les paroles que j'ai la chance d'entendre dans les émissions ont un sens très profond et expliquent beaucoup de choses. Ce sont des paroles profondes qui parlent directement à mon cœur. Merci beaucoup pour les indications sur l'amour du prochain. Merci beaucoup. » Une personne du Chili écrit « Merci beaucoup pour les aides précieuses et concrètes. Je me suis réveillée ce matin avec le cœur un peu lourd. Alors, j'ai écouté une méditation de Gabriel qui m'a apporté de l'aide, du soutien et m'a montré la voie à suivre. Je me suis ensuite levée avec beaucoup de force et d'espoir et j'ai décidé de faire face au message que me transmet cette journée et de travailler sur moi pour devenir plus libre. Merci beaucoup pour l'enseignement de l'esprit libre. Merci pour les nombreuses émissions. Merci pour toutes ces aides précieuses. » Toujours au Chili, un téléspectateur nous a envoyé le commentaire suivant. Que ce soit à la radio ou à la télévision, vos émissions sont un gain pour ma vie. Elles sont comme une source qui m'aide toujours, peu importe l'émission que je suive, que ce soit des méditations ou même de la musique. Tout m'aide à en apprendre davantage sur moi-même et me montre ce que je dois encore résoudre et surmonter. Chaleureuse salutation. Et une téléspectatrice de Colombie témoigne. Bonjour, je me sens très heureuse et très reconnaissante. Grâce à l'enseignement que j'ai découvert sur votre chaîne, je suis devenue une personne heureuse. Je suis en train de lire le livre « Avec Dieu, la vie est plus facile ». C'est vraiment un livre merveilleux.
1: Les enseignements de la sagesse divine, donnés aujourd'hui par Gabriel, sont vraiment incroyablement nombreux et concrets. Il s'agit de l'enseignement de l'esprit libre, qui rend libre et conduit à la vie intérieure véritable. Nous entendons dans les récits que de nombreuses personnes prennent cet enseignement à cœur dans leur vie et font de bonnes expériences avec sa mise en pratique. Nous allons maintenant entendre d'autres récits de téléspectateurs sur le continent africain. Un téléspectateur du Nigeria écrit « Dans les enseignements, j'apprends que nous devons mettre de l'ordre dans nos pensées. Par exemple, j'ai eu une dispute avec un ami il y a 2 ans, ce qui fait que nous ne nous sommes pas parlé depuis. Mais en écoutant l'émission, j'ai ressenti le besoin de l'appeler et de lui demander pardon afin de pouvoir régler ce fardeau négatif de mon âme. Grâce à cet enseignement, j'ai appris que nous devons être très vigilants quant aux mots qui sortent de notre bouche, afin d'éviter les disputes qui sont ensuite comme des ombres négatives dans notre âme. J'apprends donc à mettre de l'ordre dans mes pensées et mes actes, car ce que l'on sème, que ce soit bien ou mal, on le récolte. » Et voici un message qui nous est parvenu du Zimbabwe. J'ai commencé à lire le livret « Le chemin vers la conscience cosmique, bonheur, liberté et paix » avec la courte autobiographie de Gabriel. Personnellement, la vie de la prophétesse et messagère de Dieu me montre qu'en étant discipliné et entièrement tourné vers Dieu, il est possible d'avancer sur le chemin intérieur menant à notre Rédempteur et à notre patrie éternelle. Quel bonheur d'apprendre cela! Je travaille maintenant à mettre de l'ordre dans mes sentiments, mes pensées, mes paroles et mes actes, et même si je lutte encore, je réalise qu'avec l'aide du Christ, les choses avancent. Je suis vraiment très reconnaissant pour cette chance unique.
0: Une téléspectatrice du Cameroun rapporte ceci. Gabriel parle souvent de la communication et du fait que nous devons apprendre à communiquer avec tout. Les derniers temps, les soucis quotidiens sont nombreux et je suis souvent inquiète. En balayant la cour devant la maison, je voyais toujours un caillou qui attirait mon attention. Je l'ai souvent observé et finalement, je l'ai pris dans la maison. Je l'ai mis quelques jours sous mon oreiller, puis dans le salon. Et un jour, j'ai eu l'impression qu'il me disait qu'il ne faut pas que je m'inquiète, car tout ce qui m'arrive est juste. Cela m'a beaucoup marquée et depuis, je ne me plains plus. J'essaie de faire confiance au Christ et j'affirme qu'avec lui, tout va bien. Chers amis, sur ce chemin vers Dieu en nous, nous pouvons apprendre les uns des autres. Écoutons maintenant une expérience faite par une autre téléspectatrice du Cameroun. Ce que j'ai particulièrement appris ces derniers mois, c'est à faire la paix, à pardonner et à demander pardon. Nous avons traversé une grande crise dans la famille et les reproches s'accumulaient en moi. Je faisais constamment pression sur mes prochains pour qu'ils changent, mais rien ne se passait. Ce n'est que lorsque j'ai décidé de me concentrer uniquement sur le Christ et sur ce que je pouvais changer moi-même que la situation a commencé à s'améliorer. Il y a eu alors plus de compréhension entre nous et nous avons pu nous pardonner mutuellement. Je suis reconnaissante d'avoir trouvé ce message. En suivant les enseignements de Gabriel, je ressens que j'entre vraiment dans un nouveau monde et que je sors d'un monde corrompu, celui des églises qui ne nous enseigne ni la vérité ni comment vivre la parole de Dieu. Le Christ veut que nous travaillions à nos défauts. Cela nous permet de faire la paix avec notre prochain et comme je le ressens maintenant, de faire aussi la paix avec moi-même. Cela me procure une grande joie intérieure. Apprendre avec le Christ me donne beaucoup de force. Merci.
2: Nous retournons en Amérique du Sud, en Argentine, d'où un téléspectateur nous écrit. J'ai regardé une émission de la série « La véritable école, c'est la vie ». J'apprends beaucoup avec ces émissions. Récemment, j'ai appris « Agis envers les autres comme tu voudrais qu'ils agissent envers toi ». Ces paroles me permettent de prendre conscience de beaucoup de choses. Avant, je dévalorisais les autres, je les jugeais et je me moquais même d'eux. Maintenant, je prends à cœur ces paroles de Jésus de Nazareth. J'essaie d'en tenir compte aussi à la maison, avec ma famille. Parfois, je m'énerve encore au sujet des autres. Je me rappelle alors qu'il n'y a pas si longtemps, je n'étais pas différent. J'apprends aussi à faire de plus en plus les choses, moi-même, au lieu de m'appuyer sur les autres. Maintenant, nous changeons à nouveau de continent et nous nous tournons vers l'Europe. Un téléspectateur nous a contactés d'Espagne pour nous dire qu'il avait découvert les émissions de télévision. Il y a longtemps, il avait pris connaissance de l'enseignement de l'esprit libre à travers la prophétesse Gabrielle, qui explique que le commandement de l'amour pour Dieu et pour le prochain s'applique aussi envers les animaux. Il écrit « Depuis, je suis végétalien et je me suis engagé dans des associations pour la protection des animaux. Je ne crois pas aux drapeaux nationaux, aux frontières, et pas non plus aux religions. Je trouve que ce que vous apportez sur votre chaîne est super. Chaleureuse salutation. » Et un autre téléspectateur espagnol dit « Je regarde vos émissions qui donnent un éclairage critique sur l'Église catholique. Je vous remercie pour ces émissions qui devraient être diffusées sur toutes les chaînes, car ce sont des documentaires uniques pour découvrir ce qu'il en est vraiment de l'Église catholique. »
1: Le message de l'esprit libre, Dieu en nous et nous en Dieu, est également diffusé sous forme de livres dans le monde entier et en de nombreuses langues. Une personne intéressée par les livres a téléphoné de Californie aux États-Unis. Bonjour. C'est la première fois que je consulte votre site après avoir entendu parler de Gabriel par une amie qui m'avait invité à découvrir cet enseignement. J'ai vraiment l'impression que Gabriel est une personnalité très intéressante. Je me sens totalement touché par tout ce que j'ai lu sur votre site internet. Tout est si logique et cohérent. Il y a tant de choses dans le monde qui sont si contradictoires et déroutantes. C'est pourquoi c'est vraiment génial de trouver un enseignement où tout se tient. Une lectrice de Caroline du Sud a joint à sa dernière commande un don de soutien à l'impression des livres en anglais et écrit « Je suis très reconnaissante pour ces livres. Grâce à eux, j'ai le grand privilège d'apprendre beaucoup de choses sur ce qui compte vraiment dans la vie. Un grand merci à vous. » Et depuis l'Australie, un lecteur écrit « Merci de proposer des livres sur des sujets aussi importants que la loi de cause à effet. Je continue à travailler sur moi-même. Quand je me tourne vers Dieu au plus profond de moi, je ressens son aide. Malgré les causes que j'ai moi-même produites et la tension qui règne un peu partout, beaucoup se comptent perdus et se sentent seuls. Je dois dire que je suis reconnaissant pour cet enseignement. »
0: Chers amis, après ces témoignages impressionnants, on peut réellement dire c'est vraiment la vérité. Depuis maintenant 50 ans, le Christ de Dieu enseigne le chemin qui mène à Dieu en nous, le chemin de la purification de l'âme qui mène au bonheur, à la paix et à la santé. Et ce n'est pas une utopie. Chacun peut se le prouver à lui-même en appliquant progressivement ces enseignements divins dans sa vie. Nous voici maintenant arrivés à la fin de notre émission où nous nous joignons de tout cœur aux remerciements profonds adressés à Dieu l'Éternel et à Gabriel. Nous remercions également les personnes du monde entier qui nous font part de leur joie et de leur gratitude et surtout de leurs expériences. Nous vous disons au revoir et à la prochaine fois. Une chaleureuse salutation en Dieu.

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0: Liebe Zuschauerinnen,
1: chers téléspectateurs, je crois qu'on peut dire que la liberté est un sujet qui touche chacun et auquel chacun a été confronté d'une manière ou d'une autre dans sa vie. Un sujet qui préoccupe l'humanité depuis toujours et qui est compris de manière très différente selon les points de vue. Mais qu'est-ce que la liberté véritable et comment la trouver? Peut-être vous êtes-vous déjà posé ces questions. Nous vous invitons à suivre cette émission où nous lirons des extraits d'une brochure rédigée par Gabrielle, la prophétesse et messagère de Dieu à notre époque, dans laquelle elle répond à ces questions et à bien d'autres encore. Cette brochure porte le titre « Parviens à la liberté, deviens libre, sois libre ». Si cela vous intéresse, restez avec nous et apprenons ensemble. Gabrielle débute par les paroles suivantes. La liberté cosmique fait partie des principes divins actifs dans les sept forces fondamentales de la loi de Dieu. Sans amour, il n'est pas de liberté, et sans liberté, pas d'amour. Certains se demanderont qu'est-ce que la liberté a à voir avec l'amour et inversement, qu'est-ce que l'amour a à voir avec la liberté.
2: Commençons tout d'abord par nous pencher sur le mot « liberté ». Lorsqu'il n'y a pas de liberté, il y a des chaînes, un assujettissement, c'est-à-dire un lien. Les liens nous empêchent donc d'être libres. C'est pourquoi demandons-nous ce qu'est un lien et comment il se crée. Les liens ont leur origine dans l'égocentrisme, dont le leitmotiv est « tout pour moi, rien que pour moi ». Nous ne pouvons parvenir à la liberté que si nous aimons notre prochain véritablement, si nous pensons à lui dans notre cœur, si nous sommes bienveillants envers lui et n'attendons rien de lui, mais au contraire, lui donnons quelque chose. C'est ce que Jésus a appelé à faire dans son sermon sur la montagne. Donne ce que tu attends. Autrement dit, ce que tu attends des autres, tu devrais le leur donner toi-même tout d'abord. C'est ainsi que progressivement, nous oublions notre moi humain, nos pensées égocentriques orientées uniquement sur notre propre bien-être.
3: Liebe ist geben, schreibt Gabriele.
4: Aimer, c'est donner, écrit Gabriel. Celui qui ne rejette pas son prochain, mais au contraire apprend à le comprendre et lui apporte son aide, même dans des situations qu'il a du mal à saisir et analyser, celui-là peut prendre la liberté de dire « Je fais pour toi ce que je peux, mais je ne me laisse pas lier ». Cela sous-entend naturellement de ne pas nous-mêmes nous lier à notre prochain. Se lier signifie toujours retenir notre prochain, nous accrocher à lui et finalement le rendre dépendant de nous. Nous donnons alors de manière calculée pour en fait soumettre l'autre à notre volonté. Celui qui remarque qu'il est lié pensera peut-être maintenant « Je ne veux plus être lié ainsi, je veux parvenir à la liberté ». Je vais me détacher, me distancer intérieurement de celui à qui je suis lié. Je vais peut-être même me séparer de lui. Pourtant, ce n'est pas de cette manière qu'on se libère des liens. Ce n'est pas cela, la liberté. Bien au contraire, cette manière d'agir va à l'encontre de la liberté, car la liberté se trouve dans l'égalité ainsi que dans l'unité. Et l'unité comprend toujours la responsabilité que nous avons envers notre prochain. Reconnaissons la différence qui existe entre délaisser, abandonner et lâcher prise. Délaisser ou abandonner son prochain, c'est le laisser de côté, le laisser tomber. Si nous délaissons ou abandonnons notre prochain, intérieurement ou extérieurement, nous fuyons notre responsabilité et en même temps nous sortons de l'unité.
1: Chers amis, comme nous l'avons entendu auparavant, la liberté cosmique fait partie des principes divins actifs dans les sept forces fondamentales de la loi de Dieu. Voici ce que Gabriel explique à ce sujet. Dieu ne se détourne jamais de ses enfants, quels qu'ils soient. Pourquoi? Dieu est unité, et l'unité est amour désintéressé, impersonnel, qui donne sans cesse. Dieu n'attend rien pour lui-même et laisse chacun libre de prendre ses propres décisions, de suivre sa propre évolution. Dieu nous donne des recommandations, mais il lâche prise. Il nous laisse libres. Nous devrions apprendre à ne plus nous lier à notre prochain, à lui laisser son autonomie et à être nous-mêmes autonomes, à lâcher prise, autrement dit, à lâcher l'emprise que nous avons sur notre prochain, afin que chacun de nous puisse suivre son propre développement. C'est sur cette base que se développe la liberté.
2: Gabriel explique également pourquoi il est si important de nous libérer de nos liens et de lâcher nos désirs encore inassouvis. En réalité, ils nous rendent malheureux. Regardons autour de nous. Beaucoup de gens sont malheureux. Si nous analysons notre propre vie, nous remarquerons très rapidement que ceux qui se lient à nous ou ceux auxquels nous nous lions ne peuvent pas se développer, s'épanouir librement. Celui qui se lie à d'autres personnes ne peut pas se développer librement. Chacun de nous aspire au bonheur, aspire à être heureux. C'est pourquoi nous devrions nous demander ce qui nous rend malheureux, ou encore à cause de quoi nous sommes malheureux. Certains rétorqueront : j'ai peur de lâcher prise, parce qu'il se pourrait que je me retrouve seul. Celui qui vit dans cette peur doit se rendre à l'évidence qu'il est lié, qu'il n'est pas libre, et les liens rendent malheureux. Si nous ne lions pas notre prochain à nous, et que nous ne nous lions pas non plus à lui, nous ne nous sentons jamais abandonnés ou seuls. Celui qui s'accroche à son prochain fait preuve d'égoïsme et témoigne d'un manque d'amour. Et la dureté de cœur rend malheureux. Nous attendons des autres qu'ils nous rendent heureux, qu'ils nous donnent de l'énergie. Nous ne voulons pas donner, mais prendre.
4: Parvenir à la liberté, trouver la liberté, signifie tout d'abord prendre conscience de ce qu'est la vraie liberté. Combien de fois n'entendons-nous pas « je prends la liberté de faire ceci ou cela », ce qui la plupart du temps signifie que nous nous permettons de faire ce que nous avons envie, ce que nous voulons, sans égard pour notre prochain et ce que lui aimerait. Peut-on parler là de liberté? En fait, nous nous faisons du tort à nous-mêmes et à notre prochain, car dans la plupart des cas, cette liberté que nous prenons rend notre prochain malheureux. Pour beaucoup, prendre la liberté de faire ceci ou cela signifie donc vivre au détriment des autres. Si nous reportons à notre propre vie ces explications, c'est-à-dire si nous nous analysons et nous demandons pourquoi nous nous lions à d'autres ou acceptons que d'autres se lient à nous, nous reconnaîtrons rapidement que cela vient uniquement de notre moi humain égoïste et de la peur d'être éventuellement rejeté par les autres.
1: Certains hausseront les épaules en disant « Que faire? C'est mon destin. » Celui qui est à ce point résigné ne croit pas en la liberté. Pourtant, nous déterminons librement le cours de notre destin, car grâce à la force du Christ de Dieu, nous pouvons mettre en ordre à temps les causes que nous avons engendrées ou encore atténuer les conséquences d'un coup du sort qui nous a par exemple déjà touchés. C'est de nous dont dépend la manière d'aborder les événements de notre vie, soit nous vivons véritablement en maîtrisant activement notre vie, soit nous restons passifs et subissons notre destin. Beaucoup de gens se comportent en esclaves de leur moi humain et, par conséquent, sont aussi soumis à l'influence de l'ego de leur prochain. Ils se lient à leur propre faiblesse. De telles personnes parlent de liberté, mais ne savent pas que la liberté dépend de notre manière de penser, de parler et d'agir. Chacun détermine lui-même le cours de sa vie et ainsi le chemin qu'il prend. À chaque instant, il a la liberté de prendre des décisions.
2: Gabriel poursuit. Tout le monde a ses humeurs et ses inhibitions, ses craintes. Cependant, nos humeurs et nos inhibitions, tout ce qui nous touche, sont des signaux lancés par notre âme. Nos mouvements d'humeur sont le langage de notre âme. Elle nous parle et nous demande d'interroger nos états d'âme, nos inhibitions et nos mouvements d'humeur afin de la libérer de ce dont nous l'avons chargée et éventuellement chargeons encore en raison de nos sentiments, pensées, paroles et actes. Il nous faut être vigilants vis-à-vis de nous-mêmes, car avant de nous laisser prendre au filet de nos aspects trop humains, c'est-à-dire avant de retomber dans nos anciens comportements négatifs et nos faiblesses, la sonnette d'alarme s'est fait entendre, souvent sous la forme de sentiments de malaise au niveau de l'estomac, mais nous l'avons ignoré. Ainsi, nous nous sommes éventuellement retrouvés dans des situations qui n'auraient peut-être pas eu lieu si nous avions prêté attention à ce sentiment intérieur, à cette mise en garde de notre conscience. C'est pourquoi il est important que lorsque, dans une situation précise, nous ressentons un certain malaise, que ce soit une sorte de blocage, une crainte, un certain trouble, un drôle de sentiment, comme on dit, nous devrions nous mettre en état d'alerte et nous dire « Hop là, c'est un signal, mon subconscient, mon âme cherche à me parler ». Que veut-il me dire aujourd'hui, en cet instant? Si nous le découvrons, en ayant le courage de nous observer sincèrement, car la plupart du temps, ce que nous découvrons n'est pas agréable, et si nous sommes prêts à nous libérer de ces aspects négatifs, nous ressentons alors ce que signifie la vraie liberté. Nous développons alors une force intérieure et de la bienveillance envers notre prochain. Nous n'avons pas d'attente envers lui. Il nous est possible de lui donner tout ce que nous pouvons sans pour autant nous lier à lui ou sans que lui ne se lie à nous.
4: Le chemin qui mène à l'accomplissement du sens de notre vie sur Terre conduit à la liberté, c'est être libre, car nous sommes sur Terre pour nous libérer à temps, grâce à l'aide de l'Esprit de Dieu, de nos aspects par trop humains, pour pouvoir suivre ensuite le chemin de la liberté, c'est-à-dire être pour notre prochain sans être dépendant de lui. C'est là le chemin qui nous mène au royaume céleste. Tout autre chemin de vie est un chemin égocentrique que beaucoup suivent pendant des dizaines et des dizaines d'années, mais qui les ramène encore et toujours dans l'ici-bas. C'est la raison pour laquelle il y a tant d'êtres humains sur Terre. À l'inverse, le chemin de la liberté, c'est le fait d'être libre, libre à temps pour être véritablement au service de son prochain. C'est cela, vivre véritablement, suivre les traces du Christ et se rapprocher ainsi toujours plus de Dieu, être relié à lui et se sentir en sécurité en lui. C'est le chemin offert à chacun qui veut le suivre. Seule la connaissance de nous-mêmes, la connaissance de la vérité sur nous-mêmes, nous rend libres. Il faut souvent un peu de courage pour se regarder en face sincèrement, c'est-à-dire sans nous ménager, surtout lorsqu'on a évité de le faire pendant des années. En effet, sans que nous en ayons conscience, les aspirations de notre moi humain se cachent derrière de nombreuses excuses, comme par exemple « mais je veux seulement ceci ou cela » ou bien « mais c'est l'autre qui » ou encore « mais c'est tout à fait normal » etc.
1: Gabrielle nous encourage et nous donne de l'aide sous la forme d'un exercice. Elle écrit : Chers amis, prenons notre courage à deux mains et regardons-nous en face. Cela en vaut la peine, car qui ne souhaite pas trouver la liberté qui nous conduit hors du carcan du moi humain, qui nous permet d'avoir de grandes pensées et finalement nous rend heureux de l'intérieur ? Prenons quelques instants pour réfléchir à notre vie. Réfléchir signifie mettre quelque chose en mouvement. Nous mettons en mouvement ce qui correspond à nos pensées afin de découvrir ce qu'elles contiennent, ce qu'elles cachent. Observons maintenant nos pensées concernant le mot « liberté » et nous apprenons alors à nous connaître. Prenons le temps de prendre quelques notes, d'écrire quelques mots-clés qui décrivent ce qui a été déclenché en nous.

0: Wir lesen weiter.
1: Nous poursuivons la lecture. Nous avons maintenant découvert le contenu de nos pensées. Nous avons l'impression d'avoir observé les pensées de quelqu'un d'autre, car celui qui progressivement analyse le contenu de ses pensées et de ses paroles a du mal à croire au début qu'il en est lui-même l'auteur. Mais regardons les choses en face. Ce qui nous fait mal, ce qui nous touche à ce point, n'est pas l'œuvre de quelqu'un d'autre, mais bien ce que nous sommes nous-mêmes. Si nous reconnaissons aujourd'hui ce qui nous lie, nous avons aujourd'hui la possibilité de nous en libérer.
2: Wer ein bewusstes Leben anstrebt,
3: celui qui aspire à vivre consciemment, celui qui aimerait être clair, droit, honnête et intérieurement libre, pour sortir du cercle étroit du moi humain, de l'emprisonnement de l'égocentrisme, s'efforcera de reconnaître ses sous-communications, c'est-à-dire ce qui se déroule derrière son conscient, derrière ce qu'il pense, dit ou fait. Il apprend à se connaître en profondeur et ne se contente plus d'être superficiel. Il se libère progressivement des liens qu'il enchaîne à sa propre personne, à ses aspects « personnels » entre guillemets, humains, par trop humain. Il prend du recul par rapport à lui-même. Il maîtrise de mieux en mieux sa vie et est également toujours plus en mesure d'aider les autres de manière désintéressée, c'est-à-dire sans attendre de reconnaissance ou de gratitude. Il devient de plus en plus impersonnel, indépendant, autonome et libre de l'intérieur. Sa conscience s'élargit. Il a une vision plus large des choses, plus globale, et voit plus en profondeur. De cette manière, il devient capable de porter véritablement des responsabilités.
4: Chers amis, apprenons ensemble à partir des explications que nous donne Gabriel. Tout lien nous emprisonne, nous empêche donc d'être libres. Toute relation, communication intérieure, désintéressée, nous rend libres. Une amitié véritable repose sur une relation entre des personnes qui donnent sans attendre quoi que ce soit en retour. Prenons conscience que celui qui donne de manière désintéressée recevra en retour. L'amour véritable, l'amitié véritable est communication positive. C'est donner et recevoir sans aucune attente. Il s'agit d'une relation au sens premier du terme, sans lien. C'est ce à quoi nous devrions aspirer, c'est ce qui nous rend libres et heureux. Par contre, une attitude d'attente nous rend dépendants et tout type de dépendance est une forme de lien qui nous empêche d'être libres. Nous attendons que notre prochain nous approuve et lui attend la même chose de notre part, ce qui conduit automatiquement à des contraintes. Cette approbation mutuelle conduit à une forme de camaraderie malsaine qui, la plupart du temps, n'est que de courte durée. La liberté signifie, entre autres, d'être juste envers notre prochain avec lequel nous vivons éventuellement depuis des années, de l'apprécier à sa juste valeur. C'est ce qui conduit à la véritable indépendance, à la véritable liberté. Être juste envers soi-même, autrement dit être sincère envers soi-même, nous amène aussi à être juste et sincère envers les autres. Et cela nous rend libres. Être juste, sincère envers nous-mêmes nous amène aussi à contrôler notre comportement envers notre prochain afin de ne pas le lier par nos paroles ou nos gestes. Si nous manquons de sincérité envers nous-mêmes, nous nous lions aux autres. Par contre, si nous sommes sincères envers nous-mêmes, nous respectons également la liberté de notre prochain.
1: Soyons conscients que si nous manquons de liberté, si nous sommes liés à des personnes ou bien à des choses censées nous apporter une sécurité extérieure, nous perdons des forces, car un lien nous prend toujours de l'énergie. Celui qui se lie à nous ou que nous laissons nous lier, nous prend de l'énergie. Cela a pour conséquence que, progressivement, notre corps montre des carences en énergie et que certains organes, ainsi affaiblis, tombent malades. En résumé, nous souffrons en raison de nos liens, de notre manque de liberté. Nous devrions avoir conscience que chaque pensée qui porte en elle un désir, une attente, voire une exigence envers notre prochain, perturbe l'unité en nous. À chaque fois que cette unité est perturbée, nous sommes déconcentrés, nous souffrons sur le plan affectif, ce qui génère par la suite des troubles physiques et des maladies. Il en va de même si nous voulons toujours avoir raison, si nous croyons tout savoir mieux que les autres, et si nous avons des reproches envers eux. Dans ce cas, nous ne pouvons ni trouver la paix en nous-mêmes, ni être en paix avec notre prochain. Par notre volonté personnelle, par nos pensées qui cherchent à lier notre prochain, nous nous accrochons à lui. Ces pensées sont comme des chaînes. Si nous ne voulons pas lâcher prise, celui que nous lions à nous pourra nous utiliser et nous prendre de l'énergie en nous emprisonnant en quelque sorte dans son monde de pensée, dans ses modes de pensée.
3: Gabrielle poursuit ses explications. Un manque de liberté, un lien, s'installe aussi inévitablement lorsque nous ne satisfaisons pas à nos responsabilités. Si par exemple, nous n'accomplissons pas des tâches que nous avons acceptées ou que nous les faisons, mais sans engagement et négligemment, nous perdons avec le temps tout sens de la responsabilité. Ceux qui ne tiennent pas parole ne sont pas libres. Ils ne sont pas fiables, ils manquent de stabilité. Le manque de liberté fait en sorte que l'on s'appuie constamment sur les autres. Ceux qui ne sont pas dignes de confiance parce qu'ils ne tiennent pas leurs paroles recherchent toujours des personnes qui leur ressemblent, c'est-à-dire qui, comme eux, ne sont pas libres. Ils se confirment et se renforcent mutuellement dans leur attitude et s'enlisent, pour ainsi dire, dans les marécages du moi humain. Si nous promettons quelque chose, mais ne nous y tenons pas, nous manquons à notre parole. Nous continuons éventuellement à nous empêtrer dans de nouvelles promesses et avec le temps, devenons ainsi prisonniers de nous-mêmes. Comment sortir de cette prison, dans le cas où nous nous sommes liés à un grand nombre, voire un très grand nombre de personnes auxquelles nous avons promis certaines choses sans pour autant tenir notre promesse? Toutes ces personnes sont maintenant les barreaux de notre prison. Si nous promettons quelque chose, nous devrions donc nous y tenir. Cependant, avant de prendre une décision et avant de dire oui à quelque chose ou à quelqu'un, nous devrions interroger nos motifs et nous demander scrupuleusement si cela correspond à la volonté de Dieu, à ses commandements, si nous le faisons de notre propre chef, parce que nous en sommes convaincus, et si cela respecte la liberté. Si, après mûre réflexion et analyse, nous disons oui, nous devrions alors nous y tenir. Dans le cas contraire, nous devenons prisonniers de nous-mêmes. Un très grand nombre de personnes ne s'y tiennent pas, c'est pourquoi elles ont énormément de problèmes et ne peuvent pratiquement plus sortir de leur propre prison.
2: Kaum mehr heraus. Jeder ist selbst seines Glückes.
4: Chacun est le forgeron de son bonheur ou de son malheur, car le bonheur ou le malheur sont en nous-mêmes. Un grand nombre de personnes croient que seuls les biens et la richesse apportent la liberté. Prenons conscience que ceux qui sont véritablement riches ne sont pas ceux qui pensent uniquement à eux-mêmes et accumulent des trésors, car les biens personnels, lorsqu'ils sont excessifs, rendent leurs propriétaires dépendants et les avilissent. Tous ceux qui, par contre, mettent leurs biens au service de nouvelles œuvres, de chemins que d'autres pourront suivre et qui contribueront à la prospérité et au bonheur de beaucoup, sont véritablement libres, car ils ont trouvé la richesse intérieure. Prenons conscience que l'amour véritable rend libre. Seul celui qui aime Dieu sait que Dieu l'aime. Cette prise de conscience conduit à la liberté absolue.
2: Wer Gott allerdings nicht liebt,
1: par contre, celui qui n'aime pas Dieu cherche l'appui à l'extérieur. Il se lie à des personnes et au monde extérieur. C'est ainsi qu'il en vient à créer des dogmes et des confessions. Créer la dépendance est un aspect fondamental et essentiel du système qu'est l'Église. Cela se montre de manière flagrante dans le catéchisme de l'Église. En effet, dans son catéchisme, l'Église catholique révèle en toute impunité la frappante vérité de son système. On peut lire par exemple « Celui qui est baptisé est devenu membre de l'Église et de ce fait ne s'appartient plus. Il appartient à celui qui est mort et ressuscité pour nous. C'est pourquoi, dans la communauté de l'Église, il doit se soumettre aux autres, les servir et obéir aux représentants de l'Église, se soumettre à eux, les reconnaître et les honorer. Celui qui est baptisé est donc condamné à la dépendance sans aucun espoir de pouvoir faire appel. Mais le pire dans tout cela, c'est que l'Église associe cela au nom du Christ, notre Rédempteur. Jésus était le représentant même de la liberté, qui ne liait personne à lui-même et n'a appelé personne à le faire, ni à se laisser diriger, accaparer, soumettre ou endoctriner. Le Christ est venu en Jésus pour libérer tous les hommes et toutes les âmes. Il a donné sa vie terrestre afin que chacun de nous ait la chance de se rapprocher jour après jour de la liberté qu'apporte la loi de Dieu. C'est saint Paul qui a parlé de soumission, et non Jésus. Jésus ne s'est pas soumis aux « représentants » entre guillemets, de l'Église de l'époque, et il n'a enseigné à personne de le faire.

0: doit éviter de s'enfermer dans une considération individuelle. De son mieux, elle doit s'ouvrir à la considération du bien de tous, tel qu'il s'exprime dans la loi morale, naturelle et révélée, et conséquemment dans la loi de l'Église et dans l'enseignement autorisé du magistère sur les questions morales. Il ne convient pas d'opposer la conscience personnelle et la raison à la loi morale ou au magistère de l'Église.
1: C'est de la dépendance pure et simple. L'Église et son enseignement, sa loi, seraient la mesure de toute chose. Cela revient à condamner l'utilisation de la conscience et du bon sens. C'est donc une interdiction de penser. Ce que l'Église veut, c'est la soumission totale, que l'individu renonce à lui-même. Ceux qui se rendent compte de la camisole de force dans laquelle l'Église les a ainsi emprisonnés se rappelleront peut-être de ces paroles contenues dans l'Apocalypse, je cite, « Sortez du milieu d'elle, mon peuple, afin de ne pas être complice de ses péchés et de ne pas subir avec elle les fléaux qui vont la frapper. » Et certains prendront une décision. L'adversaire de Dieu prononce des paroles destinées à lier. Son principe est le suivant, divise, lie, domine. Les liens ne conduisent pas à l'unité, mais à la dépendance, au contraire de la liberté. Tous les systèmes hégémoniques reposent sur les liens et la dépendance. La loi de Dieu, par contre, dit ceci, unis et sois. Ce qui est synonyme d'amour désintéressé, d'égalité, de liberté et d'unité. C'est être les uns pour les autres et avec les autres, de manière fraternelle.
2: Dans la lettre de Gabriel numéro 3, de nombreuses explications sont données sur les cinq principes divins que sont l'égalité, la liberté, l'unité, la fraternité et la justice. On peut y lire par exemple ces quelques mots qui résument ce que nous apporte la liberté. L'indépendance, l'autonomie, l'assurance intérieure, la droiture, un comportement sincère et authentique, le sens de la responsabilité. Le fait d'être fraternellement les uns pour les autres et avec les autres, pour reprendre ce qui vient d'être dit, c'est la mise en pratique d'un état d'esprit pacifique. Les aspects de la loi divine, on pourrait dire aussi les règles de base que sont l'égalité, la liberté, l'unité, la fraternité et la justice, forment les fondements sur lesquels repose une vie en commun pacifique. Ces principes pourraient transformer les membres d'un Occident dit chrétien, mais en fait guerrier, en personnes pacifiques.
0: En raison des propos des représentants de l'Église qui régulièrement appuient sur le fait qu'ils ne sont pas pacifistes, on est en droit de se demander pourquoi l'enseignement pacifiste de Jésus, le Christ, qui aurait conduit à la sécurité, l'unité et la prospérité, a-t-il été rejeté? Une réponse parmi tant d'autres pourrait être la suivante. La plupart des gens sont conformistes. Un conformiste n'est pas libre. Il accorde sa pensée sur l'opinion régnante. C'est la raison pour laquelle celui qui ne nage pas avec le courant trouble de la masse, qui s'est détourné de la volonté de Dieu, est et reste un marginal et doit être prêt à subir les nombreux désavantages réservés à celui qui ne s'y conforme pas parce qu'il suit Jésus, le Christ, lui qui rend véritablement libre. Ceux qui suivent vraiment les traces de Jésus, le Christ, sont des personnes droites, lucides, qui suivent la voie de leur conscience éveillée, c'est-à-dire l'instance morale, éthique, en nous. Ils sont vigilants, prennent leur vie en main, agissent et pensent de manière responsable et autonome.
2: Chers amis, Gabriel répond maintenant à cette question qui probablement nous tient tous à cœur.

0: Comment parvenir à une bonne relation intérieure qui caractérise entre autres une vraie amitié? La vraie amitié signifie se pardonner l'un l'autre, respecter les commandements de Dieu et s'orienter sur le sermon sur la montagne de Jésus, le Christ. Sur cette base se développent la liberté, la vraie amitié et la paix. Ce qui est divin dans l'être humain, c'est le cœur éveillé de l'âme, la fidélité à l'Éternel, un regard lucide sur les choses et l'accomplissement de la volonté de Dieu. Ceux qui ont de telles qualités sont loin des motivations habituelles de ceux qui parlent de liberté, mais ne sont eux-mêmes pas libres. Celui dans lequel s'unissent amour et vérité ne cherchera pas la sécurité dans le monde, même s'il y a des situations dans lesquelles il a l'impression d'être sur une mer agitée. Sa conscience de Dieu, sa conscience ancrée en Dieu, est sa force. Celui qui a cette force ne porte pas de jugement de valeur et ne juge pas non plus. Dans sa vie et ses aspirations, il reste relié à l'amour et à la vérité. Il considère le respect de la loi suprême, la loi de l'amour et l'amour du prochain comme un devoir. Toute âme a soif de liberté. Nous le ressentons dans nos sentiments et dans notre conscience. Voici une phrase que nous pouvons laisser agir en nous si nous le souhaitons, et pas seulement aujourd'hui. Est libre celui qui maîtrise la journée.
1: Frei ist der, dem der Tag gehört.
2: Gabriele schreibt weiter.
3: Gabriel poursuit. Celui qui ne devient pas libre détruit toujours ce qui est bon. Regardons le monde d'aujourd'hui, ce manque flagrant de liberté. Chacun veut que son prochain le flatte et le mette sur un piédestal. Pour cela, il fait la guerre et s'enfonce dans la dépendance. Vouloir s'élever devant les autres démontre en fait nos propres faiblesses. Cela montre un manque de liberté. Toutes les guerres contre notre prochain, également celles qui se déroulent dans nos pensées, ne sont rien d'autre que le témoignage de nos propres faiblesses. Dans la guerre entre les nations, celle qui attaque est toujours la plus faible. La guerre, qu'elle se déroule dans les pensées, les paroles ou dans la violence par les armes, est toujours un signe de faiblesse. La liberté est un cadeau de notre Père Céleste. Sur la base de cette liberté, peut véritablement se développer l'amour intérieur et la relation intérieure avec l'âme de notre prochain, mais également et surtout la communication avec Dieu, notre Père. Nous ne sommes alors plus orientés sur les autres dans l'attente de ce qu'ils pourront faire pour nous. Nous sommes libres en nous-mêmes pour développer l'amour pour Dieu.
4: Encore une fois, Gabriel nous encourage avec ses paroles. Chers amis, libérons-nous en nous observant chaque jour et en mettant en ordre ce qui nous lie encore. Ainsi se développe en nous progressivement la liberté qui nous donne la force d'aider nos prochains de manière désintéressée, sans penser à nous-mêmes. Le sens de notre vie terrestre est de retrouver la communication avec la liberté, avec le divin, et de ressentir ainsi ce que Dieu souhaite que nous accomplissions dans ce monde. Nous ne devrions pas nous contenter, de notre naissance à notre mort physique, de suivre notre petit bonhomme de chemin. Dieu aimerait qu'après un certain temps, nous ayons développé une maturité intérieure, c'est-à-dire la liberté intérieure, et soyons ainsi à même de ressentir ce dont a besoin notre prochain pour l'aider et le servir.
0: Gabriel donne encore une indication sur la manière dont nous pouvons trouver la liberté et développer d'autres valeurs intérieures, c'est-à-dire mûrir intérieurement. Si nous nous efforçons de mettre en pratique dans notre vie quotidienne les indications données dans le sermon sur la montagne, si par exemple nous cessons de lutter contre notre prochain en reconnaissant les aspects querelleurs dans nos sentiments, sensations et pensées, et cela dans leurs nuances toujours plus fines, si nous en sommes vainqueurs grâce à l'aide et à la force du Christ intérieur, alors sa lumière brillera toujours plus en nous et nous serons témoins de son action qui s'accomplit de multiples façons dans notre vie quotidienne. Celui qui apprend à faire l'expérience du Christ en lui et à le ressentir trouve un soutien en lui. Il gagne en indépendance, en assurance et en force intérieure. Tous ces aspects sont des dons indestructibles du Très-Haut parce que la force, l'amour et la sagesse de Dieu sont indestructibles.
3: Chers téléspectateurs, chers amis, Gabriel conclut ses explications par un appel lancé à nous tous, à tous ceux qui veulent bien l'entendre. Libérons-nous, devenons libres. Être libre est une qualité de vie. Être libre, c'est la paix. Être libre, c'est l'amour et l'unité. Alors, deviens libre, sois libre. Chers amis, sur ces paroles, nous souhaitons à tous de trouver la véritable liberté intérieure en Dieu. Pour aujourd'hui, nous prenons congé de vous. Une salutation en Dieu. Au revoir et à bientôt.

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L'ère messianique et sophianique a commencé. Le retour du Christ de Dieu est annoncé dans la conscience de ses paroles « Je viens bientôt ». Je ne viens pas dans la chair, mais en esprit auprès de ceux qui font ma volonté. Ce sont les combattants pour le royaume de Dieu qui reviennent et ceux qui viendront encore. Les armes se taisent, car le Christ est ressuscité. Plus d'armes. Place au signe du Christ. Avec les paroles autour de la clé du Christ, le royaume de Dieu, l'existence infinie, le portail des cieux est ouvert, le chemin vers l'éternité.

0: Liebe Schwestern, liebe Brüder,
1: chères sœurs, chers frères, chères téléspectatrices et téléspectateurs, chers amis du monde entier, nous sommes heureux de pouvoir vous saluer depuis la bibliothèque Sophia, le centre de l'esprit libre pour toutes les cultures du monde entier, d'où la commune fondatrice du Seigneur pour l'édification du royaume de paix du Christ de Dieu, a invité à la fête de la récolte que nous aimerions passer dans l'esprit du christianisme des origines. Nous saluons aussi nos frères et nos sœurs des bassins collecteurs qui sont reliés en direct avec nous en Croatie, en Serbie, en Macédoine du Nord, en Slovénie, en Hongrie, en Pologne, en Italie, en Espagne et en France. Nous nous réjouissons beaucoup aussi de la présence de nos sœurs et de nos frères ici qui, pour certains, ont fait un long chemin afin de vivre avec nous cette fête de la récolte selon le christianisme des origines, ici à la bibliothèque Sophia. Ils viennent de différents pays, de différents continents. Il y a différents endroits partout dans le monde où des groupes de chrétiens des origines se retrouvent autour de la parole de Dieu pour en parler ensemble, en particulier en Afrique. Nous sommes des chrétiens des origines et nous sommes tous unis par le même désir et par le même effort quotidien, développer toujours davantage l'amour pour Dieu et pour le prochain, car une nouvelle ère a commencé, l'ère messianique et sophianique, dans laquelle seul compte l'amour pour Dieu et pour le prochain. Dans cet esprit, saluons-nous mutuellement avec une chaleureuse salutation en Dieu. Chacun de nous est un enfant de Dieu. Dans son esprit, nous sommes donc tous frères et sœurs. Et si nous sommes frères et sœurs, alors nous sommes aussi une famille, une grande famille de Dieu. Et cette famille de Dieu se rassemble aujourd'hui pour la fête de la récolte. Je fais moi aussi partie de la famille. Je suis originaire de Croatie, je suis arboriculteur et j'ai la joie de travailler dans les vergers de la communauté des chrétiens des origines. Chaque jour, quand je suis dans les vergers, je remarque nettement combien le climat change et combien c'est difficile pour la nature. Avec de tels extrêmes climatiques, avec une chaleur et une sécheresse comme celle que nous avons eues ici cette année, cela tient vraiment du miracle de pouvoir récolter quoi que ce soit. C'est pourquoi nous voulons remercier notre Seigneur, notre frère divin, le Christ, pour chaque graine qui a poussé, pour chaque fruit, pour tout ce que nous avons la joie de récolter, pour tout ce que notre terre mère continue malgré tout à nous donner. Dieu souhaite ce qu'il y a de mieux pour nous. Il souhaite tous nous nourrir grâce à ce que la nature nous offre en

0: Liebe Schwestern, liebe Brüder,
1: chères sœurs, chers frères, chères téléspectatrices et téléspectateurs, chers amis du monde entier, nous sommes heureux de pouvoir vous saluer depuis la bibliothèque Sophia, le centre de l'esprit libre pour toutes les cultures du monde entier, d'où la commune fondatrice du Seigneur pour l'édification du royaume de paix du Christ de Dieu a invité à la fête de la récolte que nous aimerions passer dans l'esprit du christianisme des origines. Nous saluons aussi nos frères et nos sœurs des bassins collecteurs qui sont reliés en direct avec nous en Croatie, en Serbie, en Macédoine du Nord, en Slovénie, en Hongrie, en Pologne, en Italie, en Espagne et en France. Nous nous réjouissons beaucoup aussi de la présence de nos sœurs et de nos frères ici qui, pour certains, ont fait un long chemin afin de vivre avec nous cette fête de la récolte selon le christianisme des origines, ici à la bibliothèque Sophia. Ils viennent de différents pays, de différents continents. Il y a différents endroits partout dans le monde où des groupes de chrétiens des origines se retrouvent autour de la parole de Dieu pour en parler ensemble, en particulier en Afrique. Nous sommes des chrétiens des origines et nous sommes tous unis par le même désir et par le même effort quotidien, développer toujours davantage l'amour pour Dieu et pour le prochain, car une nouvelle ère a commencé, l'ère messianique et sophianique, dans laquelle seul compte l'amour pour Dieu et pour le prochain. Dans cet esprit, saluons-nous mutuellement avec une chaleureuse salutation en Dieu. Chacun de nous est un enfant de Dieu. Dans son esprit, nous sommes donc tous frères et sœurs. Et si nous sommes frères et sœurs, alors nous sommes aussi une famille, une grande famille de Dieu. Et cette famille de Dieu se rassemble aujourd'hui pour la fête de la récolte. Je fais moi aussi partie de la famille. Je suis originaire de Croatie, je suis arboriculteur et j'ai la joie de travailler dans les vergers de la communauté des chrétiens des origines. Chaque jour, quand je suis dans les vergers, je remarque nettement combien le climat change et combien c'est difficile pour la nature. Avec de tels extrêmes climatiques, avec une chaleur et une sécheresse comme celle que nous avons eue ici cette année, cela tient vraiment du miracle de pouvoir récolter quoi que ce soit. C'est pourquoi nous voulons remercier notre Seigneur, notre frère divin, le Christ, pour chaque graine qui a poussé, pour chaque fruit, pour tout ce que nous avons la joie de récolter, pour tout ce que notre terre mère continue malgré tout à nous donner. Dieu souhaite ce qu'il y a de mieux pour nous. Il souhaite tous nous nourrir grâce à ce que la nature nous offre en cadeau. Mais si nous, les êtres humains, nous détruisons la nature, comment Dieu peut-il alors nous nourrir? À toutes les époques, il a envoyé ses prophètes sur la terre et il a aussi envoyé son premier fils, le Christ, qui nous a apporté son enseignement de paix dans le sermon sur la montagne, et même sa première fille, notre sœur Gabrielle. Pendant 50 ans, Gabrielle, la prophétesse de Dieu, nous a apporté à travers d'innombrables révélations et enseignements issus de l'Esprit de Dieu, le chemin menant à la paix, à l'amour et à l'unité, le chemin qui nous conduit aussi à l'unité avec la création tout entière.
2: Oui, Moreno, je fais moi aussi partie de la famille. Je suis originaire du Brésil et j'ai également le bonheur de travailler comme agriculteur dans la communauté des chrétiens des origines. Tu viens d'évoquer le sermon sur la montagne et beaucoup d'entre nous se souviennent certainement de notre dernière rencontre quand le Christ, dans sa révélation, à travers le prophète Ulrich, disait avec insistance « Le sermon sur la montagne peut être vécu. Le sermon sur la montagne peut être vécu. » Et le sermon sur la montagne contient les béatitudes. À l'occasion de la fête de la récolte, l'une d'entre elles me vient particulièrement à l'esprit. Bienheureux les doux, car ils posséderont la terre. Le Christ a expliqué cette phrase à notre époque et on peut lire ses explications dans la grande œuvre de révélation « Ceci est ma parole, Alpha et Oméga ». Je cite « Douceur, humilité, amour et bonté vont ensemble. Celui qui est devenu amour désintéressé est également devenu doux, humble et bon. Il est empli de sagesse et de force. » Les personnes vivant dans mon esprit qui aiment avec désintéressement posséderont la terre. Oh, voyez, le chemin menant au cœur de Dieu est le chemin qui conduit au cœur de l'amour désintéressé. De l'amour désintéressé s'écoule la paix de Dieu. N'est-ce pas là un encouragement pour nous tous à redevenir doux et humbles, à nous comporter aussi de cette manière envers la terre-mère et à rencontrer avec la douceur, l'humilité, l'amour et la bonté toutes les créatures de Dieu, qu'il s'agisse des plantes, des animaux ou des minéraux? Visualisons en nous pour quelques instants, l'image suivante. Beaucoup de personnes, emplies de douceur et de bonté, vivent et travaillent ensemble en tant que frères et sœurs, en tant que communauté, dans la liberté, l'égalité et l'unité. Elles aiment Dieu par-dessus tout et leurs prochains comme elles-mêmes. Elles aiment et respectent aussi les animaux, leurs frères et sœurs de la création, et ne les tuent pas. Elles traitent les arbres, les arbustes, les champs, les fleurs, oui, la nature tout entière avec humilité, emplie de gratitude pour ce qu'elles reçoivent de la main de Dieu. Chers frères et sœurs, cette vie dans l'amour pour Dieu et pour le prochain, dans la paix et l'unité, c'est ce que Dieu, notre Père éternel et son Fils, le Christ, souhaitent pour nous les êtres humains sur la terre. Cette image est en fin de compte la vision du royaume de paix transmise par le prophète de Dieu Isaïe, avec le Christ au centre de tout. Et d'une petite communauté que nous sommes, d'une petite plante, grandit un arbre puissant, un grand peuple, le peuple de Dieu sur terre. Emportons cette image dans notre intérieur et prions du fond du cœur. Remercions le Dieu Père-Mère de nous avoir montré le chemin pour redevenir doux et pacifique et pour retourner à la maison auprès de lui grâce à son Fils, le Christ. Je propose que nous chantions pour cela le chant comme un petit grain de blé.

petit grain de blé reposant dans la terre. Nous sommes en toi, reposant en toi. Toi, tu as la vie entre tes mains. Tu sèmes et récoltes dans ton pays. Comme la chaleur du soleil qui réveille la graine, tu nous dis aussi de chercher la lumière. Toi, tu as la vie entre tes mains. Tu sèmes et récoltes dans ton pays. Comme le germe brisant l'écorce et soulevant la terre, nous sortons de l'ombre pour trouver ta lumière. Toi, tu as la vie entre tes mains. Tu sèmes et récoltes dans ton pays. Comme la plante qui grandit pour donner tous ses fruits, nous croissons en toi, propageant ta lumière. Toi, tu as la vie entre tes mains, tu sèmes et récoltes dans ton pays.

0: Ich bin das Leben und außer mir.
1: Je suis la vie et en dehors de moi, il n'existe aucune vie. Je suis l'amour qui rayonne à travers l'infini. Je suis le je suis, le Dieu d'Abraham, d'Isaac et de Jacob, le Dieu de tous les hommes et de toutes les femmes qui sont justes. Oui, je suis la force universelle. Je suis la paix éternelle. Je suis la force primordiale et éternelle dont tout est issu. Ainsi, vous êtes donc issus de moi, mes enfants.
0: Ich bin Geist, ewig strömender Lichtäther.
1: Je suis esprit, éther de lumière qui s'écoule éternellement, énergie qui s'écoule éternellement. Je suis donc de matière subtile, spirituelle, atomique, et je me suis donné la forme que mes enfants appellent le Dieu Père-Mère. Je suis esprit, loi de l'amour pour Dieu et pour le prochain qui s'écoule éternellement. Et ainsi, vous êtes esprit issu de mon esprit, des êtres spirituels que j'ai contemplés et créés. Vous êtes donc à mon image. Vous êtes les héritiers du royaume infini de l'amour et de la paix. Je suis en vous et vous êtes en moi. Je suis l'amour en vous. Je suis la paix en vous. Je suis la force qui régit tout, qui répand le rayonnement d'amour dans l'infini, d'éternité en éternité.
0: O meine Kinder, wahrlich macht eure Herzen.
1: Ô mes enfants, en vérité, ouvrez vos cœurs à l'amour que je suis et qui vous ramène à la maison à travers le Christ, mon Fils, votre Rédempteur. Car vous avez vraiment chuté dans les profondeurs. Certains, en tant qu'êtres de la chute, mais beaucoup, beaucoup d'entre vous ont, en tant qu'êtres spirituels, suivi les enfants de la chute pour les ramener à la maison dans le royaume de Dieu. Voyez, vous êtes devenus des êtres humains et les êtres humains ont transformé toujours davantage cette matière en un lieu des ténèbres. Je suis le je suis et je vais à la recherche de mes enfants jusque dans les ténèbres les plus profondes, car je suis la lumière et la vie dans vos âmes. Je suis votre patrie. Prenez-en conscience. Vous tous, chacun d'entre vous, vous avez une patrie faite d'amour, de joie et de paix. Vous tous, chacun d'entre vous, avez un Dieu Père-Mère qui vous a contemplé écrit, je connais chacun d'entre vous par son nom éternel. Je connais les familles spirituelles de chacun d'entre vous. Vous les avez quittées pour ramener à la maison, oui, pour vraiment ramener à la maison ce qui semblait perdu. Voyez, depuis des millénaires, j'ai envoyé des prophétesses et des prophètes à la recherche des êtres de la chute, afin qu'ils soient éclairés sur la vérité des cieux. J'ai envoyé sur la terre d'innombrables hommes et femmes justes, et j'ai donné ma parole éternelle à travers beaucoup d'entre eux. Je suis donc le « je suis », l'un universel, qui va à la recherche de ses enfants à travers la parole prophétique, pour les secouer, pour les éclairer, pour vraiment les inonder de la plénitude de l'amour, afin qu'ils ressentent dans leur cœur que la matière est illusion, que la matière est manipulation, que la matière est comme une prison pour les âmes qui s'incarnent dans les êtres humains. Tout cela relève de la chute, et ce sont les êtres de la chute qui en sont responsables. Je suis le je suis, un Dieu de l'amour infini. C'est pourquoi j'ai donné à mes enfants d'innombrables instructions pour la vie sur cette terre. Et je leur ai donné les récoltes des champs, les graines et les plantes pour se nourrir. Je donne et je donne encore, mais la terre-mère ne parvient presque plus à produire des aliments sains pour mes enfants, car jour après jour, cette terre est vraiment empoisonnée, maltraitée, exploitée, elle est épuisée, si bien que sans les nombreux produits chimiques qu'on y introduit, il ne pousserait presque plus rien pour nourrir mes enfants humains. En vérité, vous vous trouvez à la fin de ce temps, mais mon amour va à la recherche de chacun d'entre vous. Je vous ai envoyé des prophètes et des prophétesses, et surtout mon Fils, le Christ de Dieu, qui a expliqué et approfondi les 10 commandements dans son sermon sur la montagne qu'il vous a donné. En vérité, je vous ai ensuite donné le couple porteur de la sagesse divine. L'esprit de la vérité est alors revenu avec mon Fils pour enseigner la plénitude de la sagesse divine ainsi que le chemin intérieur à travers la grande prophétesse et messagère de Dieu, le « Je suis », ma fille Gabrielle, qui en a donné l'exemple dans sa vie, elle qui était guidée par son dual spirituel, le chérubin de la sagesse divine, que vous connaissez sous le nom de frère Emmanuel. Voyez, Des décennies ont passé. Depuis longtemps, un peuple de Dieu aurait dû naître, mais les choses se sont passées autrement et nous recommençons depuis le début. Certes, les fondations sont posées, mais où est le peuple qui vit en mon nom, selon ma volonté, qui fait vraiment rayonner les forces intérieures, l'être spirituel incarné dans la personne, c'est-à-dire l'âme, par la force rédemptrice du Christ de Dieu? Enfants bien-aimés, vous avez vraiment du mal à mettre en pratique l'amour pour Dieu et pour le prochain. Vous avez souvent tant de mal à suivre le chemin du repentir, de la demande de pardon et du pardon envers votre prochain, et à vous regarder sincèrement dans le miroir des aspects de la nature humaine qui se trouvent en vous-même. Enfants bien-aimés, vous célébrez la fête de la récolte et vous remerciez pour un peu de légumes, pour un peu de pain. Vous remerciez parce que la terre-mère produit encore quelque chose. Et pourtant, vous êtes des héritiers de l'infini. Vous êtes des héritiers d'un royaume infini, plein de lumière et d'amour, plein d'abondance, plein de vie. Et vous remerciez pour un petit morceau de pain. En vérité, mes enfants, vous êtes si dégénérés, tombés si bas, que vous avez vraiment oublié quelle force cosmique sommeille en vous. Tant d'amour du prochain repose en vous dans les qualités de la filiation divine. Vous pourriez les activer, vous pourriez suivre vraiment sérieusement le chemin intérieur afin de purifier votre âme de ses impuretés pour que la lumière de votre Dieu devienne toujours plus visible en elle. Et de surcroît, je vous ai donné à travers le Christ, mon Fils, une force indestructible, la force rédemptrice, l'héritage du Christ de Dieu. Que voulez-vous donc de plus? Vous pouvez l'utiliser, vous pouvez le traduire en acte, vous pouvez accueillir l'amour qui vous est tendu en allant vraiment vers l'intérieur. Et les agriculteurs qui ont vraiment de plus en plus de mal à cultiver de bonnes récoltes sur des sols sains pour nourrir le peuple devront apprendre toujours davantage à parcourir leurs champs en les bénissant avec la force intérieure, avec la force du Christ de Dieu. Et les champs bénis par des cœurs pleins de confiance envers cette force pousseront, prospéreront et donneront de la nourriture. Tandis que dans les champs voisins, il n'y aura que peu de vie et de rendement. Vous vous trouvez à un tournant. La nouvelle ère a commencé, l'ère de l'amour pour Dieu et pour le prochain. Cela signifie également que vous devriez changer de très nombreux programmes de l'ancienne ère, de l'ancien monde, que vous portez encore en vous pour accomplir toujours plus les lois spirituelles de l'amour pour Dieu et pour le prochain, c'est-à-dire donner, pardonner, bénir et vous tourner vers l'unique esprit d'amour que je suis. Je ne trône pas seul dans le royaume de Dieu, je suis bien en vous, et le Christ est en vous. Il appelle et appelle encore. Souvent même, il vous implore et vous supplie. Tournez-vous vers l'intérieur, vers moi. Commencez la journée avec moi. Faites tout avec ma force. Je veux vous aider, je veux vous servir, afin que vous appreniez pour les temps à venir, pour l'ère messianique et sophianique, à vivre selon les lois divines, à cultiver et à récolter selon les lois divines. Enfants bien-aimés, ce monde extérieur est certes en train de disparaître, mais je suis l'amour et je n'abandonne pas mes enfants. Vous avez reçu la plénitude de la sagesse divine. Dans d'innombrables écrits et livres, vous pouvez lire et apprendre comment se libérer de la roue de la réincarnation. Voyez, il faudrait vraiment que vous développiez toujours plus les qualités de la filiation divine, afin de vivre toujours davantage l'amour qui donne et que je suis d'éternité en éternité. Comment voulez-vous sortir de la roue de la réincarnation si vous n'activez pas en vous les qualités de la filiation divine par l'amour quotidien envers vos prochains, envers la nature et les animaux? Vous avez tellement reçu depuis des millénaires, la parole de Dieu, le « Je suis », vous a été donnée à travers la bouche prophétique. Vous avez reçu tellement de choses à travers le Christ, mon Fils, qui, par sa vie, vous a montré ce que signifie aimer et honorer le Père. Et il a dit, « Vous pouvez faire de plus grandes choses encore que moi. » En vérité, si votre foi était seulement un petit peu plus grande, ce serait une bénédiction pour cet îlot de terre, ainsi que pour ceux qui ont faim et soif de la parole de Dieu, de l'enseignement, et qui veulent savoir comment vivre le sermon sur la montagne, ainsi que les 10 commandements. Mais je suis la vie. Les 10 commandements, ainsi que le sermon sur la montagne, viennent de moi. Et puisque je suis en vous, je pourrais vous aider à les mettre en pratique pour qu'il vous soit plus facile de trouver la communauté, de trouver l'unité entre les êtres humains, la nature et les animaux. En vérité, laissez derrière vous vos pensées de discorde. Réglez ce qui vous dérange sans cesse chez votre prochain. Je suis le « je suis », uniquement l'amour, la force rayonnante d'éternité en éternité. Je n'abandonne pas mes enfants. Voyez, je veux vous donner encore une image. Ne voyez-vous donc pas tout ce qui se passe dans ce monde? Là aussi, on célèbre la fête de la récolte. Et quelles offrandes m'apporte-t-on? On attend de moi que je bénisse des cadavres d'animaux, que je bénisse des milliards de meurtres commis envers vos frères et sœurs, les animaux. On m'apporte de la viande et toutes sortes d'aliments carnés, parce que les êtres humains ont oublié ce que je leur ai commandé et qui figure pourtant dans les Écritures. J'ai donné aux êtres humains des semences, je leur ai donné des plantes et des graines à manger. Je n'ai jamais dit d'assassiner des animaux. Tout ce qui figure dans les Écritures au sujet de sacrifices sanglants, de cultes et de rites, est une falsification qui vient de la caste des prêtres. Jamais je n'ai commandé à quiconque d'user de violence contre des êtres humains, contre la nature ou contre des animaux, car je suis la vie et en dehors de moi, il n'existe aucune vie. Je suis l'un universel, le Dieu Père-Mère, et mon cœur est vraiment doux. Mon amour est plus grand que les êtres humains ne peuvent le saisir. J'aime mes enfants. Je vous aime tant que souvent je suis triste de vous voir vivre dans une telle misère. On pourrait dire que vous végétez, alors que la plénitude de l'infini est votre héritage spirituel. Pendant des millénaires, je vous ai donné d'innombrables enseignements. Je vous ai donné des textes, je vous ai envoyé des prophétesses et des prophètes, mais souvent, vous n'avez pas voulu. Tant d'entre vous sont encore les mêmes, alors qu'ils étaient déjà incarnés il y a des milliers d'années pour contribuer à l'édification du royaume de paix. Oh, voyez, la roue de la réincarnation est une prison pour les âmes. Si vous ne vous efforcez pas de purifier votre âme, vous resterez prisonnier de cette roue. Et bien des choses dont vous vous chargez en tant qu'être humain vous entraînent alors dans une nouvelle incarnation. Et que signifie donc une nouvelle incarnation ou de nouvelles incarnations? Ne savez-vous donc pas que les plus

tel point qu'il contrôle tout. L'argent en espèces sera supprimé. Vous êtes surveillé par le biais de la technologie que vous emportez partout avec vous. Une surveillance à chaque pas, déjà aujourd'hui. Je vous le dis, tout cela disparaîtra plus vite que vous ne le pensez. Vous vous liez donc à ce que les plus riches parmi les riches vous donnent pour vous manipuler, pour vous éloigner du Dieu intérieur que je suis et du Christ de Dieu. Tout ce qui vous est transmis par le biais de la technique ne fait que brouiller les sept forces fondamentales de l'existence, l'arbre de vie de l'âme, c'est-à-dire les sept centres de conscience, ainsi que votre aura. Tout ce qui vous est transmis de l'extérieur, y compris par la technique, rayonne et agit sur votre aura, vous rend agité, assombrit certains des centres de conscience parce que vous êtes distrait par les innombrables impulsions qui vous parviennent. Et ces impulsions transmises par la nouvelle technologie ont des fréquences semblable à celle par lesquelles les organes et les cellules de votre corps terrestre communiquent entre eux. Tout cela est manipulé et perturbé pour maintenir votre orientation sur l'extérieur, pour vous distraire, pour que vous oubliez que vous avez une âme qui vit éternellement. Et si vous avez oublié que vous avez une âme, alors vous restez dans la roue de la réincarnation. C'est ce que veulent les plus riches des riches, qui sont pilotés, manœuvrés par des champs d'énergie appartenant à la chute. Mais j'aime mes enfants et je suis le « je suis », celui qui vous éclaire sans cesse par la parole prophétique afin que vous vous réveilliez, que vous suiviez le chemin vers l'intérieur et trouviez l'esprit de la vérité qui est le Christ de Dieu en vous, mon Fils qui vous aime tout autant que moi. Oh, mes enfants, les temps sont vraiment très graves. Les temps sont graves. Réveillez-vous et suivez vraiment le chemin vers l'intérieur. Ne vous laissez pas manipuler. Libérez-vous des liens du monde en vous détournant de celui qui voudrait vous lier à la roue de la réincarnation. Libérez-vous de cette roue en apprenant vraiment à appliquer l'amour pour Dieu et pour le prochain chaque jour, à chaque instant. Vous ressentirez alors combien le Christ, votre Rédempteur, mon Fils bien-aimé, est proche de vous. Oh, voyez, les êtres humains et les âmes qui souhaitent parcourir plus rapidement ce chemin de la purification qui ramène à la patrie céleste peuvent suivre le chemin intérieur que la sagesse divine vous a enseigné. En vérité, un vrai trésor des cieux vous a été donné. Ma fille bien-aimée, qui s'est incarnée sans cesse au cours des siècles, afin de pouvoir vous apporter sur cette terre en cette époque, c'est-à-dire au cours des dernières décennies, la plénitude de la sagesse.
Il s'agit vraiment d'un trésor unique.

que l'on trouve avant tout à la bibliothèque Sophia, écrit sur des dizaines de milliers de pages. Profitez-en tant que votre époque vous le permet, car le temps passe vite. Les heures fuient devant les êtres humains. Combien de fois cela a-t-il déjà été révélé? Combien de fois avez-vous déjà été averti? Combien de fois vous a-t-on parlé avec gravité? Combien de fois vous a-t-on parlé aussi avec amour? Saisissez-le vraiment dans votre cœur. L'amour du Dieu Père-Mère que je suis va à votre recherche. Je vous mets en garde, je vous appelle et je souhaite tellement que vous vous réveilliez, vous les peuples de cette terre, et que vous ne vous laissiez plus manipuler par ceux qui veulent vous asservir. Je vous le dis, il y aura des troubles, il y aura des bouleversements, et deux choses vous attendent. D'une part, les forces démoniaques à travers les riches et les super-riches, et d'autre part, le changement climatique. Cela changera tout. Par la force du Christ de Dieu, vous avez la chance de vous élever au-dessus de ces choses, de sorte que vous ne viviez tout cela que de loin, ou bien que, comme âme dans les plans de purification, vous parveniez à des sphères lumineuses et qu'ensuite vous reveniez éventuellement pour continuer à bâtir le royaume de Dieu. Le royaume de la paix verra le jour, même si pour l'instant, seule une poignée de frères et sœurs sont fidèles au Christ, un peuple de Dieu se formera. Je veux lancer avec force cet appel au peuple de cette terre. Voulez-vous bâtir le royaume de paix avec le Christ? Alors venez. Venez dans ce pays où ma parole retentit à travers la bouche prophétique. Mettez de l'ordre dans votre vie et apportez vos compétences. Je vous appelle, venez et participez à cette édification. J'appelle avant tout les jeunes frères et sœurs de tous les continents. Venez et participez à l'édification du royaume de paix. J'appelle ceux qui veulent porter activement des responsabilités pour l'édification du royaume de paix. À ceux qui veulent seulement venir parce qu'ils ont peur des temps à venir, je dis, restez plutôt là où vous êtes, sinon vous échouerez. Nous avons besoin de frères et sœurs motivés et dynamiques pour édifier le royaume de Dieu sur la terre. Il faut qu'ils soient solides, par le fait qu'ils suivent le chemin de l'amour pour Dieu et pour le prochain. Car cet amour comprend aussi les cinq principes universels et les cinq principes se vivent en faisant preuve de responsabilité tant envers soi-même qu'envers les autres. Mes enfants, en vérité, je vous bénis. Je vous bénis avec mon amour. Accueillez mon amour dans votre cœur. Je vous bénis avec la force de la paix qui s'écoule à travers tout l'infini. Que la paix soit avec vous. Je demeure éternellement en vous, l'amour. Vous êtes en moi et je suis en vous. Amen.

0: Chers frères et sœurs, je crois que chacun de nous peut être heureux d'entendre le Père, la plus grande force de l'univers, nous parler directement à travers le prophète Ulrich. C'est une grâce incroyable et l'expression de sa grande miséricorde. Et je trouverais que ce serait vraiment bien si nous chantions maintenant le Notre Père en toute humilité.
1: Das Vater unser singen.

Notre Père, toi qui es aux cieux, ton nom est sanctifié. Notre royaume vient, ta volonté s'accomplit sur la terre comme au ciel. Tu nous donnes aujourd'hui notre pain quotidien et tu nous pardonnes nos offenses comme nous pardonnons aussi à ceux qui nous ont offensés. Tu nous guides lorsque nous sommes dans la tentation et tu nous délivres du mal. Car c'est à nous qu'appartiennent le royaume, la force et la magnificence d'éternité en éternité.

0: Ja, liebe Geschwister, der Vater,
1: chers frères et sœurs, le Père nous a parlé et il y a tant d'aspects qui ont été évoqués que chacun de nous a certainement été touché par l'un d'eux. Puisque nous sommes réunis ici, nous pourrions maintenant échanger et parler de ce qui a touché notre cœur.
2: Der Vater hat uns noch mal bewusst gemacht, dass wir
3: Le Père nous a fait prendre conscience une fois de plus que nous sommes au début d'une nouvelle ère, que nous devons vraiment apprendre à inclure l'Esprit dans tout ce que nous faisons et que nous devons laisser derrière nous tous les schémas humains de pensée que nous portons encore en nous. Et dans ce sens, ce qu'il nous a dit, à nous les agriculteurs, m'a bien sûr beaucoup touché. Nous venons vraiment de traverser une année vraiment très, très difficile dans le domaine de l'agriculture. Lorsque nous étions dehors dans les champs, on voyait très souvent de profondes fissures dans la terre. Je n'avais encore jamais vu ça ici en Allemagne. Je l'avais seulement vu sur des photos faites en Afrique. Et aujourd'hui, le Père nous a montré, une fois encore, avec tant d'amour, le chemin vers l'avenir, que nous parcourions les champs en les bénissant, que nous développions en nous l'amour pour le Christ et pour lui, de telle manière que nous puissions vraiment avancer dans cette nouvelle ère et laisser tout le reste derrière nous.
4: Bonsoir, chers frères, chers sœurs. C'est une grande joie pour moi d'être dans la commune d'aujourd'hui pour célébrer la fête de la récolte. Depuis mon arrivée le mercredi, il y a une image qui me traverse l'esprit. Et dans la révélation du Père de ce soir, j'ai vu clair ce que ce message veut me donner. L'image est que la terre de paix sur laquelle nous œuvrons ici, c'est elle qui est l'espoir de toute la terre. C'est elle qui nous donne la force de tous les jours de pouvoir œuvrer pour Dieu. Merci.
1: Chacun de nous est appelé à agir comme il le ressent dans son cœur. Pour notre part, nous sommes en train de remettre les choses sur les rails, comme la sagesse divine nous l'a enseigné pendant 50 ans. Et chacun qui prend au sérieux les enseignements donnés à partir de l'existence pure et les met en pratique dans sa vie fait partie, peu importe le pays où il se trouve, de ce grand réseau de rayonnement qui s'étend progressivement sur la terre. Ici, sur la terre de la paix, comme tu l'appelles, ici commence l'espoir de la terre. À savoir que les êtres humains, la nature et les animaux apprennent à vivre à nouveau en unité, cette unité que l'Éternel a finalement déposée en chacun de nous, ainsi que dans la nature.
3: Ce qui me touche toujours, c'est lorsqu'il est question de la nouvelle ère. Et aujourd'hui encore, Dieu Père l'a dit si clairement, il est temps de nous défaire simplement de nos anciens schémas de fonctionnement et d'en construire de nouveaux. Et ces nouveaux schémas, ce n'est rien d'autre que de vivre selon le sermon sur la montagne et les 10 commandements et de nous tourner vers Dieu. Pour ma part, je travaille avec des enfants et des adolescents et on ressent dans ces jeunes que des personnalités très fortes sont en train de mûrir, qui ont justement besoin de ces nouvelles structures pour pouvoir se développer. Une génération arrive qui, je crois, ne peut plus se satisfaire des anciennes structures, des anciens comportements. Elle a besoin de personnes qui leur donnent l'exemple et vivent elles-mêmes ces nouvelles valeurs et qui donnent aux enfants la possibilité de développer leurs talents. Sinon, les enfants ont eux aussi de la peine à changer. Nous sommes donc ceux qui pouvons donner l'exemple et laisser derrière nous l'ancien monde pour que la nouvelle ère puisse enfin percer. Voilà ce qui me touche toujours lorsqu'il est question de la nouvelle ère.
1: Et je crois que justement pour les jeunes, pour les enfants, c'est une belle chose lorsque, grâce à ce dont tu viens de parler, on peut être un exemple pour eux et les conduire vers un avenir empreint de vraie liberté. Si on peut être une aide pour eux dans ce temps difficile dont le Père a parlé, où nous sommes si souvent distraits par la technologie, c'est vraiment une belle tâche. Par une éducation adéquate, par le fait d'accompagner de la juste manière les enfants et les jeunes, de pouvoir contribuer à ce que vienne cette nouvelle ère avec des êtres libres, des enfants libres, des sœurs et des frères sûrs d'eux et enracinés en Dieu.
3: Je dois dire que cela m'a aussi particulièrement touchée et les paroles du Père ont été un sérieux appel à se réveiller, car nous sommes tellement influençables par ces appareils techniques. Cela m'a beaucoup touchée d'entendre le Père dire qu'ils agissent sur nos 7 centres de conscience. Le Christ est là, il est plus proche de nous que nos bras et nos jambes, mais il ne parvient pas jusqu'à nous si nos sens sont complètement embrumés, troublés. Et le chemin pour changer cela, c'est le chemin intérieur. Cela vaut la peine de le mettre en pratique, d'essayer d'entrer dans le silence, d'en ressentir les effets et de ressentir ce qui habite vraiment au plus profond de nous. Les paroles du Père m'ont aussi ramené un souvenir. Il y a quelques jours, je participais à la récolte des pommes. Nous allions d'arbre en arbre et nous avions la joie de cueillir de magnifiques pommes. Et puis, je me suis retrouvée tout à coup devant un arbre qui n'avait plus de feuilles, qui avait l'air sec, et pourtant, il avait de magnifiques pommes. C'était pour moi comme un symbole. C'est en fait le bilan que j'aimerais pouvoir faire de ma vie lorsque je serai âgée. Il s'agit là des bons fruits. Et je sais et je comprends que les graines de ces bons fruits sont à semer maintenant. C'est ce que je peux faire en mettant en pratique le sermon sur la montagne et les 10 commandements de Dieu. Les 5 principes divins sont une merveilleuse ligne de conduite. Et mon souhait, mon but, c'est qu'à la fin, pendent à l'arbre de ma vie les fruits de l'égalité, de la liberté, de l'unité, de la fraternité et de la justice.
1: Moi aussi, ce qui m'a d'abord vraiment saisi, c'est cet amour et cette douceur dans la voix du Père. Je suis simplement très reconnaissant qu'il lance son appel encore et encore, aujourd'hui aussi dans le monde, et qu'il appelle ses enfants à revenir à la maison, à rebrousser chemin. Et dans ce contexte, l'aspect de la technique m'a bien sûr marqué lui aussi. Ceux qui me connaissent le savent, je suis un ami de la technique parce qu'elle nous décharge de beaucoup de travail, parce qu'elle nous aide beaucoup. Mais je vois aussi, et je l'ai constaté moi-même, que la technique comporte toujours un grand danger et que si l'on tombe dans la dépendance de la technique, on perd alors ce lien avec l'intérieur. Le chemin intérieur est un enseignement merveilleux et très concret, et je peux peut-être en donner un exemple. J'ai remarqué personnellement que lorsque je passe encore beaucoup de temps le soir à utiliser des appareils techniques, il m'est très difficile le lendemain de trouver l'orientation vers l'intérieur. Il m'est parfois difficile d'établir une relation avec ce qui est au plus profond de moi, d'être à l'écoute de mon intérieur, de tourner mes sens vers l'intérieur, parce que quelque chose m'agite sans cesse. C'est exactement, je pense, ce que dit aussi le Père, cette vibration en nous, entre les organes, vers nos sept centres de conscience. Elle est tout simplement perturbée en permanence par tout ce qui agit sur nous. Je ne peux qu'encourager chacun à en faire lui-même l'expérience, à constater par lui-même ce que cela fait d'aller se coucher le soir tranquillement, dans le silence, tourner vers l'intérieur, de s'endormir en s'orientant vers l'intérieur, puis de se réveiller au petit matin et de constater soi-même comment est-ce que je vais. Y a-t-il en moi la paix, de la gratitude à l'idée qu'une nouvelle journée m'attend, qu'une nouvelle chance m'attend, qu'une nouvelle force de vie m'habite à nouveau? Voilà peut-être simplement une incitation à en faire l'expérience.
4: C'est un grand plaisir d'être ici parmi les frères et sœurs dans la rencontre internationale. Reçoit également des salutations de la part de la communauté livre du Burundi. Les frères et sœurs du Burundi ressentent votre amour. Nous sommes ici venus de différents pays d'Afrique, d'Europe, d'Amérique et d'autres. Tout ça montre cette image de l'unité entre nous. J'encourage que chacun puisse se donner intérieurement et extérieurement pour continuer à construire le royaume de paix. Continuons à semer les bonnes semences que nous avons reçues du royaume des cieux partout où nous sommes. Un jour X que nous ne savons pas, ces semences grandiront.
1: Chers frères et chères sœurs d'Afrique, la vie est certainement plus difficile pour vous en Afrique que pour nous ici en Europe. Et je me réjouis toujours quand vous venez ici, chez nous. C'est un enrichissement pour nous. Et moi, personnellement, je peux aussi beaucoup apprendre de vous. Merci.

0: Geliebter Vater, Mutter Gott,
1: Dieu, Père, Mère, bien-aimé, nous venons à toi en tant que ta commune fondatrice, avec les communautés reliées avec nous par la technique et avec tous ceux qui sont disposés à accueillir ta parole en eux. Nous venons à toi dans la conscience que tu es notre Seigneur et notre Dieu. Nous venons à toi dans la conscience que nous sommes esprit issu de ton esprit et amour issu de ton amour. Par les révélations que tu nous donnes, Père, nous savons que nous sommes esprit issu de ton esprit, que dans notre âme sommeille le noyau central issu de toi, sans aucune charge pure, absolument pure et libre, et que nous nous sommes assombris. Nous savons aussi que sur le chemin vers la terre, notre âme s'est formée et que cette âme a fini par s'incarner dans un être humain. Par ta grâce et ton amour, nous avons, en tant qu'être humain, perçu ton appel dans notre âme. Et notre âme a pu toucher notre enveloppe humaine afin que nous puissions accueillir dans notre cœur la parole de la vérité, l'esprit de la vérité que tu as envoyé de nouveau. Père, Père bien-aimé, pour chacun d'entre nous, cela a marqué un grand tournant dans notre vie sur terre. Quel que soit ce que nous en avons fait, nous avons pris conscience que tu es un Dieu d'amour, notre Dieu Père-Mère, qui incarne la loi de l'amour pour Dieu et pour le prochain. Et nous avons pris conscience que tu nous as donné à nous, tes enfants, la liberté absolue d'accueillir ta parole et de mettre en pratique le contenu que tu y as déposé ou de la rejeter. Tu nous as enseigné les 10 commandements à travers Moïse. Tu nous as apporté le sermon sur la montagne de ton Fils, le Christ de Dieu. Et pendant tant de décennies, tu nous as donné ta fille bien-aimée, Gabrielle, qui unit à son dual spirituel le chérubin de la sagesse divine, nous a révélé la plénitude de la sagesse divine. Ainsi, nous pouvons dire que l'esprit de la vérité dans le Christ, notre Rédempteur et notre Frère, est vraiment venu en cette époque. Nous te remercions, Père céleste, de ne pas nous laisser seuls. Nous te remercions pour la plénitude de ta parole, pour la plénitude de ton amour, et je peux le dire, pour le miracle qui fait qu'après le décès de ta fille bien-aimée, ta parole continue à se répandre vers les êtres humains sur cette terre. Nous nous inclinons profondément devant cette grâce que tu nous accordes. Nous voulons vraiment nous efforcer de préserver les fondations qui ont été posées par le Christ et la sagesse divine, de les développer encore en ce changement d'ère, jusque dans l'ère messianique et sophianique. Père bien-aimé, nous sommes vraiment comblés par ta parole que tu nous donnes et par le contenu que tu as déposé dans cette parole. Car les mots ne sont que des enveloppes, mais toi, tu mets ta force dans ta parole de révélation, si bien qu'elle touche les cœurs des êtres humains du monde entier. Père, nous te remercions de pouvoir te servir en tant que communauté en cette époque. Et après tout ce que nous avons raté, nous te remercions pour ta miséricorde envers nous, qui sommes souvent si étroits d'esprit et qui avons si peu de foi. Mais ton amour, Dieu, Père, Mère éternel, touche nos cœurs encore et encore. Nous nous tenons devant toi avec les mains plus ou moins vide. Et pourtant, ton esprit se penche sur nous. Ces mains vides nous montrent une chose. Si, dans l'humilité conscient de nos mains vides, nous te reconnaissons comme notre Seigneur et notre Dieu, si nous nous inclinons devant toi, alors ton amour et ta miséricorde nous relèvent. Ils nous indiquent sans cesse les prochains pas. Nous te remercions, Père bien-aimé, de ne pas nous laisser seuls en ce changement d'air, de permettre que ta parole continue d'être transmise. Père, les mots peuvent difficilement exprimer ce que nous ressentons dans notre cœur. Les mots peuvent difficilement exprimer le contenu de notre amour pour toi. Mais tu ne regardes pas les mots, tu regardes leur contenu. Et cela nous rend profondément heureux. Tu es la vérité, le Christ est la vérité en toi, et nous voulons servir cette vérité. Nous voulons témoigner de cette vérité devant les êtres humains. Puisses-tu, Christ, frère divin, atteindre dans leur cœur beaucoup de frères et sœurs, afin qu'ils saisissent que tu es le Christ ressuscité, celui qui, à travers la parole prophétique, appelle ses frères et sœurs à se tourner vers l'intérieur, à rebrousser chemin du monde extérieur vers le monde intérieur, où tu es vivant. Le royaume intérieur viendra sur cette terre. C'est le royaume de paix du Christ de Dieu que tu es. Christ bien-aimé, notre frère, nous sommes peu nombreux au regard du grand nombre d'êtres humains sur cette terre, mais nous savons par les révélations que tu as données, que cette poignée de personnes qui vivent en toi, qui édifient la nouvelle ère, que c'est cette poignée de personnes qui vivent en toi, qui édifient la nouvelle ère et préparent le royaume de paix. Mais ce n'est pas nous, Seigneur, nous le savons, c'est toi. Tu es la force qui nous est donnée pour tout ce que nous faisons. Nous recevons ta force pour tout ce que nous faisons en nous efforçant de faire ta volonté. Nous croyons en toi, nous avons confiance en toi. Oui, nous t'aimons, Christ, Frère divin. Nous aimons notre Dieu Père-Mère. Même si notre amour est encore petit, nous t'offrons tout notre amour et nous savons que tu nous donneras toujours la justice. Tu nous donneras toujours l'amour, Père Céleste, parce que tu es l'amour universel et parce qu'il n'existe rien d'autre que l'amour pour Dieu et pour le prochain d'éternité en éternité. Nous nous inclinons devant toi, Père Céleste, toi qui es l'amour et qui t'es penché sur nous ce soir à travers la parole prophétique. Tu nous nourris des récoltes des champs et du pain spirituel. Merci, Père éternel, éternel un, universel. Merci, Christ, de frapper sans relâche à la porte de notre cœur. Sois remercié pour ton acte de rédemption et sois remercié aussi parce que le royaume de paix, où règne la paix entre les êtres humains, la nature et les animaux, est en train de naître. C'est toi, Christ, qui accomplis tout cela. C'est toi, l'amour en Dieu, notre Père. Merci, Christ. Merci, Père.

0: Gott ist das Leben.
1: Dieu est la vie.
0: Was ist Leben?
1: Qu'est-ce que la vie?
0: Leben ist Kommunikation.
1: La vie est communication.
0: Was ist Kommunikation?
1: Qu'est-ce que la communication?
0: Senden und empfangen.
1: Émettre et recevoir.
0: Die Kommunikation
1: la communication de la vie,
0: senden,
1: c'est émettre et recevoir.
0: Die Geistwesen der Heimat,
1: les êtres spirituels de la patrie émettent vers un point quelconque de l'infini et reçoivent au même instant l'image de ce vers quoi ils ont émis. Ou bien, s'ils le veulent, ils se trouvent instantanément en ce lieu. Émettre et recevoir, c'est la communication universelle dans tout l'infini.
0: Senden und empfangen. Eure Technik auf dieser Erde.
1: Votre technique sur cette terre se compose aussi d'émetteurs et de récepteurs, mais sous une forme dégradée par la chute. Cependant, le principe était et reste le même. Émettre et recevoir. Si vous avez maintenant l'intention de suivre le chemin de la loi de l'amour pour Dieu et pour le prochain, dans l'agriculture comme dans toute votre vie, à travers le principe émettre et recevoir, vous pouvez commencer à émettre vers les plantes, à émettre vers le petit îlot de terre qui se trouve ici. Et les agriculteurs ont sûrement déjà fait l'expérience qu'ils reçoivent une réponse. Quand Emmanuel et moi, Gabriel, avons commencé à enseigner le chemin intérieur, nous vous avons donné des exercices de communication avec les plantes, des exercices avec les animaux. Là aussi, il est question du principe émettre et recevoir. Tout repose sur un seul principe, émettre et recevoir. Le royaume éternel de Dieu, notre patrie à tous, n'est pas compliqué. Il n'est pas à l'image des êtres humains. Tout y est structuré très simplement, selon le principe émettre et recevoir, qui est la communication universelle. Vous aussi qui communiquez beaucoup, vous émettez d'abord et ensuite vous recevez. Que vous parliez entre vous, face à face, ou par le biais de votre technique, c'est toujours le même principe, émettre et recevoir. Du plus petit atome jusqu'à l'immense univers, tout fonctionne selon le même principe, émettre et recevoir. En tant qu'être humain, il est important que vous vous interrogiez. Qu'émettez-vous ? Quel est le contenu de ce que vous émettez? Il ne s'agit pas seulement des mots extérieurs, du message extérieur, mais du contenu de ce que vous émettez, car c'est lui que votre âme enregistre. Et s'il ne vibre pas dans la loi de l'amour pour Dieu et pour le prochain, il vous faudra y remédier en y travaillant. Émettre et recevoir. Combien de pensées une personne émet-elle chaque jour? Combien de sensations émet-elle chaque jour? Combien de sentiments? Combien de pensées? Tout cela, c'est le contenu de ce que vous émettez. Et c'est ce que votre âme enregistre. Car l'âme enregistre ce qui est authentique et non les phrases toutes faites. Le principe émettre et recevoir est le principe de la vie universelle. Dieu est la vie et il nous a donné la communication universelle pour que nous soyons des héritiers actifs de l'infini. Ainsi, les êtres spirituels émettent et reçoivent dans la loi de l'amour pour Dieu et pour le prochain. Tout ce qui vibre dans la loi de l'amour pour Dieu et pour le prochain accroît la force de l'infini. Tout ce qui vibre en dehors de la loi de l'amour pour Dieu et pour le prochain relève de la chute et doit être réglé, doit être transformé de nouveau, autrement dit, élevé dans la loi de l'amour pour Dieu et pour le prochain. Tout ce qui existe est à l'origine force atomique. Les atomes spirituels qui meuvent toutes choses sont la sagesse primordiale et l'amour primordial. Tout ce qui existe dans la matière, c'est-à-dire dans le monde de la chute, est une structure atomique modifiée. Mais cela reste une structure atomique de l'énergie. Et ainsi, vous pouvez comprendre que la matière n'est qu'illusion. Vous ne pourriez pas bouger le petit doigt sans la force atomique qui vibre en vous par le principe émettre et recevoir. La chaise sur laquelle vous êtes assis est énergie atomique. La table à laquelle vous êtes assis est énergie atomique. Les aliments dont vous vous nourrissez sont énergie atomique. Tout est énergie, tout repose sur l'émission et la réception. Tout a été structuré de telle sorte que chaque chose puisse accomplir ses tâches au niveau atomique. Qui a bâti les structures atomiques? De qui proviennent les plus petits éléments de l'univers matériel? Votre science dira ceci ou cela, mais votre science est marquée par l'intellect. Et l'intellect a lui aussi sa structure régie par le principe émettre et recevoir. Celui qui n'émet que des aspects issus de l'intellect ne recevra lui aussi que des aspects issus de l'intellect. Dès l'instant où une personne change sa façon de penser, qu'elle inclut l'Esprit de Dieu, qui est l'intelligence universelle, la vie en tout et en tous, elle modifie la structure de ce qu'elle émet et reçoit. Celui donc qui émet de façon divine ou avec le désir de se rapprocher de Dieu ou de parvenir à des prises de conscience pour se développer en direction de l'amour pour Dieu et pour le prochain qui est désintéressé. Celui-là modifie les vibrations de la structure atomique de sa communication et il recevra en conséquence autrement. Frères et sœurs bien-aimés, j'aime enseigner, j'aime instruire, j'aime aider et servir. C'est ma nature. Je vous souhaite une communication divine d'éternité en éternité. Et je vous salue dans votre cœur, votre sœur Gabrielle.

0: Liebe Geschwister,
1: chers frères et sœurs, Gabi a émis, Ulrich a reçu et transmis, et nous sommes sans voix parce que nous l'avons reconnue dans son enseignement, telle qu'elle était parmi nous de son vivant. C'est ainsi qu'elle a toujours enseigné. Combien de fois aspirons-nous à ressentir quelque chose? Combien de fois disons-nous que nous nous sentons élevés intérieurement? Quand elle enseigne, c'est tout simplement la loi et il s'agit de la loi de l'Éternel et de rien d'autre.
2: Oui, chères sœurs, chers frères, chers téléspectateurs, chers amis, nous sommes arrivés au terme de cette soirée et je crois que chacun de nous a pu faire l'expérience de ce que signifie une pluie spirituelle. Dieu Père et sa première fille nous ont offert cette pluie spirituelle. Laissons-la tomber profondément dans notre âme desséchée, où se trouvent pourtant tant de graines, afin que notre âme devienne toujours plus un jardin en fleurs. Emportons le contenu de ces deux révélations dans les jours qui viennent et prenons maintenant congé les uns des autres en nous levant de nos places. Souhaitons-nous la paix.
3: Friede.
2: Paix.

Chères téléspectatrices, chers téléspectateurs, chers amis dans le monde entier, c'est avec joie que nous lirions vos impressions. Pour cela, envoyez vos messages WhatsApp au 0049 pour l'Allemagne, 159 08 45 45 05 ou écrivez-nous par mail à communauté-libre@dieu-en-nous.de.

0: chers amis, bienvenue pour la 13e partie de notre série d'émissions portant le titre « L'unité universelle parle, la parole de l'Esprit créateur universel ». Nous poursuivons aujourd'hui la lecture du livre portant le même titre, une œuvre de formation et d'apprentissage donnée à l'École de la Sagesse Divine, basée sur des entretiens avec Gabriel, la prophétesse et messagère de Dieu à notre époque. Cette œuvre nous apprend les grandes interactions spirituelles de la vie, de la création des mondes spirituels purs, en passant par les événements de la chute, au cours de laquelle certains êtres se sont séparés de l'unité universelle de la vie, ce qui a conduit à la densification de la matière et à la création du corps humain, jusqu'au chemin de retour vers la vie de l'infini pour retrouver l'essence du royaume de Dieu en nous, selon les paroles de Jésus de Nazareth. Le royaume de Dieu est en vous. Chers amis, l'éventail des aspects traités dans cette série d'émissions est donc très large, mais toujours centré sur une question concrète pour nous, les êtres humains. Qu'est-ce qui nous empêche l'accès à la vie de l'infini, à la communication universelle, et comment pouvons-nous retrouver l'unité avec tous les hommes, les animaux et la nature tout entière ? Au cours des émissions précédentes de cette série, nous avons déjà reçu d'innombrables indications et explications à ce propos. Nous poursuivons aujourd'hui notre apprentissage à l'aide de différents exercices tout à fait particuliers, tels que vous allez pouvoir en prendre connaissance dans quelques instants. Voulez-vous poursuivre cet apprentissage avec nous ? Aujourd'hui, nous faisons ensemble une promenade virtuelle. Et nous pourrons constater qu'une promenade virtuelle peut permettre de voir certaines choses plus en profondeur. Nous apprenons et nous continuons à nous exercer.
1: Nous commençons maintenant une promenade virtuelle à travers bois et prairies. En imagination, nous pénétrons profondément dans la forêt et prenons conscience que tout est vie présente et animée et que tout est présent en nous en tant qu'essence. S'il nous est encore difficile de saisir que tout est unité, rappelons-nous que tout demande un apprentissage. Et que c'est en forgeant que l'on devient forgeron. Certes, un être divin s'est un jour éloigné de la patrie éternelle, des cieux purs. Il s'est éloigné de la compétence universelle de Dieu, le Dieu Père-Mère éternel, et a suivi son propre chemin. Il s'est chargé et a entraîné dans sa chute d'autres êtres spirituels jusqu'à la formation progressive du corps humain. Un jour ou l'autre, cependant, toutes les âmes, incarnées ou non, referont le chemin inverse. Chacun de nous, progressivement, se rappellera son origine spirituelle et se mettra en chemin pour retourner à la maison paternelle, la patrie éternelle. Alors pourquoi attendre ? Pourquoi ne pas commencer dès aujourd'hui, pendant que nous sommes sur Terre, ici-bas ?
2: Nous pourrions par exemple faire notre promenade virtuelle en nous asseyant sur un banc dehors ou à côté d'une fenêtre ouverte ou encore en contemplant une photo de nature. Ce qui est pur, fin, noble et bon, l'amour envers toute chose est toujours prêt à donner par l'intermédiaire du noyau central au plus profond de notre âme. L'éternel, l'un universel donne et il nous est offert de recevoir. Le monde végétal et minéral reçoit de manière similaire. Tous les êtres vivants et toutes les formes de vie sont animés par l'un universel, ceci en fonction de leur stade de conscience. Justement, lors d'une promenade virtuelle, nous pouvons ressentir une once de ce que peut être l'unité universelle. À plusieurs reprises, nous avons lu qu'il dépend de nous, de notre propre comportement, que nous nous rapprochions de la vie, qui est unité. Apprenons donc à examiner de près nos pensées et nos sens, afin de remédier à nos aspects égocentriques, lourds et disharmonieux. En un mot, tout ce qui nourrit l'autoglorification et nous empêche de faire place en nous à l'unité universelle, la vie universelle.
1: Tout, absolument tout, veut nous dire quelque chose. Les animaux, les plantes, les minéraux, même une simple goutte d'eau le clapotis des ruisseaux, le bruissement des feuilles d'un arbre, le vent qui ébouriffe nos cheveux. Tout, absolument tout, contient l'infini et l'un universel est toujours présent. Chaque plante, aussi petite soit-elle, chaque fleur, chaque brin d'herbe, chaque petite plante aromatique ou médicinale, tout ce qui bien souvent nous paraît insignifiant au bord du chemin, porte en soi les prédispositions du noyau central et communique avec l'un universel. Tout, y compris les éléments, porte en soi les mélodies de l'infini, car tout contient la vie, qui est l'un universel, l'esprit universel et éternel, appelé Dieu en Occident. Les promenades virtuelles nous permettent de faire des pas d'apprentissage en relation avec la perception intérieure des images, des sons, des couleurs et des sonorités.
3: Nous apprenons à entendre et à prêter l'oreille à ce qui est au plus profond de notre être. Nous entendons, par exemple, le chant d'un oiseau et nous intériorisons quelques instants. Nous respirons plusieurs fois profondément et restons tout à fait calmes. Si vous le souhaitez, fermez les yeux afin de mieux vous concentrer. Le chant de l'oiseau, son stade de conscience, est une mélodie qui fait partie du grand corps sonore de l'infini. Nous essayons d'accueillir le corps sonore de l'oiseau en nous, dans notre corps, qui est également sonorité, car tout est énergie et tout a sa propre sonorité. Nous continuons à respirer calmement et profondément et nous efforçons de nous détacher de nos pensées. Nous sommes maintenant plus calmes. Nous ne faisons plus qu'entendre le chant de l'oiseau, nous y prêtons l'oreille. Le son mélodieux de ce petit être qu'est l'oiseau résonne dans notre corps physique qui commence à vibrer légèrement. La vibration de notre corps sonore s'élève. Nous remarquons qu'en nous s'installe une fréquence qui génère des sentiments harmonieux, nous transmettant un certain équilibre. Cela peut-il provenir du corps sonore de ce petit être, de l'oiseau ? Nous faisons l'expérience que lorsque la vibration de notre corps s'élève, nous pouvons ressentir en nous une résonance éthérique.
1: Ne soyez pas déçus si vous n'y parvenez pas tout de suite. C'est en apprenant et en s'exerçant que nous faisons l'expérience que tout repose sur le principe « émettre et recevoir ». La promenade virtuelle est maintenant notre champ d'apprentissage. Nous continuons à nous exercer et à apprendre. Nous nous efforçons de ne pas penser. Nous avons appris que tout repose sur le principe « émettre et recevoir ». Reprenons l'exercice. Un oiseau chante. Il émet. Nous nous mettons en état de réception et accueillons au plus profond de nous-mêmes le corps sonore de ce petit être. Pour ce faire, nous faisons venir à nous ce corps sonore mélodieux et, par une respiration profonde, le faisons entrer et résonner dans notre corps. Notre système nerveux commence alors à vibrer légèrement. Chacun réagit différemment. Certains ressentent une nouvelle fréquence dans tout leur corps, d'autres ressentent dans leur système nerveux central, et en particulier au niveau du plexus solaire, l'énergie éthérique de ce petit être qu'est l'oiseau. Ce qui vibre en nous est un sentiment de bien-être fait de légèreté et de liberté. C'est la vie éthérique, le petit corps éthérique non chargé du petit être qu'est l'oiseau. Restez donc attentif et prêtez l'oreille à ce qui se passe dans votre corps. Le petit être, l'oiseau, aimerait entrer en communication avec vous, avec nous, dans la conscience, unis et soit un avec moi.
0: Rappelez-vous, oui, rappelons-nous, car cela est tout aussi valable pour nous qui sommes ici et qui apprenons également. Rappelons-nous donc qu'apprendre à se connaître et persévérer dans la pratique des exercices nous conduit à devenir sensitifs. Grâce à d'autres exercices que vous pourrez faire en relation avec d'autres animaux, par exemple vos animaux domestiques, vous constaterez avec le temps que le corps sonore de chaque être vivant fait naître en vous, dans votre système nerveux ou dans tout votre corps, une résonance qui lui est propre. Si vous avez appris à ressentir la vibration d'un autre être dans votre propre corps et que vous avez perçu ces différentes fréquences mélodieuses, vous avez alors perçu une once des sonorités universelles éthériques et infinies, un souffle de la symphonie universelle qui est harmonie universelle. Si vous avez fait quelques expériences intérieures en vous exerçant à voir et regarder en profondeur, entendre et prêter l'oreille, vous remarquerez avec le temps que le corps sonore de chaque être vivant a des sonorités différentes en fonction du stade d'évolution de sa conscience.
3: Grâce au travail sur vous-même et aux exercices effectués, votre perception deviendra plus fine, plus nuancée, également vis-à-vis de ce qui naît dans vos pensées plus lumineuses. C'est la vie qui est unité universelle, la sonorité et l'existence pure de chaque animal, des plantes et des minéraux qui se développent en nous, car tout a une fréquence qui correspond à sa propre conscience, une sonorité qui lui est propre, qui s'exprime également dans la couleur et la forme. Par des exercices répétés, faits en relation avec nos prochains des règnes de la nature, nos frères et sœurs animaux, mais aussi avec toutes les autres formes de vie, notre attitude envers la vie se transforme progressivement. La vie véritable est abondance infinie. De tels exercices au cours d'une promenade virtuelle peuvent révéler à celui qui est attentif un trésor d'expériences vivifiantes dans la conscience que tout vit et que tout, véritablement tout ce qui est pur, vibre dans l'unité universelle. Rappelons-nous que tous les soleils et toutes les planètes de l'existence éternelle pure, mais aussi toutes les forces des planètes de substance fine, ainsi que tous les astres du cosmos matériel, appartiennent à la symphonie universelle.
2: Dans la conscience de l'unité universelle, nous poursuivons notre promenade virtuelle. Où que nous soyons, de très nombreuses occasions nous sont offertes de nous demander à quel point notre corps sonore est devenu plus lumineux et plus clair, nous permettant ainsi de saisir et de pressentir en nous la vie omniprésente. Lors de notre promenade virtuelle, nous devrions régulièrement nous examiner en nous demandant où se trouvent nos pensées, si nous sommes vraiment présents en pensée, car cela est essentiel pour apprendre ce que signifie émettre et recevoir. Quel que soit le continent où nous vivions, partout la vie est présente. Elle est au plus profond de l'âme de chaque homme, ainsi que dans tous les animaux issus du souffle de Dieu, tant sur la terre que dans la terre, les rivières et les océans.
3: Nous poursuivons maintenant notre promenade virtuelle qui nous conduit dans une clairière. À la lisière de la forêt, un animal est en train de paître, un autre se désaltère à la rivière toute proche. Ils ne nous ont pas encore remarqués. Nous nous arrêtons et restons calmes afin d'accueillir en nous le corps sonore éthérique de l'un d'entre eux. Virtuellement, nous sommes à la lisière de la forêt. Nous nous concentrons, c'est-à-dire que nous essayons de mettre de côté les éventuelles pensées qui nous traversent et de faire du mieux possible le vide en nous, autrement dit, d'être le plus attentif possible. Tout comme nous l'avons fait avec l'oiseau, nous accueillons l'image de l'un des animaux en nous-mêmes. Fermer les yeux quelques instants et respirer plusieurs fois profondément est une aide. En inspirant, nous accueillons au plus profond de nous l'image de l'animal dont la sonorité éthérique aimerait se déployer progressivement en nous. Nous prêtons l'oreille à ce qui se manifeste dans notre corps afin de percevoir le fluide de l'animal, son corps sonore. Au niveau de notre système nerveux central, en particulier dans le plexus solaire, s'édifie une certaine énergie d'où s'écoule une harmonie qui déclenche en nous une résonance positive que nous n'avions jamais perçue jusqu'alors. Il est possible que cela provienne du fluide éthérique de l'animal, de son corps sonore. Restez silencieux, n'émettez pas de pensées. Laissez venir vos sentiments et vous remarquez que quelque chose résonne, vibre, est présent et vous transmet harmonie et joie. Laissez ces sentiments monter en vous. Et si vous ne les percevez pas encore, rappelez-vous que tout début est difficile. Avec le temps, nous remarquons que les vibrations élevées génèrent en nous joie et harmonie, nous laissent entrevoir une autre facette de notre vie qui nous fait pressentir que tout, absolument tout, est sonorité, couleur, forme et parfum.
1: Celui qui fait toujours plus l'apprentissage de ce que produit en lui, dans son corps sonore, voir et regarder en profondeur, entendre et prêter l'oreille, et qui peut affirmer que tout vit et émet, celui-là comprendra toujours plus que la vie véritable et cosmique se manifeste en tous et en tout. C'est l'un universel qui parle. Lors de notre promenade virtuelle, nous constaterons que lorsque nous fermons les yeux, nous nous rapprochons de nous-mêmes, et que lorsque nous ouvrons à nouveau les yeux, instantanément, nous émettons des pensées parce que nous voyons telle ou telle chose qui nous distrait. Bien sûr, cela n'est pas non plus un hasard, et il est possible que notre organe de la vue nous transmette un message. Il est possible qu'il veuille nous dire « mets à profit la journée ». Ne passe pas constamment d'une pensée à une autre. Ce que tu fais, fais-le entièrement et apprends à maîtriser tes sens. Ainsi, tes sentiments et tes sensations se transformeront eux aussi de manière décisive.
0: Nous apprenons et nous nous exerçons. C'est uniquement en apprenant à se connaître, en se trouvant soi-même, qu'il est possible d'acquérir des valeurs éthiques et morales élevées. Nous les acquérons en ne faisant plus automatiquement ce qui nous paraissait normal jusqu'à présent, comme par exemple imiter le comportement immoral et dépourvu de valeurs intérieures de certaines personnes empreintes à l'indifférence. Sans un processus d'apprentissage juste et consciencieux, qui passe par l'observation de nous-mêmes, nous sommes souvent en proie à l'agitation. Et laissons, sans réfléchir, le stress du quotidien et éventuellement nos prochains, faire taire la voix de notre conscience. Non seulement cela nous rend dépendants, mais nous empêche également d'être libres. C'est pourquoi nous apprenons et nous nous exerçons à acquérir des valeurs élevées qui rendent véritablement libres. De cette manière, notre journée de travail et nos heures de temps libre deviennent un véritable gain. De plus, nous faisons l'expérience de ce que signifie la vie véritable, qui est l'unité universelle.
2: Nous poursuivons notre promenade virtuelle. Nous quittons la forêt et parvenons à un pré parsemé de fleurs et de nombreuses autres plantes, dont des herbes médicinales. Nous observons maintenant la fleur la plus proche. Quelle que soit leur espèce, le cœur de toutes les fleurs est constitué d'un gynécée ou germe de vie, appelé aussi pistil. C'est lui qui assure la perpétuation de l'espèce. Dans la création pure éternelle, l'essence spirituelle des différentes espèces de fleurs constitue le germe de vie éthérique qui se développe progressivement dans le berceau de la création divine jusqu'à devenir un noyau central. À cet endroit, qu'il soit rappelé une nouvelle fois que vous n'êtes pas obligé d'accepter ou de croire ce qui est dit ici. Selon la loi de Dieu, nous sommes des êtres libres. Ne laissez rien ni personne vous contraindre à quoi que ce soit. Si vous le voulez, expérimentez vous-même ce que vous entendez. Avec un peu de patience et d'exercice, vous verrez que l'effort en vaut la peine. Nous apprenons et nous exerçons. Observez virtuellement l'une des fleurs de ce pré, une fleur du jardin de Dieu. Vous avez maintenant en vous l'image virtuelle d'une fleur. Vous voyez sa structure et ses caractéristiques. Vous constatez qu'aucune fleur n'est tout à fait semblable à une autre, même si elles sont de la même variété. Cependant, chaque variété de fleurs éthériques grandit dans un champ spirituel spécifique dans lequel les fleurs d'une même variété montrent différents stades de développement. Chaque variété de fleurs que nous observons de plus près et avec laquelle nous bâtissons une communication intérieure peut se mettre à vibrer dans notre corps, notre caisse de résonance, lorsque nous apprenons à accueillir en nous l'être de la fleur. Le succès de cet exercice dépend de chacun de nous. Si vous parvenez à laisser de côté vos pensées, c'est-à-dire à faire le vide en vous, pour vous mettre en état de réception, vous ressentirez petit à petit que quelque chose se met à vibrer dans votre corps. C'est le corps vibratoire éthérique, la vie de cette variété de fleurs. Encore une fois, comme pour tout, il faut apprendre et s'exercer.
1: Chers amis, en apprenant et en s'exerçant, chacun fait ses propres expériences. J'ai essayé de faire cette expérience, pas lors d'une promenade virtuelle, mais en me rendant dans la nature. Ce qui m'entourait, le bruissement du vent dans les arbres, le chant des oiseaux, le vent, m'empêchait de me concentrer sur l'exercice. À une autre reprise, je suis donc retourné en forêt, en emportant cette fois des bouchons d'oreilles pour me protéger des bruits environnants. Ce fut alors plus facile. Mon expérience fut la suivante. Un grand silence, et entre toi, les arbres, les buissons, les fleurs et les plantes, il n'y a plus de distance. Tu ressens que tu partages l'espace avec eux. Ce que l'arbre qui est au loin rayonne vers toi ne te semble pas étranger. Tu te sens très proche de la nature, de son être, de sa nature. Tu partages l'espace avec toute la vie qui t'entoure et tu es une partie de cette vie. Le silence de la nature te gagne et tu ressens quelque peu de ce qui nous est donné à travers les explications sur l'unité universelle qui parle, la parole de l'esprit créateur universel, c'est-à-dire le silence, la paix, l'unité, la grandeur et la force de l'infini. On ressent l'arbre puissant, duquel se dégagent solidité, fidélité et constance, et la délicate fleur qui rayonne sa fidélité envers son créateur. C'est une expérience vraiment intéressante. Si vous le voulez, faites-en vous aussi l'essai.
3: Chers amis, il vaut donc la peine de faire un nouveau pas virtuel. Un autre exercice. Laissez vos pensées derrière vous, en vous intériorisant et en respirant consciemment tel que nous l'avons déjà décrit à plusieurs reprises. Lorsque vous accompagnez consciemment votre respiration de vos sensations, vos pensées se détachent de vous progressivement. Inspirez et expirez profondément plusieurs fois. Rappelons-nous que nous faisons une promenade virtuelle. Si vous le voulez, fermez les yeux à nouveau pour ne pas être distrait. Choisissez une nouvelle fleur et regardez, oui, contemplez en vous l'image de son être profond. Tout doucement, vous ressentez en vous de la légèreté et de la fraîcheur. C'est la fleur qui stimule votre système nerveux central. Cela pourrait être un souffle venant du que cela soit divin, un souffle venant du noyau central, du plus profond de votre âme. Si vous vous êtes exercé quelque peu à la perception intérieure, avec le temps, vous percevrez également la sonorité ainsi que le doux parfum éthérique de la fleur, car, comme nous l'avons déjà entendu, tout est sonorité, couleur, forme et parfum.
1: Poursuivons maintenant notre promenade virtuelle afin d'apprendre à voir toujours plus en profondeur et à saisir que tout est unité et que l'un universel qui parle est omniprésent. C'est donc en forgeant que l'on devient forgeron. Avec le temps, le forgeron, entre guillemets, pour ainsi dire passé maître dans son art, saisit que tout ce qui est pur, toute existence, est vivante en lui, en nous tous, et qu'en fin de compte, il n'existe ni ici ou là, ni en haut ou en bas, ni devant ou derrière, ni à droite ou à gauche. Au cours de notre promenade virtuelle, nous remarquons maintenant une plante médicinale, au milieu d'un grand champ de fleurs. Que veut nous communiquer le terme « plante médicinale » Il veut nous faire comprendre qu'il s'agit là d'une petite plante bénéfique à l'un ou l'autre de nos organes, à notre sang, ou pour apaiser nos nerfs, ou plus encore. Le fait qu'il existe un très grand nombre de plantes médicinales nous montre à quel point l'un universel prend soin du corps de ses enfants humains. La plante médicinale, que vous regardez virtuellement dans le champ de fleurs, se trouve également, en tant que germe spirituel du collectif de cette fleur, dans votre noyau central à partir duquel l'image de la plante, son essence, devient vivante en vous. Sans que nous ayons à l'accueillir, déjà à travers son parfum, elle souhaite nous communiquer qu'elle est une forme de vie, un tout petit être vivant qui fait partie du gigantesque collectif spirituel de l'infini. Même sans être cueillie, elle pourrait nous aider, si nous la percevons avec nos sens de façon juste, mais aussi par son parfum. Ceci dans la mesure où nous sommes capables de faire vivre en nous, dans notre corps, dans nos organes, la nature de son être et son parfum.
2: Faire vivre en nous, comme nous venons de l'entendre, amène naturellement la question suivante. La plante médicinale peut-elle nous atteindre? Cela dépend toujours de la vibration de notre corps sonore, c'est-à-dire de notre corps physique, de tous ses organes et de tous les éléments qui le composent. Virtuellement toujours, nous nous penchons au-dessus de la plante médicinale pour accueillir en nous son parfum. Inspirez et expirez profondément plusieurs fois et accueillez son parfum dans votre corps. Il est possible de faire cette expérience à tout moment, surtout si lors d'une promenade réelle dans la nature, vous vous concentrez sur une plante médicinale pour accueillir en vous, par vos sens, la nature de son être et son parfum. Lors de cet exercice, rappelez-vous que tout est présent, y compris le parfum de la plante médicinale. Présent signifie qu'il n'est pas nécessaire d'aller ici ou là pour trouver la vie. La vie est en vous. Vous êtes vous-même la nature. Nous nous concentrons maintenant exclusivement sur le parfum de la plante médicinale. Progressivement, car il est besoin de temps pour percevoir la vie en soi-même, progressivement donc, vous ressentez dans votre corps sonore un sentiment de bien-être procuré par le parfum de la plante médicinale et peut-être même éventuellement son action bienfaisante sur votre corps. Vous vous sentez éventuellement plus libre et plus frais. Votre système nerveux central se détend.
0: Chers amis, une remarque. Si lors d'une promenade réelle, vous cueillez quelques feuilles d'une plante à des fins médicinales, rappelez-vous que la plante aimerait se développer totalement en vous, sans substances additives. Ce qui est décisif, c'est votre comportement envers cette forme de vie? La considérez-vous uniquement comme un objet dont vous avez besoin, un médicament? Ou bien donnez-vous la possibilité à cette plante médicinale de vous aider en pouvant se développer totalement en vous, dans votre corps, vos organes, tel que cela est décrit dans notre promenade virtuelle? Rappelez-vous que tout est communication et que l'homme dans son entier communique avec le macrocosme matériel. Rappelez-vous que ce qu'il y a de plus profond dans votre âme est en communication permanente avec l'existence universelle pure, l'un universel, le créateur de l'infini.
1: Une autre remarque concernant l'utilisation de plantes médicinales. Si vous cueillez des plantes médicinales, rappelez-vous que leurs racines appartiennent à la terre-mère. Laissez les racines à la terre-mère et ne prenez de la plante que ce dont vous avez besoin, et ceci avec précaution. Apprendre veut dire également ne pas gaspiller ce que Dieu, le Créateur, nous offre à travers la terre-mère. Il est possible de faire ces exercices même si nous vivons en ville et avons très peu accès à des plantes médicinales qui poussent en pleine nature, car toutes les formes de vie sont en communication les unes avec les autres. Autrement dit, la communication universelle ne connaît pas de distance. La communication universelle est toujours là, au présent. Elle ne connaît ni temps ni distance, elle est donc instantanée. Dans la conscience de la création pure, émettre signifie immédiatement recevoir. Cela vaut également pour une plante médicinale. Nous pouvons communiquer avec elle sur sa longueur d'onde si ce secteur d'onde est actif dans notre conscience. Il nous est tout à fait possible de parvenir à une communication intérieure, à une résonance réciproque avec la vie des règnes de la nature si nous la respectons, si nous aimons les animaux, les plantes et les minéraux et que nous ne nous comportons pas envers toutes ces formes de vie avec indifférence, mais bien en amis serviables. De ce fait, la distance importe peu.
3: L'homme a tendance à vouloir tout atteindre rapidement. Mais les choses ne se font pas du jour au lendemain. Tout apprentissage demande de l'exercice, encore et encore, ainsi qu'une interrogation régulière sur soi-même. Au quotidien, comment sont mes pensées, mes paroles et mes actes? C'est uniquement cela qui détermine notre vie. Ce sont là nos œuvres. Et comme tout, elles reposent sur le principe émettre et recevoir. Chers amis, avant de terminer notre promenade virtuelle, laissons le sentier forestier ou le petit chemin à travers champs agir encore une fois sur nous. Nous y apercevons des pierres de différentes tailles, entre lesquelles pousse de l'herbe et parfois une fleur. Il est rare que le promeneur ou le passant dans la rue ou encore le conducteur d'un véhicule porte son attention sur les pierres ou les graviers du chemin qu'il parcourt. Et très rares sont ceux qui prennent conscience qu'en marchant sur l'herbe, ils écrasent ici et là une fleur ou un petit animal. À la surface de la terre et plus en profondeur, l'homme impose à la planète des routes et des chemins, des tunnels et des voies ferrées, des voies aériennes et voies maritimes, et bien plus encore.
1: L'agriculteur réfléchit-il au fait qu'en cultivant ses terres à l'aide de tracteurs et de machines très lourdes, il écrase et durcit le sol, qu'il met ainsi la vie du sol en difficulté et tue certains petits animaux vivant dans le sol? Réfléchit-il au fait qu'il les empoisonne avec ses engrais chimiques, ses pesticides, herbicides et autres substances semblables? L'homme a-t-il conscience de la brutalité avec laquelle il dérobe à la terre ses roches et ses minéraux? La terre est un organisme vivant. L'homme s'est-il déjà demandé ce que cela signifie pour la terre lorsqu'il construit des barrages ou des gratte-ciels? Nous ne parlons pas ici de la construction d'habitations, mais des gigantesques interventions de l'homme qui produisent de fortes perturbations dans l'équilibre de la planète.
2: Chers amis, si vous repensez maintenant à cette promenade virtuelle et vous remémorez en même temps les nombreuses promenades en forêt que vous avez réellement faites, vous comprendrez que le propriétaire de la terre fait preuve d'une très grande patience envers nous les êtres humains. L'exploitation à outrance de la terre-mère est un crime grave contre la vie. Cela vaut également pour l'assassinat des êtres vivants que sont les animaux et les plantes. Tout ce qui porte en soi la vie, et tout porte en soi la vie, appartient à la grande famille de Dieu. Rappelons-nous que l'homme récoltera ce qu'il sème. La planète Terre ne nous appartient pas. Elle a été prêtée par Dieu à l'homme afin qu'au cours de sa vie terrestre, il retrouve son origine véritable. Ses frères et sœurs, les animaux et les êtres que sont les plantes, ont été également placés aux côtés de l'homme afin que celui-ci retrouve en lui l'unité de toute forme de vie. Lui, l'un universel, le créateur de toute existence, a fait pousser des herbes médicinales pour le bien-être physique de ses enfants humains et leur a offert des minéraux pour renforcer leur corps. L'Éternel dit à peu près en ces termes que les fruits de la forêt et des champs, les fruits des arbres, soient la nourriture de l'homme. Les éléments également, qui sont dans les mains de Dieu, sont au service des règnes de la nature et de ce fait nous aident également, nous les êtres humains. Dieu fait rayonner le soleil sur les bons comme sur les méchants. Lui, l'Éternel, fait tomber la pluie, souffler le vent et offre l'air qui nous permet de respirer. Tout cela et bien plus encore sont des dons de Dieu pour nous, les êtres humains. Qu'a fait l'homme qui se dit civilisé de tout ce que lui a donné et lui donne encore le Créateur éternel?
1: En réfléchissant à tout cela, à la fin de notre promenade virtuelle, et en prenant conscience des crimes incommensurables commis envers la création de Dieu, certains se diront que, spirituellement, l'homme en est encore à l'âge de pierre, malgré les progrès techniques et scientifiques. Certains en viendront à la conclusion que ce sont peut-être justement les progrès scientifiques qui ont transformé les êtres humains en analphabètes spirituels qui n'arrivent pas à la cheville des peuples indigènes. Rappelons-nous que tout ce dont nous avons conscience, mais également tout ce dont nous n'avons pas encore conscience, se trouve en nous en tant qu'essence, lumière, force et vie. Si nous parvenons à cette prise de conscience, nous ne nous mettrons plus, au gré de notre humeur, à jeter tout à coup sur le sol des pierres qui paraissent insignifiantes à nos yeux. Nous ne gaspillerons pas non plus les minéraux sans réfléchir. Celui qui s'est éveillé spirituellement, lors d'une promenade virtuelle, vit toujours plus en ayant conscience que tout est énergie et que tout ce qui est à la surface de la terre ou dans la terre, dans les mers ou les rivières, est loi éternelle de Dieu qui agit en toute chose, la vie issue du souffle de Dieu. Celui-là comprend et ressent que l'homme n'est qu'un hôte de courte durée sur cette planète et que le but de son séjour est de prendre à nouveau conscience qu'au plus profond de son âme vit un trésor inestimable. Le noyau central, la toute-puissance et l'amour de Dieu en lui. Que notre promenade virtuelle nous invite à faire des expériences similaires lors de promenades réelles.
0: Chers amis, c'est en lisant maintenant la fin du chapitre que nous allons conclure notre émission. C'est uniquement par la perception intérieure des formes de vie et des êtres vivants autour de nous que nous saisissons et ressentons quel trésor porte notre âme. Où que nous allions, où que se pose notre regard, en tout agit l'un universel. Que nous soyons sur le chemin du travail, en train de faire nos courses ou à notre travail, en famille ou entre amis, dans tout ce que nous vivons, nous reconnaissons l'action universelle de Dieu. N'oublions pas que Dieu, la vie de l'infini, est toujours présent. Même au cœur d'une discorde ou d'une dispute, nous pouvons apprendre à trouver le germe positif qui s'y trouve et à y rendre notre prochain attentif de manière prudente, c'est-à-dire de manière ciblée. Ce qui est bon est toujours là, présent, et il y a en tout un germe positif sur lequel nous pouvons construire. Chers amis, c'est sur ces paroles que se termine notre émission d'aujourd'hui. Nous vous invitons cordialement à nous retrouver lors de la prochaine émission de cette série. Elle traitera, entre autres, des grands événements cosmiques que Dieu, l'Éternel, a annoncés aux hommes il y a déjà des milliers d'années et qu'il a accompli à notre époque. L'Éternel, le Créateur de l'infini, a scellé une alliance avec les animaux, avec la nature entière, avec la terre-mère. Chers amis, à la prochaine fois si vous le souhaitez. Au revoir et bonne continuation.

À toutes les époques, il y a eu des prophètes. Depuis plus de 40 ans, Dieu, l'Éternel, se révèle à nouveau par la parole prophétique. C'est le Dieu d'Abraham, d'Isaac et de Jacob qui s'exprime à travers sa prophétesse à notre époque, Gabrielle. Sa parole est la parole du Consolateur qui fut annoncée par Jésus de Nazareth il y a 2000 ans. Aujourd'hui, lui, le Christ de Dieu, a réalisé sa promesse. Dans ses souvenirs autobiographiques, portant le titre « Une vie de femme au service de l'Éternel, mon chemin en tant que prophétesse, instructrice et messagère de Dieu en se tournant d'air », Gabrielle, la prophétesse et messagère de paix de Dieu, donne de façon vivante un aperçu de sa vie, de ses souvenirs d'enfance et de l'appel à la mission prophétique. C'est par amour pour Dieu, l'Éternel, que Gabrielle, une femme plutôt menue, timide et sensible, accepta de donner la parole prophétique et s'exposa donc au public, tout en sachant qu'elle pourrait être tournée en dérision. Et elle fit en effet l'expérience amère de ce que signifie être rejetée, mise au banc de la société et dénigrée en raison de la parole de Dieu, et ceci en premier lieu par les représentants des églises institutionnelles et ceux qui leur sont soumis. C'est aussi la raison pour laquelle cette autobiographie, écrite en 1997, n'est publiée qu'aujourd'hui, 20 ans plus tard. À l'époque où Gabrielle rédigea ce manuscrit, les campagnes inquisitoriales menées par les églises institutionnelles depuis plus de 20 ans déjà contre la parole du Christ de Dieu et sa prophétesse et messagère, Gabrielle, atteignaient leur paroxysme. Il fut alors décidé de ne pas publier l'autobiographie de Gabrielle dans cette atmosphère empoisonnée afin d'éviter que des personnes souffrent à nouveau en raison de la vérité. Depuis 20 ans se sont écoulés, beaucoup de choses ont changé et les souvenirs autobiographiques écrits par Gabrielle en 1997 sont publiés aujourd'hui dans le livre « Une vie de femme au service de l'Éternel ». Mon chemin en tant que prophétesse, instructrice et messagère de Dieu en se tournant d'air. Imperturbable, malgré tous les obstacles et toutes les attaques, Gabrielle poursuivit son action au service de l'Éternel, pour l'œuvre du Christ de Dieu jusqu'à ce jour. Dans le livre, après cette autobiographie, des témoins d'époque donnent un résumé de la performance surhumaine et de la créativité exceptionnelle de Gabrielle, mise au service du royaume de Dieu, de ses prochains, de toutes les âmes, et en fin de compte, au service de la création divine, tout au long de sa vie de femme jusqu'à ce jour. La sagesse divine, Sophia,

0: Lebensgestaltung für den Tag.
1: Façonner sa vie jour après jour. Chaque jour peut être un nouveau départ.

0: Tag hat schon begonnen.
1: Une nouvelle journée a commencé. La plupart du temps, elle débute par des pensées. Une aide précieuse pour tous, quel que soit votre âge. Cultivez la conviction que la vieillesse n'existe pas, à moins que vous pensiez que vous êtes vieux et usé. Changez votre manière de penser. Pensez à la jeunesse et à la fraîcheur, sans compter les années et vous dire que vous êtes déjà d'un âge bien avancé. Les pensées qui tournent autour de la vieillesse rendent vieux. Les pensées qui affirment la jeunesse et la fraîcheur vous rajeunissent de plusieurs années. Je vous souhaite une journée emplie de la conscience que Dieu est présent. Une journée empreinte de fraîcheur et de jeunesse. Gabrielle.

À toutes les époques, il y a eu des prophètes. Depuis plus de 40 ans, Dieu, l'Éternel, se révèle à nouveau par la parole prophétique. C'est le Dieu d'Abraham, d'Isaac et de Jacob qui s'exprime à travers sa prophétesse à notre époque, Gabrielle. Sa parole est la parole du Consolateur qui fut annoncé par Jésus de Nazareth il y a 2000 ans. Aujourd'hui, lui, le Christ de Dieu, a réalisé sa promesse. Dans ses souvenirs autobiographiques, portant le titre « Une vie de femme au service de l'Éternel, mon chemin en tant que prophétesse, instructrice et messagère de Dieu en se tournant d'air », Gabrielle, la prophétesse et messagère de paix de Dieu, donne de façon vivante un aperçu de sa vie, de ses souvenirs d'enfance et de l'appel à la mission prophétique. C'est par amour pour Dieu, l'Éternel, que Gabrielle, une femme plutôt menue, timide et sensible, accepta de donner la parole prophétique et s'exposa donc au public, tout en sachant qu'elle pourrait être tournée en dérision. Et elle fit en effet l'expérience amère de ce que signifie être rejetée, mise au ban de la société et dénigrée en raison de la parole de Dieu, et ceci en premier lieu par les représentants des églises institutionnelles et ceux qui leur sont soumis. C'est aussi la raison pour laquelle cette autobiographie, écrite en 1997, n'est publiée qu'aujourd'hui, 20 ans plus tard. À l'époque où Gabrielle rédigea ce manuscrit, les campagnes inquisitoriales menées par les églises institutionnelles depuis plus de 20 ans déjà contre la parole du Christ de Dieu et sa prophétesse et messagère, Gabrielle, atteignaient leur paroxysme. Il fut alors décidé de ne pas publier l'autobiographie de Gabrielle dans cette atmosphère empoisonnée afin d'éviter que des personnes souffrent à nouveau en raison de la vérité. Depuis 20 ans se sont écoulés, beaucoup de choses ont changé et les souvenirs autobiographiques écrits par Gabrielle en 1997 sont publiés aujourd'hui dans le livre « Une vie de femme au service de l'Éternel ». Mon chemin en tant que prophétesse, instructrice et messagère de Dieu en se tournant d'air. Imperturbable, malgré tous les obstacles et toutes les attaques, Gabrielle poursuivit son action au service de l'Éternel pour l'œuvre du Christ de Dieu jusqu'à ce jour. Dans le livre, après cette autobiographie, des témoins d'époque donnent un résumé de la performance surhumaine et de la créativité exceptionnelle de Gabrielle, mise au service du royaume de Dieu, de ses prochains, de toutes les âmes et en fin de compte, au service de la création divine, tout au long de sa vie de femme jusqu'à ce jour. La sagesse divine, Sophia, a été présente dans toutes les générations afin d'accomplir ce que la sagesse enseigne. Il en est de même en cette ère de grands bouleversements. L'amour, la sagesse, créa et mit en œuvre afin qu'advienne ce qui est annoncé, la Nouvelle Jérusalem, les fondements du royaume de paix de Jésus-Christ. 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

0: Liebe Zuschauerinnen und liebe Zuschauer,
1: chers téléspectateurs, chers amis, bonjour, vous saluons chaleureusement pour cette nouvelle émission de notre série La réincarnation, une grâce de la vie. Nous qui participons à cette table ronde, nous nous considérons être des successeurs de Jésus de Nazareth, c'est-à-dire des chrétiens des origines. Lors d'une précédente émission, nous avons déjà expliqué que dès le VIe siècle après Jésus-Christ, l'Église catholique romaine qui était en train de se former menaça d'exclure

0: Cela est prouvé historiquement. Si les gens de son époque n'en avaient pas eu connaissance, Jésus l'aurait enseigné, et nous aurions à l'heure actuelle des textes écrits qui en parleraient. Si l'enseignement de la réincarnation était un enseignement erroné, nous pouvons être certains que Jésus de Nazareth l'aurait dit aux gens du peuple, qu'il l'aurait rectifié, qu'il l'aurait mis en garde. Cependant, et nous le savons, cela n'a pas été le cas. Et tous les disciples savaient que la réincarnation existe. C'est en partie ce dont nous avons parlé la dernière fois. Gerhard, qu'avons-nous encore expliqué?
1: Nous avons expliqué que cette connaissance de la réincarnation ne correspond pas à la conception orientale qui enseigne la possibilité d'une transmigration de l'âme humaine également dans des animaux, des insectes ou des plantes. La réincarnation de l'être humain est étroitement liée à la loi des semailles et des récoltes que nous connaissons bien. L'apôtre Paul en parlait déjà, et j'aimerais citer

0: Chers téléspectateurs, chers amis, bonjour, vous saluons chaleureusement pour cette nouvelle émission de notre série « La réincarnation, une grâce de la vie ». Nous qui participons à cette table ronde, nous nous considérons être des successeurs de Jésus de Nazareth, c'est-à-dire des chrétiens des origines. Lors d'une précédente émission, nous avons déjà expliqué que dès le VIe siècle après Jésus-Christ, l'Église catholique romaine qui était en train de se former menaça d'excommunication et de la damnation éternelle toute personne qui croyait en la réincarnation, qui l'enseignait ou qui la divulguait. Aujourd'hui encore, les institutions ecclésiastiques cherchent à tourner en dérision cette connaissance ou à la faire passer pour un enseignement appartenant aux religions orientales. Pourtant, Jésus de Nazareth fut le plus grand enseignant de la sagesse, et à son époque, en Palestine, la connaissance de la réincarnation existait. Cela est prouvé historiquement. Si les gens de son époque n'en avaient pas eu connaissance, Jésus l'aurait enseigné, et nous aurions à l'heure actuelle des textes écrits qui en parleraient. Si l'enseignement de la réincarnation était un enseignement erroné, nous pouvons être certains que Jésus de Nazareth l'aurait dit aux gens du peuple, qu'il l'aurait rectifié, qu'il l'aurait mis en garde. Cependant, et nous le savons, cela n'a pas été le cas. Et tous les disciples savaient que la réincarnation existe. C'est en partie ce dont nous avons parlé la dernière fois. Gerhard, qu'avons-nous encore expliqué?
1: Nous avons expliqué que cette connaissance de la réincarnation ne correspond pas à la conception orientale qui enseigne la possibilité d'une transmigration de l'âme humaine également dans des animaux, des insectes ou des plantes. La réincarnation de l'être humain est étroitement liée à la loi des semailles et des récoltes que nous connaissons bien. L'apôtre Paul en parlait déjà, et j'aimerais citer un passage de sa lettre aux Galates. Je cite, « Ne vous y trompez pas, on ne se moque pas de Dieu. L'homme récoltera ce qu'il aura semé. » Fin de citation. Nous devrions prendre le temps de réfléchir à cette phrase, car elle a une signification essentielle pour toute notre vie, pour notre manière de ressentir, de penser, de parler et d'agir. En d'autres termes, on peut dire que l'homme récolte ce qu'il a lui-même semé auparavant.
2: Si nous partons du fait que la réincarnation existe vraiment, c'est-à-dire que l'âme a la possibilité de se réincarner plusieurs fois sur Terre, on en vient alors à se demander pourquoi et dans quel but, et également d'où vient notre âme, si elle existait déjà avant notre naissance, et comment une âme est faite, de quelle nature est-elle au moment où elle s'incarne, ou encore où elle va quand elle quitte à nouveau le corps, ce qu'elle devient, où mène son voyage, et quel est le but.

0: qu'elle aimerait atteindre. Voilà une foule de questions essentielles qui intéressent certainement tous ceux qui nous écoutent et auxquelles nous aimerions répondre justement dans notre émission.
1: Oui, je pense que ces questions sont vraiment très intéressantes. La première question que tu as posée est celle du pourquoi. Pourquoi l'âme peut-elle s'incarner plusieurs fois sur Terre? Dans quel but? Sur Terre, une âme incarnée dans un être humain a la possibilité de se libérer de ses charges en les mettant en ordre et en les réparant, et ceci plus rapidement que cela ne lui est possible dans les domaines plus subtils des plans de purification de l'au-delà, c'est-à-dire lorsqu'elle a quitté le corps.
2: Ainsi, la réincarnation est une grâce de la vie. Et le bon chemin, le chemin que nous pouvons suivre en tant qu'être humain, est d'avancer aux côtés de Jésus, du Christ. Car le Christ est le chemin, la vérité et la vie, et personne ne vient au Père sans passer par lui. Et venir au Père, cela veut dire retourner dans la patrie éternelle.
3: Nous pouvons donc être reconnaissants que Dieu nous offre toujours et toujours une nouvelle chance de nous libérer de nos charges et de nous purifier avant que nous soyons rattrapés par notre récolte, avant que nous ayons par exemple à subir un coup du sort. Même si souvent on nous fait croire que tout se jouerait en une seule vie, ce n'est pas le cas.
1: Et la réincarnation n'a rien à voir non plus avec une auto-rédemption quelconque qui rendrait superflu l'acte de rédemption de Jésus de Nazareth, comme l'affirment souvent ceux qui sont contre l'enseignement de la réincarnation. Au contraire, c'est la force rédemptrice du Christ de Dieu qui nous donne la possibilité de nous relever sans cesse avec son aide lorsque nous sommes tombés. Est-elle qui nous permet de rebrousser chemin intérieurement et de nous développer d'incarnation en incarnation par le fait que nous accomplissions toujours plus sa volonté. Nous, les êtres humains, nous sommes donc des élèves sur le chemin vers Dieu et nous évoluons au cours de nos diverses incarnations que nous pourrions comparer à différentes classes dans cette école de vie qui nous mène à la conscience cosmique. Nous sommes libres et c'est nous, les élèves, qui déterminons combien de fois nous voulons répéter une classe, c'est-à-dire si nous voulons revenir de nombreuses fois dans un corps humain ou si nous voulons tout mettre en œuvre pour avancer rapidement dans notre évolution et redevenir le véritable enfant de Dieu qui se trouve au plus profond de nous.
0: Nous sommes donc libres, car le vrai christianisme est liberté. Cela signifie que c'est nous qui nous décidons tout à fait librement à suivre le Christ. Lorsqu'il a dit « Suivez-moi », Jésus de Nazareth a laissé à chacun la liberté de le faire ou pas. Cependant, le suivre ne veut pas seulement dire accepter son enseignement, mais aussi le mettre en pratique dans sa vie au quotidien. La liberté est donc aussi synonyme de responsabilité ainsi que de fidélité par rapport à sa décision.
2: Tu parles de décision, et celui qui s'est décidé à suivre Jésus, le Christ, a également conscience que chaque être humain est le temple de Dieu et que Dieu habite en nous. C'est parce qu'ils ont conscience que l'Esprit de Dieu se trouve en chacun, donc au plus profond de l'âme, que les chrétiens des origines suivent un chemin intérieur et que pour prier, ils se tournent vers le Christ de Dieu qui est en eux, dans leur âme. Une religion extérieure lie les hommes. Elle est remplie de cérémonies, de dogmes, de cultes et de rituels. Et elle enseigne également que celui qui ne respecte pas ces rituels et ces dogmes est damné éternellement par Dieu, condamné à l'enfer éternel et à des souffrances insupportables, qu'il est rejeté et condamné à vivre loin de Dieu. Pourtant, la damnation n'existe pas dans le royaume de Dieu. Et encore moins une damnation éternelle.
3: Dans le royaume de Dieu, il y a des lois élevées et immuables. Ce sont les lois de l'amour et de la vie. Si une personne n'a pas vécu selon ces lois de l'amour et de la vie, l'âme a la possibilité de revenir sur terre pour travailler à ses aspects par trop humains. Par exemple, sa difficulté à donner et recevoir à partir de la vie, jusqu'à ce qu'elle ait appris à le faire selon la loi, donner et recevoir, et qu'elle vive ainsi progressivement dans cette loi divine, de sorte à pouvoir retourner dans la maison éternelle du Père. C'est la grâce qu'offre Dieu à ses enfants qui, il faut le dire, ont bien des difficultés à apprendre. Cette grâce exclut bien évidemment l'existence de la damnation éternelle.
2: Les personnes qui, parce qu'elles sont catholiques ou protestantes, n'arrivent pas à croire à la réincarnation ou ne veulent pas y croire, doivent donc obligatoirement, ce serait logique, croire à la damnation éternelle. Car selon les enseignements catholiques et protestants, une âme lourdement chargée est vouée à la damnation éternelle. Mais comme Gerd vient de le dire, cela ne correspond pas à la grâce de Dieu qui permet à une âme chargée de revenir et de se réincarner pour s'acquitter progressivement de ses fautes et s'ouvrir de nouveau complètement à la vie qu'est Dieu. Elle peut ainsi réintégrer la vie, c'est-à-dire retourner auprès de Dieu dans la maison de son Père. C'est cela le sens de notre vie sur terre.
1: Alfred, je reviens à ce que tu viens de dire. Tu as tout à fait raison. Chacun peut croire ce qu'il veut. Chacun peut rester catholique ou protestant ou encore croire à autre chose. Mais nous aimerions rendre attentif au fait que Jésus, le Christ, n'a pas voulu d'Église. Jésus n'a pas voulu de damnation. Jésus n'a pas non plus voulu de prêtre ou de pasteur. Jésus nous a expliqué ceci. Le temple de Dieu est en vous. Et si nous en avons conscience, nous reconnaissons que Dieu est toujours présent, quel que soit le nombre de fois où nous nous réincarnons.
0: Penchons-nous maintenant sur la question suivante. D'où vient l'âme ? Selon l'enseignement de l'Église, l'âme, une âme immortelle, se forme au moment de la conception. Mais qui lui donne l'essence ?
3: L'Église explique qu'au moment de la conception, Dieu entre en jeu en quelque sorte et participe à la création de cette âme immortelle. Formulée de manière un peu plus acérée, on pourrait dire que l'Église rabaisse Dieu au rang d'assistant créateur au service de l'homme.
0: Un instant, si Dieu participe à la création d'une âme immortelle, il sait également, lui qui est le sage omniscient, qu'il sera peut-être amené plus tard à l'envoyer dans la damnation éternelle. L'Église protestante a, elle, encore une autre version. Car selon l'enseignement de Luther, Dieu détermine à l'avance, donc au moment de la conception, quelle âme ira au ciel et quelle autre sera vouée à la damnation éternelle. Mais comment une chose pareille peut-elle être possible ? Luther affirme en effet que l'être humain n'est pas vraiment libre, qu'il est donc prédestiné soit au ciel, soit la damnation éternelle. À mon avis, tout cela n'est vraiment pas plausible.
1: C'est pourtant ce qui est enseigné. C'est ce qu'on appelle l'enseignement de la prédestination que Luther et Calvin ont soutenu. Calvin fut, à côté de Luther, l'un des grands réformateurs protestants. Un tel enseignement signifie que Dieu créerait sciemment des âmes mauvaises qu'il condamnerait ensuite à la damnation éternelle.
3: Vous venez d'expliquer ce que contiennent les enseignements des Églises, et nous ne voulons empêcher personne d'y croire. Mais selon nous, chacun devrait plutôt suivre l'enseignement prôné par le fondateur de sa religion. Et il est clair que l'enseignement de Jésus de Nazareth ne correspond pas aux enseignements ecclésiastiques et ne devrait pas être transformé.
0: Tout à fait. Et si nous prenons conscience de ce que veut dire prédestination et damnation éternelle, nous nous rendons compte qu'il s'agit d'enseignements extrêmement cruels, qui seraient donc donnés par un Dieu cruel. Mais est-ce que notre Père est cruel, lui dont Jésus de Nazareth parlait avec tant d'amour?
1: En aucun cas. Si les choses se passaient vraiment ainsi, nous ne serions que les marionnettes d'un Dieu cruel, absurde et imprévisible dans ses réactions.
0: Dieu se comporterait alors comme un être humain, il porterait en lui aussi bien le mal que le bien. Alors de quoi les cieux auraient-ils l'air? Ressemblerait-il peut-être à notre monde?
1: Ce sont justement de telles contradictions qui font en sorte qu'énormément de personnes ne comprennent pas les enseignements prônés par leur propre Église.
2: Oui, et c'est également la raison pour laquelle on leur a prêché du haut de la chair que l'essentiel n'est pas de comprendre l'enseignement de Jésus et de vivre en conséquence, mais qu'il suffit de croire au Christ, comme cela est écrit dans la Bible, dans l'Épître aux Romains. Cela a toujours été le mot d'ordre des protestants.
3: Oui, et en plus, Luther disait, tenez-vous bien, pêche vaillamment, mais crois encore plus vaillamment.
1: Mais cela n'a vraiment plus rien à voir avec l'enseignement de Jésus de Nazareth, car lui a dit « Celui qui entend mon enseignement et le met en pratique est un homme intelligent ».
0: Cela explique pourquoi certains disent qu'il suffit de croire. Luther, mais aussi les hommes d'Église catholique, l'ont-ils dit sans se rendre compte de ce qu'ils faisaient, ou ces paroles cachent-elles une intention? Est-ce qu'en affirmant que la foi suffit, les institutions ecclésiastiques ne cherchent-elles pas à lier les gens à elles, de sorte que, pour finir, des aveugles guident des aveugles?
2: Et il y a une chose importante qu'il ne faut pas oublier. Ceux qui affirment qu'il suffit de croire affirment également que la Bible est la vraie parole de Dieu. Cependant, celui qui prend la Bible pour référence devrait aussi accepter qu'on lui fasse remarquer que dans la Bible, Jésus n'a pas enseigné une seule fois que la foi suffit. Cela m'amène à conclure que chacun peut en fait croire ce qu'il veut. Il faut dire clairement que cette affirmation « il suffit de croire » fait partie de l'enseignement protestant luthérien, mais qu'il est essentiel de faire une différence entre ce que Luther a dit et ce que Jésus le Christ, le grand enseignant de la sagesse, a dit.
1: L'enseignement de Jésus, du Christ, est un enseignement qui nous demande une mise en pratique, car il a dit « Celui qui entend mon enseignement et le met en pratique est un homme intelligent. » Pourquoi sommes-nous sur Terre? Nous sommes sur Terre pour mettre en pratique dans notre vie quotidienne les enseignements du Nazaréen, pour mettre en ordre nos erreurs du passé, nous en repentir, réparer ce qui peut encore l'être, et ne plus répéter les aspects pécheurs reconnus. C'est ainsi que, progressivement, nous redevenons divins. C'est cela le sens profond de la réincarnation. C'est une chance fantastique dont la dimension est cosmique. Et comme nous sommes des êtres cosmiques, elle constitue pour nous, les êtres humains, une véritable école de vie. Mais nous n'avons pas encore répondu à la question de savoir ce qu'est vraiment l'âme. Il ne s'agit pas de ce que nous croyons savoir à ce sujet ou ce qui nous a été expliqué, mais de ce qu'est vraiment l'âme.
3: À l'origine, l'âme est un être spirituel pur dans le royaume de Dieu. Cependant, à un moment donné, certains êtres spirituels se détournèrent de Dieu. On pourrait dire qu'ils chutèrent dans l'abîme. Cette chute eut lieu parce qu'ils se sont rebellés contre Dieu. Certains êtres divins voulaient être omniprésents, c'est-à-dire qu'ils voulaient être comme Dieu. Mais comme il n'y a qu'un Dieu, qu'une loi absolue qui comprend toutes choses, il n'est en fait pas possible de s'opposer à Dieu.
0: Ainsi qu'au cours de ce processus de la chute, les êtres déchus se densifièrent toujours plus, leur corps spirituel de matière subtile se transformèrent en un corps plus grossier jusqu'à devenir matière. Dans cet habit matériel qu'est l'être humain, L'âme qui se trouve dans le corps physique est liée à la loi des semailles et des récoltes qu'elle a en fait elle-même créée. Aussi longtemps que l'âme est incarnée dans le corps physique, elle a pour tâche de mettre en ordre et de réparer le désordre qu'elle a créé en enfreignant les lois cosmiques. C'est tout à fait logique et c'est juste également.
2: Dieu a donc offert à ses enfants la liberté de mettre à profit leur incarnation, de mettre à profit le fait de pouvoir revenir plusieurs fois sur Terre pour parvenir à sortir de la roue de la réincarnation, du cercle des causes et des effets.
1: Tu parles de mettre à profit notre incarnation et de parvenir à sortir de la roue de la réincarnation. Cela signifie en fait que la liberté que Dieu nous donne contient en même temps une énorme responsabilité face à notre propre vie. Toujours plus de personnes reconnaissent que Dieu, notre Père, n'est pas un Dieu qui punit, voire même qui se venge, mais un Dieu d'amour, un Dieu de miséricorde, un Dieu qui accorde de nombreuses chances que nous pouvons saisir si nous le voulons.
2: Chacun décide en fait lui-même soit de se réincarner, soit de retourner de manière ciblée à la maison du Père. C'est pour que nous puissions retourner auprès de lui que l'Éternel nous a enseigné les 10 commandements à travers Moïse. C'est également la raison pour laquelle son fils, Jésus de Nazareth, est venu sur terre pour nous parler de l'amour de notre Père et nous enseigner le chemin qui nous ramène à lui. Si nous respectons les commandements de Dieu et les enseignements de Jésus de Nazareth dans notre vie quotidienne, nous n'aurons plus à nous réincarner, car nous ne nous réincarnons que si nos péchés nous attirent une nouvelle fois sur terre.
1: Alfred, nous venons d'apporter à tous ceux qui nous écoutent des connaissances fondamentales sur l'origine de l'âme. Peux-tu expliquer brièvement d'où nous tenons ces connaissances?
3: Dieu les a déjà données par le passé, mais elles se sont perdues au cours des derniers millénaires et ont également été en partie déformées par les enseignements de l'Église. Il y a 36 ans environ, Dieu a de nouveau appelé une prophétesse sur cette terre et lui a donné pour tâche d'enseigner une nouvelle fois toute la vérité qu'il avait déjà enseigné à travers Jésus de Nazareth. Il a également enseigné beaucoup de choses qui ne l'avaient pas encore été à l'époque. Les connaissances que nous avons au sujet de l'âme ont été données par la parole divine prophétique à travers Gabriel, la prophétesse et messagère de Dieu pour notre époque.
1: Chers téléspectateurs, chers amis, beaucoup de personnes pensent que la réincarnation n'est pas un enseignement chrétien. Mais qu'est-ce qui est chrétien en fait ? N'est-ce pas de faire ce que Jésus, le Christ, nous a enseigné? Si nous n'accomplissons pas son enseignement, nous ne sommes pas chrétiens. Prenons par exemple la règle d'or qui est contenue dans le Sermon sur la montagne. Comporte-toi envers les autres comme tu aimerais qu'ils se comportent envers toi. Si nous n'appliquons pas cet enseignement, nous ne sommes pas chrétiens et nous nous empêchons ainsi nous-mêmes de prendre le chemin qui nous ramène à notre Père. Car rappelons-nous ce que Jésus a enseigné. Personne ne vient au Père que par moi. Donc, si notre comportement n'est pas devenu chrétien, nous ne pouvons pas rentrer à la maison. Et c'est pourquoi nous recevons une deuxième, une troisième, une quatrième chance, la chance de nous réincarner dans un corps humain jusqu'à ce que nous comprenions comment nous devons faire pour retourner à la maison du Père, c'est-à-dire pour redevenir divin. Jésus de Nazareth nous a dit « Soyez donc parfaits, tout comme votre Père dans le ciel est parfait ». Aujourd'hui encore, nous pouvons lire ces paroles dans les Écritures. Dieu aimerait que nous retournions à la maison. C'est sa volonté. C'est l'amour qu'il nous transmet à travers le Christ, son Fils, notre Rédempteur. Il nous a enseigné que lui seul est le chemin, la vérité et la vie, et que personne ne va au Père sans passer par lui. Lorsque nous sortons de la roue de la réincarnation, nous prenons le chemin de retour vers Dieu, vers notre patrie éternelle.
3: Dans l'évangile de Matthieu, verset 18, numéro 3, Jésus dit ceci, et la plupart des gens connaissent ces paroles. Je cite, « en vérité, je vous le dis, si vous ne rebroussez pas chemin et ne devenez pas comme les petits-enfants, vous n'entrerez pas dans le royaume des cieux. » C'est la phrase telle que nous la trouvons dans la Bible. Cependant, Günther Schwartz, un théologien protestant allemand et linguiste en même temps, a étudié l'araméen, la langue maternelle de Jésus, et la maîtrise relativement bien. Ce qui est intéressant, c'est qu'il a retraduit en araméen, donc la langue de Jésus, la phrase de l'évangile de Matthieu que je viens de citer, puis l'a une nouvelle fois traduite en allemand. Le résultat de son travail est assez étonnant, car voici ce que Jésus a très vraisemblablement dit. Je cite, « Amen, amen, je vous le dis, si vous ne naissez pas à plusieurs reprises, vous ne pouvez pas retourner dans le royaume de Dieu. » Fin de citation. Je trouve que ces paroles de Jésus font très clairement allusion à la réincarnation. Günther Schwartz en conclut que soit le traducteur de cette phrase ne connaissait pas assez bien l'araméen pour la traduire correctement, soit le texte a été ensuite retravaillé par un traducteur qui, pour des raisons dogmatiques, en a retiré l'idée de la réincarnation, de sorte que ce message de Jésus a été effacé de la conscience des hommes. Und so die Botschaft Jesu aus dem Bewusstsein der Menschen entfernt.
0: Und Gabriele, nous aimerions apporter différentes explications que Gabriel nous a données. Notre corps physique est constitué d'une structure cellulaire, le corps spirituel d'une structure particulière. On peut comparer les particules du corps spirituel pur à des perles spirituelles qui brillent. Pourtant, lorsqu'il pense et agit de manière négative, et qui d'entre nous ne le fait pas, l'être humain recouvre les perles qui se trouvent dans son âme. Elles s'assombrissent et leurs vibrations diminuent. Au moment de la mort, l'âme se retire progressivement du corps physique et emporte dans l'au-delà les enveloppes sombres qui l'entourent, on pourrait parler aussi des habits de l'âme qui sont chargés et qui recouvrent sa conscience. Il s'agit de forces spirituelles qui ont été dégradées, si l'on peut dire, et l'âme est donc entourée, enveloppée de ce fluide. Mais revenons-en à la réincarnation. Au moment où notre âme se réincarne, ce qu'elle irradie dans le corps, ce n'est pas de la lumière pure, mais ce qui émane de ces enveloppes sombres dont nous venons de parler, c'est-à-dire des habits de sa conscience. Il s'agit en quelque sorte de substances toxiques venant de nos incarnations antérieures.
4: Schadstoffe unserer Vorexistenzen, also Vorinkarnationen.
0: Chers téléspectateurs, chers amis, vous vous demandez peut-être ce qui se passe avec ces substances toxiques. Elles agissent sur notre corps et le marquent, et ensuite, elles influencent une nouvelle fois notre monde de pensée, nos paroles, notre manière d'agir et de nous comporter.
3: On peut donc dire que si nous vivons en respectant les commandements de Dieu et les enseignements de Jésus, du Christ, nous n'aurons plus besoin de nous réincarner. Pourquoi ? Parce que les particules de l'âme dont tu viens de parler, c'est-à-dire les perles, sont à nouveau purifiées. Ainsi, nous nous rendons compte que ce n'est pas Dieu qui est à l'origine de la réincarnation, mais nous-mêmes. Car c'est nous qui avons souillé les perles se trouvant dans notre âme. C'est nous qui avons chargé ces particules célestes de nos aspects pécheurs et par trop humains. Nous nous sommes plongés dans le monde des ombres de notre moi humain au lieu de nous diriger vers la lumière et de nous développer pour y parvenir.
1: Pour une meilleure compréhension, nous devrions peut-être répéter que la volonté de Dieu n'est pas qu'une âme s'incarne à plusieurs reprises. Ce que Dieu veut, c'est que l'âme, au cours de cette incarnation, de cette vie sur terre, donc ici et maintenant, se libère des charges qui se trouvent en elle ainsi que dans le corps physique, de sorte qu'il ne soit plus nécessaire qu'elle se réincarne. Ce n'est donc pas Dieu qui a créé la réincarnation, mais nous, les êtres humains. Dieu ne souhaite qu'une chose, c'est que nous soyons à nouveau auprès de lui en tant que ses enfants, en tant qu'êtres de lumière. Nous pourrions dire également en tant qu'êtres spirituels.
2: Il y a un autre aspect de la réincarnation qu'il est très important de connaître, car il répond à la question qui avait été posée auparavant, à savoir, d'où vient l'âme si elle existait déjà avant notre conception? Dans les enseignements donnés par Gabriel, il est expliqué que lorsqu'un enfant est conçu, une âme se trouvant dans l'au-delà se rapproche peu à peu. Nous savons que tout est énergie et que ce qui se rassemble, s'assemble. Ainsi, les futurs parents attirent exactement l'âme qui correspond à leur vibration.
3: Tu viens de dire qui correspond à leur vibration. Si quelque chose correspond au niveau vibratoire, on peut donc dire qu'ils ont quelque chose en commun, quelque chose qui les relie. On pourrait dire que les parents et l'enfant sont liés les uns aux autres et qu'ils ont quelque chose à résoudre. On pourrait dire aussi à mettre en ordre ensemble. C'est pourquoi les parents ont une grande responsabilité envers leurs enfants. Ils devraient avoir conscience qu'ils ont attiré ou attirent un enfant qui correspond à leur gène, donc à leur vibration.
1: Tout à fait, Christo. L'âme de l'enfant qui va s'incarner porte dans sa structure particulière des aspects semblables à ceux qui se trouvent dans les gènes des parents. C'est à cause de cette similitude que l'âme s'incarne justement parmi ces personnes qui vont donc être ses parents.
0: Il se peut donc qu'au cours d'une incarnation antérieure, l'enfant ait lui-même été soit la mère, soit le père, et que les différents membres de la famille aient ainsi créé des causes, des liens entre eux, et qu'ils ont maintenant, dans cette nouvelle incarnation, la chance de les défaire. On pourrait dire aussi de dissoudre ces chaînes. Cela veut dire que s'ils parviennent ensemble à résoudre ces liens, à les mettre en ordre, l'enfant peut alors ensuite suivre son propre chemin de vie.
2: Nous nous incarnons donc dans une famille bien précise, avant tout pour mettre en ordre certaines choses et nous libérer d'éventuelles charges que nous avons. Mais comment y parvenir? Nous connaissons le chemin de la mise en ordre. Pardonner, demander pardon, se repentir de ce que nous avons fait et ne plus le répéter. À la place de cela et avec l'aide du Christ, nous mettons en pratique les commandements de Dieu. C'est ainsi qu'en appliquant la loi de la vie, chacun d'entre nous libère et purifie son âme de sorte à retourner le plus rapidement possible dans la maison du Père. Mais en réalité, selon les lois de notre patrie éternelle, les parents et les enfants sont des frères et des sœurs, les fils et les filles de Dieu, l'unité, des êtres divins vivant dans l'unité de la création pure.
0: Celui qui reconnaît cela, le comprend et y croit aussi, devrait comprendre également que ni les parents ni les enfants ne peuvent se faire de reproches réciproques, car ils sont ensemble pour mettre en ordre ce qui ne l'était pas et pour ensuite poursuivre leur chemin respectif. En effet, lorsque ces choses sont mises en ordre, d'autres charges présentes dans l'âme peuvent alors devenir actives, permettant à nouveau à chacun de continuer son chemin de la mise en ordre. Les parents ne devraient donc pas se lier à leurs enfants et les enfants ne devraient pas se lier à leurs parents.
1: Ce qui vient d'être expliqué est vraiment un élément clé. Si ce savoir spirituel était plus largement divulgué, si les parents en avaient connaissance, cela changerait certainement complètement la relation qu'ils ont avec leurs enfants. Il en découlerait une forme d'éducation tout à fait nouvelle, car les parents auraient conscience que ce sont des traits de caractère semblables qui les ont conduits les uns vers les autres et qu'ils ont une tâche commune à maîtriser ensemble. Sous cette base pourrait naître un concept éducatif apportant une certaine liberté, aussi bien pour les parents que pour les enfants, car les parents pourraient se défaire de ce qui s'est passé au cours d'incarnations précédentes, et les enfants également. L'âme des uns et des autres deviendrait plus lumineuse et l'être intérieur en chacun plus libre.
3: Ces explications nous permettent de comprendre que la réincarnation n'est pas basée sur la contrainte, mais au contraire sur la liberté et le libre arbitre de l'âme. Plus une âme est chargée, plus elle aspire à retourner dans un corps humain, plus une âme se purifie. Lorsqu'elle est dans un corps humain, moins elle souhaite se réincarner après la mort du corps. Au contraire, l'âme met tout en œuvre pour retourner le plus rapidement possible auprès de Dieu dans l'éternité.
2: Et ce que nous venons d'expliquer ne s'applique pas uniquement aux relations familiales. Cela est valable pour toutes les relations humaines. Cela est valable envers chaque personne, quel que soit le lieu de la terre où nous la rencontrions. C'est indiscutablement un aspect essentiel de l'enseignement de la réincarnation. Nous ne rencontrons pas quelqu'un par hasard à un endroit précis, que ce soit dans la famille, là où nous habitons, dans le club de sport que nous fréquentons, sur notre lieu de travail ou partout ailleurs, par exemple également au cours d'un voyage. Les rencontres que nous faisons ne sont pas dues au hasard. Ce n'est pas par hasard que nous nous disputons avec notre voisin. Ce n'est pas non plus par hasard que nous nous entendons mieux avec certains collègues qu'avec d'autres. Tout cela n'est pas le fruit du hasard. Il est possible que si nous rencontrons ces personnes maintenant, c'est pour saisir l'occasion de régler certaines choses datant d'incarnations antérieures. Et comment le faire? Par exemple, en prenant notre prochain au sérieux, en écoutant vraiment ce qu'il veut nous dire, et avant tout, en nous pardonnant réciproquement.
1: Le seul fait d'envisager l'éventualité que l'antipathie profonde que j'éprouve envers une personne n'est pas forcément en rapport avec un comportement désagréable qu'elle aurait actuellement, mais est déjà présent en moi à cause d'antipathies plus anciennes, me donne la possibilité de me réconcilier plus facilement et de mieux m'entendre avec elle. Et plus je me concentre à trouver ma part de responsabilité dans les événements qui m'arrivent, plus je me rends compte rapidement qu'en fait, c'est moi qui, au cours d'incarnations précédentes, ai tracé les sillons de ce que je vis actuellement. Il ne s'agit pas obligatoirement exactement de la même situation, mais de comportements négatifs semblables qui m'ont amené à faire subir à des personnes ce qu'elles me font subir maintenant.
0: Les situations personnelles que tu viens de décrire maintenant peuvent bien sûr se passer à un niveau beaucoup plus large, concerner des peuples entiers qui se combattent, par exemple. Il se peut que certains conflits qui sévissent dans ce monde, comme ceux qui opposent par exemple l'islam au christianisme et qui n'ont cessé au cours de l'histoire de se réenflammer, sont à mettre sur le compte de luttes ancestrales et de personnes qui, par le passé, se sont déjà combattues et qui se retrouvent à nouveau face à face aujourd'hui.
3: La connaissance de la réincarnation nous permet également de ne pas donner trop facilement la faute à notre prochain. De dire, par exemple, c'est lui qui s'est mal conduit. C'est lui qui était mal intentionné. Elle nous permet d'envisager qu'un conflit peut remonter à bien plus loin que notre vie actuelle.
0: Effectivement, et qu'est-ce qui pourrait remonter à bien plus loin que notre vie actuelle, à notre époque moderne où nous considérons avoir une certaine ouverture d'esprit? Les explications que j'aimerais maintenant apporter pourraient permettre à certains d'accepter la réincarnation d'un point de vue logique. Aujourd'hui, tout le monde sait, même la plupart des enfants, que selon la physique, aucune énergie ne se perd. L'énergie peut être transformée, mais elle ne peut pas disparaître. Les pensées et les sensations sont des énergies. Nous nous en rendons compte, par exemple, lorsque nous sommes en colère ou lorsque nous avons peur. Alors pourquoi ces énergies, que sont les pensées et les sensations, ne seraient-elles pas soumises aux lois de la physique? Est-ce que le contenu de nos sensations, pensées, paroles et actes disparaît tout simplement quelque part dans le néant?
2: Si nous prenons en compte qu'une grande partie des choses qui nous arrivent ont leur cause dans des incarnations antérieures, nous serons aussi amenés à porter un regard tout à fait différent sur Dieu. Nous ne l'accuserons plus aussi facilement des injustices qui nous arrivent ou du fait que cela nous arrive justement à nous. Nous chercherons beaucoup plus rapidement à comprendre si le coup du sort qui nous arrive maintenant n'est pas en relation avec des énergies négatives que nous avons émises par le passé et qui reviennent maintenant vers nous. Si nous avons compris l'existence de ces interactions, nous n'accuserons plus du tout Dieu de ce qui nous arrive. Si nous avons conscience que nous vivons plusieurs fois sur Terre, que nous pouvons y faire nos preuves et que ce qui nous arrive, c'est nous-mêmes qui l'avons causé, les images d'un Dieu arbitraire, d'un Dieu qui se venge et qui punit, qui ont été inventées par les théologiens et les hommes d'Église et enseignées aux hommes durant des siècles, disparaissent alors totalement.
1: Chers amis, chers téléspectateurs, nous avions commencé la première partie de cette série sur le thème de la réincarnation en citant un poème qui résume merveilleusement bon nombre des aspects dont nous avons parlé aujourd'hui. Nous aimerions lire à nouveau ce poème écrit par Hermann Hesse, un écrivain allemand, dont le titre est « La vie que j'ai moi-même choisie ». Je commence. Avant de commencer ma vie sur Terre, on m'a montré à quoi elle ressemblerait. J'en ai vu les afflictions, les chagrins, la misère et les fardeaux de souffrance. J'ai vu le vice m'accabler, l'erreur m'emprisonner. J'ai vu la colère dans laquelle je m'emporterai, la haine et l'orgueil, la fierté et la honte. Mais j'ai vu aussi les joies de jour, remplies de lumière et de beaux rêves, où il n'y a plus ni plainte, ni plaie, et où partout coule la source du don, où l'amour offre la félicité de la liberté à celui qui est encore prisonnier de l'habit terrestre. Des jours où l'homme s'arrache des tourments de l'être humain pour penser comme un élu d'esprit élevé. On m'a montré les bons et les mauvais côtés. On m'a montré la quantité de mes faiblesses. On m'a montré la plaie par laquelle je saigne. On m'a montré l'aide donnée par les anges. Alors que je regardais ainsi ma vie future, j'entendis un être me demander si j'allais oser la vivre, car l'heure de la décision avait sonné. Après en avoir mesuré une nouvelle fois tous les mauvais côtés, j'ai donné ma décision d'un ton ferme. Oui, c'est la vie que je veux vivre. Et dans le silence, j'ai pris sur moi mon nouveau destin. C'est ainsi que je suis né dans ce monde. C'est ainsi que cela s'est passé quand je suis entré dans cette nouvelle vie. Je ne me plains pas, même si souvent beaucoup de choses ne me plaisent pas, car avant de naître, j'ai dit oui.
0: Chers téléspectateurs, chers amis, c'est avec ce poème profond que nous aimerions conclure aujourd'hui notre émission, dont le thème était, je rappelle, la réincarnation, une grâce de la vie. Il y a bien sûr encore beaucoup à dire sur ce sujet, c'est pourquoi nous allons poursuivre cette série. Nous vous rendons attentifs également au fait qu'il existe une petite brochure gratuite portant le même titre que notre émission. Nous vous remercions beaucoup d'avoir suivi ce programme sur ce thème capital, qu'est la réincarnation, et nous réjouissons de vous retrouver bientôt pour une prochaine émission sur ce même thème ou sur d'autres thèmes. Si vous souhaitez réagir à cette émission, écrivez-nous, nous nous en réjouirons. En attendant, au revoir et à bientôt.

0: Un chien vous fixe du regard.
1: Bonjour les enfants, c'est moi, Kiri. Vous ne pouvez pas me voir et pourtant je suis là. Vous savez, je suis presque aussi grand que vous. Je suis un lutin de la famille des lutins-conteurs. Les lutins font partie des êtres de la nature et nous sommes très nombreux dans la nature. Tout comme vous, nous aimons bien rire, chanter, danser et sauter. Notre vie est remplie de nombreuses aventures et nous avons beaucoup à faire. Autrement dit, nous avons des tas de choses à vous raconter. Voyons quelle histoire nous allons vous conter aujourd'hui.
2: L'araignée Thésine. C'est l'été et Thésine habite dans un beau grand pré. Thésine est une araignée noire avec une croix sur le dos et elle vit au milieu des marguerites et des tulipes. Thésine trouve qu'il n'y a rien de plus beau que de vivre dehors dans la nature. Beaucoup de ses semblables se contentent de vivre à l'étroit, sous les toits des maisons, entre des poutres en bois ou dans les coins sombres des habitations des hommes. Les araignées ne sont pas toujours appréciées des hommes, car beaucoup de grandes personnes et d'enfants les trouvent plutôt laides. Même si nous n'aimons que plus ou moins les araignées et que nous préférons ne pas les avoir dans notre maison, nous devons en tout cas prendre conscience que chaque animal est une créature de Dieu et a le droit de vivre. Pourquoi les araignées ne restent-elles pas dehors, en liberté ? Parce que beaucoup d'hommes ne vivent pas selon les lois de Dieu, selon les lois de la création. Beaucoup de personnes n'ont aucun respect envers leurs semblables. Ils veulent posséder des maisons luxueuses, alors que d'autres doivent vivre dans des cabanes délabrées. Cette inégalité est l'injustice qui se reporte sur le monde animal. C'est pourquoi les araignées, par exemple, viennent dans les maisons, bien qu'elles pourraient trouver un abri dans la nature. Il existe d'innombrables espèces d'animaux et parmi elles une infinité de variétés d'araignées qui appartiennent, comme nous venons de l'entendre, au jardin de Dieu. Elles aussi ont leur tâche à remplir, comme tout autre petit animal sur terre. On dit que les araignées sont des mangeurs d'insectes. Pourquoi vivent-elles de la chair de leurs frères et de leurs sœurs? Les hommes se nourrissent de la chair animale et, au cours de périodes de temps extrêmement longues, ce comportement s'est reporté sur les animaux. Chaque animal a son utilité sur cette terre. L'araignée possède, elle aussi, beaucoup d'aptitudes et de capacités et contribue ainsi à la grande vie de la création. Les araignées sont de grandes artistes car leurs toiles sont de véritables œuvres d'art. Observons de près une toile d'araignée, la solidité de chaque fil et l'adresse avec laquelle elles sont tissées. La toile d'araignée nous fait aussi penser à ce qu'on appelle un réseau de communication. Elle représente les fils par l'intermédiaire desquels les informations sont transmises, tout comme l'araignée se déplace le long des fils, d'un bout à l'autre de sa toile. Chacun de nous devrait toujours commencer à apprendre à faire les petites choses. Les araignées doivent, elles aussi, commencer petit, avant de devenir des maîtres d'œuvre et de savoir construire correctement une belle toile d'araignée bien solide. Qu'en était-il pour Thésine ? Quelque temps auparavant, c'était en été, ses parents l'avaient amenée dans un magnifique pré fleuri et lui avaient expliqué ceci. « Nous t'avons enseigné notre manière de vivre et la façon dont une araignée doit tisser et vivre. Il est temps maintenant pour toi de continuer ta vie seule. » Chers enfants, Il faut savoir que les araignées n'ont pas une vie très longue. Et pour les parents de Tézine, le moment était venu de s'en aller. De plus, on ne passe pas sa vie dans la maison de ses parents. Et il en est de même chez les araignées. Chaque petite araignée doit apprendre à devenir indépendante et à maîtriser sa propre vie. Tézine et ses parents s'étaient donc dit au revoir et Tézine avait cherché un petit endroit où elle pensait pouvoir être heureuse. C'est là qu'elle avait commencé à tisser sa toile, donc à construire sa maison. Alors qu'elle était à l'œuvre, des voisins curieux vinrent de partout pour lui souhaiter la bienvenue dans ce merveilleux pré. Tout d'abord, il y eut Vassy, le scarabée, puis les Sétoines dorées, c'était une autre famille de scarabées, puis les fourmis, les abeilles, les guêpes, les bourdons et la famille sauterelle. Les souris, les vers de terre, ainsi que d'autres espèces d'araignées étaient également venues pour saluer Tézine. Tézine avait été très étonnée et s'était demandé pourquoi tous étaient si gentils et amicaux envers elle, tout en gardant cependant leur distance. Cela n'est pas bien difficile à deviner, n'est-ce pas? Entrer en contact étroit avec une araignée pouvait s'avérer dangereux et personne ne voulait finir dans les filets de Tézine. L'après-midi touchait à sa fin et le soleil couchant annonçait le début de la soirée. Les nombreux visiteurs s'étaient retirés chez eux et les familles d'animaux prenaient leur repas du soir. L'habitation de Tézine, sa toile d'araignée, n'était pas encore terminée. Elle tissait et tissait, car pendant la nuit, il faudrait bien attraper un insecte pour avoir quelque chose à manger. À cet instant, Tézine dut s'avouer qu'elle avait bien de la peine à tisser sa toile. Lorsque ses parents lui avaient montré l'art de tisser, elle s'intéressait à toute autre chose et n'avait pas été attentive à cela. Maintenant, elle avait extrêmement honte d'avoir fait comme si elle avait tout compris, alors qu'elle avait fait preuve de bien peu de sagesse. À la maison, se rappelait Tézine, c'était toujours sa mère qui tissait la toile. Elle voulait ainsi lui montrer comment réaliser une telle œuvre d'art. Tézine, qui devait maintenant subvenir à ses propres besoins, ressentait comme la vie qu'elle avait menée dans la maison de ses parents avait été agréable. Elle se souvenait combien c'était gai grâce à leur présence et à celle de ses frères et sœurs. Ici, elle était toute seule. Tézine pensa « Je vais faire une petite pause, puis à la tombée de la nuit, je reprendrai le tissage. » La nuit vint et Tézine se donnait beaucoup de peine, mais sans succès. L'ouvrage n'était pas assez solide. Et ce qui devait arriver, arriva. Elle s'empêtra dans sa propre toile qui s'écroula sous son poids. Les pattes accrochées dans ses fils, elle dut alors reconnaître que sa sagesse était bien minime. Furieuse de cet échec, elle se mit à pleurer à chaudes larmes. Elle pleurait de plus en plus fort, sans se soucier si on l'entendait ou pas. Elle était prisonnière dans sa propre toile. Elle avait besoin de quelqu'un pour l'aider à sortir de cette prison qu'elle avait elle-même tissée. À côté de chez elle dormait Monsieur Untel, une araignée d'un certain âge qui avait de l'expérience. Les sanglots de Tézine l'avaient tiré de son sommeil. « eh bien, dit-il. Qui pleure là toutes les larmes de son corps ?» Il frotta ses yeux et écouta. « Mais oui, c'est bien ma nouvelle voisine, l'araignée Tézine. Il vaut mieux que j'aille voir ce qu'il se passe. » Prudemment, il frappa sur un brin d'herbe pour ne pas l'effrayer. Les pleurs s'atténuèrent et une petite voix gémissante dit « Approche-toi !» Monsieur Intel trouva Tézine noyée de larmes. Il ne vit pas tout de suite ce qui s'était passé et il dit « Allons, allons, chère voisine, dites-moi ce qui vous chagrine à ce point. Vos sanglots vont réveiller tout le voisinage. » Alors, Tézine se mit à raconter. Monsieur Intel, qui avait déjà fait quelques expériences, la réconforta. « Mais ce n'est pas si grave. Dans une vie au cœur de la création, on peut beaucoup apprendre si on le désire vraiment. D'ailleurs, il me revient un proverbe qui dit « Tel est pris qui croyait prendre ». Il aida Tézine à se libérer de la toile. « Je vous apprendrai comment tisser une bonne toile bien solide », proposa-t-il. Tézine était stupéfaite. Il y avait du vrai dans ce que venait de dire Monsieur Intel. N'avait-elle pas effectivement voulu tendre un piège dans lequel elle était elle-même tombée? Le chagrin, le sentiment d'être prisonnière de la toile et sans aucun secours, agissait encore en elle. N'avait-elle pas voulu tisser sa toile pour que d'autres animaux se prennent dedans? Elle se demanda ensuite, après tout, est-ce que j'ai vraiment envie de manger les autres animaux en les faisant ainsi mourir cruellement, simplement parce que d'autres araignées le font ou parce que mes parents l'ont fait eux aussi? Du plus profond d'elle-même monta une impulsion issue de la création, semblable à une inspiration, de celle qui rendent sages les araignées qui ne le sont pas encore. Elle ressentit tout à coup, au fond de son cœur, « Ce n'est pas bien et ça ne correspond pas à ce que veut le Créateur. » En cette grande heure spirituelle de sa vie d'araignée, elle prit finalement conscience de ceci. Les hommes ont certainement transmis aux animaux leurs pensées et leurs actions, telles la chasse, l'abattage et la consommation de chair animale. Grâce à la force de cette inspiration, elle prit une décision. « Je veux changer et j'aurai désormais un autre comportement. » Le soleil se levait et annonçait une nouvelle journée. Monsieur Intel, désireux de transmettre à Tézine l'art de tisser une toile, s'approcha. Mais entre-temps, Tézine était devenue sûre d'une chose. Elle ne voulait faire de mal à aucune créature. Lorsque son voisin voulut lui montrer comment tisser la toile, elle déclara « Une toile pour y habiter, oui, mais pas pour y attraper des êtres vivants. Je vais devenir végétarienne. Les herbes et les fruits sont certainement aussi très savoureux. » Tézine, la jeune araignée, venait de prendre conscience de quelque chose d'important.

0: Christine, qui devint pour tous une vraie amie au milieu d'une grande famille d'amis. D'autres araignées qui habitaient également dans le pré suivirent son exemple. Elles obéirent, elles aussi, à ces impulsions de sagesse venues de l'esprit créateur, en furent heureuses et reconnurent que le véritable sens de la vie est la pensée créatrice divine qui demande d'avoir du respect pour toutes les créatures et pour tous les hommes. « Personne ne doit faire de mal à autrui », dirent-elles, et elles agirent en conséquence. Les sages animaux inclurent également les hommes dans leurs sentiments positifs. Ils pensèrent « Nous voulons vivre avec les hommes et les hommes devraient vivre avec nous. » C'est cela la grande pensée créatrice de l'unité cosmique. Et nous, chers enfants, que pensons-nous de tout cela? Nous aussi, nous devrions vivre en harmonie et en communication avec la nature, avec tous les animaux, les plantes et les pierres. L'œuvre d'art qu'est une toile d'araignée nous montre que l'harmonie de Dieu s'écoule là où sont tissés des fils divins, c'est-à-dire les bonnes pensées. Nous aussi, nous commençons à vivre véritablement quand nous laissons vivre nos prochains, quand nous ne les privons pas de leur liberté et ne les détruisons pas. Ceci implique aussi que nous ne fassions pas de mal aux animaux, que nous ne les chassions pas et ne les abattions pas pour les manger. Celui qui respecte cette grande harmonie de Dieu est consciemment un enfant du Père éternel et est en sécurité dans ses mains pleines de bonté.
1: Voilà, c'est fini pour aujourd'hui. Je serai heureux de vous retrouver pour la suite. À bientôt. Votre Kiri, le lutin conteur.
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Bonjour à tous. Une petite question pour commencer. Est-ce que ce que vous avez entendu lors de la dernière émission vous a permis de découvrir certaines choses que vous ne connaissiez pas auparavant? Ou de prendre conscience de quelque chose, comme on dit? Aujourd'hui, justement, il est question de conscience. Liobani va nous expliquer que tout ce qui vit a une conscience. Et elle va nous dire également ce que contient ce mot. Certains parmi vous regardent cette émission pour la première fois? Dans ce cas, laissez-moi vous présenter Liobani. Liobani ne vit pas ici sur la Terre. Elle est ce qu'on appelle un être spirituel et elle vit dans les cieux. Là, elle s'occupe des enfants spirituels, elle les accompagne et les aide dans leur développement. Elle a aussi donné de nombreuses aides pour nous, les enfants humains, pour les petits et aussi pour les grands. Mais comme elle ne parle pas le langage des êtres humains, elle a pour traductrice Gabrielle, la prophétesse et messagère de Dieu. Ainsi, ensemble, elles ont pu écrire des livres formidables, pour que nous puissions les lire et travailler avec. Alors, on jette un coup d'œil dans l'un de ces livres? Aujourd'hui, Liobani nous parle de nos prochains des règnes de la nature. Avez-vous une idée de qui sont nos prochains des règnes de la nature? Eh bien, ce sont les animaux, les végétaux, c'est-à-dire les plantes, ainsi que les minéraux, on dit aussi simplement les pierres. Pouvez-vous imaginer que tous ressentent certaines choses, tout comme nous, les êtres humains, nous ressentons? Ceux d'entre vous qui ont un animal à la maison seront sûrement d'accord et auront des tas d'histoires à raconter sur ce qu'ils vivent avec leur animal et qui montrent concrètement que les animaux ressentent beaucoup de choses. Ils savent aussi nous dire tout à fait clairement quand ils ont envie de jouer ou d'aller faire un tour. Mais les plantes ou les pierres, vous êtes-vous déjà posé la question s'ils ressentaient quelque chose? Voici ce que Liobani nous dit à ce sujet. Nos prochains des règnes de la nature, ce sont les animaux, les plantes et les pierres. Toutes les formes de vie ressentent, parce que l'esprit éternel, l'énergie primordiale, s'écoule dans toutes les différentes formes de conscience. Ainsi, chaque pierre ressent, parce qu'elle appartient à la conscience de la pierre. Les formes de conscience sont des énergies regroupées en faisceaux. Chaque forme spirituelle est vie et ressent. Est-ce que certains d'entre vous se sont déjà demandé ce que signifie conscience? À votre avis? On pense peut-être à ce qu'on ressent consciemment, comme de la joie ou bien le froid par exemple, ou à ce qu'on perçoit consciemment, comme les couleurs. Liobani nous explique que la conscience, c'est bien plus encore, et que même les pierres ont une conscience de pierre. Pour nous, ce n'est peut-être qu'une pierre, mais elle, elle est là pour nous. Qu'elle fasse partie d'une montagne, qu'elle soit au bord d'un ruisseau, ou bien qu'elle soit un petit caillou qui, avec les autres, forme le chemin sur lequel nous marchons. Ou encore un minuscule grain de sable au bord de la mer. As-tu déjà réfléchi à ça? Peut-être que la pierre se réjouit de sa belle forme, de son existence. Peut-être qu'elle ressent notre attitude envers elle, envers la nature. Qu'en penses-tu? Liobani nous dit que tout est vie et que tout ressent. Les animaux, les plantes et les pierres.
Elle continue en disant « Toi-même, tu éprouves des sensations et des sentiments. Tu ressens de la joie ou de la douleur, de la souffrance, de la peine, de l'espoir et de la confiance. Tu ressens tout cela et bien plus encore. Tout comme toi, les animaux, les plantes et les pierres ressentent eux aussi. Si par exemple, tu arraches ou coupes délibérément une fleur, tu la sépares prématurément de sa force vitale. Privée de sa vie par l'être humain, elle dépérit douloureusement. Elle ressent qu'elle n'a pas pu vivre complètement sa vie de fleur parce que l'être humain est intervenu dans sa vie. Quand tu es poussé à couper ou à arracher des fleurs, pense alors au fait que toute forme de vie ressent. Rappelle-toi de cela. Ne fais pas aux autres ce que tu ne veux pas que l'on te fasse. Quand des fleurs, des herbes, des buissons ou des arbres sont maltraités par des personnes, leur corps spirituel émet de fines sensations appelant à l'aide. Je t'explique brièvement le mot « maltraiter ». Lorsqu'une personne maltraite quelque chose, elle fait consciemment du mal. On dit aussi « elle fait exprès ». Elle veut détruire. Qu'est-ce qui se passe en vous quand vous entendez ça? Combien de fois, par exemple, en se promenant ou quand on est assis dehors, on arrache un brin d'herbe comme ça entre nos doigts et on joue avec, bien souvent sans réfléchir. On dit aussi inconsciemment. Et pourtant, en faisant ça, nous mettons fin à la vie de cette belle fleur ou de ce beau brin d'herbe. Et les fleurs coupées pour faire un bouquet, que ressentent-elles? Qu'en pensez-vous? Elles aussi avaient peut-être envie de vivre, de sentir le vent, la pluie et le soleil. Mais nous, les êtres humains, les arrachons ou les coupons, parce que nous les trouvons belles et les voulons pour nous. Et si on essayait de se mettre à la place de la fleur, du brin d'herbe, ou même du petit caillou, c'est-à-dire de ressentir ce que lui ou elle ressent. Léo Bani nous dit « Ne fais pas aux autres ce que tu ne voudrais pas que l'on te fasse. » Et elle ajoute « Si, en marchant dans les prés ou les forêts, un promeneur écrase des fleurs et des herbes ou de petits animaux, il ne le fait pas consciemment, pas intentionnellement. Les formes de vie le ressentent et leur douleur se transforme en compréhension pour le promeneur. Il faut que tu saches que la conscience spirituelle se compose de fins courants d'amour. Ceux-ci sont réunis en un grand courant d'amour qui lui correspond, car chaque forme de vie est constituée différemment et a une activité qui lui est propre, selon son niveau de conscience. Je ne sais pas comment c'est pour vous, mais je dois dire que ce que nous venons d'entendre, que la nature tout entière est reliée par un courant d'amour, ça m'impressionne particulièrement. Et nous, quelle est notre relation avec ce qui nous entoure? Les plantes transforment leur douleur en compréhension pour nous, le promeneur qui les écrasons. Quand j'entends ça, ça me donne envie d'apprendre à être plus attentive à ces formes de vie, à ces formes de conscience. Comme nous l'avons entendu tout à l'heure, il existe ce qu'on appelle la règle d'or, une aide aussi simple que géniale, et qui dit « Ne fais pas aux autres ce que tu ne voudrais pas que l'on te fasse. » Ceux d'entre vous qui le veulent pourraient faire leurs expériences avec cette règle, dès que l'occasion se présentera,
avec des animaux, des plantes ou des pierres. Et aussi les remercier tout simplement d'être là pour nous, de manière désintéressée, et d'embellir notre journée. Qu'en dites-vous ? Avez-vous envie de tenter l'expérience et d'apprendre ? En tout cas, je trouve qu'il n'y a rien de mieux que de faire ses propres expériences. D'une part parce que c'est passionnant, et aussi parce que ça rend libre de ce qu'on entend ou lit dans les médias ou l'Internet, et qui n'est pas notre conscience, mais celle des autres. Liobani parle d'un tout autre monde, un monde de liberté. Et l'école Liobani est une école pour cet autre monde, un monde de paix. Ce que veut Liobani, c'est la paix et encore la paix. Alors, d'ici notre prochaine émission de Liobani, l'école de la Nouvelle Jérusalem pour une autre époque, sous le signe du Christ de Dieu, de l'amour pour Dieu et pour le prochain, je nous souhaite à tous de ressentir toujours plus ce que ressentent nos prochains des règnes de la nature. À très bientôt.

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1: 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Ils nous permettent de ressentir à l'intérieur de la vie qui est au plus profond de notre âme, notre patrie véritable, et aussi d'apprendre qui nous sommes en réalité, des êtres cosmiques, les enfants de l'amour infini, en chemin pour retourner dans le royaume éternel de Dieu que nous avons un jour quitté.
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0: Liebe Zuschauerinnen, liebe Zuschauer.
1: Chers téléspectateurs, chers auditeurs, nous vous saluons chaleureusement pour cette émission de la série « Moments de réflexion, l'esprit libre, Dieu en nous ». Pour commencer, nous aimerions dire clairement que nous n'appartenons à aucune religion, car Jésus, le Christ, n'a pas fondé de religion extérieure. Il nous a enseigné que Dieu est en nous. À l'époque actuelle, le thème « Dieu en nous » peut passer aux yeux de beaucoup pour une provocation. En effet, à l'écoute ou à la lecture de ce que rapportent les médias sur les événements qui se déroulent dans le monde, on constate combien Dieu, et encore plus la conscience de sa présence en nous, se trouve de plus en plus relégué à l'arrière-plan. Les médias font part de catastrophes, du comportement des êtres humains, de la manière dont ils traitent leurs semblables, de l'hostilité dont ils font preuve envers ceux qui ne partagent pas leur opinion ou conception. La terre, toute la nature, les animaux et les plantes souffrent de la grande supercherie du christianisme traditionnel et de l'égocentrisme de ceux qui les exploitent, tout en affirmant qu'ils accomplissent ce que Jésus a enseigné. Chacun trouve des arguments pour justifier le pillage de la terre, les souffrances imposées aux animaux et leur mise à mort. Ce qui est sûr pourtant, c'est que tout cela n'a rien à voir ni avec Dieu ni avec Jésus.
2: Et voilà que quelqu'un ose affirmer « Dieu est en nous ». Penser que Dieu est en nous n'est en fait pas une idée étrange et devrait encore moins l'être pour ceux qui croient en Jésus de Nazareth, au Christ de Dieu, qui, comme l'affirment les chrétiens, est le Rédempteur de l'humanité. En effet, parmi ses nombreux enseignements, il y en a un qui nous rend attentifs à cet aspect. Jésus enseigna que chacun de nous est le temple de Dieu et que Dieu, l'Éternel, habite en nous. C'est pourquoi, si nous croyons en Jésus, le Christ, et à son enseignement, qui est un enseignement simple, l'idée que Dieu est en nous n'est pas quelque chose d'abstrait.
3: Malheureusement, le mode de pensée de l'être humain est extrêmement tordu. Nous croyons en des institutions ecclésiastiques qui célèbrent toutes leurs cérémonies grandiloquentes en les qualifiant de chrétiennes, alors que Jésus de Nazareth n'a enseigné ni culte ni rite. Au contraire, il a dit que chacun de nous est le temple de Dieu, que Dieu habite en chaque être humain, en chaque âme.
1: À l'heure actuelle, beaucoup de gens réfléchissent à tout cela et un très grand nombre de personnes quittent les institutions ecclésiastiques. On ne compte plus, en effet, les écarts de conduite de la caste des prêtres qui défraient la chronique, l'hypocrisie et le mensonge qui règnent au sein de leur communauté sont mis au grand jour, ainsi que les abus commis par un grand nombre de prêtres dont le comportement est d'une perversité monstrueuse et d'une abomination sans nom.
4: Rappelons-nous ce que Jésus de Nazareth, le Christ de Dieu, a dit à juste titre. Ne vous faites pas appeler rabbi, car un seul est votre maître et vous êtes tous frères. Cela est valable avant tout pour toutes les excellences et éminences ecclésiastiques, en fait, pour toute la caste des prêtres. Chaque être humain est un pécheur, certains plus, d'autres moins, les prêtres également. Si nous croyons que Dieu est en nous, nous sommes alors tous confrontés à cette question : avons-nous besoin d'église faite de main d'homme ?
5: Gott, unser ewiger Vater,
2: Voici ce que Dieu, notre Père éternel, a dit déjà à travers Isaïe. Le Très-Haut n'habite pas dans ce qui est fait de main d'homme. Tous ceux qui fréquentent les églises devraient se demander où aller pour prier. Si nous reprenons ces paroles de Jésus, tu es le temple de Dieu et Dieu habite en toi, c'est-à-dire en chacun de nous. Cela signifie que nous devrions nous rendre dans notre temple de chair et d'os, dans la conscience profonde que Dieu est en nous. Si Dieu est en nous, avons-nous alors besoin de prêtres que Jésus appelait Rabbi? De plus, Jésus, le Christ, nous a enseigné que le royaume de Dieu est en nous. Alors, pourquoi aller dans des églises de pierre si le royaume de Dieu est en nous et que Dieu habite en nous? Dieu est la loi de la vie. Et la loi de la vie, c'est la liberté. Car Dieu est la liberté et il habite en nous. Dieu est donc en nous.
1: Beaucoup de personnes, et elles sont toujours plus nombreuses, ne trouvent plus aucun soutien auprès des églises de pierre, les églises traditionnelles. C'est pourquoi toujours plus les désertent, déçus par le comportement institutionnel des prêtres et les enseignements ecclésiastiques. Elles ne se sentent plus à la maison dans ces églises de pierre, car elles n'y ont pas trouvé Dieu. D'autres encore affirment, en hochant la tête, « Dieu n'existe pas, car s'il existe, où se trouve-t-il alors ?» Les autorités ecclésiastiques ont perdu toute crédibilité. Les politiciens rabâchent leurs discours sur l'intérêt général et l'engagement social. Mais si on creuse un peu, on se rend assez vite compte qu'en définitive, tout ou presque tout tourne toujours autour du profit et de l'intérêt personnel. Le gouvernement à la tête de l'Allemagne se dit chrétien, ce qui ne l'empêche pourtant pas d'être le troisième plus grand exportateur d'armes au monde. Malgré tout, il se dit chrétien. Et être chrétien, cela signifie suivre les enseignements de Jésus de Nazareth.
3: Pourquoi le gouvernement allemand se dit-il chrétien s'il est le troisième exportateur d'armes au monde? Ce gouvernement soi-disant chrétien n'est-il pas plutôt dépendant des institutions ecclésiastiques? Car cela ne peut pas être chrétien. Jésus, le Christ, nous a enseigné tout autre chose. Celui qui saisit l'épée périra par l'épée. Et aussi, aimez vos ennemis. Faites le bien à ceux qui vous haïssent. Bienheureux les pacifiques, car ils posséderont la terre. Jésus a également dit, « Ce que tu fais au plus petit d'entre les miens, c'est à moi que tu le fais. » L'enseignement de Jésus de Nazareth est fondamentalement non-violent. Il n'a pas dit que nous devrions nous armer pour rendre les coups. Il a dit, si quelqu'un te frappe sur la joue droite, présente-lui aussi l'autre.
2: Se faire gifler et tendre l'autre joue, ce n'est pas si évident à comprendre. Comment expliquer cela à la lueur des lois de Dieu? Car on pourrait croire qu'une personne qui agit ainsi accepte tout sans rien dire. Un tel comportement correspond-il aux lois de Dieu?
4: Là aussi, Jésus fut un exemple. Lorsqu'il fut arrêté et conduit devant Ponce Pilate, un des soldats le frappa en plein visage et Jésus lui demanda Pourquoi me frappes-tu? Si j'ai mal parlé, fais voir ce que j'ai dit de mal. Et si j'ai bien parlé, pourquoi me frappes-tu? Jésus ne fit que rectifier les choses. Il s'est porté garant de la vérité, mais il n'a pas rendu les coups.
3: Cela veut dire que nous ne devrions pas tout accepter sans rien dire, mais comme nous l'a enseigné Jésus, poser des questions, demander pourquoi on nous traite de la sorte. Revenons à l'Allemagne qui est le troisième exportateur d'armes du monde. En agissant ainsi, ce pays approuve le fait que ces armes seront employées, par exemple pour attaquer d'autres pays et tuer des gens, soit pour attaquer, soit pour riposter. À quoi bon un gouvernement qui se nomme chrétien s'il ne respecte pas ce que Jésus a enseigné? Ou alors ne fait-il que tenir l'étrier à la caste des prêtres allemandes dont la loi et le droit sont un combat contre le prochain?
1: Ce qui prouve qu'il en est ainsi, c'est que chaque année, les institutions ecclésiastiques allemandes reçoivent de l'État environ 14 milliards d'euros de subventions. Tant que cela continuera, bien peu de choses changeront, car le cheval qu'est l'État ne voit pas la nécessité de se débarrasser de son cavalier, c'est-à-dire de l'Église, et de changer de comportement envers Dieu et son Fils, le Christ.
2: C'est pourquoi cette question revient régulièrement. À quoi sert Dieu, sans même parler de Dieu en nous? Car si Dieu tolère tout cela, on devrait en fait en conclure qu'il n'existe pas. Et s'il existe, malgré tout, pourquoi laisse-t-il faire tout cela? On dit qu'il est très sage. Où est-il donc?
1: Des scientifiques qui ont beaucoup recherché dans le domaine de la physique nucléaire et de la physique quantique ont entre-temps reconnu que Dieu n'est pas séparé de sa création, mais qu'il est omniprésent dans la création. S'il est omniprésent dans sa création, il est donc aussi en nous. C'est pourquoi nous disons que Dieu est en nous. Dieu, l'Esprit omniprésent, est la liberté. Selon la volonté divine, chaque être humain est libre et responsable de tout ce qu'il fait et ne fait pas. Même si quelqu'un revêt un manteau chrétien et qu'en dessous, il fait outrage à la vie chrétienne, l'esprit libre n'interviendra pas, car chaque être humain est libre et est le forgeron de son bonheur ou de son malheur.
3: Nous avons reçu de Dieu l'Éternel et de son Fils Jésus un enseignement qui peut nous rendre libres si nous le mettons en pratique dans notre vie. Nous connaissons les 10 commandements que Dieu a donnés à travers Moïse. Et celui qui prétend être chrétien devrait également mettre en pratique les enseignements de Jésus de Nazareth. Car son sermon sur la montagne contient également les 10 commandements de Dieu. N'oublions pas que Jésus a conclu son sermon sur la montagne par ces paroles. Ainsi, quiconque écoute ce que je viens de dire et le met en pratique sera comme un homme intelligent qui a bâti sa maison sur le roc. La pluie est tombée, les rivières ont débordé, la tempête s'est abattue sur cette maison, mais elle ne s'est pas écroulée, car ses fondations avaient été posées sur le roc. Mais quiconque écoute ce que je viens de dire et ne le met pas en pratique sera comme un homme insensé qui a bâti sa maison sur le sable. La pluie est tombée, les rivières ont débordé, la tempête s'est abattue sur cette maison et elle s'est écroulée. Sa ruine a été complète.
5: Und wurde völlig zerstört. Viele Menschen bauen auf Sand.
4: Beaucoup de personnes construisent sur le sable. Et Jésus a dit plus ou moins en ces termes que lorsque les eaux monteront, elles emporteront le sable. Dieu le Père et son Fils, le Christ, nous ont donné les aspects de la loi divine. qui les applique dans sa vie? Si malgré ces connaissances nous bâtissons sur le sable, nous ne devrions alors pas accuser Dieu du malheur qui nous touche. Dieu nous laisse libres. Dieu ne contraint à rien. Il nous invite à suivre ses commandements, mais il ne nous y oblige pas. Ainsi, chaque personne qui connaît les commandements de Dieu et le sermon sur la montagne de Jésus est libre de les mettre en pratique ou pas, mais en porte aussi la responsabilité.
2: Chacun d'entre nous est donc lui-même responsable de ce qu'il fait des commandements de Dieu. Soit nous accomplissons la volonté de Dieu, soit nous ne l'accomplissons pas. Chacun emporte lui-même la responsabilité. Si nous croyons en Jésus de Nazareth, même si nous ne croyons qu'en quelques-uns des aspects de son enseignement, et n'agissons pas selon ces aspects de la loi divine, nous sommes nous-mêmes responsables de nos actes et ne pouvons pas en faire endosser la responsabilité à quelqu'un d'autre. Que nous croyons en Dieu ou pas, Dieu est en nous.
1: J'aimerais revenir sur ce qui se passe dans le monde, en particulier sur la grande misère qui y règne. Des enfants meurent de faim. Des personnes vivent dans des conditions inhumaines. Et les gouvernements qui se disent chrétiens approuvent et apportent même leur contribution pour que des églises et des cathédrales soient restaurées, ce qui coûte des millions et des millions. De manière générale, c'est l'État qui les débourse, c'est-à-dire nous, les contribuables. Pourtant, avec tous ces millions, on pourrait faire beaucoup de choses pour soulager la misère du monde. Pourquoi avons-nous besoin d'églises et de cathédrales restaurées si Dieu n'habite pas dans les églises de pierre, mais en nous, et qu'il est également en chaque enfant qui meurt de faim? Nous devrions essayer de prendre conscience et de saisir dans notre cœur ce que signifie Dieu en nous.
3: Dieu est en vous. Dieu est en chacun de nous. Il est puissant et omniprésent. Dieu, qui est omniprésent, est en chaque animal, dans chaque brin d'herbe, dans la fleur, dans l'arbre puissant. Dieu est en chaque pierre. La force de la vie, la force de la terre, tout est vie omniprésente. Dieu en nous, Dieu en toute chose. Dieu est l'esprit libre. C'est pourquoi chacun d'entre nous est responsable pour sa propre vie, vous et nous. Chacun, une personne intelligente qui ne bâtit pas sur du sable, a conscience qu'elle est elle-même le temple de Dieu. Elle se dira, je construis ma vie sur l'Esprit de Dieu et j'applique progressivement les commandements de Dieu et le sermon sur la montagne de Jésus dans ma vie. Car Dieu est en moi. Je rappelle ce que Dieu a dit à travers le prophète Isaïe. Le Seigneur du ciel et de la terre n'habite pas dans ce qui est fait de main d'homme. Si nous continuons à approfondir notre thème « Dieu en nous », nous comprenons toujours mieux ce que signifie que Dieu est en nous et que chacun de nous est le temple de Dieu et aussi que Dieu, la force toute puissante et omniprésente, habite en nous. Lorsque nous nous promenons, Dieu est en tout ce qui nous entoure, car il est omniprésent. Cela signifie communiquer avec la vie qu'est Dieu.
6: Communication mit dem Leben, das Gott ist.
7: Unsere Welt zeigt auf.
4: L'état de notre monde démontre que la plupart des gens ont cru à la caste des prêtres. Car si ce que les prêtres enseignent depuis des milliers d'années était la vérité, le monde serait dans un autre état. Mais il est le reflet de l'homme. Guerre, assassinat, famine, souffrance, maladie, épidémie, atrocité commise envers les animaux. Et ensuite, on se demande, où est Dieu ? Ce qui est sûr, c'est qu'il n'est pas dans une maison de pierre appelée Église, et pas non plus dans l'enseignement de la caste des prêtres. Ceux qui se réfèrent à l'enseignement de Jésus, du Christ, et c'est ce que fait également la caste des prêtres dans les Églises, devraient être pacifiques, conscients de Dieu, respecter la terre et tout ce qui y vit, respecter la vie. Le Dieu des prêtres n'existe donc pas, mais il y a le Dieu véritable en vous, en nous, dans tous les êtres humains, dans toutes les créatures de Dieu, dans la création tout entière, dans la nature tout entière.
1: Toujours plus de personnes se demandent pourquoi Dieu laisse faire tout cela? Mais qu'est-ce que Dieu devrait faire du monceau de ruines que l'ego de l'homme a laissé derrière lui? Devrait-il en faire écrouler les derniers restes? Ce n'est pas la peine, l'homme s'en charge très bien lui-même, car c'est nous qui sommes la cause de l'état de ce monde et de la terre, et non Dieu. Dieu nous a donné son libre arbitre. Car la vie qu'est Dieu est liberté. Dieu ne contraint pas. Il ne contraint aucune de ses créatures. Dieu est liberté. Dieu est l'esprit de la vie. Celui qui détruit intentionnellement la vie est contre Dieu et se met au-dessus de l'esprit puissant Dieu.
2: La liberté que Dieu nous donne nous permet de penser librement. Et celui qui pense librement est doté d'un bon esprit d'analyse. Puis-je poser cette question à ceux qui sont dotés d'un bon esprit d'analyse et aussi à ceux qui hochent maintenant la tête? Êtes-vous donc un mouton qui acquiesce à tout ce qu'on lui dit? Quelqu'un qui croit ce que d'autres essaient de lui faire avaler, par exemple à propos de Dieu? Un mouton de Panurge qui a besoin d'églises construites de mains d'hommes, de traditions et de confessions et par conséquent de prêtres dogmatiques qui les perpétuent? Ou bien êtes-vous une personne libre qui a appris à réfléchir par elle-même et à ne pas croire tout ce qu'on lui fait miroiter, par exemple la promesse que Dieu se trouverait en tel ou tel endroit, ou encore que le chaos régnant dans ce monde relève des secrets de Dieu?
4: Pour quelles raisons les institutions, mais aussi d'autres personnes, parlent-elles régulièrement des secrets de Dieu? Posons-nous cette question. Dieu est-il parfait? Est-il l'esprit absolu? S'il est l'esprit absolu, l'esprit de la création, l'esprit de la liberté, l'esprit de l'infini, quelle raison aurait-il d'avoir des secrets? A-t-il quelque chose à nous cacher? Si c'était le cas, d'une part, l'Éternel ne serait pas libre, d'autre part, il serait également un pécheur, car seul un pécheur a quelque chose à cacher. Seul un pécheur a des secrets. Dieu, lui, n'en a pas. Qui est à l'origine de ce secret et qui veut nous instiller cette idée? En tout cas, pas Jésus de Nazareth. Car dans la Bible, quel que soit le passage que l'on prenne, Jésus ne parle jamais de secret. Le secret est une invention des prêtres qui ont progressivement travesti et assombri l'enseignement de Jésus de Nazareth et ont ensuite fait avaler à leurs fidèles tous les illogismes qui en découlaient en les classant dans la rubrique « secret de Dieu ».
1: J'aimerais dire ici que j'ai cessé de croire aux prêtres en prenant conscience que Dieu est en moi. J'ai appris à tourner mes prières vers Dieu en moi, à accomplir peu à peu dans ma vie quotidienne ce que je dépose dans mes prières et à me demander si ce que je pense, dis et fais correspond à l'enseignement de Jésus de Nazareth. Si ce n'est pas le cas, je m'efforce de dépasser progressivement mes aspects trop humains, mes aspects pécheurs, avec la force intérieure. Grâce à cela, je deviens plus libre, plus heureux et toujours plus léger intérieurement. Je peux aller dans la nature, prier dans la nature et me rappeler chaque fois à la conscience que ce que je vois, je le ressens en moi, car Dieu, l'Esprit libre, le Créateur puissant, est en toutes choses. Avec le temps, on apprend à communiquer avec les forces dans la nature, les forces dans les animaux, et notamment avec les forces de l'infini, car Dieu est l'Esprit de l'infini. Je peux dire que je deviens toujours plus libre. Je peux prier librement. Je n'ai plus besoin de croire à un Dieu d'amour, d'unité, de paix, de liberté. Dans la prière profonde, je ressens Dieu en moi. Chers téléspectateurs, chers amis, nous voilà arrivés à la fin de cette émission intitulée « Moment de réflexion, l'Esprit libre, Dieu en nous ». Que pouvons-nous vous souhaiter? Que pouvons-nous nous souhaiter mutuellement? Peut-être d'apprendre à suivre le chemin qui nous permet de sortir toujours plus du sable des religions extérieures pour aller vers le roc qu'est le Christ en nous. Apprenons à nous tourner vers lui dans la prière. Lui, le Dieu proche qui vit en chacun de nous. Faisons nos propres expériences. Chacun est libre. Et si nous le souhaitons, rappelons-nous de temps à autre ces paroles de Jésus, le Christ. « Je suis venu pour vous libérer. » Souhaitons-nous à tous de faire de nouveaux pas en direction de la liberté qu'est le Christ. Chers amis, si vous le souhaitez, retrouvez-nous pour la suite de ce thème « Dieu en nous ». Nous souhaitons à chacun tout ce qu'il y a de mieux. Au revoir et à bientôt. Une salutation en Dieu.
8: Pourquoi l'humanité en est-elle arrivée là aujourd'hui et où va-t-elle? Quel avenir pour la Terre, notre mère à tous?

0: Chers amis, bienvenue à cette émission au cours de laquelle nous allons vous présenter des extraits d'une autobiographie intitulée « Gabriel, une vie de femme au service de l'Éternel, mon chemin en tant que prophétesse instructrice et messagère de Dieu en ce grand tournant d'air ». Nous voulons commencer en citant quelques phrases du prophète de Dieu Isaïe. Ces phrases décrivent très clairement la force universelle et l'action de la parole de Dieu donnée à travers la bouche prophétique, telle qu'il en a été de tout temps et qu'il en est à notre époque, aux yeux de tous. Dieu, l'Éternel, à travers Isaïe, révéla ce qui suit. Comme la pluie et la neige descendent des cieux et n'y retournent pas sans avoir arrosé, fécondé la terre et fait germer les plantes, sans avoir donné de la semence au semeur et du pain à celui qui mange, ainsi en est-il de la parole qui sort de ma bouche. Elle ne retourne pas à moi sans effet, sans avoir exécuté ma volonté et accompli avec succès ce pourquoi je l'ai envoyé.
1: Chers amis, en 1997, Gabriel rédigea une autobiographie qui ne sera pourtant publiée que fin 2016, donc presque 20 ans plus tard. Pourquoi avoir attendu si longtemps ? En 1997, à l'époque où Gabriel rédige ce manuscrit, les campagnes inquisitoriales menées par les églises institutionnelles depuis plus de 20 ans déjà contre la parole du Christ de Dieu et sa prophétesse et messagère, Gabriel, se dirigent vers un point culminant. L'assassinat moral orchestré par ces églises prend des formes de plus en plus brutales. Les calomnies et les discriminations iront jusqu'à l'assassinat moral. Ils n'osèrent pas aller plus loin. Nous ne voulons pas entrer ici dans le détail de ces attaques remplies de haine. Nous nous contenterons de citer, à titre d'exemple, l'un des principaux représentants de ces assassins moraux ecclésiastiques, un pasteur protestant qui n'a jamais caché ses opinions. Un jour, il déclara ouvertement « Si vous me rangez du côté de l'Inquisition, vous avez tout à fait raison ». Et lors d'une autre occasion, il lancera aux victimes de sa campagne « Au Moyen-Âge, c'est bien différemment que nous nous serions occupés de vous ». Parallèlement, habité du même esprit destructeur, un maire catholique menait lui aussi une campagne d'assassinat moral et d'exclusion contre ceux qui, parmi ses concitoyens, se montraient proches de l'œuvre du Christ de Dieu, et tout particulièrement contre Gabriel. Ce ne sont que deux exemples parmi les nombreuses campagnes de discrimination qui étaient monnaie courante à cette époque. Gabriel ne voulait pas publier son autobiographie dans cette atmosphère empoisonnée et risquer ainsi qu'en raison de la vérité, des personnes souffrent à nouveau, comme cela a été le cas de tout temps pour tous les mouvements du christianisme des origines, que ce soit les cathares, les bogomiles, où beaucoup d'autres qui agissaient pour le Christ de Dieu suivaient et enseignaient le chemin intérieur hors des églises institutionnelles avides de pouvoir et d'argent. Ils furent tous persécutés, torturés et en grande partie brûlés sur le bûcher ou massacrés. Tout était éliminé avec le plus grand soin, y compris les manuscrits contenant les enseignements du chemin menant à la conscience cosmique enseignée dans le courant du christianisme des origines. Le royaume de Dieu ne voulait pas que la même chose se passe à notre époque. C'est la raison pour laquelle Gabriel n'a tout d'abord pas publié cette biographie pour éviter de livrer à l'Inquisition de pseudo-motifs qui auraient pu conduire à des invectives contre la parole céleste

0: venue du royaume de Dieu, et contre sa prophétesse, Gabrielle, ainsi que les chrétiens des origines d'aujourd'hui. Ainsi, pendant longtemps, ce manuscrit ne fut pas publié. Depuis, 20 ans se sont écoulés et beaucoup de choses ont changé. Imperturbable, malgré tous les obstacles et toutes les attaques, Gabriel poursuivit son action au service de l'Éternel pour l'œuvre du Christ de Dieu. L'œuvre du Christ de Dieu est devenue entre-temps une œuvre mondiale.
1: Dans l'émission d'aujourd'hui, nous aimerions vous lire les extraits d'un texte accompagnant l'autobiographie rédigée par Gabriel, intitulée « Une vie de femme au service de l'Éternel ». Ce chapitre, qui suit son autobiographie, donne un aperçu de l'action de Gabriel au service de l'Éternel. Je cite. Dans ses descriptions autobiographiques, Gabriel, la prophétesse et messagère de la paix, donne de façon si vivante un aperçu de sa vie et de sa mission de prophétesse de Dieu que nous voudrions éviter ici de recouvrir ses impressions par des explications trop détaillées concernant son action extrêmement diversifiée au service du royaume de Dieu durant plusieurs décennies. Toute description de son action, même si elle était très détaillée, ne serait malgré tout que le pâle reflet de ce que l'Éternel a réellement accompli et accomplit toujours à travers la sagesse divine, Sophia. C'est la raison pour laquelle ne sera donné ici qu'un aperçu général de cette œuvre de réalisation de l'amour de Dieu et du prochain, un court résumé de la performance surhumaine et de la créativité exceptionnelle de Gabriel, mise au service du royaume de Dieu, de ses prochains, de toutes les âmes et en fin de compte, au service de la création divine tout au long de sa vie de femme jusqu'à ce jour. Gabriel apporte la preuve de la véracité des paroles d'Isaïe, qui dit à peu près en ces termes « La parole de Dieu ne retourne pas à lui sans effet, sans avoir exécuté la volonté de Dieu et accompli avec succès ce pourquoi il l'a envoyé. » La sagesse divine, Sophia, a été présente dans toutes les générations afin d'accomplir ce que la sagesse enseigne. Il en est de même en cette ère de grands bouleversements. L'amour et la sagesse créa et réalisa afin qu'advienne ce qui est annoncé, la nouvelle Jérusalem, les fondements du royaume de paix de Jésus-Christ. Il y a plus de 40 ans, le royaume de Dieu annonça à Gabriel, au commencement de sa mission prophétique, « L'Éternel et son Fils, le Christ, souhaitent qu'à travers toi s'édifie une œuvre mondiale. » Cela s'est accompli, l'œuvre du Christ de Dieu est mondiale. La sagesse divine, Sophia, a jeté les bases de la nouvelle Jérusalem. Les fondements sont posés.
0: Plus loin, dans ce chapitre, nous lisons « Gabriel, l'envoyé de Dieu, la prophétesse et messagère de la paix, se rendit dans de nombreux pays en mission pour l'Éternel. » Peu après le début de la parole prophétique, de 1979 jusqu'à la fin des années 1980, Gabriel commença tout d'abord à se rendre dans différentes villes des pays germanophones, souvent plusieurs fois par semaine, afin de transmettre la parole prophétique divine. Conformément au désir de l'Éternel et de son Fils, le Christ, c'est-à-dire l'édification d'une œuvre mondiale, dès 1981 et jusqu'en 1986, Gabriel entreprit de nombreux et longs voyages à l'étranger pour apporter dans le monde entier la parole de Dieu à travers la bouche prophétique. Gabriel se rendit régulièrement en Italie, en Espagne, en France, en Finlande et dans d'autres pays d'Europe, mais aussi outre-Atlantique, au Canada et aux États-Unis, ainsi qu'au Mexique. De plus, pendant ces 5 années où elle ne fit pas moins de 60 voyages à l'étranger, Gabrielle rédigea également de nombreux écrits, livres et brochures et donna des révélations de l'Esprit du Christ de Dieu dans des rencontres publiques. Dans le cadre des rencontres des églises intérieures de l'Esprit du Christ de Dieu qui peu à peu prenaient forme, elle enseignait le chemin intérieur qui mène à la conscience cosmique et expliquait les lois du royaume de Dieu. Dès cette époque, le Christ appela les hommes et les femmes de bonne volonté à construire avec lui la base d'une nouvelle ère, l'ère du Christ de Dieu dans laquelle vivra une nouvelle humanité ayant des valeurs éthiques et morales élevées. Par amour pour Dieu l'Éternel, Gabrielle, une femme plutôt menue, timide et sensible, s'exposa donc au public, tout en sachant qu'elle pourrait être tournée en dérision. Et elle fit en effet l'expérience amère de ce que signifie être rejetée, mise au banc de la société et dénigrée en raison de la parole de Dieu. Et ce, en premier lieu, par les représentants des églises institutionnelles et ceux qui leur étaient asservis.
1: Dans le texte qui accompagne l'autobiographie de Gabrielle, nous pouvons lire aussi ce qui suit. Également, au cours de ses nombreux voyages à l'étranger, en l'espace de quelques jours seulement, plusieurs révélations divines étaient données dans différentes villes. Tous ces voyages impliquaient non seulement de nombreuses heures de route dans différents pays, mais aussi des contacts avec des personnes qui souhaitaient prendre la responsabilité de l'œuvre du Christ de Dieu dans leur pays respectif et qui, cela était compréhensible, avaient d'innombrables questions auxquelles Gabrielle répondait à partir de la loi de Dieu avec beaucoup de patience, même lorsqu'elle était épuisée physiquement. L'intérêt suscité par ces invitations était chaque fois très différent. Parfois, seules quelques personnes y répondaient, mais souvent, plus de 1000 personnes se déplaçaient et les salles louées n'étaient pas assez grandes pour accueillir tout le monde. L'Esprit de Dieu expliqua que, parfois, au début, seules quelques personnes viennent, car l'atmosphère de la ville ou du pays doit tout d'abord être préparée spirituellement. Et c'est exactement ce qui s'est passé. Car les révélations divines et les enseignements de l'esprit libre sont aujourd'hui diffusés par de nombreuses radios et télévisions du monde entier. L'énumération suivante des villes où de grandes révélations ont été données par l'Esprit du Christ de Dieu n'est pas exhaustive. Par exemple, au Mexique, à Guadalajara, aux États-Unis, à Chicago, Denver, Colorado Springs, New York, Philadelphia, Cleveland, New Haven, Phoenicia, Westport et Boston, ainsi qu'au Canada, à Toronto. En Europe, en Italie, à Turin, Milan, Florence, Rome, Salisterme, en Espagne, à Madrid, Barcelone, Malaga, Séville et Melilla au nord du continent africain. En France, à Strasbourg, Nancy, Lyon, Marseille et Paris. En Finlande, à Helsinki. Gabrielle se rendit souvent plusieurs fois dans ces villes afin d'y apporter la parole de l'Esprit du Christ de Dieu à travers la bouche prophétique.
0: On peut lire ensuite « Au retour de ces voyages harassants, pas de pause pour Gabrielle. En effet, l'Esprit du Christ de Dieu se révélait aussi dans de nombreuses villes en Allemagne, en Autriche et en Suisse. Gabrielle donnait également des enseignements en public et tenait des séminaires pour des personnes en recherche spirituelle. D'une part, elle écrivait dans des livres et brochures ce que Dieu, l'Éternel et le Christ lui révélaient, et d'autre part, elle puisait dans sa conscience entièrement développée pour écrire de nombreuses œuvres sur tous les domaines de la vie. Depuis, plus d'une centaine de livres ont été édités contenant les enseignements et les indications données par le royaume de Dieu. Aujourd'hui, ces écrits sont traduits dans de nombreuses langues et sont ainsi accessibles aux personnes du monde entier. À cela s'ajoute le fait que le message du royaume de Dieu, la parole de l'Esprit libre, est diffusé dans le monde entier par la radio et la télévision. Des millions d'auditeurs et de téléspectateurs du monde entier reçoivent aujourd'hui les émissions diffusant des révélations divines, les enseignements du chemin intérieur, le chemin qui mène à la conscience cosmique, des émissions pour la nature et les animaux, des tables rondes, par exemple sur la réincarnation, qui fait partie de la foi du christianisme des origines, des émissions sur le thème de la vie après la mort, des émissions diffusant des aides spirituelles pour la journée et des méditations, pour ne citer que quelques exemples. Aujourd'hui, environ 550 radios dans 56 pays et 850 chaînes de télévision dans 65 pays du monde diffusent la parole de Dieu, son message traduit en de nombreuses langues, également en différentes langues locales africaines. À ces radios et télévisions s'ajoutent différentes chaînes de télévision satellites qui émettent les programmes du christianisme des origines 24 heures sur 24. TV Gabriel Afrique qui couvre tout le continent africain, TV Sophia America qui couvre l'Amérique du Sud, l'Amérique centrale ainsi que certaines régions d'Amérique du Nord. En Europe, Sophia TV, Die Neue Zeit, Sender Neu Jérusalem, ainsi que de nombreuses autres chaînes régionales. Différentes radios et télévisions Internet diffusent également ces programmes.
1: Dès le début des années 1980, le Christ de Dieu, par la parole prophétique à travers Gabriel, avait appelé des personnes des quatre points cardinaux à poser avec lui, le Christ, les fondements du royaume de paix en devenir. De nombreuses âmes en mission pour Dieu sont incarnées. Elles perçurent l'appel du Christ de Dieu et se retrouvèrent des quatre coins du monde pour apporter leur contribution à cette grande mission du royaume de Dieu, le commencement de la nouvelle Jérusalem. Ensemble, elles fondèrent la commune de l'Alliance Nouvelle Jérusalem, le commencement de la lumière centrale pour le royaume de paix de Jésus-Christ en devenir. Cependant, de nombreux fils et filles de Dieu se laissèrent séduire par le péché. Ils aimaient le péché et reléguèrent à la seconde place l'œuvre de réalisation de l'amour et de la sagesse. Ils abandonnèrent ce qu'ils avaient promis à l'Éternel et à son Fils, le Christ, c'est-à-dire l'accomplissement progressif de l'amour pour Dieu et pour le prochain que contiennent les paroles de la prière de l'unité données par Jésus de Nazareth, sur la terre comme au ciel. Malgré cela, la sagesse divine, sur terre le séraphin de la sagesse divine en Gabriel, Sophia, créa et mit en œuvre, posant ainsi les bases de ce qui sera la nouvelle Jérusalem. Elle créa et mit en œuvre, et des entreprises virent le jour, des entreprises devant être construites et gérées dans l'esprit du Christ de Dieu, des entreprises christiques. Elle créa et mit en œuvre, et une clinique christique vit le jour. Elle créa et mit en œuvre, et des jardins d'enfants, ainsi qu'une école christique dans la vie universelle, virent le jour. Elle créa et mit en œuvre, et des structures d'aide sociale ainsi que des maisons pour personnes âgées virent le jour. Elle créa et mit en œuvre, et plusieurs entreprises agricoles virent le jour. Ces entreprises travaillent selon le concept donné par l'Esprit de Dieu, du champ au client. Elle créa et mit en œuvre, et des entreprises d'artisans virent le jour, de petites unités travaillant ensemble, main dans la main. Des entreprises de production d'aliments véganes, des restaurants et des cafés végétariens ainsi que des entreprises de services virent le jour. Elle créa et mit en œuvre. Et les maisons Sophia du Spessart virent le jour, des maisons d'hôtes destinées entre autres à accueillir ceux qui souhaitent apprendre à connaître l'œuvre du Christ de Dieu. Pendant de nombreuses années, Gabriel donna chaque semaine des enseignements aux successeurs de Jésus de Nazareth dans la commune de l'Alliance Nouvelle-Jérusalem, des enseignements permettant d'appliquer dans tous les domaines professionnels le concept de l'entreprise selon le sermon sur la montagne de Jésus de Nazareth et de donner ainsi une base spirituelle à un peuple apprenant à vivre toujours plus dans l'esprit du Christ de Dieu.
0: Nous poursuivons la lecture. Pendant de nombreuses années, Gabriel enseigna le chemin intérieur qui mène à la conscience cosmique afin que nous, les êtres humains, puissions trouver Dieu, l'esprit libre, en nous. Elle donna des enseignements permettant de faire grandir un peuple de l'esprit ayant des valeurs éthiques et morales élevées, vivant selon les 5 principes que sont l'égalité, la liberté, l'unité, la fraternité et la justice qui en résultent. Elle créa le Centre mondial de prière et de guérison par la foi du Christ de Dieu qui représente pour de nombreuses personnes dans le monde entier un espoir et un soutien dans la maladie et la détresse. En l'an 2000, Gabriel créa les Fondations Gabriel International, l'œuvre samnilique de l'amour pour le prochain envers la nature et les animaux. Puis elle initia la terre de la paix, la terre de l'amour et de la sagesse sous le signe du lys. Elle posa ainsi les fondements du royaume de paix de Jésus-Christ que Dieu annonça à travers son grand prophète Isaïe il y a environ 2700 ans déjà. La parole de Dieu est valable hier et aujourd'hui, et elle ne retourne pas auprès de lui sans avoir accompli ce pourquoi il l'a envoyé. Dieu, l'Éternel, dit à travers Isaïe, je cite, « Le loup habite avec l'agneau, la panthère se couche près du chevreau, veau et lionceau paissent ensemble sous la conduite d'un petit garçon. » La vache et l'ours se lient d'amitié. Leurs petits sont couchés l'un près de l'autre. Le lion se nourrit d'herbe et de paille. Le nourrisson joue devant le nid de la vipère. L'enfant met sa main dans le trou du serpent. Il ne se fait plus aucun mal sur toute ma montagne sainte, car le pays est empli de la connaissance du Seigneur comme la mer est remplie d'eau. » Fin de citation. Aujourd'hui, la parole du prophète de Dieu, Isaïe, dans lequel était incarné le chérubin de la sagesse divine, s'accomplit à travers le séraphin de la sagesse divine en habit terrestre, Gabriel. Dieu, l'Éternel, révéla également à travers Isaïe ce qui suit, je cite. Ainsi en est-il de la parole qui sort de ma bouche. Elle ne retourne pas à moi sans effet, sans avoir exécuté ma volonté et accompli avec succès ce pourquoi je l'ai envoyé.
1: La parole de Dieu, donnée à travers la bouche prophétique, rayonne vers tous les hommes et toutes les âmes de bonne volonté. En Afrique, par exemple, sa parole touche de nombreux cœurs préparés à la recevoir. La sagesse divine, Sophia, créa et mit en œuvre les fondations Gabriel International en Afrique selon le modèle de la fondation Mère en Allemagne. Sur ce continent, un grand nombre de personnes ayant pris connaissance de la parole de Dieu à travers Gabriel se retrouvèrent sous la bannière de Jésus de Nazareth, du Christ de Dieu qui annonça « Là où deux ou trois sont rassemblés en mon nom, je suis parmi eux. » Ensemble, ils fondèrent des communes des origines et sont en communication très régulière avec la Fondation Mère d'Allemagne qui les soutient. Entre autres, ils fondèrent des écoles Sophia et accompagnent des orphelins et des personnes dans le besoin. Gabriel créa et mit en œuvre des projets de magnifiques habitations reliées entre elles par des espaces verts à l'image d'un parc. Dans la contemplation intérieure, le royaume de Dieu montre à Gabriel les formes harmonieuses de ses constructions, rappelant celles de la nature, pleines de fantaisie, pour la plupart arrondies et souvent agrémentées de petites tourelles et d'encorbellements. Gabriel les transposa alors dans les possibilités offertes par les trois dimensions pour le commencement de la Nouvelle Jérusalem. Tous ceux qui souhaitent prendre connaissance des réalisations et de l'action de Gabriel dans toute son ampleur sont invités à s'informer plus en détail dans la bibliothèque Sophia. L'aménagement de la bibliothèque Sophia elle-même donne un aperçu du trésor d'idées dans lequel puise Gabriel. En l'espace de 6 semaines seulement, accompagnée par une équipe d'artisans enthousiastes, elle transforma une simple salle rectangulaire en une bibliothèque d'une grande beauté, agrémentée d'une multitude de détails décoratifs, dans le cadre de laquelle ont lieu également des rencontres et des concerts. Et la sageuse de Dieu, Sophia, continue à créer et mettre en œuvre. L'attente de Dieu parmi les hommes pour tous les peuples de la terre, sous le signe du Lys, l'arche d'alliance de l'Esprit libre, Nouvelle Jérusalem. L'attente de Dieu parmi les hommes n'est pas seulement construite pour les chrétiens des origines. L'attente de Dieu parmi les hommes pour tous les peuples de la terre, sous le signe du Lys, l'arche d'alliance de l'Esprit libre, Nouvelle Jérusalem, devient un symbole pour tous ceux qui prient l'Esprit du Christ de Dieu et suivent le chemin de la sagesse originelle, de Sophia, la sagesse divine. Dans toutes les générations, la sagesse originelle de Dieu fut transmise à travers de nombreuses personnes qui honoraient l'Éternel. Au fil des générations, Sophia, la sagesse, chemina sur terre sous les traits d'une femme, et apporta à l'humanité la sagesse de Dieu, la lumière primordiale de l'existence pure, sous forme orale et écrite. Aujourd'hui est venu le temps où l'Éternel remet à Sophia, au principe masculin dans le royaume de Dieu et au principe féminin en Gabriel, le Lys qu'elle transmet en signe d'amour et de consolation à tous ceux qui cherchent. Elle agit dans la conscience des paroles de Jésus de Nazareth « Je viens bientôt ». L'apparition de la lumière du Christ de Dieu et son être d'amour, de douceur et de bonté appelleront les peuples qui subsisteront après la grande lutte qui les opposera et ils les rassembleront en un seul et même peuple, le peuple de la vie. L'attente de Dieu parmi les hommes pour tous les peuples de la terre, sous le signe du Lys, l'arche d'alliance de l'Esprit libre, Nouvelle Jérusalem, est le symbole du retour de Sophia dans la maison du Père éternel. Et en même temps, le Christ et la sagesse divine ont la tâche de donner les indications issues de l'existence pure éternelle.
0: Chers amis, vous venez de recevoir un très court et modeste aperçu de ce qui a été réalisé et accompli par Sophia, le séraphin de la sagesse divine incarné sur terre en Gabriel. Dans son autobiographie « Une vie de femme au service de l'Éternel », Gabriel, la prophétesse et messagère de Dieu, décrit par des mots simples et touchants son parcours. Dans ses descriptions autobiographiques, Gabriel ne fait pas ressortir tout ce que l'Éternel a accompli à travers elle jusqu'à aujourd'hui. C'est dans la plus grande modestie qu'elle donne un aperçu de sa vie. Jamais auparavant, un prophète de Dieu n'a eu la possibilité de décrire lui-même de manière directe et authentique la mission d'envoyé de Dieu sur terre. L'autobiographie de Gabriel sort après qu'elle ait agi pendant plus de 40 ans au service du royaume de Dieu. Parallèlement à cette parution, la totalité de la parole de l'Éternel donnée à travers sa prophétesse, ainsi que tout ce que la sagesse divine Sophia a réalisé, seront rassemblés en une grande œuvre de milliers de pages réparties en plus de 10 tomes qui seront mis à la disposition de tous. Ils porteront le titre « Le Christ de Dieu, je viens bientôt ». L'ère messianique et sophianique sous le signe du lys, Sophia, Gabriel. La biographie de l'œuvre du Christ de Dieu. Ce gigantesque ouvrage rassemblera des révélations divines, des enseignements de la sagesse, le contenu de séminaires, de tables rondes et de parutions offerts à l'humanité depuis la fin des années 1970 par la corne d'abondance de la sagesse divine à travers la parole de la prophétesse du Christ de Dieu, Gabriel. Jamais par le passé, il n'avait été possible de consigner de leur vivant, par écrit ou sous forme d'enregistrement, la parole authentique de Dieu donnée à travers ses grands prophètes. Aujourd'hui, à l'époque de la prophétesse de Dieu, Gabriel, cela est possible. La parole de Dieu révélée, ainsi que les enseignements de la prophétesse et instructrice de Dieu, Gabriel, ne sont pas transmis par des tiers sur la base de souvenirs, mais consignés dans leur texte original, non falsifié, conservés sous cette forme et mis à la disposition des hommes du monde entier dans de nombreuses langues. Ceux qui le souhaitent peuvent dès maintenant consulter les premiers tomes de cette œuvre à la bibliothèque Sophia.
1: Chers amis, la nouvelle ère, l'ère messianique et sophianique, a commencé. C'est le chemin du Christ de Dieu pour tous ceux qui, dans la nouvelle ère, développent une culture et des valeurs élevées et deviennent pacifiques. L'ère messianique et sophianique, c'est l'ère de l'esprit libre en chaque âme, en chaque être humain doté d'une âme, cela sans religion et autre conception de Dieu. Dieu en nous, c'est la conscience de l'humanité de la nouvelle ère. L'ère messianique, sophianique, est placée sous le signe du royaume de la paix. Le Christ de Dieu et la sagesse de Dieu sont unis pour ramener chez eux les enfants de Dieu. Cet événement incommensurable, qui a lieu à notre époque, a été initié par l'appel de Gabriel à la mission de prophétesse, instructrice et messagère de Dieu. Au cours de cette émission, vous avez pu entendre des extraits de textes accompagnant l'autobiographie de Gabriel, dont le titre est, rappelons-le, « Gabriel, une vie de femme au service de l'Éternel ». Mon chemin en tant que prophétesse, instructrice et messagère de Dieu en ce grand tournant d'ère. Si vous le souhaitez, lisez vous-même ce document d'époque absolument unique. Nous prenons aujourd'hui congé de vous sur des paroles révélées par le Christ de Dieu à travers la sagesse divine et imprimées au dos de la couverture de ce livre. De l'amour est née la sagesse et elle habite parmi les hommes pour qu'ils reçoivent ce que Dieu, l'amour et la sagesse, a à leur dire aujourd'hui, en cette grande époque où les générations se libèrent d'une vie d'étroitesse et d'affliction. Une salutation en Dieu.

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0: Liebe Schwestern, liebe Brüder,
1: chères sœurs, chers frères, chères téléspectatrices et téléspectateurs, chers amis du monde entier, nous sommes heureux de pouvoir vous saluer depuis la bibliothèque Sophia, le centre de l'esprit libre pour toutes les cultures du monde entier, d'où la commune fondatrice du Seigneur pour l'édification du royaume de paix du Christ de Dieu, a invité à la fête de la récolte que nous aimerions passer dans l'esprit du christianisme des origines. Nous saluons aussi nos frères et nos sœurs des bassins collecteurs qui sont reliés en direct avec nous en Croatie, en Serbie, en Macédoine du Nord, en Slovénie, en Hongrie, en Pologne, en Italie, en Espagne et en France. Nous nous réjouissons beaucoup aussi de la présence de nos sœurs et de nos frères ici, qui pour certains ont fait un long chemin afin de vivre avec nous cette fête de la récolte selon le christianisme des origines, ici à la bibliothèque Sophia. Ils viennent de différents pays, de différents continents. Il y a différents endroits partout dans le monde où des groupes de chrétiens des origines se retrouvent autour de la parole de Dieu pour en parler ensemble, en particulier en Afrique. Nous sommes des chrétiens des origines et nous sommes tous unis par le même désir et par le même effort quotidien, développer toujours davantage l'amour pour Dieu et pour le prochain, car une nouvelle ère a commencé, l'ère messianique et sophianique, dans laquelle seul compte l'amour pour Dieu et pour le prochain. Dans cet esprit, saluons-nous mutuellement avec une chaleureuse salutation en Dieu. Chacun de nous est un enfant de Dieu. Dans son esprit, nous sommes donc tous frères et sœurs. Et si nous sommes frères et sœurs, alors nous sommes aussi une famille, une grande famille de Dieu. Et cette famille de Dieu se rassemble aujourd'hui pour la fête de la récolte. Je fais moi aussi partie de la famille. Je suis originaire de Croatie, je suis arboriculteur et j'ai la joie de travailler dans les vergers de la communauté des chrétiens des origines. Chaque jour, quand je suis dans les vergers, je remarque nettement combien le climat change et combien c'est difficile pour la nature. Avec de tels extrêmes climatiques, avec une chaleur et une sécheresse comme celle que nous avons eues ici cette année, cela tient vraiment du miracle de pouvoir récolter quoi que ce soit. C'est pourquoi nous voulons remercier notre Seigneur, notre frère divin, le Christ, pour chaque graine qui a poussé, pour chaque fruit, pour tout ce que nous avons la joie de récolter, pour tout ce que notre terre mère continue malgré tout à nous donner. Dieu souhaite ce qu'il y a de mieux pour nous. Il souhaite tous nous nourrir grâce à ce que la nature nous offre en cadeau. Mais si nous, les êtres humains, nous détruisons la nature, comment Dieu peut-il alors nous nourrir? À toutes les époques, il a envoyé ses prophètes sur la terre et il a aussi envoyé son premier fils, le Christ, qui nous a apporté son enseignement de paix dans le sermon sur la montagne, et même sa première fille, notre sœur Gabrielle. Pendant 50 ans, Gabrielle, la prophétesse de Dieu, nous a apporté à travers d'innombrables révélations et enseignements issus de l'Esprit de Dieu, le chemin menant à la paix, à l'amour et à l'unité, le chemin qui nous conduit aussi à l'unité avec la création tout entière.
2: Oui, Moreno, je fais moi aussi partie de la famille. Je suis originaire du Brésil et j'ai également le bonheur de travailler comme agriculteur dans la communauté des chrétiens des origines. Tu viens d'évoquer le sermon sur la montagne et beaucoup d'entre nous se souviennent certainement de notre dernière rencontre quand le Christ, dans sa révélation, à travers le prophète Ulrich, disait avec insistance « Le sermon sur la montagne peut être vécu. Le sermon sur la montagne peut être vécu. » Et le sermon sur la montagne contient les béatitudes. À l'occasion de la fête de la récolte, l'une d'entre elles me vient particulièrement à l'esprit. Bienheureux les doux, car ils posséderont la terre. Le Christ a expliqué cette phrase à notre époque et on peut lire ses explications dans la grande œuvre de révélation « Ceci est ma parole, Alpha et Oméga ». Je cite « Douceur, humilité, amour et bonté vont ensemble. Celui qui est devenu amour désintéressé est également devenu doux, humble et bon. Il est empli de sagesse et de force. » Les personnes vivant dans mon esprit, qui aiment avec désintéressement, posséderont la terre. Oh, voyez, le chemin menant au cœur de Dieu est le chemin qui conduit au cœur de l'amour désintéressé. De l'amour désintéressé s'écoule la paix de Dieu. N'est-ce pas là un encouragement pour nous tous à redevenir doux et humbles, à nous comporter aussi de cette manière envers la terre-mère et à rencontrer avec la douceur, l'humilité, l'amour et la bonté toutes les créatures de Dieu, qu'il s'agisse des plantes, des animaux ou des minéraux? Visualisons en nous pour quelques instants, l'image suivante. Beaucoup de personnes, emplies de douceur et de bonté, vivent et travaillent ensemble en tant que frères et sœurs, en tant que communauté, dans la liberté, l'égalité et l'unité. Elles aiment Dieu par-dessus tout et leurs prochains comme elles-mêmes. Elles aiment et respectent aussi les animaux, leurs frères et sœurs de la création, et ne les tuent pas. Elles traitent les arbres, les arbustes, les champs, les fleurs, oui, la nature tout entière avec humilité, emplie de gratitude pour ce qu'elles reçoivent de la main de Dieu. Chers frères et sœurs, cette vie dans l'amour pour Dieu et pour le prochain, dans la paix et l'unité, c'est ce que Dieu, notre Père éternel et son Fils, le Christ, souhaitent pour nous les êtres humains sur la terre. Cette image est en fin de compte la vision du royaume de paix transmise par le prophète de Dieu Isaïe, avec le Christ au centre de tout. Et d'une petite communauté que nous sommes, d'une petite plante, grandit un arbre puissant, un grand peuple, le peuple de Dieu sur terre. Emportons cette image dans notre intérieur et prions du fond du cœur. Remercions le Dieu Père-Mère de nous avoir montré le chemin pour redevenir doux et pacifique et pour retourner à la maison auprès de lui grâce à son Fils, le Christ. Je propose que nous chantions pour cela le chant comme un petit grain de blé.

petit grain de blé reposant dans la terre. Nous sommes en toi, reposant en toi. Toi, tu as la vie entre tes mains. Tu sèmes et récoltes dans ton pays. Comme la chaleur du soleil qui réveille la graine, tu nous dis aussi de chercher la lumière. Toi, tu as la vie entre tes mains. Tu sèmes et récoltes dans ton pays. Comme le germe brisant l'écorce et soulevant la terre, nous sortons de l'ombre pour trouver ta lumière. Toi, tu as la vie entre tes mains. Tu sèmes et récoltes dans ton pays. Comme la plante qui grandit pour donner tous ses fruits, nous croissons en toi, propageant ta lumière. Toi, tu as la vie entre tes mains. Tu sèmes et récoltes dans ton pays.

0: Ich bin das Leben und außer mir.
1: Je suis la vie et en dehors de moi, il n'existe aucune vie. Je suis l'amour qui rayonne à travers l'infini. Je suis le je suis, le Dieu d'Abraham, d'Isaac et de Jacob, le Dieu de tous les hommes et de toutes les femmes qui sont justes. Oui, je suis la force universelle, je suis la paix éternelle, je suis la force primordiale et éternelle dont tout est issu. Ainsi, vous êtes donc issus de moi, mes enfants.
0: Ich bin Geist. Ewig strömender Lichtäther.
1: Je suis esprit, éther de lumière qui s'écoule éternellement, énergie qui s'écoule éternellement. Je suis donc de matière subtile, spirituelle, atomique, et je me suis donné la forme que mes enfants appellent le Dieu Père-Mère. Je suis esprit, loi de l'amour pour Dieu et pour le prochain qui s'écoule éternellement. Et ainsi, vous êtes esprit issu de mon esprit, des êtres spirituels que j'ai contemplés et créés. Vous êtes donc à mon image.

0: en vous.
1: Ich bin die allwaltende Kraft.
0: Je suis la force qui régit tout, qui répand le rayonnement d'amour dans l'infini, d'éternité en éternité.
1: O meine Kinder, wahrlich macht eure Herzen.
0: Ô mes enfants, en vérité, ouvrez vos cœurs à l'amour que je suis et qui vous ramène à la maison à travers le Christ, mon Fils, votre Rédempteur. Car vous avez vraiment chuté dans les profondeurs. Certains en tant qu'êtres de la chute, mais beaucoup, beaucoup d'entre vous ont en tant qu'êtres spirituels suivi les enfants de la chute pour les ramener à la maison dans le royaume de Dieu. Voyez, vous êtes devenus des êtres humains et les êtres humains ont transformé toujours davantage cette matière en un lieu des ténèbres. Je suis le je suis et je vais à la recherche de mes enfants jusque dans les ténèbres les plus profondes, car je suis la lumière et la vie dans vos âmes. Je suis votre patrie. Prenez-en conscience. Vous tous, chacun d'entre vous, vous avez une patrie faite d'amour, de joie et de paix. Vous tous, chacun d'entre vous, avez un Dieu Père-Mère qui vous a contemplé et créé. Je connais chacun d'entre vous par son nom éternel. Je connais les familles spirituelles de chacun d'entre vous. Vous les avez quittées pour ramener à la maison. Oui, pour vraiment ramener à la maison ce qui semblait perdu. Voyez, depuis des millénaires, j'ai envoyé des prophétesses et des prophètes à la recherche des êtres de la chute afin qu'ils soient éclairés sur la vérité des cieux. J'ai envoyé sur la terre d'innombrables hommes et femmes justes et j'ai donné ma parole éternelle à travers beaucoup d'entre eux. Je suis donc le « je suis », l'un universel qui va à la recherche de ses enfants à travers la parole prophétique, pour les secouer, pour les éclairer, pour vraiment les inonder de la plénitude de l'amour, afin qu'ils ressentent dans leur cœur que la matière est illusion, que la matière est manipulation, que la matière est comme une prison pour les âmes qui s'incarnent dans les êtres humains. Tout cela relève de la chute et ce sont les êtres de la chute qui en sont responsables. Je suis le je suis, un Dieu de l'amour infini. C'est pourquoi j'ai donné à mes enfants d'innombrables instructions pour la vie sur cette terre. Et je leur ai donné les récoltes des champs, les graines et les

0: plante pour se nourrir. Je donne et je donne encore. Mais la terre-mère ne parvient presque plus à produire des aliments sains pour mes enfants. Car jour après jour, cette terre est vraiment empoisonnée, maltraitée, exploitée, elle est épuisée. Si bien que sans les nombreux produits chimiques qu'on y introduit, il ne pousserait presque plus rien pour nourrir mes enfants humains. En vérité, vous vous trouvez à la fin de ce temps, mais mon amour va à la recherche de chacun d'entre vous. Je vous ai envoyé des prophètes et des prophétesses, et surtout mon Fils, le Christ de Dieu, qui a expliqué et approfondi les 10 commandements dans son sermon sur la montagne qu'il vous a donné. En vérité, je vous ai ensuite donné le couple porteur de la sagesse divine. L'esprit de la vérité est alors revenu avec mon Fils pour enseigner la plénitude de la sagesse divine ainsi que le chemin intérieur à travers la grande prophétesse et messagère de Dieu, le « Je suis », ma fille Gabrielle, qui en a donné l'exemple dans sa vie, elle qui était guidée par son dual spirituel, le chérubin de la sagesse divine, que vous connaissez sous le nom de frère Emmanuel. Voyez, des décennies ont passé. Depuis longtemps, un peuple de Dieu aurait dû naître, mais les choses se sont passées autrement et nous recommençons depuis le début. Certes, les fondations sont posées, mais où est le peuple qui vit en mon nom, selon ma volonté, qui fait vraiment rayonner les forces intérieures, l'être spirituel incarné dans la personne, c'est-à-dire l'âme, par la force rédemptrice du Christ de Dieu. Enfant bien-aimé, vous avez vraiment du mal à mettre en pratique l'amour pour Dieu et pour le prochain. Vous avez souvent tant de mal à suivre le chemin du repentir, de la demande de pardon et du pardon envers votre prochain, et à vous regarder sincèrement dans le miroir des aspects de la nature humaine qui se trouvent en vous-même. Enfant bien-aimé, vous célébrez la fête de la récolte et vous remerciez pour un peu de légumes, pour un peu de pain. Vous remerciez parce que la terre-mère produit encore quelque chose. Et pourtant, vous êtes des héritiers de l'infini. Vous êtes des héritiers d'un royaume infini, plein de lumière et d'amour, plein d'abondance, plein de vie. Et vous remerciez pour un petit morceau de pain. En vérité, mes enfants, vous êtes si dégénérés, tombés si bas, que vous avez vraiment oublié quelle force cosmique sommeille en vous. Tant d'amour du prochain repose en vous dans les qualités de la filiation divine. Vous pourriez les activer, vous pourriez suivre vraiment sérieusement le chemin intérieur afin de purifier votre âme de ses impuretés pour que la lumière de votre Dieu devienne toujours plus visible en elle. Et de surcroît, je vous ai donné à travers le Christ, mon Fils, une force indestructible, la force rédemptrice, l'héritage du Christ de Dieu. Que voulez-vous donc de plus? Vous pouvez l'utiliser, vous pouvez le traduire en acte, vous pouvez accueillir l'amour qui vous est tendu en allant vraiment vers l'intérieur. Et les agriculteurs qui ont vraiment de plus en plus de mal à cultiver de bonnes récoltes sur des sols sains pour nourrir le peuple devront apprendre toujours davantage à parcourir leurs champs en les bénissant avec la force intérieure, avec la force du Christ de Dieu. Et les champs bénis par des cœurs pleins de confiance envers cette force pousseront, prospéreront et donneront de la nourriture. Tandis que dans les champs voisins, il n'y aura que peu de vie et de rendement. Vous vous trouvez à un tournant. La nouvelle ère a commencé, l'ère de l'amour pour Dieu et pour le prochain. Cela signifie également que vous devriez changer de très nombreux programmes de l'ancienne ère, de l'ancien monde que vous portez encore en vous pour accomplir toujours plus les lois spirituelles de l'amour pour Dieu et pour le prochain, c'est-à-dire donner, pardonner, bénir et vous tourner vers l'unique esprit d'amour que je suis. Je ne trône pas seul dans le royaume de Dieu, je suis bien en vous et le Christ est en vous. Il appelle, appelle et appelle encore. Souvent même, il vous implore et vous supplie. Tournez-vous vers l'intérieur, vers moi. Commencez la journée avec moi. Faites tout avec ma force. Je veux vous aider, je veux vous servir, afin que vous appreniez pour les temps à venir, pour l'ère messianique et sophianique, à vivre selon les lois divines, à cultiver et à récolter selon les lois divines. Enfants bien-aimés, ce monde extérieur est certes en train de disparaître, mais je suis l'amour et je n'abandonne pas mes enfants. Vous avez reçu la plénitude de la sagesse divine. Dans d'innombrables écrits et livres, vous pouvez lire et apprendre comment se libérer de la roue de la réincarnation. Voyez, il faudrait vraiment que vous développiez toujours plus les qualités de la filiation divine, afin de vivre toujours davantage l'amour qui donne et que je suis d'éternité en éternité. Comment voulez-vous sortir de la roue de la réincarnation si vous n'activez pas en vous les qualités de la filiation divine par l'amour quotidien envers vos prochains, envers la nature et les animaux. Vous avez tellement reçu depuis des millénaires, la parole de Dieu, le « Je suis », vous a été donnée à travers la bouche prophétique. Vous avez reçu tellement de choses à travers le Christ, mon Fils, qui, par sa vie, vous a montré ce que signifie aimer et honorer le Père. Et il a dit, « Vous pouvez faire de plus grandes choses encore que moi. » En vérité, si votre foi était seulement un petit peu plus grande, ce serait une bénédiction pour cet îlot de terre, ainsi que pour ceux qui ont faim et soif de la parole de Dieu, de l'enseignement, et qui veulent savoir comment vivre le sermon sur la montagne, ainsi que les 10 commandements. Mais je suis la vie. Les 10 commandements, ainsi que le sermon sur la montagne, viennent de moi. Et puisque je suis en vous, je pourrais vous aider à les mettre en pratique pour qu'il vous soit plus facile de trouver la communauté, de trouver l'unité entre les êtres humains, la nature et les animaux. En vérité, laissez derrière vous vos pensées de discorde. Réglez ce qui vous dérange sans cesse chez votre prochain. Je suis le je suis, uniquement l'amour, la force rayonnante d'éternité en éternité. Je n'abandonne pas mes enfants. Voyez, je veux vous donner encore une image. Ne voyez-vous donc pas tout ce qui se passe dans ce monde? Là aussi, on célèbre la fête de la récolte. Et quelles offrandes m'apporte-t-on? On attend de moi que je bénisse des cadavres d'animaux, que je bénisse des milliards de meurtres commis envers vos frères et sœurs, les animaux. On m'apporte de la viande et toutes sortes d'aliments carnés parce que les êtres humains ont oublié ce que je leur ai commandé et qui figure pourtant dans les Écritures. J'ai donné aux êtres humains des semences. Je leur ai donné des plantes et des graines à manger. Je n'ai jamais dit d'assassiner des animaux. Tout ce qui figure dans les Écritures au sujet de sacrifices sanglants, de cultes et de rites est une falsification qui vient de la caste des prêtres. Jamais je n'ai commandé à quiconque d'user de violence contre des êtres humains, contre la nature ou contre des animaux. Car je suis la vie, et en dehors de moi, il n'existe aucune vie. Je suis l'un universel, le Dieu Père-Mère, et mon cœur est vraiment doux. Mon amour est plus grand que les êtres humains ne peuvent le saisir. J'aime mes enfants. Je vous aime tant que souvent je suis triste de vous voir vivre dans une telle misère. On pourrait dire que vous végétez, alors que la plénitude de l'infini est votre héritage spirituel. Pendant des millénaires, je vous ai donné d'innombrables enseignements. Je vous ai donné des textes, je vous ai envoyé des prophétesses et des prophètes, mais souvent, vous n'avez pas voulu. Tant d'entre vous sont encore les mêmes, alors qu'ils étaient déjà incarnés il y a des milliers d'années pour contribuer à l'édification du royaume de paix. Oh, voyez, la roue de la réincarnation est une prison pour les âmes. Si vous ne vous efforcez pas de purifier votre âme, vous resterez prisonnier de cette roue. Et bien des choses dont vous vous chargez en tant qu'être humain vous entraînent alors dans une nouvelle incarnation. Et que signifie donc une nouvelle incarnation ou de nouvelles incarnations? Ne savez-vous donc pas que les plus riches parmi les riches s'efforcent d'instaurer une dictature mondiale? Ne savez-vous donc pas que dans cette dictature mondiale, les plus riches parmi les riches ne veulent plus que des esclaves? Ne savez-vous donc pas que les plus riches parmi les riches font progresser la technologie à un tel point qu'ils contrôlent tout? L'argent en espèces sera supprimé. Vous êtes surveillés par le biais de la technologie que vous emportez partout avec vous, une surveillance à chaque pas déjà aujourd'hui. Je vous le dis, tout cela disparaîtra plus vite que vous ne le pensez. Vous vous liez donc à ce que les plus riches parmi les riches vous donnent pour vous manipuler, pour vous éloignez du Dieu intérieur que je suis et du Christ de Dieu. Tout ce qui vous est transmis par le biais de la technique ne fait que brouiller les sept forces fondamentales de l'existence, l'arbre de vie de l'âme, c'est-à-dire les sept centres de conscience, ainsi que votre aura. Tout ce qui vous est transmis de l'extérieur, y compris par la technique, rayonne et agit sur votre aura, vous rend agité, assombrit certains des centres de conscience parce que vous êtes distrait par les innombrables impulsions qui vous parviennent. Et ces impulsions transmises par la nouvelle technologie ont des fréquences semblables à celles par lesquelles les organes et les cellules de votre corps terrestre communiquent entre eux. Tout cela est manipulé et perturbé pour maintenir votre orientation sur l'extérieur, pour vous distraire, pour que vous oubliez que vous avez une âme qui vit éternellement. Et si vous avez oublié que vous avez une âme, alors vous restez dans la roue de la réincarnation. C'est ce que veulent les plus riches des riches, qui sont pilotés, manœuvrés par des champs d'énergie appartenant à la chute. Mais j'aime mes enfants et je suis le Je suis, celui qui vous éclaire sans cesse par la parole prophétique, afin que vous vous réveilliez, que vous suiviez le chemin vers l'intérieur et trouviez l'esprit de la vérité, qui est le Christ de Dieu en vous, mon Fils, qui vous aime tout autant que moi.
1: Die Zeiten sind wahrlich ernst.
0: Oh, mes enfants, les temps sont vraiment très graves. Les temps sont graves. Réveillez-vous et suivez vraiment le chemin vers l'intérieur. Ne vous laissez pas manipuler. Libérez-vous des liens du monde en vous détournant de celui qui voudrait vous lier à la roue de la réincarnation. Libérez-vous de cette roue en apprenant vraiment à appliquer l'amour pour Dieu et pour le prochain chaque jour, à chaque instant. Vous ressentirez alors combien le Christ, votre Rédempteur, mon Fils bien-aimé, est proche de vous. Oh, voyez, les êtres humains et les âmes qui souhaitent parcourir plus rapidement ce chemin de la purification qui ramène à la patrie céleste peuvent suivre le chemin intérieur que la sagesse divine vous a enseigné. En vérité, un vrai trésor des cieux vous a été donné, ma fille bien-aimée, qui s'est incarnée sans cesse au cours des siècles, afin de pouvoir vous apporter sur cette terre, en cette époque, c'est-à-dire au cours des dernières décennies, la plénitude de la sagesse. Il s'agit vraiment d'un trésor unique que l'on trouve avant tout à la bibliothèque Sophia, écrit sur des dizaines de milliers de pages. Profitez-en tant que votre époque vous le permet, car le temps passe vite. Les heures fuient devant les êtres humains. Combien de fois cela a-t-il déjà été révélé? Combien de fois avez-vous déjà été averti? Combien de fois vous a-t-on parlé avec gravité? Combien de fois vous a-t-on parlé aussi avec amour? Saisissez-le vraiment dans votre cœur. L'amour du Dieu Père-Mère que je suis va à votre recherche. Je vous mets en garde, je vous appelle et je souhaite tellement que vous vous réveilliez, vous les peuples de cette terre, et que vous ne vous laissiez plus manipuler par ceux qui veulent vous asservir. Je vous le dis, il y aura des troubles, il y aura des bouleversements, et deux choses vous attendent. D'une part, les forces démoniaques à travers les riches et les super-riches, et d'autre part, le changement climatique. Cela changera tout. Par la force du Christ de Dieu, vous avez la chance de vous élever au-dessus de ces choses, de sorte que vous ne viviez tout cela que de loin, ou bien que, comme âme dans les plans de purification, vous parveniez à des sphères lumineuses et qu'ensuite vous reveniez éventuellement pour continuer à bâtir le royaume de Dieu. Le royaume de la paix verra le jour, même si pour l'instant, seule une poignée de frères et sœurs sont fidèles au Christ, un peuple de Dieu se formera. Je veux lancer avec force cet appel au peuple de cette terre. Voulez-vous bâtir le royaume de paix avec le Christ? Alors venez. Venez dans ce pays où ma parole retentit à travers la bouche prophétique. Mettez de l'ordre dans votre vie et apportez vos compétences. Je vous appelle. Venez et participez à cette édification. J'appelle avant tout, les jeunes frères et sœurs de tous les continents. Venez et participez à l'édification du royaume de paix. J'appelle ceux qui veulent porter activement des responsabilités pour l'édification du royaume de paix. À ceux qui veulent seulement venir parce qu'ils ont peur des temps à venir, je dis, restez plutôt là où vous êtes, sinon vous échouerez. Nous avons besoin de frères et sœurs motivés et dynamiques pour édifier le royaume de Dieu sur la terre. Il faut qu'ils soient solides par le fait qu'ils suivent le chemin de l'amour pour Dieu et pour le prochain. Car cet amour comprend aussi les cinq principes universels et les cinq principes se vivent en faisant preuve de responsabilité tant envers soi-même qu'envers les autres. Mes enfants, en vérité, je vous bénis. Je vous bénis avec mon amour. Accueillez mon amour dans votre cœur. Je vous bénis avec la force de la paix qui s'écoule à travers tout l'infini. Que la paix soit avec vous, je demeure éternellement en vous, l'amour. Vous êtes en moi et je suis en vous. Amen.

0: Chers frères et sœurs, je crois que chacun de nous peut être heureux d'entendre le Père, la plus grande force de l'univers, nous parler directement à travers le prophète Ulrich. C'est une grâce incroyable et l'expression de sa grande miséricorde. Et je trouverais que ce serait vraiment bien si nous chantions maintenant le Notre Père en toute humilité.
1: Das Vater unser singen.

Notre Père, toi qui es aux cieux, ton nom est sanctifié. Notre royaume vient, ta volonté s'accomplit sur la terre comme au ciel. Tu nous donnes aujourd'hui notre pain quotidien et tu nous pardonnes nos offenses comme nous pardonnons aussi à ceux qui nous ont offensés. Tu nous guides lorsque nous sommes dans la tentation et tu nous délivres du mal. Car c'est à nous qu'appartiennent le royaume, la force et la magnificence d'éternité en éternité.

0: Ja, liebe Geschwister, der Vater,
1: chers frères et sœurs, le Père nous a parlé et il y a tant d'aspects qui ont été évoqués que chacun de nous a certainement été touché par l'un d'eux. Puisque nous sommes réunis ici, nous pourrions maintenant échanger et parler de ce qui a touché notre cœur.
2: Der Vater hat uns noch mal bewusst gemacht, dass wir
3: Le Père nous a fait prendre conscience une fois de plus que nous sommes au début d'une nouvelle ère, que nous devons vraiment apprendre à inclure l'esprit dans tout ce que nous faisons et que nous devons laisser derrière nous tous les schémas humains de pensée que nous portons encore en nous. Et dans ce sens, ce qu'il nous a dit à nous les agriculteurs m'a bien sûr beaucoup touché. Nous venons vraiment de traverser une année vraiment très très difficile dans le domaine de l'agriculture. Lorsque nous étions dehors dans les champs, on voyait très souvent de profondes fissures dans la terre. Je n'avais encore jamais vu ça ici en Allemagne, je l'avais seulement vu sur des photos faites en Afrique. Et aujourd'hui, le Père nous a montré, une fois encore, avec tant d'amour, le chemin vers l'avenir, que nous parcourions les champs en les bénissant, que nous développions en nous l'amour pour le Christ et pour lui, de telle manière que nous puissions vraiment avancer dans cette nouvelle ère et laisser tout le reste derrière nous.
4: Bonsoir, chers frères, chers sœurs. C'est une grande joie pour moi d'être dans la commune d'aujourd'hui pour célébrer la fête de la récolte. Depuis mon arrivée le mercredi, il y a une image qui me traverse l'esprit. Et dans la révélation du Père de ce soir, j'ai vu clair ce que ce message veut me donner. L'image est que la terre de paix sur laquelle nous œuvrons ici, c'est elle qui est l'espoir de toute la terre. C'est elle qui nous donne la force de tous les jours de pouvoir œuvrer pour Dieu. Merci.
1: Chacun de nous est appelé à agir comme il le ressent dans son cœur. Pour notre part, nous sommes en train de remettre les choses sur les rails, comme la sagesse divine nous l'a enseigné pendant 50 ans. Et chacun qui prend au sérieux les enseignements donnés à partir de l'existence pure et les met en pratique dans sa vie, fait partie, peu importe le pays où il se trouve, de ce grand réseau de rayonnement qui s'étend progressivement sur la terre. Ici, sur la terre de la paix, comme tu l'appelles, ici commence l'espoir de la terre. À savoir que les êtres humains, la nature et les animaux apprennent à vivre à nouveau en unité, cette unité que l'Éternel a finalement déposée en chacun de nous, ainsi que dans la nature.
3: Ce qui me touche toujours, c'est lorsqu'il est question de la nouvelle ère. Et aujourd'hui encore, Dieu Père l'a dit si clairement, il est temps de nous défaire simplement de nos anciens schémas de fonctionnement et d'en construire de nouveaux. Et ces nouveaux schémas, ce n'est rien d'autre que de vivre selon le sermon sur la montagne et les 10 commandements et de nous tourner vers Dieu. Pour ma part, je travaille avec des enfants et des adolescents et on ressent dans ces jeunes que des personnalités très fortes sont en train de mûrir, qui ont justement besoin de ces nouvelles structures pour pouvoir se développer. Une génération arrive qui, je crois, ne peut plus se satisfaire des anciennes structures, des anciens comportements. Elle a besoin de personnes qui leur donnent l'exemple et vivent elles-mêmes ces nouvelles valeurs et qui donnent aux enfants la possibilité de développer leurs talents. Sinon, les enfants ont eux aussi de la peine à changer. Nous sommes donc ceux qui pouvons donner l'exemple et laisser derrière nous l'ancien monde pour que la nouvelle ère puisse enfin percer. Voilà ce qui me touche toujours lorsqu'il est question de la nouvelle ère.
1: Et je crois que justement pour les jeunes, pour les enfants, c'est une belle chose lorsque, grâce à ce dont tu viens de parler, on peut être un exemple pour eux et les conduire vers un avenir empreint de vraie liberté. Si on peut être une aide pour eux dans ce temps difficile dont le Père a parlé, où nous sommes si souvent distraits par la technologie, c'est vraiment une belle tâche. Par une éducation adéquate, par le fait d'accompagner de la juste manière les enfants et les jeunes, de pouvoir contribuer à ce que vienne cette nouvelle ère avec des êtres libres, des enfants libres, des sœurs et des frères sûrs d'eux et enracinés en Dieu.
3: Je dois dire que cela m'a aussi particulièrement touchée et les paroles du Père ont été un sérieux appel à se réveiller, car nous sommes tellement influençables par ces appareils techniques. Cela m'a beaucoup touchée d'entendre le Père dire qu'ils agissent sur nos 7 centres de conscience. Le Christ est là, il est plus proche de nous que nos bras et nos jambes, mais il ne parvient pas jusqu'à nous si nos sens sont complètement embrumés, troublés. Et le chemin pour changer cela, c'est le chemin intérieur. Cela vaut la peine de le mettre en pratique, d'essayer d'entrer dans le silence, d'en ressentir les effets et de ressentir ce qui habite vraiment au plus profond de nous. Les paroles du Père m'ont aussi ramené un souvenir. Il y a quelques jours, je participais à la récolte des pommes. Nous allions d'arbre en arbre et nous avions la joie de cueillir de magnifiques pommes. Et puis, je me suis retrouvée tout à coup devant un arbre qui n'avait plus de feuilles, qui avait l'air sec, et pourtant, il avait de magnifiques pommes. C'était pour moi comme un symbole. C'est en fait le bilan que j'aimerais pouvoir faire de ma vie lorsque je serai âgée. Il s'agit là des bons fruits. Et je sais et je comprends que les graines de ces bons fruits sont à semer maintenant. C'est ce que je peux faire en mettant en pratique le sermon sur la montagne et les 10 commandements de Dieu. Les 5 principes divins sont une merveilleuse ligne de conduite. Et mon souhait, mon but, c'est qu'à la fin, pendent à l'arbre de ma vie les fruits de l'égalité, de la liberté, de l'unité, de la fraternité et de la justice.
1: Moi aussi, ce qui m'a d'abord vraiment saisi, c'est cet amour et cette douceur dans la voix du Père. Je suis simplement très reconnaissant qu'il lance son appel encore et encore, aujourd'hui aussi dans le monde, et qu'il appelle ses enfants à revenir à la maison, à rebrousser chemin. Et dans ce contexte, l'aspect de la technique m'a bien sûr marqué lui aussi. Ceux qui me connaissent le savent, je suis un ami de la technique parce qu'elle nous décharge de beaucoup de travail, parce qu'elle nous aide beaucoup. Mais je vois aussi, et je l'ai constaté moi-même, que la technique comporte toujours un grand danger et que si l'on tombe dans la dépendance de la technique, on perd alors ce lien avec l'intérieur. Le chemin intérieur est un enseignement merveilleux et très concret, et je peux peut-être en donner un exemple. J'ai remarqué personnellement que lorsque je passe encore beaucoup de temps le soir à utiliser des appareils techniques, il m'est très difficile le lendemain de trouver l'orientation vers l'intérieur. Il m'est parfois difficile d'établir une relation avec ce qui est au plus profond de moi, d'être à l'écoute de mon intérieur, de tourner mes sens vers l'intérieur, parce que quelque chose m'agite sans cesse. C'est exactement, je pense, ce que dit aussi le Père, cette vibration en nous, entre les organes, vers nos sept centres de conscience. Elle est tout simplement perturbée en permanence par tout ce qui agit sur nous. Je ne peux qu'encourager chacun à en faire lui-même l'expérience, à constater par lui-même ce que cela fait d'aller se coucher le soir tranquillement, dans le silence, tourner vers l'intérieur, de s'endormir en s'orientant vers l'intérieur, puis de se réveiller au petit matin et de constater soi-même comment est-ce que je vais. Y a-t-il en moi la paix, de la gratitude à l'idée qu'une nouvelle journée m'attend, qu'une nouvelle chance m'attend, qu'une nouvelle force de vie m'habite à nouveau? Voilà peut-être simplement une incitation à en faire l'expérience.
4: C'est un grand plaisir d'être ici parmi les frères et sœurs dans la rencontre internationale. Reçoit également les salutations de la part de la communauté livre du Burundi. Les frères et sœurs du Burundi ressentent votre amour. Nous sommes ici venus de différents pays d'Afrique, d'Europe, d'Amérique et d'autres. Tout ça montre cette image de l'unité entre nous. J'encourage que chacun puisse se donner intérieurement et extérieurement pour continuer à construire le royaume de paix. Continuons à semer les bonnes semences que nous avons reçues du royaume des cieux partout où nous sommes. Un jour X que nous ne savons pas, ces semences grandiront.
1: Chers frères et chères sœurs d'Afrique, la vie est certainement plus difficile pour vous en Afrique que pour nous ici en Europe. Et je me réjouis toujours quand vous venez ici, chez nous. C'est un enrichissement pour nous, et moi, personnellement, je peux aussi beaucoup apprendre de vous. Merci.

0: Geliebter Vater, Mutter Gott,
1: Dieu, Père, Mère, bien-aimé, nous venons à toi en tant que ta commune fondatrice, avec les communautés reliées avec nous par la technique et avec tous ceux qui sont disposés à accueillir ta parole en eux. Nous venons à toi dans la conscience que tu es notre Seigneur et notre Dieu. Nous venons à toi dans la conscience que nous sommes esprit issu de ton esprit et amour issu de ton amour. Par les révélations que tu nous donnes, Père, nous savons que nous sommes esprit issu de ton esprit, que dans notre âme sommeille le noyau central issu de toi, sans aucune charge pure, absolument pure et libre, et que nous nous sommes assombris. Nous savons aussi que sur le chemin vers la terre, notre âme s'est formée et que cette âme a fini par s'incarner dans un être humain. Par ta grâce et ton amour, nous avons, en tant qu'êtres humains, perçu ton appel dans notre âme. Et notre âme a pu toucher notre enveloppe humaine afin que nous puissions accueillir dans notre cœur la parole de la vérité, l'esprit de la vérité que tu as envoyé de nouveau. Père, Père bien-aimé, pour chacun d'entre nous, cela a marqué un grand tournant dans notre vie sur terre. Quel que soit ce que nous en avons fait, nous avons pris conscience que tu es un Dieu d'amour, notre Dieu Père-Mère, qui incarne la loi de l'amour pour Dieu et pour le prochain. Et nous avons pris conscience que tu nous as donné à nous, tes enfants, la liberté absolue d'accueillir ta parole et de mettre en pratique le contenu que tu y as déposé ou de la rejeter. Tu nous as enseigné les 10 commandements à travers Moïse. Tu nous as apporté le sermon sur la montagne de ton Fils, le Christ de Dieu. Et pendant tant de décennies, tu nous as donné ta fille bien-aimée, Gabrielle, qui unit à son dual spirituel le chérubin de la sagesse divine, nous a révélé la plénitude de la sagesse divine. Ainsi, nous pouvons dire que l'esprit de la vérité dans le Christ, notre Rédempteur et notre Frère, est vraiment venu en cette époque. Nous te remercions, Père céleste, de ne pas nous laisser seuls. Nous te remercions pour la plénitude de ta parole, pour la plénitude de ton amour, et je peux le dire, pour le miracle qui fait qu'après le décès de ta fille bien-aimée, ta parole continue à se répandre vers les êtres humains sur cette terre. Nous nous inclinons profondément devant cette grâce que tu nous accordes. Nous voulons vraiment nous efforcer de préserver les fondations qui ont été posées par le Christ et la sagesse divine, de les développer encore en ce changement d'ère, jusque dans l'ère messianique et sophianique. Père bien-aimé, nous sommes vraiment comblés par ta parole que tu nous donnes et par le contenu que tu as déposé dans cette parole. Car les mots ne sont que des enveloppes, mais toi, tu mets ta force dans ta parole de révélation, si bien qu'elle touche les cœurs des êtres humains du monde entier. Père, nous te remercions de pouvoir te servir en tant que communauté en cette époque. Et après tout ce que nous avons raté, nous te remercions pour ta miséricorde envers nous, qui sommes souvent si étroits d'esprit et qui avons si peu de foi. Mais ton amour, Dieu, Père, Mère éternel, touche nos cœurs encore et encore. Nous nous tenons devant toi avec les mains plus ou moins vides, et pourtant ton esprit se penche sur nous. Ces mains vides nous montrent une chose. Si, dans l'humilité conscient de nos mains vides, nous te reconnaissons comme notre Seigneur et notre Dieu, si nous nous inclinons devant toi, alors ton amour et ta miséricorde nous relèvent. Ils nous indiquent sans cesse les prochains pas. Nous te remercions, Père bien-aimé, de ne pas nous laisser seuls en ce changement d'air, de permettre que ta parole continue d'être transmise. Père, les mots peuvent difficilement exprimer ce que nous ressentons dans notre cœur. Les mots peuvent difficilement exprimer le contenu de notre amour pour toi. Mais tu ne regardes pas les mots. Tu regardes leur contenu et cela nous rend profondément heureux. Tu es la vérité, le Christ est la vérité en toi et nous voulons servir cette vérité. Nous voulons témoigner de cette vérité devant les êtres humains. Puisses-tu, Christ, frère divin, atteindre dans leur cœur beaucoup de frères et sœurs, afin qu'ils saisissent que tu es le Christ ressuscité, celui qui, à travers la parole prophétique, appelle ses frères et sœurs à se tourner vers l'intérieur, à rebrousser chemin du monde extérieur vers le monde intérieur où tu es vivant. Le royaume intérieur viendra sur cette terre. C'est le royaume de paix du Christ de Dieu que tu es. Christ bien-aimé, notre frère, nous sommes peu nombreux au regard du grand nombre d'êtres humains sur cette terre. Mais nous savons, par les révélations que tu as données, que cette poignée de personnes qui vivent en toi, qui édifient la nouvelle ère, que c'est cette poignée de personnes qui vivent en toi, qui édifient la nouvelle ère et préparent

Mon notre Dieu, Père, Mère, même si notre amour est encore petit, nous t'offrons tout notre amour et nous savons que tu nous donneras toujours la justice. Tu nous donneras toujours l'amour, Père céleste, parce que tu es l'amour universel et parce qu'il n'existe rien d'autre que l'amour pour Dieu et pour le prochain d'éternité en éternité. Nous nous inclinons devant toi, Père céleste, toi qui es l'amour et qui t'es penché sur nous ce soir à travers la parole prophétique. Tu nous nourris des récoltes des champs et du pain spirituel. Merci, Père éternel, éternel un, universel. Merci, Christ, de frapper sans relâche à la porte de notre cœur. Sois remercié pour ton acte de rédemption et sois remercié aussi parce que le royaume de paix où règne la paix entre les êtres humains, la nature et les animaux est en train de naître. C'est toi, Christ, qui accomplis tout cela. C'est toi, l'amour en Dieu, notre Père. Merci, Christ. Merci, Père.

0: Gott ist das Leben.
1: Dieu est la vie.
0: Was ist Leben?
1: Qu'est-ce que la vie?
0: Leben ist Kommunikation.
1: La vie est communication.
0: Was ist Kommunikation?
1: Qu'est-ce que la communication?
0: Senden und empfangen.
1: Émettre et recevoir.
0: Die Kommunikation
1: La communication de la vie,
0: senden,
1: c'est émettre et recevoir.
0: Die Geistwesen der Heimat,
1: les êtres spirituels de la patrie émettent vers un point quelconque de l'infini et reçoivent au même instant l'image de ce vers quoi ils ont émis, ou bien, s'ils le veulent, ils se trouvent instantanément en ce lieu. Émettre et recevoir, c'est la communication universelle dans tout l'infini.

0: senden und empfangen. Eure Technik auf dieser Erde,
1: votre technique sur cette terre se compose aussi d'émetteurs et de récepteurs, mais sous une forme dégradée par la chute. Cependant, le principe était et reste le même, émettre et recevoir. Si vous avez maintenant l'intention de suivre le chemin de la loi de l'amour pour Dieu et pour le prochain, dans l'agriculture comme dans toute votre vie, à travers le principe émettre et recevoir, vous pouvez commencer à émettre vers les plantes, à émettre vers le petit îlot de terre qui se trouve ici. Et les agriculteurs ont sûrement déjà fait l'expérience qu'ils reçoivent une réponse. Quand Emmanuel et moi, Gabriel, avons commencé à enseigner le chemin intérieur, nous vous avons donné des exercices de communication avec les plantes, des exercices avec les animaux. Là aussi, il est question du principe émettre et recevoir. Tout repose sur un seul principe, émettre et recevoir. Le royaume éternel de Dieu, notre patrie à tous, n'est pas compliqué. Il n'est pas à l'image des êtres humains. Tout y est structuré très simplement, selon le principe « émettre et recevoir », qui est la communication universelle. Vous aussi qui communiquez beaucoup, vous émettez d'abord et ensuite vous recevez. Que vous parliez entre vous, face à face, ou par le biais de votre technique, c'est toujours le même principe, émettre et recevoir. Du plus petit atome jusqu'à l'immense univers, tout fonctionne selon le même principe, émettre et recevoir. En tant qu'être humain, il est important que vous vous interrogiez. Qu'émettez-vous ? Quel est le contenu de ce que vous émettez ? Il ne s'agit pas seulement des mots extérieurs, du message extérieur, mais du contenu de ce que vous émettez, car c'est lui que votre âme enregistre. Et s'il ne vibre pas dans la loi de l'amour pour Dieu et pour le prochain, il vous faudra y remédier en y travaillant. Émettre et recevoir. Combien de pensées une personne émet-elle chaque jour? Combien de sensations émet-elle chaque jour? Combien de sentiments, combien de pensées? Tout cela, c'est le contenu de ce que vous émettez. Et c'est ce que votre âme enregistre, car l'âme enregistre ce qui est authentique et non les phrases toutes faites. Le principe « émettre et recevoir » est le principe de la vie universelle. Dieu est la vie et il nous a donné la communication universelle pour que nous soyons des héritiers actif de l'infini. Ainsi, les êtres spirituels émettent et reçoivent dans la loi de l'amour pour Dieu et pour le prochain. Tout ce qui vibre dans la loi de l'amour pour Dieu et pour le prochain accroît la force de l'infini. Tout ce qui vibre en dehors de la loi de l'amour pour Dieu et pour le prochain relève de la chute et doit être réglé, doit être transformé de nouveau, autrement dit, élevé dans la loi de l'amour pour Dieu et pour le prochain. Tout ce qui existe est à l'origine force atomique. Les atomes spirituels qui meuvent toutes choses sont la sagesse primordiale et l'amour primordial. Tout ce qui existe dans la matière, c'est-à-dire dans le monde de la chute, est une structure atomique modifiée. Mais cela reste une structure atomique de l'énergie. Et ainsi, vous pouvez comprendre que la matière n'est qu'illusion. Vous ne pourriez pas bouger le petit doigt sans la force atomique qui vibre en vous par le principe émettre et recevoir. La chaise sur laquelle vous êtes assis est énergie atomique. La table à laquelle vous êtes assis est énergie atomique. Les aliments dont vous vous nourrissez sont énergie atomique. Tout est énergie, tout repose sur l'émission et la réception. Tout a été structuré de telle sorte que chaque chose puisse accomplir ses tâches au niveau atomique. Qui a bâti les structures atomiques? De qui proviennent les plus petits éléments de l'univers matériel? Votre science dira ceci ou cela, mais votre science est marquée par l'intellect. Et l'intellect a lui aussi sa structure régie par le principe émettre et recevoir. Celui qui n'émet que des aspects issus de l'intellect ne recevra lui aussi que des aspects issus de l'intellect. Dès l'instant où une personne change sa façon de penser, qu'elle inclut l'Esprit de Dieu, qui est l'intelligence universelle, la vie en tout et en tous, elle modifie la structure de ce qu'elle émet et reçoit. Celui donc qui émet de façon divine ou avec le désir de se rapprocher de Dieu ou de parvenir à des prises de conscience pour se développer en direction de l'amour pour Dieu et pour le prochain qui est désintéressé. Celui-là modifie les vibrations de la structure atomique de sa communication et il recevra en conséquence autrement. Frères et sœurs bien-aimés, j'aime enseigner, j'aime instruire, j'aime aider et servir. C'est ma nature. Je vous souhaite une communication divine d'éternité en éternité. Et je vous salue dans votre cœur, votre sœur Gabrielle.

0: Liebe Geschwister,
1: chers frères et sœurs, Gabi a émis, Ulrich a reçu et transmis, et nous sommes sans voix parce que nous l'avons reconnue dans son enseignement, telle qu'elle était parmi nous de son vivant. C'est ainsi qu'elle a toujours enseigné. Combien de fois aspirons-nous à ressentir quelque chose? Combien de fois disons-nous que nous nous sentons élevés intérieurement? Quand elle enseigne, c'est tout simplement la loi, et il s'agit de la loi de l'Éternel et de rien d'autre.
2: Oui, chères sœurs, chers frères, chers téléspectateurs, chers amis, nous sommes arrivés au terme de cette soirée et je crois que chacun de nous a pu faire l'expérience de ce que signifie une pluie spirituelle. Dieu Père et sa première fille nous ont offert cette pluie spirituelle. Laissons-la tomber profondément dans notre âme desséchée, où se trouvent pourtant tant de graines, afin que notre âme devienne toujours plus un jardin en fleurs. Emportons le contenu de ces deux révélations dans les jours qui viennent et prenons maintenant congé les uns des autres en nous levant de nos places. Souhaitons-nous la paix.
3: Friede.
2: Paix.

Chères téléspectatrices, chers téléspectateurs, chers amis dans le monde entier, c'est avec joie que nous lirions vos impressions. Pour cela, envoyez vos messages WhatsApp au 0049 pour l'Allemagne, 159 08 45 45 05 ou écrivez-nous par mail à communauté-libre@dieu-en-nous.de.

0: auf allen Kontinenten dieser Erde.
1: Certainement que sur tous les continents de cette terre, beaucoup de gens prient et beaucoup disent « Je crois en Dieu, je crois en Jésus, le Christ ». Pourtant, si nous regardons ce monde, nous voyons comment les êtres humains se comportent les uns envers les autres. Ils se font la guerre, ils s'entretuent et commettent des meurtres. Nous voyons d'innombrables maladies qu'il n'est pratiquement plus possible de recenser ni de comprendre. Nous voyons la souffrance des animaux que nous avons causés. La nature, tout le monde végétal, souffre aussi à cause des êtres humains. Et pourtant, beaucoup de personnes prient. Alors, on pourrait se demander, où est Dieu? Tant de personnes prient, et pourtant, l'aide de Dieu se fait bien rare en ce monde. Un certain nombre de personnes en arrivent ainsi à la conclusion que Dieu n'existe pas, et d'autres se disent « Qu'ai-je à faire de Dieu quand je vois ce qui se passe en ce monde? Où est-il? Où est Dieu ?» D'autres encore se disent « Dieu est là, il m'aime. » Tout le reste peut venir soit de Dieu, soit de forces adversaires à Dieu. C'est un mystère que l'être humain ne peut pas percer, mais Dieu nous aime. C'est vrai. Dieu ne nous abandonnera jamais. Dieu nous aime, mais il n'aime pas nos péchés, ce qui est contre lui. Nos péchés, c'est nous qui les aimons, à ce point que nous péchons encore et encore. Depuis combien d'années, de siècles, depuis Jésus, depuis combien de millénaires, la caste des prêtres existe-t-elle? Il y a ce qu'on appelle des saints, des ancêtres que beaucoup de gens prient. Il y a des cérémonies, des rites, des sacrements, des dogmes. Rien de tout cela n'est d'une grande aide. Le monde va de plus en plus mal et toute la terre souffre. Nombreux sont ceux qui disent « Moi, je crois en Dieu ». Mais demandons-nous, à quoi cela sert-il de croire en Dieu si nous n'accomplissons pas sa volonté? Nous devrions, en fait, nous demander pourquoi Jésus, le Christ, a-t-il fait renaître le christianisme des origines? Pourquoi le christianisme des origines réapparaît-il précisément à notre époque? Le christianisme des origines est le christianisme de la mise en pratique, car Jésus a dit « Celui qui entend mon enseignement et le met en pratique est une personne sensée ». Les chrétiens des origines devraient être des chrétiens de la mise en pratique. Ils devraient faire leur travail avec le grand esprit divin, accomplir leurs activités quotidiennes avec la vie infinie. Il leur est demandé d'examiner le contenu de leurs pensées et de leurs sentiments, de suivre avec le Christ le chemin qui mène au Père. Le christianisme des origines n'a pas de prêtre. Le christianisme des origines, tout particulièrement, ne devrait pas s'appuyer sur un être humain, mais uniquement sur Jésus, le Christ, le grand esprit de l'infini qui habite en chacun de nous. Aucun être humain ne peut en conduire un autre à Dieu, notre Père. Seul le Christ peut le faire. Les enseignants spirituels et les prophètes indiquent le chemin qui conduit à Jésus le Christ, mais ni les uns ni les autres ne peuvent suivre ce chemin à la place de leur prochain. Chacun doit le parcourir lui-même. C'est pourquoi le christianisme des origines devrait être une grande communauté avec le Christ en son centre et personne d'autre. Personne ne devrait se lier à une autre personne. Chacun devrait s'accrocher au Christ, à la vie incommensurable qui est en nous. Chacun de nous peut se donner lui-même la preuve que Dieu existe. Chacun de nous peut faire lui-même l'expérience de Dieu et en retirer de la joie. Dieu est présent. Dieu est en chacun de nous. Dieu est présent dans toutes les formes de vie. Dieu est présent en tout. Pour nous apporter à nous-mêmes la preuve que Dieu est présent, qu'il est en nous, il nous faut mettre en pratique progressivement les aspects de la grande loi de l'amour. Nous pouvons en prendre connaissance dans les 10 commandements et dans les enseignements de Jésus, le Christ. Si nous accomplissons progressivement ces lois de la vie, nos prières seront alors emplies de vie. Nous verrons aussi les choses plus en profondeur. Le champ de notre conscience s'élargit. Nous devenons des chrétiens de la mise en pratique qui agissent également pour leur prochain. Les prières que nous déposons en nous-mêmes dans le centre du Christ nous mènent tout particulièrement à des prises de conscience sur notre propre vie terrestre. Elles nous permettent de voir quand et où nous avons agi ou parlé, pensé et ressenti contre la loi de la vie. Une prière intérieure est une prière qui aide, qui donne de la force, mais qui nous donne aussi des indications pour prendre conscience de ce qui, en nous, est encore contre l'Éternel, donc de ce qui se trouve entre Dieu et nous, l'être humain. Si ensuite nous mettons en ordre ces aspects avec la force du Christ, nous nous rapprochons de Dieu en nous et nous ressentons et avons alors nous-mêmes la preuve que Dieu existe. Notre vie terrestre devient plus riche, toujours plus heureuse. La joie intérieure nous remplit d'énergie et nous comprenons ce que signifie être un chrétien des origines. Dans son sermon sur la montagne, Jésus nous a enseigné ceci. Heureux ceux qui ont faim et soif de justice, car ils seront rassasiés. Heureux ceux qui ont le cœur pur, car ils verront Dieu. Nous pourrions dire, car ils feront l'expérience de Dieu en eux. Et Jésus a également ajouté dans son sermon sur la montagne, si tu désires quelque chose qui cause aux autres de la peine et du chagrin, arrache-le de ton cœur. C'est uniquement ainsi que tu parviendras à la paix, car il vaut mieux souffrir de chagrin que de causer du chagrin à plus faible que soi. Et à propos de la prière, il a dit, quand tu pries, ne sois pas comme les hypocrites qui aiment à prier dans les synagogues et au coin des rues, afin d'être vus par les gens. En vérité, je vous le dis, ils ont déjà leur récompense. Toi, quand tu pries, entre dans ta chambre et quand tu auras fermé la porte, prie ton Père céleste qui est caché. Et celui qui est caché, qui voit dans ce qui est caché, te montrera sa reconnaissance aux yeux de tous.
0: Dir öffentlich anerkennen. Im Stillen, im Inneren, im Tempel, in der inneren Kammer beten.
1: Prions maintenant en silence à l'intérieur de nous-mêmes, dans le temple, dans notre petite chambre intérieure, et demandons au Christ de nous aider à reconnaître ce qui se trouve entre Dieu et nous. Restons maintenant dans cette conscience pendant quelques minutes de silence et faisons un examen de nous-mêmes. Le Christ nous y aide.

0: reinigen wir, was zwischen Gott und Mensch steht.
1: Mettons en ordre ce qui se trouve entre Dieu et nous. Le Christ nous y aide. Alors, nous faisons l'expérience de Dieu et avons la preuve de son existence.

0: Was lehrte uns Jesus der Christus noch?
1: Qu'est-ce que Jésus, le Christ, nous a appris d'autre pour que nous puissions nous rapprocher de lui, qu'il puisse nous prendre par la main et nous conduire à Dieu, le Père éternel, que nous puissions faire l'expérience de lui dans notre cœur, dans notre vie quotidienne, et que nous puissions avoir la joie de savoir que Dieu existe. Dans les derniers messages de Jésus à ses apôtres et disciples, on peut lire ce qui suit. Je vous donne un nouveau commandement, celui de vous aimer les uns les autres et d'aimer toutes les créatures de Dieu. Aimer, c'est accomplir la loi. L'amour vient de Dieu, et Dieu est amour. Celui qui n'aime pas ne connaît pas Dieu. Jésus le Christ veut que nous fassions l'expérience de Dieu, que nous trouvions l'amour et que nous devenions l'amour que Dieu est et que nous sommes, en fin de compte, au plus profond de nous-mêmes. Lors de son dernier repas de la Pâque, Jésus dit ceci. En vérité, je vous le dis, je suis venu dans le monde pour abolir tous les sacrifices sanglants et la consommation de viande des animaux et des oiseaux abattus par les hommes.
0: Am Anfang gab Gott allen die Früchte der Bäume.
1: Au commencement, Dieu donna à tous les fruits des arbres, les semences et les herbes pour nourriture. Mais ceux qui s'aimaient eux-mêmes plus qu'ils n'aimaient Dieu ou leur prochain, corrompirent leurs mœurs et infligèrent des maladies à leur corps et emplir la terre de concupiscence et de cruauté. Ce n'est pas en versant le sang innocent, mais par une vie juste que vous trouverez la paix de Dieu. Vous m'appelez le Christ de Dieu et vous dites vrai, car je suis le chemin, la vérité et la vie. Suivez ce chemin et vous trouverez Dieu. À nouveau, le Christ s'adresse à nous. Suivez ce chemin. Suivez avec le Christ le chemin de la vérité et de la vie qui mène au Père. Puis il ajoute, cherchez la vérité vous rendra libre. Vivez dans la vie et vous ne verrez pas la mort. Toutes choses vivent en Dieu et l'Esprit de Dieu emplit toutes choses. Accomplissez les commandements. Aime ton Dieu de tout ton cœur et ton prochain comme toi-même. C'est sur cela que repose toute la loi et les enseignements des prophètes. Et l'essence de la loi est « Ne faites à personne ce que vous ne voulez pas que les autres vous fassent. Comportez-vous envers eux comme vous voulez qu'ils le fassent. » Et il dit « Bénis soient ceux qui accomplissent ce commandement, car Dieu est manifeste dans toutes les créatures. Toutes les créatures vivent en Dieu et Dieu est caché en elles. » Laissons Dieu se manifester en nous. Ressentons au plus profond du centre du Christ de Dieu en nous. Ressentons ce qui nous sépare de Dieu et demandons au Christ de nous aider à le régler, à le mettre en ordre, afin que nous puissions faire l'expérience de Dieu, ressentir et avoir la preuve que Dieu est présent. Prenons quelques instants pour nous intérioriser dans le silence et demander son aide au Christ.

0: Grunde genommen wäre es doch ganz einfach.
1: Au fond, il serait très simple, avec le Christ, de nous libérer de nos fautes, de nos péchés que nous aimons tant. Se libérer de ces comportements erronés, c'est se rapprocher de l'esprit, être heureux, vivre véritablement, vivre sans peur, parce que nous vivons alors avec lui. C'est cela, le christianisme des origines. C'est le christianisme de la mise en pratique. Chers frères, chères sœurs, dans l'esprit de notre frère, le Christ, notre Rédempteur, ce serait merveilleux si de plus en plus de personnes qui ont fait l'expérience que Dieu est présent se réunissaient. Dieu existe. Cette force nous emplit et cette force emplit de plus en plus tous ceux qui se sont prouvés à eux-mêmes que Dieu existe. Personne d'autre que nous-mêmes ne peut nous le prouver. C'est cela, être libre dans le christianisme des origines. Puis-je vous souhaiter de tout cœur de devenir chaque jour plus libre et de faire cette merveilleuse expérience de Dieu? Se rapprocher de lui, se rapprocher de Dieu notre Père, c'est ce qu'il y a de plus important et le Christ nous y aide.

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Bonjour les amis, bienvenue à l'école Yobani Sophia pour petits et grands, l'école de la vie qui rend libre. L'émission d'aujourd'hui s'adresse principalement aux parents, mais ce que nous allons entendre concerne tout le monde, les grands comme les petits, donc vous aussi les enfants. Oui, chers amis, lorsqu'il s'agit d'éduquer correctement les enfants, on est souvent assez peu sûr de soi. Et vous les enfants, qu'en pensez-vous? Comment aimerais-tu que tes parents se comportent avec toi? Souvent, les parents se fient volontiers aux traditions sans vraiment se demander si elles sont justes ou bien encore ce qu'ils ressentent réellement. Et on se dit alors que tout cela est normal, c'est-à-dire que l'on a toujours fait comme ça. Ainsi, on reprend simplement ce que font les autres, à commencer par ses propres parents, amis ou voisins,

Bonjour les amis, bienvenue à l'école Yobani Sophia pour petits et grands, l'école de la vie qui rend libre. L'émission d'aujourd'hui s'adresse principalement aux parents, mais ce que nous allons entendre concerne tout le monde, les grands comme les petits, donc vous aussi les enfants. Oui, chers amis, lorsqu'il s'agit d'éduquer correctement les enfants, on est souvent assez peu sûr de soi. Et vous les enfants, qu'en pensez-vous? Comment aimerais-tu que tes parents se comportent avec toi? Souvent, les parents se fient volontiers aux traditions sans vraiment se demander si elles sont justes ou bien encore ce qu'ils ressentent réellement. Et on se dit alors que tout cela est normal, c'est-à-dire que l'on a toujours fait comme ça. Ainsi, on reprend simplement ce que font les autres, à commencer par ses propres parents, amis ou voisins, qui ont certainement imité eux-mêmes leurs parents, et ainsi de suite. Et si l'on est peut-être un peu plus moderne, on s'inspire alors de différentes méthodes pédagogiques en matière d'éducation. Mais peut-on être sûr que ce que l'on impose plus ou moins à l'enfant correspond à ce dont il a vraiment besoin pour maîtriser plus tard, avec aisance, les situations qui l'attendent dans la vie? Et d'ailleurs, qui souhaite qu'on lui impose des choses, autrement dit, qui se laisse enfiler volontiers une camisole de force? Vous les enfants? Certainement pas, j'imagine. Mais alors, comment établir une relation entre adultes et enfants qui respecte la liberté et les valeurs profondes de la vie? Qui donc pourrait nous donner un aperçu véritable et profond de tout ce qu'est la vie? La vie qui est issue de l'intelligence universelle et éternelle, Dieu. Si ce n'est un être qui vit dans le monde divin et qui connaît donc parfaitement les lois universelles. Est-ce qu'un tel être existe vraiment? Eh bien, notre grande chance est qu'aujourd'hui, à notre époque, nous pouvons entendre la parole qui vient de Dieu lui-même, révélée par sa prophétesse et messagère, Gabriel. Durant 5 décennies, ont été apportées par le monde divin, révélation sur révélation, des aides et encore des aides, de même que des explications profondes adressées aux enfants et aux adultes sur notre patrie céleste et la vie cosmique, sur l'omniprésence de Dieu, tout cela donné par l'être divin appelé Yobani, un être spirituel du royaume de Dieu, une fille du rayon de la sagesse. Vous allez dire que c'est incroyable. Eh oui, effectivement. Mais tout cela est bien vrai. En revanche, c'est à chacun de nous, chers amis, de décider si nous voulons accepter pour notre vie les explications que je vais lire maintenant, tirées du livre portant le titre Yobani, je raconte, écoutes-tu? Donc, si vous le voulez bien, je vais commencer à lire. Voici ce que nous dit Yobani. Chers parents, élevez vos enfants dans la conscience que Dieu est la vie. Enseignez-leur que Dieu est tout en tout, que rien ne peut exister sans Dieu, et que Dieu, la vie, agit en tout. Celui qui pense et vit ainsi, vit dans la conscience universelle. Élevez vos enfants de manière universelle et non dans la pensée parcellaire du « c'est à moi » et « c'est à toi », mais dans la conscience que tous ceux qui mettent en pratique les lois, c'est-à-dire l'amour, bénéficient de la plénitude de Dieu, qu'ils n'auront pas à souffrir du besoin ni de la faim. Et de quelles lois s'agit-il? Ces lois, nous les trouvons dans les 10 commandements de Dieu et dans le sermon sur la montagne de Jésus de Nazareth. Et la règle d'or qu'ils contiennent est la suivante. Comporte-toi envers les autres comme tu voudrais que l'on se comporte avec toi. Ou, pour le dire autrement, ne fais pas aux autres ce que tu ne veux pas qu'ils te fassent. C'est là la clé qui permet de résoudre de très nombreuses difficultés dans notre vie et même de ne pas en créer du tout. Yobani poursuit.
L'Esprit, Dieu, a offert à ses enfants qu'il a créés tout ce qu'il possède lui-même, l'unité universelle de la totalité. Chers parents, expliquez à vos enfants ce qu'est la vie universelle. Dites-leur que les animaux, les plantes et les pierres vivent et ressentent eux aussi consciemment. Afin que l'être humain reprenne conscience de son origine, j'instruis autant les grandes personnes, les adultes, que les petits, les enfants. Tout ce qui vit vient de l'origine, Dieu, et porte donc le divin en soi. Ainsi, la vie est divine. La vie est son, mélodie. Tout ce qui vit, les hommes, les animaux, les plantes et les pierres, ont un son. Cette mélodie, ce son, qui les imprègne et qu'ils sont finalement, correspond à leur développement spirituel. Mais c'est bien vrai. Aujourd'hui, nous savons, grâce aux sciences naturelles, que tout ce qui vit a une vibration, c'est-à-dire une certaine fréquence, on pourrait dire une note de musique. Liobani dit à ce sujet, « Un son pur et harmonieux est un son qui fait partie du grand orchestre universel Dieu. L'Esprit, Dieu, est la loi qui régit tout. La loi est énergie qui s'écoule. Dieu est la vie. La vie est mélodie. Ainsi, Dieu, la loi éternelle, est son et mélodie. La loi, Dieu, est la musique des sphères de l'infini. Dieu est infini. L'infini est son, c'est l'orchestre de l'amour et de la sagesse de Dieu. Dieu est. Ainsi, Dieu, la loi, la vie, est mélodie et est son dans toutes les formes de vie. Chaque forme de vie est esprit issu de son esprit et un son dans l'orchestre Dieu. L'être humain n'est rien d'autre qu'énergie, un assemblage d'énergie qui émet des sons en fonction de sa façon de penser et d'agir. Les sentiments, les sensations, pensées, paroles et penchants d'une personne sont le fluide de son rayonnement. Ils constituent le son qu'elle est. Les mélodies divines, chaque son divin, font partie de l'orchestre universel Dieu. Les sons impurs, les sons discordants produits par le moi humain, par le vouloir, par les pensées et aspirations de nature humaine, ne sont pas accueillis dans l'orchestre Dieu. Ils restent emprisonnés dans la loi de cause à effet. Plus la personne qui les émet pense et ressent la même chose, plus ils s'amplifient. Les sons discordants qu'une personne crée, son propre fluide, tournent autour d'elle comme des satellites et cherchent à s'amplifier en elle à chaque fois que c'est possible. C'est le cas lorsque la nature de ses pensées est proche de ses satellites ou que son prochain attire son attention sur quelque chose de négatif. Alors si je comprends bien, dès que je me balade avec des pensées négatives, par exemple, à propos de quelqu'un qui m'énerve, ou si j'ai simplement des sensations comme le mécontentement, l'hostilité, le rejet, et bien d'autres choses encore, cela signifie que je génère des sons disharmonieux qui seront donc très désagréables pour mon entourage. Et aussi, très certainement, pour mon corps. Tout cela est donc comme un boomerang qui nous revient. D'ailleurs, on dit également qu'on récolte ce qu'on a semé, non ? Liobani nous explique aussi ceci. Les organes des sens peuvent eux aussi amplifier les sons discordants, les satellites. Par exemple, si quelqu'un voit une image ou une personne et qu'il en est fasciné et n'arrive pas à s'en détacher, il est alors possible que des correspondances qui sont encore en lui, des sons discordants, soient renforcées par des pensées et déclenchent toute une chaîne de nouvelles pensées. Le même principe s'applique aussi dans le sens positif.
Si le regard d'une personne tombe sur une belle image, une image harmonieuse, par exemple un paysage, ou bien si elle affirme ce qui est divin dans son prochain, elle active ainsi en elle des symphonies divines qui la stimulent et l'harmonisent. Dans toute la vie cosmique, seuls les êtres déchus et chargés sont impurs, à savoir les âmes, les êtres humains et les démons. Par contre, les êtres spirituels, les êtres de la nature, les animaux, les plantes et les minéraux ne sont pas chargés. Ils sont purs. C'est pourquoi leur son, la mélodie de leur conscience, est également pure. Tout son pur appartient au grand orchestre de la nature. Les sons des règnes de la nature sont eux aussi universels. Ils font partie de l'orchestre universel Dieu, qui réunit tous les sons purs, ceux des êtres spirituels purs, des êtres de la nature, des animaux, des plantes, des minéraux et des astres. Chaque goutte d'eau possède son propre son. Les formes de vie qui la composent sont différentes pour chacune d'elles. C'est pourquoi le son de chaque goutte est différent. Ainsi, toutes les formes de vie non chargées sont des sons purs. Ce qui est pur est absolu. On peut dire en résumé que la mélodie originelle, Dieu, est la musique des sphères. Toutes les formes de vie sont donc vibrations. Tout ce qui est vibration a un rythme qui lui est spécifique. Le rythme est lui aussi mélodie. Les formes de vie matérielles que sont les animaux, les plantes ainsi que les pierres sont des corps de sensation et de perception. Elles ressentent les forces de l'infini. Elles les perçoivent et vivent dans ce rythme. Mais elles perçoivent aussi les vibrations des êtres humains. Elles perçoivent leurs pensées, leurs paroles et leurs actes. La nature, les arbres, les buissons et les fleurs, mais aussi les animaux, émet de délicates vibrations vers les personnes qui se trouvent intérieurement reliées à elles, en harmonie avec les règnes de la nature. Ces délicates vibrations de toutes les formes de vie sont des forces divines qui fortifient le corps et l'âme d'une personne qui aime la nature, par l'intermédiaire de son aura qui élève sa fréquence vibratoire pour autant qu'elle vive en accord avec l'ordre et la volonté de Dieu, tant au niveau de ses pensées que de ses actes. Est-ce que ce n'est pas merveilleux de recevoir autant d'explications et d'informations directement du monde divin? Elles sont une aide extraordinaire qui nous permettent de comprendre toutes ces interactions, c'est-à-dire l'impact de nos propres sentiments, pensées, paroles et comportements sur nos propres vies. C'est pourquoi nous pouvons tous dire un grand merci à Liobani. Mais pour aujourd'hui, je pense que cela devrait suffire, non? Qu'en pensez-vous? Quant à vous, les enfants, vous pourriez peut-être en parler avec vos parents. Ils seront certainement ravis d'essayer de t'expliquer ce que tu n'as peut-être pas bien compris dans l'émission. En même temps, tu pourras leur dire ce qui est important pour toi. Oui, car nous pouvons tous participer à l'école Liobani Sophia, qui est là pour les enfants et les adultes, c'est-à-dire pour les petits et les grands. En fait, qu'est-ce que Liobani veut par-dessus tout dans cette école? Elle veut nous faire découvrir la véritable paix, le royaume de Dieu. Et chacun d'entre nous peut contribuer à ce qu'il y ait toujours plus de paix dans ce monde. Chers amis, chers enfants, nous nous réjouissons de nous revoir bientôt à l'école Liobani Sophia pour petits et grands, pour entendre d'autres explications et d'autres récits. Alors, je vous dis au revoir et à bientôt.

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Bonjour les enfants, c'est moi, Kiri. Vous ne pouvez pas me voir et pourtant je suis là. Vous savez, je suis presque aussi grand que vous. Je suis un lutin de la famille des lutins-conteurs. Les lutins font partie des êtres de la nature et nous sommes très nombreux dans la nature. Tout comme vous, nous aimons bien rire, chanter, danser et sauter. Notre vie est remplie de nombreuses aventures et nous avons beaucoup à faire. Autrement dit, nous avons des tas de choses à vous raconter. Voyons quelle histoire nous allons vous conter aujourd'hui.

0: Bonjour les
1: Bonjour Kevin.
0: enfants.
1: Ah,
0: Bonjour
1: Kevin.
0: Kerry. Mais
1: Oh, c'est juste un
0: qu'est-ce qu'on
1: bonheur.
0: entend? Kerry,
1: Ah,
0: tu
1: c'est un
0: entends
1: bonheur.
0: toi aussi? Qu'est-ce que c'est?
1: Yes.
0: Mais
1: Ah,
0: oui,
1: un
0: c'est une
1: grillet.
0: cigale.
1: Un grillet. Je
0: Oh, que c'est
1: vis
0: beau!
1: im Südfrankreich.
0: On se croirait dans le sud de la France, en
1: Ouais.
0: Provence.
1: Es erinnert mich an
0: Ouais,
1: meine
0: cela me rappelle une
1: Schulzeit.
0: belle histoire.
1: Es war
0: Elle se
1: auf
0: passe
1: einer
0: dans une jolie
1: herrliche
0: prairie
1: grünen
0: fleurie
1: Wiese.
0: où vivaient une
1: Da
0: cigale et une fourmi.
1: lebten ein
0: La
1: Grillet
0: cigale
1: und
0: passait
1: ein
0: l'été
1: Hase.
0: seule. La fourmi, quant à
1: Die
0: elle,
1: Grillet
0: avait une grande
1: lebten
0: famille.
1: sogar allein. Die haben
0: Notre
1: eine
0: histoire commence
1: große
0: par
1: Familie.
0: une magnifique journée
1: Es war
0: d'été
1: ein
0: au cours de laquelle la
1: wunderschöner
0: fourmi
1: Sonntag.
0: était très
1: Der
0: affairée.
1: Hase war sehr fleißig.
0: Toute la
1: Ganzen
0: journée,
1: Tag lief
0: elle
1: sie
0: faisait des
1: hin
0: allées et
1: und
0: venues,
1: her,
0: portant des
1: schleppte
0: provisions
1: Samen
0: qu'elle
1: für
0: stockait
1: den
0: pour l'hiver suivant.
1: bevorstehenden
0: La
1: Winter
0: fourmi
1: heran
0: était très
1: und
0: travailleuse.
1: mühte sich ab. Die
0: La
1: Grille
0: cigale, elle, au
1: hingegen,
0: contraire,
1: war
0: prenait
1: bequem.
0: plutôt ses aises. Elle
1: Sie
0: se
1: lag den
0: prélassait
1: ganzen
0: toute la journée au
1: Tag im
0: soleil, dans sa
1: Sonnenstuhl
0: chaise
1: über
0: longue,
1: einen
0: à l'abri d'une
1: großen
0: grande fleur de
1: Tannenbaum
0: tournesol,
1: und
0: en
1: genoss
0: savourant le
1: den
0: calme
1: Tag
0: de la
1: die Stille
0: nature.
1: der Natur. Sie
0: Parfois,
1: lachte
0: elle
1: einmal
0: rigolait
1: laut,
0: très fort,
1: dann
0: et
1: wieder
0: parfois tout
1: leise
0: doucement,
1: in sich
0: en
1: hinein
0: se moquant de
1: und
0: la
1: lobte die
0: fourmi
1: fleißige
0: travailleuse qui
1: Ameise,
0: ne connaissait
1: die
0: et ne
1: nichts
0: voyait rien
1: anderes
0: d'autre
1: kannte
0: que son
1: und
0: travail.
1: sah als ihre Arbeit.
0: On ne peut
1: Befreundet
0: vraiment pas dire
1: waren
0: qu'elles
1: die
0: étaient
1: beiden
0: amies,
1: also nicht
0: mais
1: gerade,
0: elles se
1: aber sie
0: côtoyaient et se
1: sprachen
0: parlaient
1: oftmals am
0: plusieurs fois par
1: Tage
0: jour.
1: miteinander. Wenn
0: Parfois,
1: die Ameise
0: lorsque la
1: im
0: fourmi
1: Schutz
0: cherchait
1: der
0: l'ombre du
1: Sonnenblume
0: tournesol pour faire
1: weiterlief,
0: une petite
1: um eine
0: pause
1: kleine
0: et
1: Verschnaufpause
0: que la cigale
1: einzulegen
0: mettait
1: und
0: de
1: die
0: côté son
1: Grille ihre
0: journal,
1: Zeitung beiseite
0: elles
1: legte,
0: entamaient une
1: dann
0: conversation.
1: kamen sie ins Gespräch.
0: Ce
1: Sie
0: jour-là,
1: fragte:
0: la
1: Sag,
0: cigale demanda à la
1: Ameise, du
0: fourmi:
1: schuftest
0: Dis
1: heute
0: donc,
1: wieder
0: tu es encore en
1: unter
0: train de
1: dieser
0: t'éreinter
1: Hitze?
0: au travail?
1: Wir haben
0: Et en
1: Hochsommer und du
0: plus,
1: gönnst
0: par
1: dir
0: cette
1: überhaupt
0: chaleur,
1: nichts.
0: c'est
1: Keinen
0: le plein
1: Freitag,
0: été,
1: keinen
0: et tu
1: Ausflug
0: ne
1: ins
0: t'accordes
1: Grüne.
0: même pas un jour de
1: Du
0: libre.
1: gehst noch
0: Pas
1: nicht
0: même
1: einmal
0: la
1: zur
0: moindre promenade
1: Schwimmbad.
0: dans l'herbe fraîche. Tu ne vas
1: Fürchte
0: même pas
1: nicht, dass
0: nager
1: du
0: non
1: etwas
0: plus. Ne
1: übertreibst.
0: crois-tu pas que tu
1: Die
0: exagères?
1: Ameise sprach.
0: La
1: Aber,
0: fourmi
1: liebe
0: répondit:
1: Grille, du weißt
0: Mais,
1: doch, dass
0: chère
1: die Ameise
0: cigale, tu sais bien
1: ununterbrochen
0: que nous, les
1: aus
0: fourmis,
1: einem
0: nous
1: Schutz
0: travaillons
1: entfernt
0: sans cesse
1: sich
0: à
1: kann nicht
0: rassembler des
1: einfach
0: provisions de
1: so tatenlos
0: nourriture.
1: in den
0: Nous ne
1: Tag
0: pouvons pas nous
1: hineinleben.
0: permettre de passer la
1: Wir sind
0: journée à ne rien
1: einfach
0: faire.
1: so geschaffen.
0: Dieu, le
1: Wir
0: Créateur, nous
1: sind
0: a fait
1: und
0: ainsi,
1: wir arbeiten,
0: et nous
1: um
0: travaillons
1: zu
0: pour
1: leben.
0: vivre. Mais, tu
1: Gemeinsame
0: sais,
1: Arbeit
0: notre travail en
1: gibt
0: commun
1: uns
0: pour notre
1: gemeinsame
0: vie
1: Leben,
0: commune
1: macht
0: nous
1: uns
0: rend heureuses au fond
1: glücklich
0: de
1: und
0: notre
1: zufrieden.
0: cœur.
1: Wir
0: Nous
1: wissen,
0: savons
1: es ist
0: que c'est
1: gut
0: bien
1: so.
0: ainsi.
1: Es kann nicht
0: Tout le
1: jeder
0: monde ne
1: ein
0: peut
1: so
0: pas mener une vie
1: grausames
0: tranquille et agréable
1: Privileg
0: comme
1: haben
0: toi.
1: wie du.
0: Pendant l'été,
1: Im
0: nous
1: Sommer
0: rassemblons de
1: können
0: la
1: wir von
0: nourriture
1: unserer
0: pour nos
1: guten
0: petits,
1: Nahrung
0: et en
1: herbeigen.
0: automne, nous
1: Im
0: faisons les
1: Herbst
0: préparatifs pour
1: sorgen wir für
0: l'hiver.
1: den Winter
0: En
1: vor.
0: plus, chaque
1: Außerdem
0: automne, nous
1: steht im
0: faisons le
1: Herbst
0: grand nettoyage de
1: der
0: la
1: Zoo für den
0: fourmilière.
1: Ameisenbau
0: À
1: an,
0: cette occasion,
1: da wir noch
0: tout est
1: einmal
0: bien
1: alles
0: nettoyé
1: gut
0: et nous
1: gereinigt,
0: stockons
1: etwas
0: suffisamment de
1: Holz zum
0: bois pour nous
1: Heizen
0: chauffer
1: herangeschafft,
0: afin que la
1: damit es in
0: température de
1: den
0: nos pièces
1: Zimmern
0: soit
1: auch
0: bien agréable.
1: allmählich warm ist.
0: Après
1: Nach
0: ce
1: jeder
0: grand
1: Arbeit
0: travail,
1: dürfen wir
0: nous
1: uns
0: nous
1: einen
0: reposons
1: Winter
0: pendant tout
1: lang
0: l'hiver.
1: ausruhen und
0: Et
1: erholen.
0: dès que la neige a
1: Wenn der
0: fondu et
1: Schnee
0: que le
1: geschmolzen
0: printemps
1: ist
0: s'approche,
1: und der
0: nous
1: Frühling
0: reprenons
1: langsam
0: notre
1: ins Gesicht,
0: travail de manière
1: beginnen
0: très
1: wir uns
0: concentrée.
1: wieder auf
0: Mais
1: unsere Arbeit zu
0: lorsque notre
1: konzentrieren.
0: temps de repos est
1: Ist für uns
0: arrivé,
1: die Ruhe
0: nous
1: Zeit
0: avons plaisir à
1: gekommen,
0: lire un
1: dann
0: bon livre,
1: sitzen wir mit
0: tranquillement,
1: einem
0: dans
1: guten
0: notre
1: Buch
0: chambre,
1: in
0: ou
1: unseren
0: bien nous nous
1: Zimmern
0: retrouvons et
1: oder
0: avons des
1: sitzen wir
0: conversations et des échanges
1: zusammen
0: intéressants.
1: und unterhalten uns.
0: Et
1: Was
0: toi,
1: machst du
0: cigale,
1: eigentlich im
0: que
1: Winter,
0: fais-tu pendant
1: liebe Grille?
0: l'hiver? Demanda la
1: Fragte die
0: fourmi.
1: Ameise.
0: Où
1: Wo
0: vis-tu
1: lebst du
0: pendant la saison
1: überhaupt?
0: froide? Oh, eh bien,
1: Je vis
0: moi, je vis un peu partout,
1: überall,
0: ici ou
1: hier,
0: là.
1: mal da, mal
0: L'été,
1: dort.
0: je
1: Im
0: vis
1: Sommer
0: ici,
1: lebe ich hier
0: dehors, dans
1: draußen
0: cette
1: auf
0: prairie
1: der
0: magnifique.
1: Blütenwiese.
0: Et en automne,
1: Im Herbst gehe
0: je
1: ich
0: me mets en
1: raus,
0: recherche
1: ohne
0: d'un
1: zu wollen.
0: logement pour l'hiver.
1: Irgendwo
0: Je
1: komme
0: trouve
1: ich schon
0: toujours
1: unter.
0: quelque chose.
1: Und was
0: Et
1: hast du zu
0: comment-je-tu?
1: essen?
0: Lui demanda
1: Fragte
0: cette
1: wieder
0: fois la
1: die
0: fourmi.
1: Ameise.
0: Bon, je me
1: Je
0: débrouille
1: komme mich
0: toujours.
1: immer irgendwie
0: On
1: durch.
0: trouve toujours quelque chose à manger
1: Hier und
0: par-ci,
1: da immer
0: par-là.
1: irgendetwas zu essen. Na
0: Bon,
1: gut,
0: d'accord,
1: sprach
0: dit
1: die
0: la fourmi.
1: Ameise.
0: Je
1: Ich gehe
0: retourne à mon
1: jetzt wieder
0: travail.
1: an meine Arbeit zurück. Die Grille
0: La
1: lachte
0: cigale eut
1: wieder
0: un petit
1: hibbelig
0: rire moqueur
1: und schlürfte an ihrem
0: et se
1: kühlen,
0: remit à siroter sa
1: limonadelichen
0: limonade
1: Getränk.
0: fraîche. Et
1: So
0: les jours
1: ging es
0: passèrent
1: fort,
0: ainsi,
1: Tag für Tag.
0: semblables
1: Die
0: les uns
1: Zeit
0: aux
1: verging
0: autres.
1: sehr rasch. Der Herbst
0: Bientôt,
1: zog ins Land
0: l'automne fut là
1: und es
0: et
1: wurde
0: il
1: sehr
0: commença à
1: kalt.
0: faire très froid. Les fourmis avaient tout juste terminé le grand nettoyage de la fourmilière que, dans la nuit suivante, il se mit à neiger. La température était devenue glaciale. Tout à coup, très tard le soir, aux environs de 23h30, alors que les fourmis étaient prêtes à aller se coucher, on sonna à la porte.
2: Ding-dong.
0: Une toute petite lampe éclairait l'entrée de la fourmilière. La plus ancienne des travailleuses ouvrit la porte. Et regardez qui se trouvait, grelottant devant la porte, la cigale.
3: « Ah, chère fourmi, » dit-elle d'une voix plaintive, « l'hiver est venu si soudainement, je n'ai même pas eu le temps de faire les préparatifs nécessaires. Puis-je loger chez vous jusqu'à ce qu'il ne fasse plus aussi froid ?»
0: La fourmi savait bien que la cigale avait passé l'été à ne rien faire. Cependant, elle la laissa entrer. Rapidement, elle mit au courant le reste de la famille, et toutes furent d'accord d'offrir le logis à la cigale. À partir de ce moment-là, la cigale s'installa et prit, pendant tout l'hiver, autant ses aises qu'elle l'avait fait pendant tout l'été. Elle se fit servir par les fourmis et se félicita d'avoir trouvé un logis bien confortable. Maintenant, les fourmis se réjouissaient de voir l'hiver se terminer et le printemps arriver. Leurs activités recommençaient, les saisons suivirent leur cours. Vint l'été, puis l'automne. Et à nouveau, la cigale n'avait pas mis le temps à profit pour préparer l'hiver. Lorsque celui-ci arriva, la cigale sonna à nouveau à la porte des fourmis. Mais cette fois, on ne lui ouvrit pas. Elle repartit, penaude, sa guitare à la main, en jouant une complainte.

Elle se dit alors, je vais changer, je vais m'améliorer. L'été prochain, je vais travailler et dès l'automne, j'aurai une maison bien confortable. Je ne peux quand même pas toujours vivre sur le dos des autres. Ce ne serait pas juste. Lorsqu'on veut quelque chose, il faut le mériter. Cette reconnaissance et cette décision l'aidèrent à survivre aux rudes hivers. Et l'été suivant, elle se mit véritablement au travail. En voyant cela, la fourmi se réjouit. De temps en temps, la cigale passait par la fourmilière et était très impressionnée par la vitesse et la précision avec laquelle les fourmis pouvaient nettoyer un morceau de forêt et à quel point elles savaient bien travailler ensemble. Ainsi, la cigale apprit de nombreuses choses et proposa même, de temps en temps, son aide aux fourmis lorsqu'elles avaient, par exemple, des choses trop lourdes à porter pour elles. Elles devinrent ainsi de bonnes amies. Cette amitié perdura au-delà de l'été jusque dans l'hiver bien froid. Les fourmis ouvraient à nouveau leurs portes à la cigale et, ensemble, elles prenaient une tasse de délicieuse tisane de sapin bien chaude et discutaient joyeusement, parfois jusque tard dans la nuit. Eh oui, chers enfants, il avait fallu que la cigale ait bien froid pendant un hiver pour comprendre qu'elle devait prendre sa vie de cigale en main, non seulement pour elle-même, mais également afin de pouvoir venir en aide aux autres animaux de la forêt. Chers enfants, n'est-ce pas ainsi que lorsque nous nous moquons des autres, nous oublions souvent de voir quelque chose? Comme par exemple le fait que celui dont nous nous moquons est, lui, capable de faire certaines choses que nous ne savons pas encore faire nous-mêmes, ou que nous sommes trop feignants pour les faire. Si un jour, nous reconnaissons cela, n'attendons pas l'hiver prochain pour changer. Commençons tout de suite. Eh oui, comme la cigale. Mettons-nous à la tâche.

Voilà, c'est fini pour aujourd'hui. Je serai heureux de vous retrouver pour la suite. À bientôt. Votre Kiri, le lutin conteur.

0: Bonjour les enfants, c'est moi, Kiri. Vous ne pouvez pas me voir et pourtant je suis là. Vous savez, je suis presque aussi grand que vous. Je suis un lutin de la famille des lutins-conteurs. Les lutins font partie des êtres de la nature et nous sommes très nombreux dans la nature. Tout comme vous, nous aimons bien rire, chanter, danser et sauter. Notre vie est remplie de nombreuses aventures et nous avons beaucoup à faire. Autrement dit, nous avons des tas de choses à vous raconter. Voyons quelle histoire nous allons vous conter aujourd'hui.
1: Bonjour Kiri, bonjour les enfants. Nous allons entendre aujourd'hui une histoire qui s'intitule « Le champ de maïs habité ». Le champ de maïs habité, de qui peut-il être bien question dans cette histoire? Vous avez peut-être déjà deviné, car qui peut bien habiter dans un champ de maïs? Des hommes? Des animaux? Oui, exactement, des animaux, des lièvres, et plus précisément, Maître Oreille et toute sa famille. Père Oreille, Mère Oreille, les enfants, 5 petits lièvres, sans oublier grand-père et grand-mère Oreille. Jusqu'à ce jour, la famille Oreille avait habité ici ou là, se déplaçant continuellement et découvrant les différentes contrées qu'elle traversait. Justement, écoutons le chant des lièvres en chemin dans les campagnes.

0: Un jour, Maître aurait dit,
1: «
0: Nous, la famille Lièvre, avons maintenant accumulé suffisamment d'expérience au cours de notre vie à parcourir le monde. Je propose que nous devenions sédentaires, c'est-à-dire que nous nous installions quelque part pour y rester. » Alors, toute la famille se mit en recherche de ce lieu et trouva un champ de maïs bien fourni. Maître aurait dit, « Nous allons nous installer au milieu de ce champ. Là, les hommes ne nous trouveront sûrement pas. » Aussitôt dit, aussitôt fait. On planifia une maison pour lièvres avec un petit jardin et les travaux commencèrent. Toute la famille s'appliquait, se réjouissait du champ de maïs bien fourni et personne ne remarqua qu'à quelque distance de là, derrière le champ de maïs, habitait la famille du fermier joyeux à la tâche. Le fermier joyeux à la tâche avait une petite ferme agricole. Il avait aussi des animaux, 2 chevaux, 2 cochons, 5 poules, 1 coq et 3 belles vaches. Les champs environnant la ferme lui appartenaient, y compris le champ de maïs dans lequel, vous savez bien. Mais écoutons tout d'abord quelques notes du chant du paysan.

0: Le fermier, joyeux à la tâche, allait chaque jour dans les champs voir si tout allait bien. Et c'est ainsi qu'il vit chaque jour à la même place une famille de lièvres. Ils étaient toujours assis dans la prairie et disparaissaient à chaque fois dans le champ de maïs. Le fermier, joyeux à la tâche, pris de curiosité, se dit « Je vais me cacher derrière ce buisson et observer ce que fait cette famille de lièvres. » Il faut savoir que les lièvres adorent grignoter tout ce qu'ils reniflent de bon. Le fermier, joyeux à la tâche, était donc sur le qui-vive. Les lièvres ne le remarquèrent pas parce que le vent était avec lui. Pour aller grignoter du pissenlit tout frais, grand-père Oreille sautilla jusqu'au buisson où était caché le fermier, joyeux à la tâche. Lorsqu'il fut suffisamment proche, le fermier l'attrapa par le cou, mais à sa grande surprise, il remarqua que le lièvre ne se débattait pas pour se sauver, mais le regardait plein de confiance, ce qui décida le fermier à le relâcher. Grand-père lièvre se mit sur ses deux pattes arrière, leva son regard vers le fermier et essaya d'entrer en conversation avec lui. Du fait que le lièvre ne s'enfuyait pas, mais restait bravement assis en le regardant avec des yeux candides, le fermier lui dit « Sais-tu que tu te trouves ici sur mon champ et que tu manges ma semence ?» Grand-père lièvre perçut la vibration du fermier dans sa petite conscience de lièvre. Il ressentit et comprit ce que le fermier voulait lui dire. De son côté, joyeux à la tâche, se réjouit de cette communication avec le lièvre et orienta toute sa conscience sur grand-père lièvre afin de percevoir ce qu'il avait éventuellement l'intention de lui signaler. Grand-père lièvre s'adressa à la conscience du fermier et lui dit « Ces champs ne sont pas seulement les tiens. » Et il lui raconta à qui appartiennent en fait les champs et les prairies. Il lui parla de Dieu, le Créateur, qui offrait tout aux hommes, aux animaux et à la nature tout entière. Il lui raconta que les herbes, les fleurs, les buissons, les arbres et même les pierres portent en eux la vie, l'Esprit de Dieu. Il lui dit « Cher fermier, Dieu t'a donné les champs afin que tu les fasses fructifier et qu'ils offrent une bonne nourriture. Cependant, c'est Dieu qui dépose dans le champ son souffle éternel, sa force, afin que tout germe, pousse, fleurisse et mûrisse. » Le fermier, joyeux à la tâche, comprit le lièvre, qui au cours de l'entretien se présenta comme maître oreille. Joyeux à la tâche lui dit « Grand-père lièvre, je crois que jusqu'à présent, j'ai vu les choses sous le mauvais angle. Tu m'as amené à réfléchir. Tu as raison. Oui, en réfléchissant bien, je dois dire que tu as raison. Il faut absolument que je change ma manière de penser. Est-ce que tout le reste de ta famille est aussi intelligent que toi? Je crois que nous pourrions devenir amis. Vous pouvez rester ici, dans le champ de maïs. Si, en contrepartie, vous m'aidez un peu, vous pourriez faire les petits travaux d'entretien dans les champs, comme par exemple manger les herbes qui sont en trop. Comme ça, je n'aurai pas besoin de bêcher. Si nous nous aidons mutuellement, je pense que nous allons rapidement tomber d'accord. Je vous aide à construire une maison de lièvre, à l'aménager joliment, afin que vous vous y sentiez bien. Autour de la maison, nous allons vous installer un bon jardin potager, afin que pendant l'hiver, vous puissiez vivre des réserves que vous aurez rassemblées l'été. Réfléchis, grand-père lièvre, et reviens me dire demain ce qu'en pense ta famille. Sur ce, ils se séparèrent et retournèrent chacun dans leur famille pour faire le récit de leur rencontre. La famille lièvre était vraiment très heureuse d'être aussi bien tombée. La famille du fermier joyeux à la tâche se réjouissait elle aussi, premièrement de ses nouveaux voisins, deuxièmement de l'aide qu'ils allaient apporter dans les champs et troisièmement, les enfants se réjouissaient de leurs nouveaux compagnons de jeu, car jusqu'à présent, ils n'avaient pas encore eu de lièvre pour amis. Dès le lendemain, les deux familles se rencontrèrent et firent connaissance. dans la mesure où cela est possible entre les humains et les lièvres. Ils se mirent d'accord sur un bon travail en commun. Les lièvres apprirent comment ils pouvaient faire les petits travaux des champs, et le fermier, joyeux à la tâche, apprit, grâce aux lièvres, comment vivre de manière juste et consciente avec la nature offerte par Dieu. La famille joyeux à la tâche fabriqua donc une petite maison pour la famille lièvre. De tous les côtés, on entendait des coups de marteau et tous les membres de la famille lièvre s'y mirent eux aussi. Puis, ils préparèrent le jardin et les responsabilités furent partagées. Grand-mère lièvre voulait s'occuper de la culture des carottes. Grand-père lièvre, lui, des betteraves et le reste de la famille se partagea les rangs de pommes de terre. De plus, ils semèrent un carré de pissenlit et préparèrent un autre carré pour la semence de salade. Le fermier alla en ville et acheta de la bonne semence pour les lièvres. Il leur montra comment préparer la terre et comment l'irriguer. En contrepartie, les membres de la famille lièvre avaient beaucoup de plaisir à aider le fermier joyeux à maintenir de l'ordre dans les champs et se chargèrent des petites herbes qui poussaient entre les cultures. De temps à autre, joyeux à la tâche leur donnait quelques épis de céréales, une véritable friandise pour les lièvres, car il était content de ne plus devoir faire ce travail minutieux. Les enfants du fermier jouaient joyeusement avec les lièvres. Ils leur montrèrent la ferme et les autres animaux et tous vécurent ensemble en paix. La famille Oreille était véritablement heureuse d'être si bien tombée et de ne pas avoir été chassée. Elle remercia le fermier et surtout Dieu le grand créateur. Oui, les enfants, la bonne entente est vraiment une belle chose, comme nous le montre Kiri dans ses histoires. Et nous, voulons-nous aussi prendre la résolution de vivre en paix avec notre prochain, aussi avec les animaux, les plantes et les pierres? Pour aujourd'hui, il est déjà l'heure de nous quitter et je vous dis à bientôt pour une prochaine histoire.
1: Voilà, c'est fini pour aujourd'hui. Je serai heureux de vous retrouver pour la suite. À bientôt. Votre Kiri, le lutin conteur.
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Chers amis, bienvenue à cette nouvelle émission de la série intitulée « Se trouver soi-même ». Des paroles pour la vie, une phrase à elle seule peut nous donner espoir. Les textes que vous allez entendre au cours de cette émission sont tirés du livre « Beaucoup, beaucoup de vie ». Nous ne sommes que des hôtes sur la terre. Avancer en âge ou être vieux ? Écrit par Gabrielle, la prophétesse et messagère de Dieu à notre époque. Ce sont des paroles données par la sagesse divine, à partir de la conscience pleinement développée de Gabrielle. L'émission d'aujourd'hui porte le titre « Mets à profit l'âge pour développer la richesse intérieure ». Vous êtes encore jeune ? Restez quand même à l'écoute car cette émission est pleine d'enseignements. Vous êtes d'âge moyen, alors elle est aussi pour vous. Nous avons tous encore beaucoup à apprendre. Vous êtes d'un âge avancé ? Ce qui suit sera un enrichissement pour votre vie. Gabriel écrit « Vivre signifie aller de l'avant. Celui qui parvient à avancer en se donnant un but élevé, parce qu'il a conscience que la vie ne connaît pas d'arrêt et n'a pas de fin, a le regard tourné vers l'avenir. Cette attitude enrichit sa vie. Tourner son regard vers la vie véritable qu'est Dieu conduit à une vie accomplie. Par contre, celui qui se replonge sans cesse dans son passé ne va pas de l'avant. Ce mode de pensée et de comportement est erroné, car ruminer le passé rend amer, mène au découragement et à l'ennui, ce qui accélère le processus de vieillissement. La personne âgée devient alors grincheuse et difficile à supporter, autant pour son entourage que pour elle-même. Celui qui regarde sans cesse en arrière et qui, déçu, regrette sa jeunesse passée, voire tente de la rattraper, fait fausse route et surtout se fait du tort à

0: car l'énergie qu'il dépense ainsi lui manque pour se fixer un nouveau but approprié à sa nouvelle tranche de vie. Les personnes âgées ne devraient pas devenir négligentes envers elles-mêmes. Pensons régulièrement à nous redresser, aussi bien extérieurement qu'intérieurement, et prenons conscience que la vie est éternelle. Cela nous aide chaque jour à affirmer la vie, ainsi qu'à nous maîtriser et à éduquer nos sens afin de pouvoir percevoir et comprendre la vie plus subtile, plus élevée, qui est proche de chacun de nous. S'éduquer soi-même signifie faire l'examen de ses propres pensées, paroles et actes sous l'angle suivant. Ce que je pense, ce que je dis et ce que je fais est-il utile à mon prochain et à moi-même? Puis, en fonction de cela, se débarrasser de tout ce qui n'est d'aucune utilité pour soi-même ou son prochain. Nous économisons ainsi de l'énergie et enrichissons notre vie jour après jour. Pour celui qui vit dans cette conscience, il va alors de soi que la vie ne connaît pas d'arrêt et que sa vie ici-bas n'est qu'une étape préliminaire à la vie plus subtile, plus élevée. Il met ses journées à profit et renouvelle chaque jour sa décision pour la vie véritable. Nous trouvons le chemin qui mène à la vie véritable dans les 10 commandements donnés à travers Moïse ainsi que dans les enseignements de Jésus le Christ. Quel que soit notre âge, l'orientation que nous donnons à notre vie est décisive. Et plus nous posons tôt les jalons pour la vie véritable, pour une éthique et des valeurs élevées, plus notre existence ici-bas aura un sens et sera précieuse. À un âge avancé, nous pourrons alors puiser dans la sagesse de la vie. Gabriel poursuit : Nombreux sont ceux qui se demandent quels sont les critères essentiels permettant de reconnaître la valeur de ma vie sur Terre. C'est notre attitude intérieure envers la vie qui se traduit dans nos pensées et dans nos actes, qui détermine si notre vie dans l'ici-bas a un sens et ainsi une valeur, une qualité élevée. Jésus le Christ nous a placés devant la décision pour ou contre lui, le Christ. Le Christ est la vie. Il est la vie en chacun de nous. Il est la vie en chaque journée, en chaque instant. C'est pourquoi notre décision pour ou contre la vie est une décision de tous les instants. Entre autres, cela signifie pour nous, soit nous tournons notre regard vers le passé, soit nous le dirigeons vers l'avant pour développer et parvenir à la vie véritable, élevée.
1: Les jeunes recherchent chez leurs aînés une forme de sagesse de vie. Cependant, toutes les personnes d'un certain âge ne possèdent pas cette sagesse. Seul celui qui examine ses pensées, ses paroles et ses actes à la lueur des commandements de Dieu et des enseignements de Jésus, le Christ, pour reconnaître ce qui est bon et ce qui l'est moins, a développé une sagesse de vie. Par contre, l'intelligence, entre guillemets, le savoir résultant d'expériences de nature humaine, a bien peu en commun avec la sagesse de vie. Comment reconnaître à quoi nous avons affaire, sagesse ou intelligence de nature humaine? La réponse de Gabriel est pour moi une aide, et elle pourrait l'être également pour tous ceux qui souhaitent apprendre à se connaître. Elle explique ce qui suit. La sagesse réfléchit, parle rarement d'elle-même et donne des conseils de manière concise et uniquement s'ils sont appropriés et souhaités. Sinon, elle garde le silence. L'intelligence de nature humaine est en quelque sorte l'intelligence du passé qui ne parle que d'elle-même, sans essayer de comprendre son interlocuteur, sans l'écouter pour essayer de comprendre ses arguments. Vouloir imposer aux plus jeunes le mode de vie de son propre passé n'est pas non plus un signe de sagesse. Cette surestimation de soi témoigne d'un complexe d'aspect de l'ego qui n'est pas résolu et qui rend vieillotte les personnes âgées qui pensent avoir raison sur tous les sujets. Les jeunes veulent faire leurs propres expériences. C'est pourquoi les aînés devraient les laisser vivre leur vie. Cependant, lorsqu'un jeune demande conseil à un aîné, ce dernier devrait prendre garde à ne pas vouloir lui imposer son passé de manière moralisatrice. Celui qui puise à la source de la sagesse donnera uniquement un conseil sage, souvent sous forme d'une question concise qui pourra amener le plus jeune à faire mûrir en lui une prise de conscience. Rappelons-nous régulièrement que nous ne sommes que des hôtes sur la terre. La jeunesse aspire au succès et à la sécurité, les aînés à se sentir entourés et protégés. C'est là le cours de la vie sur terre, c'est naturel, cela vient du cycle de la naissance et de la mort physique propre à notre existence terrestre. Celui qui, au cours de sa vie sur terre, ne cherche ni ne trouve le soutien intérieur, spirituel, vit souvent, à un âge avancé, dans la peur, voire dans la panique de perdre le peu de biens matériels qu'il a acquis et qui, cependant, ne l'ont pas rendu riche intérieurement, bien au contraire.
2: Le chapitre suivant porte le titre « Parvenir à dépasser le point mort ». À un certain âge, beaucoup font face à ce qui est parfois appelé le point mort, autrement dit, je n'ai plus aucune valeur dans la société, je ne sais plus vraiment pourquoi je suis là. Gabriel nous pose la question suivante. N'y a-t-il vraiment dans la vie que le fait d'aller chaque jour au travail? Chaque journée ne nous offre-t-elle pas, aussi lorsque nous avançons en âge, une forme d'accomplissement si nous éveillons nos talents afin de développer des qualités créatrices et faire maintenant ce que nous voulions faire par le passé, mais ne pouvions pas en raison d'autres priorités? Quel que soit notre âge, nous devrions donner à chaque jour de notre existence terrestre un sens et un contenu, afin de continuer à grandir et à mûrir spirituellement dans nos pensées et nos activités. Rappelons-nous que l'esprit, en nous, est toujours vivant et éternellement jeune. C'est une loi de la nature. Celui qui donne la possibilité à l'esprit éternel et véritable, qui habite au plus profond de chaque âme, de se développer aussi bien dans son âme que dans son corps, restera longtemps alerte et actif. Il est dommage de voir qu'aujourd'hui de nombreux jeunes ne mettent pas à profit leurs jeunes années pour développer ce qui leur permettrait, à un âge avancé, d'avoir une vie accomplie. Les multiples distractions offertes par ce monde accaparent le monde de sensations et de sentiments de nombreuses personnes, tout particulièrement des jeunes. Cette dispersion des sens, ainsi tournée vers l'extérieur, empêche les forces créatrices de se développer. Lorsque dans sa jeunesse, on ne s'efforce pas de développer l'esprit créateur éternellement jeune, cela se fait remarquer dès l'âge moyen et bien plus encore à un âge avancé. Se donner un but élevé dès ses jeunes années et à un âge mûr est essentiel pour vieillir dans la dignité. Quel que soit notre âge, nous devrions nous efforcer de parvenir à la conscience que notre vie sur terre n'est qu'une étape préliminaire à une vie plus élevée et que ce que nous appelons la mort n'est que le passage à une autre forme d'existence qui, elle aussi, est la vie. Ainsi, l'enrichissement de la vie dont parlent les jeunes comme les plus âgés ne réside pas dans la distraction des sens, mais dans un but de vie élevé et dans les pas accomplis pour parvenir à une éthique élevée. c'est précisément pendant notre jeunesse que nous plaçons les jalons qui détermineront la manière dont nous avancerons en âge et comment se poursuivra notre vie après la mort du corps physique. Chers amis, les paroles que nous avons pu entendre au cours de cette émission sont des paroles pour la vie, des paroles qui permettent de se trouver soi-même. Elles ont été écrites par Gabriel, la prophétesse et messagère de Dieu. Dans ces paroles, Gabriel nous encourage à aller de l'avant pour parvenir à la vraie vie, la vie élevée. Au cours de cette émission, nous avons lu des passages du livre intitulé « Beaucoup, beaucoup de vie, nous ne sommes que des autres sur la terre, avancer en âge ou être vieux ». Vous êtes ainsi cordialement invités à nous retrouver pour la prochaine émission de la série « Se trouver soi-même, des paroles pour la vie ». Une phrase à elle seule peut nous donner espoir. D'ici là, nous vous souhaitons beaucoup, beaucoup de vie et nous vous adressons une chaleureuse salutation en Dieu.

0: À toutes les époques, il y a eu des prophètes. Depuis plus de 40 ans, Dieu, l'Éternel, se révèle à nouveau par la parole prophétique. C'est le Dieu d'Abraham, d'Isaac et de Jacob qui s'exprime à travers sa prophétesse à notre époque, Gabrielle. Sa parole est la parole du Consolateur qui fut annoncée par Jésus de Nazareth il y a 2000 ans. Aujourd'hui, lui, le Christ de Dieu, a réalisé sa promesse. Dans ses souvenirs autobiographiques, portant le titre « Une vie de femme au service de... » Chers amis, nous vous saluons chaleureusement pour cette émission consacrée à la lecture de la grande œuvre intitulée « Ceci est ma parole, Alpha et Oméga, l'Évangile de Jésus, la révélation du Christ que connaissent les véritables chrétiens du monde entier ». Beaucoup de personnes se demandent sûrement ce qu'il s'est réellement passé à l'époque de Jésus de Nazareth et ce qu'il a vraiment enseigné à ses disciples et se disent « J'aurais tellement voulu être là ». Nous vivons aujourd'hui une époque de grand bouleversement dans lequel l'Esprit du Christ de Dieu se révèle à travers la parole prophétique donnée par sa prophétesse, instructrice et messagère, Gabrielle. Il parle lui-même en détail de ce qui s'est passé autrefois, de sa vie en Jésus de Nazareth, de ce qu'il a vraiment enseigné. Nous lisons un par un les passages d'un évangile apocryphe intitulé « L'évangile de Jésus » qu'ensuite le Christ lui-même explique, rectifie et approfondit à travers la parole prophétique dans sa révélation « Ceci est ma parole ». Nous poursuivons la lecture du chapitre 76 au passage où Jésus et ses disciples prennent le repas de la scène, au cours duquel il leur enseigne la prière de l'unité. Nous lisons tout d'abord dans l'évangile de Jésus comment le Seigneur exprime cette prière essentielle. « Notre Père, toi qui es au-dessus et en nous, que ton nom soit sanctifié dans l'un en trois, que ton règne vienne à tous en sagesse, amour et justice. » Que ta volonté sainte s'accomplisse à jamais sur la terre comme au ciel. Fais-nous partager chaque jour ton pain saint et le fruit de ta vigne vivante. De même que tu nous pardonnes nos fautes, puissions-nous pardonner à ceux qui pèchent contre nous. Quand nous cherchons à conduire d'autres vers la perfection, rends-nous parfaits dans ton Christ. Donne-nous ta bonté pour que nous puissions faire de même aux autres. À l'heure de la tentation, délivre-nous du mal. Car à toi appartiennent le royaume, la puissance et la gloire au commencement, maintenant et à jamais. Amen.
1: Le Christ explique, rectifie et approfondit ses paroles. Il dit : De nombreuses époques se sont écoulées depuis ma venue en tant que Jésus de Nazareth. Des générations et des générations sont venues et s'en sont allées. De tout temps, les hommes ont prié. Le contenu de bon nombre de leurs prières était semblable, cependant elles étaient exprimées avec des mots différents selon les époques. C'est pourquoi les hommes ne devraient pas donner trop d'importance aux mots, car ceux-ci peuvent changer de sens au fil des époques et des générations. Efforcez-vous d'en saisir le sens, de même que de donner aux mots que vous utilisez le sens correct. Par la parole intérieure donnée à travers le rayon partiel de la sagesse divine incarnée, j'ai apporté aux hommes la prière de l'unité, qui est une prière de remerciement et d'amour adressée à Dieu. Elle devrait être priée selon son sens, ne vous attachez pas aux mots. Elle nous rend également attentifs au fait que le royaume de Dieu verra bientôt le jour sur la terre et à mon retour en esprit. Elle est devenue la prière des amis du Christ. Notre Père, toi qui es aux cieux, ton nom est sanctifié. Notre royaume vient. Ta volonté se fait sur la terre comme au ciel. Tu nous donnes aujourd'hui notre pain quotidien et tu nous pardonnes nos offenses, comme nous pardonnons à ceux qui nous ont offensés. Tu nous guides lorsque nous sommes dans la tentation et tu nous délivres du mal. Car c'est à nous qu'appartiennent le royaume, la force et la magnificence d'éternité en éternité.
0: Nous poursuivons la lecture de l'Évangile de Jésus. Alors notre maître prit le pain saint et le rompit, ainsi que le fruit de la vigne, et les mélangea et bénit les deux. Et il laissa tomber un petit morceau de pain dans la coupe et bénit l'union sainte. Le Christ explique, rectifie et approfondit ses paroles. Il révèle la phrase « Il laissa tomber un petit morceau de pain dans la coupe et bénit l'union sainte » témoigne que celui qui l'écrivit était, dans sa façon de penser, marqué par les cérémonies. Voyez, en Dieu tout est un. Rien ne peut exister pour lui seul, parce que Dieu est la substance et la force en toute chose. C'est de là que résulte l'unité de la vie. Ainsi le pain et le vin sont également en Dieu. Ils proviennent de Dieu qui les donne aux hommes, et ils ne peuvent pas être séparés. La terre est la mère nourricière de tous les hommes. Grâce à l'Esprit de Dieu, elle leur donne ce dont ils ont besoin. Il s'écoule à travers toute la planète et les hommes. Il emplit de vie toutes les formes d'existence de la terre. Écoutons la suite du texte de l'Évangile de Jésus. Et ensuite, il donna le pain qu'il avait béni à ses disciples en disant « Mangez, car ceci est mon corps, le corps du Christ qui est donné pour vous, pour la rédemption du corps et de l'âme. » De la même façon, il leur donna le fruit de la vigne qu'il avait béni en leur disant « Buvez, car ceci est mon sang, le sang du Christ qui sera versé pour vous et pour un grand nombre, pour la rédemption de l'âme et du corps. » Et quand tous eurent pris part, il leur dit « Chaque fois que vous serez rassemblés en mon nom, faites cette offrande en mémoire de moi. Préparez le pain de la vie éternelle et le vin de la rédemption éternelle, et mangez et buvez-en avec le cœur pur, et vous recevrez la substance et la vie de Dieu qui habite en moi. »
1: Le Christ explique, rectifie et approfondit ensuite ses paroles. Le pain et le vin avaient seulement vocation à symboliser le sacrifice de mon corps et de mon sang. C'est pourquoi vous ne devriez pas en faire une cérémonie, mais me célébrer à chaque instant, à travers vos sensations, pensées, paroles et actes. De même, quand vous consommez les dons de la vie que Dieu vous offre à travers la terre mère, célébrez l'Éternel par votre gratitude, et rendez également hommage à mon acte de rédemption. Si vous le faites d'un cœur sincère, non seulement votre corps terrestre recevra la substance spirituelle, la vie spirituelle, mais aussi votre âme. Car dans tout ce que la nature offre aux hommes se trouve la vie, Dieu, la substance spirituelle, la force. Nous lisons à nouveau l'Évangile de Jésus. Et après qu'ils aient entonné un chant de louange, Jésus se leva au milieu de ses apôtres et ils marchèrent autour de lui, qui était leur centre, comme dans une danse solennelle, et ils se réjouirent en lui. Et ensuite, il partit sur le mont des Oliviers et ses disciples le suivirent. Cependant, Judas l'Iscariote était allé chez Caïphe, et il lui dit « Vois, il a fêté la Pâque à l'intérieur des portes avec du pain azyme à la place de l'agneau. Or, j'avais acheté un agneau, mais il a interdit qu'on le tue. Vois, l'homme à qui je l'ai acheté est témoin. » Et Caïphe déchira ses vêtements en disant « En vérité, ce n'est pas une fête de la Pâque selon la loi de Moïse. Il a commis un méfait qui mérite la mort, car c'est une grave violation de la loi. Qu'avons-nous besoin d'autres témoins? Oui, deux voleurs viennent de s'introduire dans le temple et ont volé le livre de la loi. Ceci est le résultat de son enseignement. Disons aux gens qui le suivent ce qu'il a fait, car ils craignent l'autorité de la loi.
0: Le Christ explique, rectifie et approfondit ses paroles. La phrase « Ils marchèrent autour de lui qui était leur centre comme dans une danse solennelle » signifie que mes apôtres et mes disciples s'approchèrent de moi et m'entourèrent, car j'étais en cet instant le centre de leurs préoccupations. Ils ressentaient la douleur de mon cœur et craignaient pour leur propre vie. Moïse dut faire bien des compromis aux Hébreux car, comme tous les êtres et tous les hommes, il avait reçu de Dieu le libre arbitre de vivre selon les lois de la vie ou de les ignorer. Malgré les exhortations et les indications de Moïse destinées à leur faire comprendre que leurs pensées et leurs actes ne correspondaient pas à la volonté de Dieu, beaucoup d'Hébreux restèrent dans le péché. Beaucoup d'entre eux ne mettaient pas en pratique les lois de Dieu ou en partie seulement. C'est d'ailleurs en partie parce que leurs mœurs ne correspondaient pas à la volonté de Dieu et que la vie de nombre d'entre eux ressemblait à un désert que les Hébreux vécurent de nombreuses années dans le désert. La pensée et la vie de beaucoup d'entre eux gravitaient sans cesse autour du veau d'or. Ils apportèrent en partie dans ce qui était appelé la terre promise leur comportement débauché et égoïste, leur entêtement à ne pas accomplir les lois de Dieu. Ils transformèrent en loi les compromis que Moïse leur avait faits, convaincus de les avoir reçus de Dieu. Celui qui s'opposait aux traditions qu'ils pratiquaient dans le temple et à leurs mœurs contraires aux lois de Dieu, prétendument révélées par Dieu à travers Moïse, était considéré comme l'ennemi de ce qu'il tenait pour bien et juste. Il en va de même à l'époque actuelle. Les autorités ecclésiastiques qualifient de non-chrétiens tous ceux qui dénoncent leur comportement. Elles sont attachées à leurs dogmes et à leurs rites comme les Hébreux l'étaient à leurs traditions et coutumes, et celui qui n'y adhère pas est bafoué, calomnié et haï. Beaucoup de représentants des institutions ecclésiastiques abusent de ma parole, à l'instar des Hébreux, qui abusèrent de la parole de Dieu donnée à travers Moïse, ainsi que des compromis qu'il leur avait consentis. À toutes les époques, il en fut de même. Celui qui ne se range pas à la vie et aux opinions prédominantes des hommes, à savoir qui ne pense et ne croit pas comme eux, est considéré comme un traître. De tout temps, les différents pouvoirs ont dressé le peuple contre les hommes et les femmes justes.
1: Écoutons la suite du texte de l'Évangile de Jésus. Et l'un d'entre eux qui se trouvait là quand Judas sortit lui demanda « Penses-tu qu'ils vont le tuer ?» Et Judas dit « Non, car il fera un miracle pour se libérer de leurs mains. » Quand ils se sont levés contre lui dans la synagogue de Capharnaüm et l'ont emmené au sommet de la montagne pour le précipiter en bas, n'est-il pas alors passé indemne au milieu d'eux? Il va sûrement leur échapper à nouveau et s'expliquer publiquement et instaurer le royaume dont il a parlé. Le Christ explique, rectifie et approfondit ses paroles. En me trahissant, Judas voulait gagner malhonnêtement quelques pièces d'argent. Soyez vigilants pour qu'il ne vous arrive pas ce qui est arrivé à Judas. Car au cours des 2000 ans écoulés, il y eut sans cesse des Judas pour trahir leur seigneur moyennant quelques pièces de monnaie. Pour ceux qui s'efforcent d'accomplir la loi divine, il est manifeste qu'à l'époque actuelle, le Christ de Dieu est également trahi. En effet, aussi bien au sein des Églises que du monde politique et économique, beaucoup de docteurs de la loi, de pharisiens et de responsables utilisent mon nom à leurs propres fins et pour leurs avantages personnels. De la sorte, ils usurpent mon nom saint. C'est un péché contre l'Esprit Saint. Judas croyait que je ne me laisserais pas capturer, comme je l'avais fait auparavant, en maintes situations. Ceux qui s'opposaient à moi cherchèrent de multiples fois à mettre la main sur moi, à me lapider ou à me précipiter du haut d'un mur. Mais je m'échappais à chaque fois, passant au milieu d'eux, comme invisible, protégé par la force éternelle et poursuivant mon chemin. Mais en ce moment dut se passer ce qui se passa. Ceux qui étaient contre moi purent me capturer, me livrer au grand prêtre et me faire crucifier.
0: L'Esprit du Christ de Dieu poursuit ses explications. Cette question a toujours préoccupé les gens. Pourquoi Jésus a-t-il pu si souvent échapper à ses persécuteurs? Et pourquoi ce ne fut pas le cas cette nuit-là? Je veux expliquer ici les aspects essentiels de ce qui se déroula autrefois. L'essentiel est la rédemption que j'ai apportée à toutes les âmes et à tous les hommes. Étant donné que le peuple ne m'avait pas accepté et n'avait pas accueilli, c'est-à-dire mis en pratique mon enseignement, qui est la loi de la vie, il fut nécessaire de détacher une partie de la force partielle issue de la force primordiale, c'est-à-dire une partie de mon héritage spirituel omniprésent. J'ai pris sur moi une partie des charges de la lignée de David et de quelques autres lignées. Juste avant d'être capturé, j'enveloppais mon corps spirituel pur de ces forces énergétiques issues de la loi des semailles et des récoltes, ce qui me rendit visible pour les ténèbres qui purent alors se saisir de moi. Voyez, la lignée de David est pour ainsi dire la passerelle pour l'incarnation des êtres spirituels appartenant au plan de Dieu pour la terre. Ils viennent directement du centre de l'existence éternelle afin de rapatrier avec moi tout ce qui semblait perdu. Depuis David, ils n'ont cessé de venir sur la terre pour me frayer les chemins et préparer le plan du Rédempteur, le plan du salut. Il était prévu que lors de leur incarnation, ces êtres spirituels issus de la lignée de David accomplissent avant tout eux-mêmes les lois divines. De cette manière, ils auraient pu enseigner ces lois de la vie et auraient été de bons exemples pour leurs prochains, qui auraient alors également mis en pratique ces lois et m'auraient reconnu, moi le Christ, lors de ma venue parmi eux en tant que Jésus. Cependant, au fil de leurs incarnations, beaucoup d'êtres spirituels en habit terrestre s'empêtrèrent toujours plus dans les filets du moi humain. Sous l'effet du péché, ils chargèrent tellement leur âme qu'ils ne furent plus en mesure de ressentir la mission pour laquelle ils étaient venus. Cela eut pour conséquence que les êtres spirituels issus d'autres lignées, qui s'étaient également incarnés afin d'œuvrer pour le plan de Dieu, ne purent pas trouver appui auprès des membres de la lignée de David. Au cours de ma vie en tant que Jésus de Nazareth, il me fallut constater que les êtres spirituels incarnés dans la lignée de David ne me soutenaient pas car leur corps spirituel était trop chargé. Je dus également faire le constat que les êtres humains parlaient des lois de la vie intérieure, mais ne s'y tenaient pas, et même parfois les utilisaient pour asservir leurs prochains. Comme ceux de la lignée de David, ils étaient aveuglés par le péché.
1: L'Esprit du Christ de Dieu poursuit ses explications. Je sus alors qu'il me faudrait souffrir pour accomplir l'œuvre de rédemption. Je savais, car cela m'avait aussi été révélé lorsque des chérubins m'étaient apparus en habit spirituel, que les êtres spirituels issus de la lignée de David et d'autres lignées, incarnés en habit terrestre, avaient pour tâche d'exécuter avec moi la totalité du plan de Dieu, de la rédemption jusqu'à la fondation et l'édification du royaume de Dieu sur terre. Je savais que dans ce processus, la lignée de David tenait la première place. C'est donc pour que des fils et des filles de Dieu puissent continuer à s'incarner dans la lignée de David et à œuvrer sur terre pour le plan de Dieu, que je me suis enveloppée avant tout d'une partie des charges de la lignée de David, c'est-à-dire des charges d'âmes faisant partie du plan de Dieu. Elles s'étaient chargées à tel point au cours de leurs incarnations antérieures que si je n'avais pas agi ainsi, elles n'auraient pas pu continuer à œuvrer pour le plan de Dieu pendant de nombreuses incarnations. C'est en enveloppant mon corps spirituel d'une partie de leurs charges que je devins visible pour les ténèbres, qui purent alors me capturer. Tout ce qui suivit, l'interrogatoire, la flagellation, le chemin de croix pendant lequel je m'écroulais à maintes reprises, jusqu'à la crucifixion, je l'ai porté pour la lignée de David et en définitive pour tous les hommes de toutes les générations passées, présentes et à venir, jusqu'à ce que le royaume de paix embrasse la terre entière.
0: Chers amis, vous venez d'entendre la lecture de Ceci est ma parole, Alpha et Oméga, l'Évangile de Jésus, la révélation du Christ que connaissent les véritables chrétiens du monde entier. Nous vous remercions de votre attention et nous réjouirions de vous retrouver pour la lecture d'autres chapitres de cette grande œuvre. Une chaleureuse salutation en Dieu et à bientôt. Jésus est toujours intervenu en faveur des animaux et de la nature. 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

0: Chers amis, bienvenue à la deuxième partie de la série d'émissions « Le jeûne et le prophète ». Dans cette série, nous lisons les extraits d'un entretien qui a eu lieu entre Gabriel et quelques jeunes enregistrés dans les années 1990. Comme l'indique le titre de l'émission, Gabriel est une prophétesse de Dieu. Vous avez certainement déjà entendu parler des prophètes qui ont vécu il y a des milliers d'années, comme Abraham, Moïse ou Isaïe. Mais Dieu, notre Père éternel, nous a envoyé ses prophètes et ses messagers à toutes les époques, y compris à la nôtre. Grâce à Gabriel, nous savons que Dieu est l'Esprit libre qui habite en nous. À travers elle, il nous a enseigné en détail le chemin qui mène à l'amour pour Dieu et pour le prochain. Gabrielle nous a elle-même donné de nombreux conseils pour nous aider à vivre en paix avec nos semblables, mais aussi avec les animaux et les autres reines de la nature. Non pas en essayant de changer notre prochain, mais en changeant nous-mêmes et en développant l'amour désintéressé qui est déjà en nous. Ne vous inquiétez pas, vous n'allez pas entendre ici un cours ennuyeux rempli de théories loin de toute réalité. Au cours de cet entretien avec Gabriel, des jeunes lui ont simplement posé de nombreuses questions qui sont toujours d'actualité et les réponses et l'aide apportées par la prophétesse sont tout à fait concrètes et adaptées aux situations quotidiennes. L'émission d'aujourd'hui aborde différents thèmes comme les loisirs, l'influence du subconscient sur notre comportement ou encore la manière dont chacun peut changer le monde. Notre texte commence par une question posée par le jeune à Gabriel. Serait-il possible de te poser d'autres questions parmi celles de la longue liste que j'ai apportée? Si tu te replaçais maintenant à l'époque de ta jeunesse, mais sur la base de la sagesse divine développée en toi, que ferais-tu de ton temps libre après le travail? À quoi t'intéresserais-tu si tu étais jeune aujourd'hui? Et comment t'y prendrais-tu pour changer le monde? Gabriel répond, « Tu me demandes comment j'utiliserais mon temps libre si j'étais jeune aujourd'hui. » Tout d'abord, il faut savoir qu'autrefois, nous n'avions pas autant de temps libre qu'aujourd'hui. Les journées de travail ne se terminaient pas avant 18 heures et le samedi vers 14 heures. En fait, tu me demandes comment je me comporterais aujourd'hui si j'avais ton âge et les connaissances spirituelles que j'ai acquises depuis.
1: Gabriel explique ceci. Je crois qu'il sera important pour moi de faire le bilan de ma journée chaque soir après le travail en l'évaluant à la lumière de mes sentiments. Qu'est-ce qui était bien en majeure partie et qu'est-ce qui l'était moins et qu'est-ce qui était tout simplement déplorable? Oui, je passerai ma journée en revue en fonction de ces trois critères. Bien, moins bien, déplorable. Je me réjouirai de ce qui était positif et je renforcerai ces aspects en les affirmant dans mon conscient. Je m'intéresserai de plus près aux aspects négatifs dont j'ai pris conscience en me demandant qu'est-ce qui se trouve dans mon subconscient qui me joue sans cesse des tours à travers mon conscient. En effet, il est important que tu saches que le subconscient est comparable à un tueur aux aguets qui cherche à éliminer systématiquement toutes les bonnes résolutions prises par le conscient, c'est-à-dire à les faire disparaître, pour nous entraîner vers des aspects négatifs. Quant à ce qui était lamentable, je mobiliserai toutes les forces dont je dispose, notamment la force du Christ de Dieu, pour en suivre la trace et en trouver la racine, l'arracher et l'éliminer avec la force de l'Esprit du Christ. En effet, ce sont précisément ces aspects déplorables qui peuvent nous inciter à commettre des actes que notre conscient n'a absolument pas l'intention de commettre. Ce qui est déplorable est donc comparable à un tueur en série qui guette sans cesse l'occasion d'éliminer nos bonnes résolutions et d'orienter notre développement de façon négative. Avec l'aide du Christ de Dieu, je ferai donc quotidiennement le bilan de ma journée et je suivrai le chemin que Jésus de Nazareth nous a montré. Prends conscience de tes aspects pécheurs, repens-toi, règle-les et ne les refais plus. Ne plus refaire la même chose est essentiel. Pour y parvenir, nous avons besoin d'une bonne dose de force pour garder en conscience les aspects de la loi divine. En effet, le subconscient tueur, dans lequel les aspects négatifs et déplorables sont encore présents et vivants, cherche toujours à prendre le contrôle du conscient, c'est-à-dire à nous inciter à reproduire sans cesse nos anciens vices, les aspects négatifs qui chargent notre âme, notre être véritable. Aujourd'hui, je fais ce que j'aurais fait dans ma jeunesse si j'avais eu ma vision actuelle des choses, c'est-à-dire que je fais chaque jour le bilan de ma journée.
2: Le jeune qui s'entretient avec Gabriel a une autre question à propos du subconscient. Ne pourrait-on pas aussi appeler ce tueur qu'est le subconscient le tentateur ? Gabriel lui répond : Tu as tout à fait raison. En fait, cela se passe de la façon suivante. Les aspects négatifs que nous n'avons pas encore surmontés, mais aussi les aspects positifs que nous avons déjà développés, sont enregistrés dans le subconscient. À partir de ce que nous y avons enregistré, le subconscient donne en permanence au conscient l'impulsion de penser les mêmes choses, car le négatif, qui prédomine le plus souvent dans le subconscient, a faim d'énergie négative supplémentaire. Le tentateur, c'est-à-dire le négatif dans le subconscient, incite sans cesse le conscient à penser continuellement de manière négative. Si l'être humain, le conscient, agit en conséquence, il fournit de l'énergie négative supplémentaire au subconscient et renforce ainsi ce qui s'y trouve déjà. Et dans le cas où le tentateur parvient à pousser le conscient à commettre des actions négatives, le subconscient se remplit de plus en plus de ces énergies. Si l'être humain ne les dissout pas en prenant conscience de ses énergies et en les réglant, vient le jour où cette partie du subconscient est totalement remplie de ses enregistrements. Celui qui succombe sans cesse à la tentation, entre guillemets, c'est-à-dire aux impulsions négatives venant du subconscient, qui leur obéit en quelque sorte, nourrit et fait grossir ce complexe d'énergie négative, le renforçant toujours plus. Lorsque la partie du subconscient concernée par ces enregistrements est finalement remplie, ce dernier devient le maître et c'est lui qui dicte les actes de cette personne. Autrement dit, le subconscient prend le contrôle du conscient et pousse la personne à agir de telle ou telle manière. Le subconscient a pris le pouvoir sur la personne qui est désormais pilotée par lui. Pour ce qui est de ses aspects pécheurs, elle n'est plus maître d'elle-même. Nous pourrions également dire que le subconscient est devenu autonome. La personne exécute ce qu'elle a enregistré pendant longtemps dans son subconscient. Si cette personne prend de bonnes résolutions pour surmonter cette faiblesse, cet aspect pécheur, ces résolutions s'expriment d'abord dans le conscient. Mais celui-ci étant pour ainsi dire privé de pouvoir, elle ne peut pratiquement plus rien faire contre les enregistrements devenus surpuissants dans le subconscient. Les remises en question et les objections venant du conscient restent sans effet. Cette personne ne parvient pas à tenir ses résolutions positives de faire ce qui est bien. Le subconscient tueur l'empêche d'aller dans la bonne direction. Il tue, pour ainsi dire, ce qui est bon, les bonnes résolutions que finalement la personne ne mettra pas à exécution. Faire consciemment le bilan de la journée permet notamment d'analyser le négatif dont nous prenons conscience, mais aussi ce qui est actif dans le subconscient, d'en trouver la racine pour le régler et ne plus refaire la même chose, et cela avant que le subconscient ne se remplisse. nous devons sans cesse nous fixer un programme positif, par exemple l'un des commandements de Dieu, jusqu'à ce qu'il soit ancré fermement en nous. Wow, je dois dire que je trouve cela vraiment très impressionnant, mais aussi un peu effrayant. J'apprécie beaucoup la façon dont Gabriel aborde le thème du conscient et du subconscient de manière si concrète. Cela m'aide à bien comprendre à quel point il est important d'examiner de plus près les situations de la journée, notamment le soir, d'analyser la journée et de se demander ce qui n'a pas bien fonctionné, afin que ces programmes négatifs ne se renforcent pas en nous. Il est également important d'être persévérant et de reprendre régulièrement nos résolutions positives pour qu'elles s'ancrent progressivement dans le subconscient comme une sorte de nouvelle règle. Cet exercice me fascine vraiment.
0: Ces explications permettent de comprendre pourquoi il est souvent si difficile de tenir ces bonnes résolutions et ces objectifs. Tout le monde connaît ça. Il s'agit d'abord de quitter les vieux sentiers battus qu'on connaît par cœur afin de pouvoir prendre une nouvelle direction. Bien sûr, c'est difficile au début, mais j'ai remarqué que plus j'arrive à me tenir à mes bonnes résolutions, plus une nouvelle façon de penser positif se met en place rapidement. Gabriel revient maintenant sur les questions concernant les loisirs. Que ferais-je si j'étais jeune aujourd'hui? Je crois que j'essaierais de réaliser ce qui me tient à cœur. Par exemple, dessiner, nager, faire du sport, du tennis ou d'autres sports plus actuels, à condition que cela ne me rende pas dépendante d'autres personnes. Donc, pas de sport de compétition pour gagner de l'argent. En effet, le sport de compétition surchargerait mon monde émotionnel.

0: y compris au désir sexuel. Ma liberté serait pour moi ce qu'il y a de plus précieux. Ce qui veut dire que je laisserai également la liberté à mon prochain, que je ne le forcerai à rien, même si j'étais poussée par des désirs sexuels. J'aurais plutôt envie de comprendre d'où vient cette pulsion, donc de chercher les causes de ces désirs insistantes. À travers ces exemples, Gabriel nous montre que lorsqu'on aspire à vivre selon les lois de Dieu, les activités intéressantes et les loisirs ont également leur place. Comme la pratique d'un sport qui nous plaît ou les sorties entre amis, elle nous montre également qu'il est important de trouver le juste équilibre pour ne dépendre de rien ni de personne et de rester libre. Sa remarque sur les désirs est également très précieuse. En effet, nos propres désirs peuvent nous empêcher d'être libres et nous amener à priver nos amis de leur liberté en les poussant à faire ce que nous voulons. Gabriel nous recommande donc d'explorer ce qui se trouve derrière nos désirs au lieu de les suivre aveuglément. Je trouve ce conseil révolutionnaire.
1: Gabriel poursuit : J'ajoute que j'ai toujours été et que je suis resté quelqu'un de sensible aux arts. C'est pourquoi j'apprendrai à jouer d'un instrument correspondant à mes aptitudes. Pendant les années de guerre, alors que j'étais encore enfant, j'ai appris à jouer de l'accordéon. Comme je l'avais acheté d'occasion, il fallait toujours le faire réparer et accorder. Avec le temps, nous ne trouvions plus de pièces détachées et j'ai dû abandonner la pratique de cet instrument. Plus tard, en tant que jeune femme, j'ai commencé à apprendre le piano. Puis est venu l'appel prophétique. J'ai de nouveau arrêté pour un temps. Mais je n'ai pas abandonné mon objectif. À l'âge de 50 ans, je me suis de nouveau tourné vers la musique et j'ai recommencé à apprendre le piano toute seule. Aujourd'hui encore, je joue de temps à autre uniquement à la maison. J'aime aussi aller à des concerts classiques. Comme tu vois, dans le domaine des arts, il n'y a pas de limite d'âge. Tu me demandes également si, en tant que jeune possédant les connaissances spirituelles que j'ai aujourd'hui, j'essaierais de changer le monde. Pourquoi pas? Cependant, je ne le ferais pas en manifestant dans la rue, équipé de divers objets qui effraieraient mes semblables. Je m'efforcerais tout d'abord de changer moi-même, en prenant conscience de ce que je veux réellement, et je me demanderais si, véritablement, je veux construire une société meilleure, spirituelle, paisible, stable et ouverte. Je ne me perdrai pas dans des conceptions utopiques, mais je me fixerai des objectifs éthiques et moraux, clairs et concrets, et je lutterai pour les atteindre. Quelqu'un qui commence à mettre en pratique des buts éthiques, élevés, donc qui change lui-même et qui ne se contente pas de vouloir changer les autres, devient un bon exemple. Avec le temps, il attire des personnes qui ont les mêmes buts que lui. Que celles-ci s'en tiennent ou non au but qu'elles se sont fixées, c'est leur décision et tu ne peux rien y faire. Mais il s'en trouvera toujours certaines pour agir dans le même sens que toi et parvenir ainsi aux valeurs qui rendent stable et vivante une société orientée sur des valeurs éthiques.
2: Les jeunes présents à cet entretien avaient encore d'autres questions à poser à Gabriel. Gabi, que ferais-tu si tu te faisais draguer ou si, en tant que vendeuse, un client t'invitait souvent à prendre un café, mais avec d'autres intentions? On ne peut quand même pas toujours l'envoyer promener. Comment te comporterais-tu dans une telle situation? Qu'est-ce que la sagesse divine conseille dans un tel cas? À ce sujet, Gabriel explique. Par draguer, je pense que tu veux dire si quelqu'un t'accoste et t'importune. Si tu fais preuve d'un peu de sagesse et de doigté, tu ne prêteras pas attention à de telles tentatives, ou bien tu exposeras clairement ton point de vue. Nous devons prendre

conscience que chaque être humain a une conscience différente et que chacun a programmé et programme son conscient, son subconscient, son corps et son âme en fonction de ses propres sentiments, sensations, pensées, paroles et actes. Les programmes enregistrés en chacun de nous constituent notre conscience. C'est en fonction de celle-ci que nous ressentons, pensons, parlons et agissons. Ainsi, nous avons tous une conscience différente. Personne ne peut comprendre complètement son prochain. Si cette prise de conscience devient une certitude et que nous l'intégrons dans notre vie quotidienne, nous nous énerverons beaucoup moins lorsque, comme tu le dis, quelqu'un nous drague. Tu connais également la loi de la correspondance. Ce qui m'irrite chez mon prochain se trouve en moi de façon identique ou similaire. Tu dis qu'un client t'invite souvent à prendre un café et que tu sens qu'il a autre chose en tête. Tu as raison lorsque tu dis que tu ne peux pas continuellement l'envoyer promener. Il n'est pas correct de rejeter une invitation sans raison valable. Pourquoi ne pas l'inviter toi-même à prendre un café en précisant que tu inviteras également quelques amis? Tu verras ce qu'il décide librement de faire et en fonction de sa réponse, tu y verras plus clair. J'ai effectivement vécu une situation similaire où quelqu'un de mon cercle d'amis voulait régulièrement m'inviter. Je me sentais mal à l'aise à l'idée de lui dire non, car j'avais l'impression que cela le blesserait. Mais le conseil de Gabriel d'inviter d'autres amis m'a beaucoup aidée. Ainsi, je n'ai pas eu à lui dire non sèchement, et il a compris que je souhaitais simplement être une amie. Chers amis, ceux qui le souhaitent pourront aussi s'observer à la lumière de ce que nous venons d'entendre au sujet du conscient et du subconscient ou encore de notre monde émotionnel et faire leurs propres expériences. Dans la prochaine partie de la série « Le jeune et le prophète », Gabriel répondra aux questions des jeunes sur les tendances de la mode, comment elle a vécu cela étant jeune et sur la manière dont elle voit les choses aujourd'hui avec sa conscience développée. Nous vous invitons à nous rejoindre à cette occasion et d'ici là, nous souhaitons à tous des moments riches en expériences. À bientôt et une chaleureuse salutation en Dieu.

0: Liebe Schwestern, liebe Brüder,
1: chers sœurs, chers frères, chères téléspectatrices et téléspectateurs, chers amis du monde entier, nous sommes heureux de pouvoir vous saluer depuis la bibliothèque Sophia, le centre de l'esprit libre pour toutes les cultures du monde entier, d'où la commune fondatrice du Seigneur pour l'édification du royaume de paix du Christ de Dieu, a invité à la fête de la récolte que nous aimerions passer dans l'esprit du christianisme des origines. Nous saluons aussi nos frères et nos sœurs des bassins collecteurs qui sont reliés en direct avec nous en Croatie, en Serbie, en Macédoine du Nord, en Slovénie, en Hongrie, en Pologne, en Italie, en Espagne et en France. Nous nous réjouissons beaucoup aussi de la présence de nos sœurs et de nos frères ici, qui pour certains ont fait un long chemin afin de vivre avec nous cette fête de la récolte selon le christianisme des origines, ici à la bibliothèque Sophia. Ils viennent de différents pays, de différents continents. Il y a différents endroits partout dans le monde où des groupes de chrétiens des origines se retrouvent autour de la parole de Dieu pour en parler ensemble, en particulier en Afrique. Nous sommes des chrétiens des origines et nous sommes tous unis par le même désir et par le même effort quotidien, développer toujours davantage l'amour pour Dieu et pour le prochain, car une nouvelle ère a commencé, l'ère messianique et sophianique, dans laquelle seul compte l'amour pour Dieu et pour le prochain. Dans cet esprit, saluons-nous mutuellement avec une chaleureuse salutation en Dieu. Chacun de nous est un enfant de Dieu. Dans son esprit, nous sommes donc tous frères et sœurs. Et si nous sommes frères et sœurs, alors nous sommes aussi une famille, une grande famille de Dieu. Et cette famille de Dieu se rassemble aujourd'hui pour la fête de la récolte. Je fais moi aussi partie de la famille. Je suis originaire de Croatie, je suis arboriculteur et j'ai la joie de travailler dans les vergers de la communauté des chrétiens des origines. Chaque jour, quand je suis dans les vergers, je remarque nettement combien le climat change et combien c'est difficile pour la nature. Avec de tels extrêmes climatiques, avec une chaleur et une sécheresse comme celle que nous avons eue ici cette année, cela tient vraiment du miracle de pouvoir récolter quoi que ce soit. C'est pourquoi nous voulons remercier notre Seigneur, notre frère divin, le Christ, pour chaque graine qui a poussé, pour chaque fruit, pour tout ce que nous avons la joie de récolter, pour tout ce que notre terre mère continue malgré tout à nous donner. Dieu souhaite ce qu'il y a de mieux pour nous. Il souhaite tous nous nourrir grâce à ce que la nature nous offre en cadeau. Mais si nous, les êtres humains, nous détruisons la nature, comment Dieu peut-il alors nous nourrir? À toutes les époques, il a envoyé ses prophètes sur la terre et il a aussi envoyé son premier fils, le Christ, qui nous a apporté son enseignement de paix dans le sermon sur la montagne, et même sa première fille, notre sœur Gabrielle. Pendant 50 ans, Gabrielle, la prophétesse de Dieu, nous a apporté à travers d'innombrables révélations et enseignements issus de l'Esprit de Dieu, le chemin menant à la paix, à l'amour et à l'unité, le chemin qui nous conduit aussi à l'unité avec la création tout entière.
2: Oui, Moreno, je fais moi aussi partie de la famille. Je suis originaire du Brésil et j'ai également le bonheur de travailler comme agriculteur dans la communauté des chrétiens des origines. Tu viens d'évoquer le sermon sur la montagne et beaucoup d'entre nous se souviennent certainement de notre dernière rencontre quand le Christ, dans sa révélation, à travers le prophète Ulrich, disait avec insistance « Le sermon sur la montagne peut être vécu. Le sermon sur la montagne peut être vécu. » Et le sermon sur la montagne contient les béatitudes. À l'occasion de la fête de la récolte, l'une d'entre elles me vient particulièrement à l'esprit. Bienheureux les doux, car ils posséderont la terre. Le Christ a expliqué cette phrase à notre époque et on peut lire ses explications dans la grande œuvre de révélation « Ceci est ma parole, Alpha et Oméga ». Je cite « Douceur, humilité, amour et bonté vont ensemble. Celui qui est devenu amour désintéressé est également devenu doux, humble et bon. Il est empli de sagesse et de force. Les personnes vivant dans mon esprit qui aiment avec désintéressement posséderont la terre. Oh, voyez, le chemin menant au cœur de Dieu est le chemin qui conduit au cœur de l'amour désintéressé. De l'amour désintéressé s'écoule la paix de Dieu. N'est-ce pas là un encouragement pour nous tous à redevenir doux et humbles, à nous comporter aussi de cette manière envers la terre-mère et à rencontrer avec la douceur, l'humilité, l'amour et la bonté toutes les créatures de Dieu, qu'il s'agisse des plantes, des animaux ou des minéraux? Visualisons en nous, pour quelques instants, l'image suivante. Beaucoup de personnes emplies de douceur et de bonté vivent et travaillent ensemble en tant que frères et sœurs, en tant que communauté, dans la liberté, l'égalité et l'unité. Elles aiment Dieu par-dessus tout et leurs prochains comme elles-mêmes. Elles aiment et respectent aussi les animaux, leurs frères et sœurs de la création, et ne les tuent pas. Elles traitent les arbres, les arbustes, les champs, les fleurs, oui, la nature tout entière avec humilité, emplie de gratitude pour ce qu'elles reçoivent de la main de Dieu. Chers frères et sœurs, cette vie dans l'amour pour Dieu et pour le prochain, dans la paix et l'unité, c'est ce que Dieu, notre Père éternel et son Fils, le Christ, souhaitent pour nous les êtres humains sur la terre. Cette image est en fin de compte la vision du royaume de paix transmise par le prophète de Dieu Isaïe, avec le Christ au centre de tout. Et d'une petite communauté que nous sommes, d'une petite plante, grandit un arbre puissant, un grand peuple, le peuple de Dieu sur terre. Emportons cette image dans notre intérieur et prions du fond du cœur. Remercions le Dieu Père-Mère de nous avoir montré le chemin pour redevenir doux et pacifique et pour retourner à la maison auprès de lui grâce à son Fils, le Christ. Je propose que nous chantions pour cela le chant comme un petit grain de blé.

petit grain de blé reposant dans la terre. Nous sommes en toi, reposant en toi. Toi, tu as la vie entre tes mains. Tu sèmes et récoltes dans ton pays. Comme la chaleur du soleil qui réveille la graine, tu nous dis aussi de chercher la lumière. Toi, tu as la vie entre tes mains. Tu sèmes et récoltes dans ton pays. Comme le germe brisant l'écorce et soulevant la terre, nous sortons de l'ombre pour trouver ta lumière. Toi, tu as la vie entre tes mains. Tu sèmes et récoltes dans ton pays. Comme la plante qui grandit pour donner tous ses fruits, nous croissons en toi, propageant ta lumière. Toi, tu as la vie entre tes mains. Tu sèmes et récoltes dans ton pays.

0: Ich bin das Leben und außer mir.
1: Je suis la vie et en dehors de moi, il n'existe aucune vie. Je suis l'amour qui rayonne à travers l'infini. Je suis le je suis, le Dieu d'Abraham, d'Isaac et de Jacob, le Dieu de tous les hommes et de toutes les femmes qui sont justes. Oui, je suis la force universelle, je suis la paix éternelle, je suis la force primordiale et éternelle dont tout est issu. Ainsi, vous êtes donc issus de moi, mes enfants.
0: Ich bin Geist. Ewig strömender Lichtäther.
1: Je suis esprit, éther de lumière qui s'écoule éternellement, énergie qui s'écoule éternellement. Je suis donc de matière subtile, spirituelle, atomique, et je me suis donné la forme que mes enfants appellent le Dieu Père-Mère. Je suis esprit, loi de l'amour pour Dieu et pour le prochain qui s'écoule éternellement. Et ainsi, vous êtes esprit issu de mon esprit, des êtres spirituels que j'ai contemplés et créés. Vous êtes donc à mon image. Vous êtes les héritiers du royaume infini de l'amour et de la paix. Je suis en vous et vous êtes en moi. Je suis l'amour en vous. Je suis la paix en vous.
0: Ich bin die allwaltende Kraft.
1: Je suis la force qui régit tout, qui répand le rayonnement d'amour dans l'infini, d'éternité en éternité.
0: O meine Kinder, wahrlich macht eure Herzen.
1: Ô mes enfants, en vérité, ouvrez vos cœurs à l'amour que je suis et qui vous ramène à la maison à travers le Christ, mon Fils, votre Rédempteur. Car vous avez vraiment chuté dans les profondeurs. Certains, en tant qu'êtres de la chute, mais beaucoup, beaucoup d'entre vous ont, en tant qu'êtres spirituels, suivi les enfants de la chute pour les ramener à la maison dans le royaume de Dieu. Voyez, vous êtes devenus des êtres humains et les êtres humains ont transformé toujours davantage cette matière en un lieu des ténèbres. Je suis le je suis et je vais à la recherche de mes enfants jusque dans les ténèbres les plus profondes, car je suis la lumière et la vie dans vos âmes. Je suis votre patrie. Prenez-en conscience. Vous tous, chacun d'entre vous, vous avez une patrie faite d'amour, de joie et de paix. Vous tous, chacun d'entre vous, avez un Dieu Père-Mère qui vous a contemplé écrit, je connais chacun d'entre vous par son nom éternel. Je connais les familles spirituelles de chacun d'entre vous. Vous les avez quittées pour ramener à la maison, oui, pour vraiment ramener à la maison ce qui semblait perdu. Voyez, depuis des millénaires, j'ai envoyé des prophétesses et des prophètes à la recherche des êtres de la chute afin qu'ils soient éclairés sur la vérité des cieux. J'ai envoyé sur la terre d'innombrables hommes et femmes justes et j'ai donné ma parole éternelle à travers beaucoup d'entre eux. Je suis donc le « je suis », l'un universel, qui va à la recherche de ses enfants à travers la parole prophétique, pour les secouer, pour les éclairer, pour vraiment les inonder de la plénitude de l'amour, afin qu'ils ressentent dans leur cœur que la matière est illusion, que la matière est manipulation, que la matière est comme une prison pour les âmes qui s'incarnent dans les êtres humains. Tout cela relève de la chute et ce sont les êtres de la chute qui en sont responsables. Je suis le « je suis », un Dieu de l'amour infini. C'est pourquoi j'ai donné à mes enfants d'innombrables instructions pour la vie sur cette terre. Et je leur ai donné les récoltes des champs, les graines et les plantes pour se nourrir. Je donne et je donne encore, mais la terre-mère ne parvient presque plus à produire des aliments sains pour mes enfants, car jour après jour, cette terre est vraiment empoisonnée, maltraitée, exploitée, elle est épuisée. Si bien que sans les nombreux produits chimiques qu'on y introduit, il ne pousserait presque plus rien pour nourrir mes enfants humains. En vérité, vous vous trouvez à la fin de ce temps. Mais mon amour va à la recherche de chacun d'entre vous. Je vous ai envoyé des prophètes et des prophétesses, et surtout mon Fils, le Christ de Dieu, qui a expliqué et approfondi les 10 commandements dans son sermon sur la montagne qu'il vous a donné. En vérité, je vous ai ensuite donné le couple porteur de la sagesse divine. L'esprit de la vérité est alors revenu avec mon Fils pour enseigner la plénitude de la sagesse divine ainsi que le chemin intérieur à travers la grande prophétesse et messagère de Dieu, le « Je suis », ma fille Gabrielle, qui en a donné l'exemple dans sa vie, elle qui était guidée par son dual spirituel, le chérubin de la sagesse divine, que vous connaissez sous le nom de frère Emmanuel. Voyez, des décennies ont passé. Depuis longtemps, un peuple de Dieu aurait dû naître, mais les choses se sont passées autrement et nous recommençons depuis le début. Certes, les fondations sont posées, mais où est le peuple qui vit en mon nom, selon ma volonté, qui fait vraiment rayonner les forces intérieures, l'être spirituel incarné dans la personne, c'est-à-dire l'âme, par la force rédemptrice du Christ de Dieu? Enfants bien-aimés, vous avez vraiment du mal à mettre en pratique l'amour pour Dieu et pour le prochain. Vous avez souvent tant de mal à suivre le chemin du repentir, de la demande de pardon et du pardon envers votre prochain, et à vous regarder sincèrement dans le miroir des aspects de la nature humaine qui se trouvent en vous-même. Enfants bien-aimés, vous célébrez la fête de la récolte et vous remerciez pour un peu de légumes, pour un peu de pain. Vous remerciez parce que la terre-mère produit encore quelque chose. Et pourtant, vous êtes des héritiers de l'infini. Vous êtes des héritiers d'un royaume infini, plein de lumière et d'amour, plein d'abondance, plein de vie. Et vous remerciez pour un petit morceau de pain. En vérité, mes enfants, vous êtes si dégénérés, tombés si bas, que vous avez vraiment oublié quelle force cosmique sommeille en vous. Tant d'amour du prochain repose en vous dans les qualités de la filiation divine. Vous pourriez les activer, vous pourriez suivre vraiment sérieusement le chemin intérieur afin de purifier votre âme de ses impuretés pour que la lumière de votre Dieu devienne toujours plus visible en elle. Et de surcroît, je vous ai donné à travers le Christ, mon Fils, une force indestructible, la force rédemptrice, l'héritage du Christ de Dieu. Que voulez-vous donc de plus? Vous pouvez l'utiliser, vous pouvez le traduire en acte, vous pouvez accueillir l'amour qui vous est tendu en allant vraiment vers l'intérieur. Et les agriculteurs qui ont vraiment de plus en plus de mal à cultiver de bonnes récoltes sur des sols sains pour nourrir le peuple devront apprendre toujours davantage à parcourir leurs champs en les bénissant avec la force intérieure, avec la force du Christ de Dieu. Et les champs bénis par des cœurs pleins de confiance envers cette force pousseront, prospéreront et donneront de la nourriture. Tandis que dans les champs voisins, il n'y aura que peu de vie et de rendement. Vous vous trouvez à un tournant. La nouvelle ère a commencé, l'ère de l'amour pour Dieu et pour le prochain. Cela signifie également que vous devriez changer de très nombreux programmes de l'ancienne ère, de l'ancien monde, que vous portez encore en vous pour accomplir toujours plus les lois spirituelles de l'amour pour Dieu et pour le prochain, c'est-à-dire donner, pardonner, bénir et vous tourner vers l'unique esprit d'amour que je suis. Je ne trône pas seul dans le royaume de Dieu, je suis bien en vous et le Christ est en vous. Il appelle, appelle et appelle encore. Souvent même, il vous implore et vous supplie. Tournez-vous vers l'intérieur, vers moi. Commencez la journée avec moi. Faites tout avec ma force. Je veux vous aider, je veux vous servir, afin que vous appreniez pour les temps à venir, pour l'ère messianique et sophianique, à vivre selon les lois divines, à cultiver et à récolter selon les lois divines. Enfants bien-aimés, ce monde extérieur est certes en train de disparaître, mais je suis l'amour et je n'abandonne pas mes enfants. Vous avez reçu la plénitude de la sagesse divine. Dans d'innombrables écrits et livres, vous pouvez lire et apprendre comment se libérer de la roue de la réincarnation. Voyez, il faudrait vraiment que vous développiez toujours plus les qualités de la filiation divine, afin de vivre toujours davantage l'amour qui donne et que je suis d'éternité en éternité. Comment voulez-vous sortir de la roue de la réincarnation si vous n'activez pas en vous les qualités de la filiation divine par l'amour quotidien envers vos prochains, envers la nature et les animaux? Vous avez tellement reçu depuis des millénaires, la parole de Dieu, le « Je suis », vous a été donnée à travers la bouche prophétique. Vous avez reçu tellement de choses à travers le Christ, mon Fils, qui, par sa vie, vous a montré ce que signifie aimer et honorer le Père. Et il a dit, « Vous pouvez faire de plus grandes choses encore que moi. » En vérité, si votre foi était seulement un petit peu plus grande, ce serait une bénédiction pour cet îlot de terre, ainsi que pour ceux qui ont faim et soif de la parole de Dieu, de l'enseignement, et qui veulent savoir comment vivre le sermon sur la montagne, ainsi que les 10 commandements. Mais je suis la vie. Les 10 commandements, ainsi que le sermon sur la montagne, viennent de moi. Et puisque je suis en vous, je pourrais vous aider à les mettre en pratique pour qu'il vous soit plus facile de trouver la communauté, de trouver l'unité entre les êtres humains, la nature et les animaux. En vérité, laissez derrière vous vos pensées de discorde. Réglez ce qui vous dérange sans cesse chez votre prochain. Je suis le « je suis », uniquement l'amour, la force rayonnante d'éternité en éternité. Je n'abandonne pas mes enfants. Voyez, je veux vous donner encore une image. Ne voyez-vous donc pas tout ce qui se passe dans ce monde? Là aussi, on célèbre la fête de la récolte. Et quelles offrandes m'apporte-t-on? On attend de moi que je bénisse des cadavres d'animaux, que je bénisse des milliards de meurtres commis envers vos frères et sœurs, les animaux. On m'apporte de la viande et toutes sortes d'aliments carnés, parce que les êtres humains ont oublié ce que je leur ai commandé et qui figure pourtant dans les Écritures. J'ai donné aux êtres humains des semences, je leur ai donné des plantes et des graines à manger. Je n'ai jamais dit d'assassiner des animaux. Tout ce qui figure dans les Écritures au sujet de sacrifices sanglants, de cultes et de rites est une falsification qui vient de la caste des prêtres. Jamais je n'ai commandé à quiconque d'user de violence contre des êtres humains, contre la nature ou contre des animaux. Car je suis la vie et en dehors de moi, il n'existe aucune vie. Je suis l'un universel, le Dieu Père-Mère, et mon cœur est vraiment doux. Mon amour est plus grand que les êtres humains ne peuvent le saisir. J'aime mes enfants. Je vous aime tant que souvent je suis triste de vous voir vivre dans une telle misère. On pourrait dire que vous végétez, alors que la plénitude de l'infini est votre héritage spirituel. Pendant des millénaires, je vous ai donné d'innombrables enseignements. Je vous ai donné des textes, je vous ai envoyé des prophétesses et des prophètes, mais souvent, vous n'avez pas voulu. Tant d'entre vous sont encore les mêmes, alors qu'ils étaient déjà incarnés il y a des milliers d'années pour contribuer à l'édification du royaume de paix. Oh, voyez, la roue de la réincarnation est une prison pour les âmes. Si vous ne vous efforcez pas de purifier votre âme, vous resterez prisonnier de cette roue. Et bien des choses dont vous vous chargez en tant qu'être humain vous entraînent alors dans une nouvelle incarnation. Et que signifie donc une nouvelle incarnation ou de nouvelles incarnations? Ne savez-vous donc pas que les plus riches parmi les riches s'efforcent d'instaurer une dictature mondiale? Ne savez-vous donc pas que dans cette dictature mondiale, les plus riches parmi les riches ne veulent plus que des esclaves? Ne savez-vous donc pas que les plus riches parmi les riches font progresser la technologie à un tel point qu'ils contrôlent tout? L'argent en espèces sera supprimé. Vous êtes surveillés par le biais de la technologie que vous emportez partout avec vous. Une surveillance à chaque pas, déjà aujourd'hui. Je vous le dis, tout cela disparaîtra plus vite que vous ne le pensez. Vous vous liez donc à ce que les plus riches parmi les riches vous donnent pour vous manipuler, pour vous éloigner du Dieu intérieur que je suis et du Christ de Dieu. Tout ce qui vous est transmis par le biais de la technique ne fait que brouiller les sept forces fondamentales de l'existence, l'arbre de vie de l'âme, c'est-à-dire les sept centres de conscience, ainsi que votre aura. Tout ce qui vous est transmis de l'extérieur, y compris par la technique, rayonne et agit sur votre aura, vous rend agité, assombrit certains des centres de conscience parce que vous êtes distrait par les innombrables impulsions qui vous parviennent. Et ces impulsions transmises par la nouvelle technologie ont des fréquences semblables à celles par lesquelles les organes et les cellules de votre corps terrestre communiquent entre eux. Tout cela est manipulé et perturbé pour maintenir votre orientation sur l'extérieur, pour vous distraire, pour que vous oubliez que vous avez une âme qui vit éternellement. Et si vous avez oublié que vous avez une âme, alors vous restez dans la roue de la réincarnation. C'est ce que veulent les plus riches des riches, qui sont pilotés, manœuvrés par des champs d'énergie appartenant à la chute. Mais j'aime mes enfants et je suis le « je suis », celui qui vous éclaire sans cesse par la parole prophétique, afin que vous vous réveilliez, que vous suiviez le chemin vers l'intérieur et trouviez l'esprit de la vérité, qui est le Christ de Dieu en vous, mon Fils qui vous aime tout autant que moi. Oh, mes enfants, les temps sont vraiment très graves. Les temps sont graves. Réveillez-vous et suivez vraiment le chemin vers l'intérieur. Ne vous laissez pas manipuler. Libérez-vous des liens du monde en vous détournant de celui qui voudrait vous lier à la roue de la réincarnation. Libérez-vous de cette roue en apprenant vraiment à appliquer l'amour pour Dieu et pour le prochain chaque jour, à chaque instant. Vous ressentirez alors combien le Christ, votre Rédempteur, mon Fils bien-aimé, est proche de vous. Oh, voyez, les êtres humains et les âmes qui souhaitent parcourir plus rapidement ce chemin de la purification qui ramène à la patrie céleste peuvent suivre le chemin intérieur que la sagesse divine vous a enseigné. En vérité, un vrai trésor des cieux vous a été donné. Ma fille bien-aimée, qui s'est incarnée sans cesse au cours des siècles, afin de pouvoir vous apporter sur cette terre en cette époque, c'est-à-dire au cours des dernières décennies, la plénitude de la sagesse. Il s'agit vraiment d'un trésor unique que l'on trouve avant tout à la bibliothèque Sophia, écrit sur des dizaines de milliers de pages. Profitez-en tant que votre époque vous le permet, car le temps passe vite. Les heures fuient devant les êtres humains. Combien de fois cela a-t-il déjà été révélé? Combien de fois avez-vous déjà été averti? Combien de fois vous a-t-on parlé avec gravité? Combien de fois vous a-t-on parlé aussi avec amour? Saisissez-le vraiment dans votre cœur. L'amour du Dieu Père-Mère que je suis va à votre recherche. Je vous mets en garde, je vous appelle et je souhaite tellement que vous vous réveilliez, vous les peuples de cette terre, et que vous ne vous laissiez plus manipuler par ceux qui veulent vous asservir. Je vous le dis, il y aura des troubles, il y aura des bouleversements, et deux choses vous attendent. D'une part, les forces démoniaques à travers les riches et les super-riches, et d'autre part, le changement climatique. Cela changera tout. Par la force du Christ de Dieu, vous avez la chance de vous élever au-dessus de ces choses, de sorte que vous ne viviez tout cela que de loin, ou bien que, comme âme dans les plans de purification, vous parveniez à des sphères lumineuses et qu'ensuite vous reveniez éventuellement pour continuer à bâtir le royaume de Dieu. Le royaume de la paix verra le jour, même si pour l'instant, seule une poignée de frères et sœurs sont fidèles au Christ, un peuple de Dieu se formera. Je veux lancer avec force cet appel au peuple de cette terre. Voulez-vous bâtir le royaume de paix avec le Christ? Alors venez. Venez dans ce pays où ma parole retentit à travers la bouche prophétique. Mettez de l'ordre dans votre vie et apportez vos compétences. Je vous appelle, venez et participez à cette édification. J'appelle avant tout les jeunes frères et sœurs de tous les continents. Venez et participez à l'édification du royaume de paix. J'appelle ceux qui veulent porter activement des responsabilités pour l'édification du royaume de paix. À ceux qui veulent seulement venir parce qu'ils ont peur des temps à venir, je dis, restez plutôt là où vous êtes, sinon vous échouerez. Nous avons besoin de frères et sœurs motivés et dynamiques pour édifier le royaume de Dieu sur la terre. Il faut qu'ils soient solides, par le fait qu'ils suivent le chemin de l'amour pour Dieu et pour le prochain. Car cet amour comprend aussi les cinq principes universels et les cinq principes se vivent en faisant preuve de responsabilité tant envers soi-même qu'envers les autres. Mes enfants, en vérité, je vous bénis. Je vous bénis avec mon amour. Accueillez mon amour dans votre cœur. Je vous bénis avec la force de la paix qui s'écoule à travers tout l'infini. Que la paix soit avec vous. Je demeure éternellement en vous, l'amour. Vous êtes en moi et je suis en vous. Amen.

0: Chers frères et sœurs, je crois que chacun de nous peut être heureux d'entendre le Père, la plus grande force de l'univers, nous parler directement à travers le prophète Ulrich. C'est une grâce incroyable et l'expression de sa grande miséricorde. Et je trouverais que ce serait vraiment bien si nous chantions maintenant le Notre Père en toute humilité.
1: Das Vaterunser singen.

Notre Père, toi qui es aux cieux, ton nom est sanctifié. Notre royaume vient, ta volonté s'accomplit sur la terre comme au ciel. Tu nous donnes aujourd'hui notre pain quotidien et tu nous pardonnes nos offenses comme nous pardonnons aussi à ceux qui nous ont offensés. Tu nous guides lorsque nous sommes dans la tentation et tu nous délivres du mal. Car c'est à nous qu'appartiennent le royaume, la force et la magnificence d'éternité en éternité.

0: Chers frères et sœurs, le Père nous a parlé et il y a tant d'aspects qui ont été évoqués que chacun de nous a certainement été touché par l'un d'eux. Puisque nous sommes réunis ici, nous pourrions maintenant échanger et parler de ce qui a touché notre cœur.
1: Le Père nous a fait prendre conscience une fois de plus que nous sommes au début d'une nouvelle ère, que nous devons vraiment apprendre à inclure l'Esprit dans tout ce que nous faisons et que nous devons laisser derrière nous tous les schémas humains de pensée que nous portons encore en nous. Et dans ce sens, ce qu'il nous a dit à nous les agriculteurs m'a bien sûr beaucoup touché. Nous venons vraiment de traverser une année vraiment très très difficile dans le domaine de l'agriculture. Lorsque nous étions dehors dans les champs, on voyait très souvent de profondes fissures dans la terre. Je n'avais encore jamais vu ça ici en Allemagne, je l'avais seulement vu sur des photos faites en Afrique. Et aujourd'hui, le Père nous a montré, une fois encore, avec tant d'amour, le chemin vers l'avenir, que nous parcourions les champs en les bénissant, que nous développions en nous l'amour pour le Christ et pour lui, de telle manière que nous puissions vraiment avancer dans cette nouvelle ère et laisser tout le reste derrière nous.
2: Bonsoir, chers frères, chers sœurs. C'est une grande joie pour moi d'être dans la commune d'aujourd'hui pour célébrer la fête de la récolte. Depuis mon arrivée le mercredi, il y a

0: image qui me traverse l'esprit. Et dans la révélation du Père de ce soir, j'ai vu clair ce que ce message veut me donner. L'image est que la terre de paix sur laquelle nous œuvrons ici, c'est elle qui est l'espoir de toute la terre. C'est elle qui nous donne la force de tous les jours de pouvoir œuvrer pour Dieu. Merci.
1: Chacun de nous est appelé à agir comme il le ressent dans son cœur. Pour notre part, nous sommes en train de remettre les choses sur les rails, comme la sagesse divine nous l'a enseigné pendant 50 ans. Et chacun qui prend au sérieux les enseignements donnés à partir de l'existence pure et les met en pratique dans sa vie, fait partie, peu importe le pays où il se trouve, de ce grand réseau de rayonnement qui s'étend progressivement sur la terre. Ici, sur la terre de la paix, comme tu l'appelles, ici commence l'espoir de la terre. À savoir que les êtres humains, la nature et les animaux apprennent à vivre à nouveau en unité, cette unité que l'Éternel a finalement déposée en chacun de nous, ainsi que dans la nature.
2: Ce qui me touche toujours, c'est lorsqu'il est question de la nouvelle ère. Et aujourd'hui encore, Dieu Père l'a dit si clairement, il est temps de nous défaire simplement de nos anciens schémas de fonctionnement et d'en construire de nouveaux. Et ces nouveaux schémas, ce n'est rien d'autre que de vivre selon le sermon sur la montagne et les 10 commandements et de nous tourner vers Dieu. Pour ma part, je travaille avec des enfants et des adolescents et on ressent dans ces jeunes que des personnalités très fortes sont en train de mûrir, qui ont justement besoin de ces nouvelles structures pour pouvoir se développer. Une génération arrive qui, je crois, ne peut plus se satisfaire des anciennes structures, des anciens comportements. Elle a besoin de personnes qui leur donnent l'exemple et vivent elles-mêmes ces nouvelles valeurs et qui donnent aux enfants la possibilité de développer leurs talents. Sinon, les enfants ont eux aussi de la peine à changer. Nous sommes donc ceux qui pouvons donner l'exemple et laisser derrière nous l'ancien monde pour que la nouvelle ère puisse enfin percer. Voilà ce qui me touche toujours lorsqu'il est question de la nouvelle ère.
1: Et je crois que justement pour les jeunes, pour les enfants, c'est une belle chose lorsque, grâce à ce dont tu viens de parler, on peut être un exemple pour eux et les conduire vers un avenir empreint de vraie liberté. Si on peut être une aide pour eux dans ce temps difficile dont le Père a parlé, où nous sommes si souvent distraits par la technologie, c'est vraiment une belle tâche. Par une éducation adéquate, par le fait d'accompagner de la juste manière les enfants et les jeunes, de pouvoir contribuer à ce que vienne cette nouvelle ère avec des êtres libres, des enfants libres, des sœurs et des frères sûrs d'eux et enracinés en Dieu.
2: Je dois dire que cela m'a aussi particulièrement touchée et les paroles du Père ont été un sérieux appel à se réveiller, car nous sommes tellement influençables par ces appareils techniques. Cela m'a beaucoup touchée d'entendre le Père dire qu'ils agissent sur nos 7 centres de conscience. Le Christ est là, il est plus proche de nous que nos bras et nos jambes, mais il ne parvient pas jusqu'à nous si nos sens sont complètement embrumés, troublés. Et le chemin pour changer cela, c'est le chemin intérieur. Cela vaut la peine de le mettre en pratique, d'essayer d'entrer dans le silence, d'en ressentir les effets et de ressentir ce qui habite vraiment au plus profond de nous. Les paroles du Père m'ont aussi ramené un souvenir. Il y a quelques jours, je participais à la récolte des pommes. Nous allions d'arbre en arbre et nous avions la joie de cueillir de magnifiques pommes. Et puis, je me suis retrouvée tout à coup devant un arbre qui n'avait plus de feuilles, qui avait l'air sec, et pourtant, il avait de magnifiques pommes. C'était pour moi comme un symbole. C'est en fait le bilan que j'aimerais pouvoir faire de ma vie lorsque je serai âgée. Il s'agit là des bons fruits. Et je sais et je comprends que les graines de ces bons fruits sont à semer maintenant. C'est ce que je peux faire en mettant en pratique le sermon sur la montagne et les 10 commandements de Dieu. Les 5 principes divins sont une merveilleuse ligne de conduite. Et mon souhait, mon but, c'est qu'à la fin, pendent à l'arbre de ma vie les fruits de l'égalité, de la liberté, de l'unité, de la fraternité et de la justice.
3: Mich hat jetzt auch zunächst wirklich diese Liebe.
1: Moi aussi, ce qui m'a d'abord vraiment saisi, c'est cet amour et cette douceur dans la voix du Père. Je suis simplement très reconnaissant qu'il lance son appel encore et encore, aujourd'hui aussi dans le monde, et qu'il appelle ses enfants à revenir à la maison, à rebrousser chemin. Et dans ce contexte, l'aspect de la technique m'a bien sûr marqué lui aussi. Ceux qui me connaissent le savent, je suis un ami de la technique parce qu'elle nous décharge de beaucoup de travail, parce qu'elle nous aide beaucoup. Mais je vois aussi, et je l'ai constaté moi-même, que la technique comporte toujours un grand danger et que si l'on tombe dans la dépendance de la technique, on perd alors ce lien avec l'intérieur. Le chemin intérieur est un enseignement merveilleux et très concret, et je peux peut-être en donner un exemple. J'ai remarqué personnellement que lorsque je passe encore beaucoup de temps le soir à utiliser des appareils techniques, il m'est très difficile le lendemain de trouver l'orientation vers l'intérieur. Il m'est parfois difficile d'établir une relation avec ce qui est au plus profond de moi, d'être à l'écoute de mon intérieur, de tourner mes sens vers l'intérieur, parce que quelque chose m'agite sans cesse. C'est exactement, je pense, ce que dit aussi le Père, cette vibration en nous, entre les organes, vers nos 7 centres de conscience. Elle est tout simplement perturbée en permanence par tout ce qui agit sur nous. Je ne peux qu'encourager chacun à en faire lui-même l'expérience, à constater par lui-même ce que cela fait d'aller se coucher le soir tranquillement, dans le silence, tourner vers l'intérieur, de s'endormir en s'orientant vers l'intérieur, puis de se réveiller au petit matin et de constater soi-même comment est-ce que je vais. Y a-t-il en moi la paix, de la gratitude à l'idée qu'une nouvelle journée m'attend, qu'une nouvelle chance m'attend, qu'une nouvelle force de vie m'habite à nouveau? Voilà peut-être simplement une incitation à en faire l'expérience.
4: C'est la grande plaisir d'être ici parmi les frères et sœurs dans la rencontre internationale. Reçoit également les salutations de la part de la communauté livre du Burundi. Les frères et sœurs du Burundi ressentent votre amour. Nous sommes ici venus de différents pays d'Afrique, d'Europe, d'Amérique et d'autres. Tout ça montre cette image de l'unité entre nous. J'encourage que chacun puisse se donner intérieurement et extérieurement pour continuer à construire le royaume de paix. Continuons à semer les bonnes semences que nous avons récit du royaume des cieux partout où nous sommes. Un jour X que nous ne savons pas, ces semences grandiront.
1: Chers frères et chères sœurs d'Afrique, la vie est certainement plus difficile pour vous en Afrique que pour nous ici en Europe. Et je me réjouis toujours quand vous venez ici, chez nous. C'est un enrichissement pour nous et moi, personnellement, je peux aussi beaucoup apprendre de vous. Merci.

0: Geliebter Vater, Mutter Gott,
1: Dieu, Père, Mère, bien-aimé, nous venons à toi en tant que ta commune fondatrice, avec les communautés reliées avec nous par la technique et avec tous ceux qui sont disposés à accueillir ta parole en eux. Nous venons à toi dans la conscience que tu es notre Seigneur et notre Dieu. Nous venons à toi dans la conscience que nous sommes esprit issu de ton esprit et amour issu de ton amour. Par les révélations que tu nous donnes, Père, nous savons que nous sommes esprit issu de ton esprit, que dans notre âme sommeille le noyau central issu de toi, sans aucune charge pure, absolument pure et libre, et que nous nous sommes assombris. Nous savons aussi que sur le chemin vers la terre, notre âme s'est formée et que cette âme a fini par s'incarner dans un être humain. Par ta grâce et ton amour, nous avons, en tant qu'être humain, perçu ton appel dans notre âme. Et notre âme a pu toucher notre enveloppe humaine afin que nous puissions accueillir dans notre cœur la parole de la vérité, l'esprit de la vérité que tu as envoyé de nouveau. Père, Père bien-aimé, pour chacun d'entre nous, cela a marqué un grand tournant dans notre vie sur terre. Quel que soit ce que nous en avons fait, nous avons pris conscience que tu es un Dieu d'amour, notre Dieu Père-Mère, qui incarne la loi de l'amour pour Dieu et pour le prochain. Et nous avons pris conscience que tu nous as donné à nous, tes enfants, la liberté absolue d'accueillir ta parole et de mettre en pratique le contenu que tu y as déposé ou de la rejeter. Tu nous as enseigné les 10 commandements à travers Moïse. Tu nous as apporté le sermon sur la montagne de ton Fils, le Christ de Dieu. Et pendant tant de décennies, tu nous as donné ta fille bien-aimée, Gabrielle, qui unit à son dual spirituel le chérubin de la sagesse divine, nous a révélé la plénitude de la sagesse divine. Ainsi, nous pouvons dire que l'esprit de la vérité dans le Christ, notre Rédempteur et notre Frère, est vraiment venu en cette époque. Nous te remercions, Père Céleste, de ne pas nous laisser seuls. Nous te remercions pour la plénitude de ta parole, pour la plénitude de ton amour, et je peux le dire, pour le miracle qui fait qu'après le décès de ta fille bien-aimée, ta parole continue à se répandre vers les êtres humains sur cette terre. Nous nous inclinons profondément devant cette grâce que tu nous accordes. Nous voulons vraiment nous efforcer de préserver les fondations qui ont été posées par le Christ et la sagesse divine, de les développer encore en ce changement d'ère, jusque dans l'ère messianique et sophianique. Père bien-aimé, nous sommes vraiment comblés par ta parole que tu nous donnes et par le contenu que tu as déposé dans cette parole. Car les mots ne sont que des enveloppes, mais toi, tu mets ta force dans ta parole de révélation, si bien qu'elle touche les cœurs des êtres humains du monde entier. Père, nous te remercions de pouvoir te servir en tant que communauté en cette époque. Et après tout ce que nous avons raté, nous te remercions pour ta miséricorde envers nous qui sommes souvent si étroits d'esprit et qui avons si peu de foi. Mais ton amour, Dieu, Père, Mère éternel, touche nos cœurs encore et encore. Nous nous tenons devant toi avec les mains plus ou moins vides, et pourtant ton esprit se penche sur nous. Ces mains vides nous montrent une chose. Si, dans l'humilité conscient de nos mains vides, nous te reconnaissons comme notre Seigneur et notre Dieu, si nous nous inclinons devant toi, alors ton amour et ta miséricorde nous relèvent. Il nous indique sans cesse les prochains pas. Nous te remercions, Père bien-aimé, de ne pas nous laisser seuls en ce changement d'air, de permettre que ta parole continue d'être transmise. Père, les mots peuvent difficilement exprimer ce que nous ressentons dans notre cœur. Les mots peuvent difficilement exprimer le contenu de notre amour pour toi. Mais tu ne regardes pas les mots, tu regardes leur contenu et cela nous rend profondément heureux. Tu es la vérité, le Christ est la vérité en toi, et nous voulons servir cette vérité. Nous voulons témoigner de cette vérité devant les êtres humains. Puisses-tu, Christ, frère divin, atteindre dans leur cœur beaucoup de frères et sœurs, afin qu'ils saisissent que tu es le Christ ressuscité, celui qui, à travers la parole prophétique, appelle ses frères et sœurs à se tourner vers l'intérieur, à rebrousser chemin du monde extérieur vers le monde intérieur où tu es vivant. Le royaume intérieur viendra sur cette terre. C'est le royaume de paix du Christ de Dieu que tu es. Christ bien-aimé, notre frère, nous sommes peu nombreux au regard du grand nombre d'êtres humains sur cette terre, mais nous savons, par les révélations que tu as données, que cette poignée de personnes qui vivent en toi, qui édifient la nouvelle ère, que c'est cette poignée de personnes qui vivent en toi, qui édifie la nouvelle ère et prépare le royaume de paix. Mais ce n'est pas nous, Seigneur, nous le savons, c'est toi. Tu es la force qui nous est donnée pour tout ce que nous faisons. Nous recevons ta force pour tout ce que nous faisons en nous efforçant de faire ta volonté. Nous croyons en toi, nous avons confiance en toi. Oui, nous t'aimons, Christ, frère divin. Nous aimons notre Dieu Père-Mère. Même si notre amour est encore petit, nous t'offrons tout notre amour et nous savons que tu nous donneras toujours la justice. Tu nous donneras toujours l'amour, Père Céleste, parce que tu es l'amour universel et parce qu'il n'existe rien d'autre que l'amour pour Dieu et pour le prochain, d'éternité en éternité. Nous nous inclinons devant toi, Père Céleste, toi qui es l'amour et qui t'es penché sur nous ce soir à travers la parole prophétique. Tu nous nourris des récoltes des champs et du pain spirituel. Merci, Père éternel, éternel un, universel. Merci, Christ, de frapper sans relâche à la porte de notre cœur. Sois remercié pour ton acte de rédemption et sois remercié aussi parce que le royaume de paix, où règne la paix entre les êtres humains, la nature et les animaux, est en train de naître. C'est toi, Christ, qui accomplis tout cela. C'est toi, l'amour en Dieu, notre Père. Merci, Christ. Merci, Père.

0: Gott ist das Leben.
1: Dieu est la vie.
0: Was ist Leben?
1: Qu'est-ce que la vie?
0: Leben ist Kommunikation.
1: La vie est communication.
0: Was ist Kommunikation?
1: Qu'est-ce que la communication?
0: Senden und empfangen.
1: Émettre et recevoir.
0: Die Kommunikation
1: La communication de la vie,
0: senden,
1: c'est émettre et recevoir.
0: Die Geistwesen der Heimat,
1: les êtres spirituels de la patrie émettent vers un point quelconque de l'infini et reçoivent au même instant l'image de ce vers quoi ils ont émis, ou bien, s'ils le veulent, ils se trouvent instantanément en ce lieu. Émettre et recevoir, c'est la communication universelle dans tout l'infini.
0: Empfangen. Eure Technik auf dieser Erde,
1: votre technique sur cette terre se compose aussi d'émetteurs et de récepteurs, mais sous une forme dégradée par la chute. Cependant, le principe était et reste le même, émettre et recevoir. Si vous avez maintenant l'intention de suivre le chemin de la loi de l'amour pour Dieu et pour le prochain, dans l'agriculture comme dans toute votre vie, à travers le principe émettre et recevoir, vous pouvez commencer à émettre vers les plantes, à émettre vers le petit îlot de terre qui se trouve ici. Et les agriculteurs ont sûrement déjà fait l'expérience qu'ils reçoivent une réponse. Quand Emmanuel et moi, Gabriel, avons commencé à enseigner le chemin intérieur, nous vous avons donné des exercices de communication avec les plantes, des exercices avec les animaux. Là aussi, il est question du principe émettre et recevoir. Tout repose sur un seul principe, émettre et recevoir. Le royaume éternel de Dieu, notre patrie à tous, n'est pas compliqué. Il n'est pas à l'image des êtres humains. Tout y est structuré très simplement, selon le principe émettre et recevoir, qui est la communication universelle. Vous aussi qui communiquez beaucoup, vous émettez d'abord et ensuite vous recevez. Que vous parliez entre vous, face à face, ou par le biais de votre technique, c'est toujours le même principe, émettre et recevoir. Du plus petit atome jusqu'à l'immense univers, tout fonctionne selon le même principe, émettre et recevoir. En tant qu'être humain, il est important que vous vous interrogiez. Qu'émettez-vous ? Quel est le contenu de ce que vous émettez? Il ne s'agit pas seulement des mots extérieurs, du message extérieur, mais du contenu de ce que vous émettez, car c'est lui que votre âme enregistre. Et s'il ne vibre pas dans la loi de l'amour pour Dieu et pour le prochain, il vous faudra y remédier en y travaillant. Émettre et recevoir. Combien de pensées une personne émet-elle chaque jour? Combien de sensations émet-elle chaque jour? Combien de sentiments? Combien de pensées? Tout cela, c'est le contenu de ce que vous émettez. Et c'est ce que votre âme enregistre. Car l'âme enregistre ce qui est authentique et non les phrases toutes faites. Le principe émettre et recevoir est le principe de la vie universelle. Dieu est la vie et il nous a donné la communication universelle pour que nous soyons des héritiers actifs de l'infini. Ainsi, les êtres spirituels émettent et reçoivent dans la loi de l'amour pour Dieu et pour le prochain. Tout ce qui vibre dans la loi de l'amour pour Dieu et pour le prochain accroît la force de l'infini. Tout ce qui vibre en dehors de la loi de l'amour pour Dieu et pour le prochain relève de la chute et doit être réglé, doit être transformé de nouveau, autrement dit, élevé dans la loi de l'amour pour Dieu et pour le prochain. Tout ce qui existe est à l'origine force atomique. Les atomes spirituels qui meuvent toutes choses sont la sagesse primordiale et l'amour primordial. Tout ce qui existe dans la matière, c'est-à-dire dans le monde de la chute, est une structure atomique modifiée. Mais cela reste une structure atomique de l'énergie. Et ainsi, vous pouvez comprendre que la matière n'est qu'illusion. Vous ne pourriez pas bouger le petit doigt sans la force atomique qui vibre en vous par le principe émettre et recevoir. La chaise sur laquelle vous êtes assis est énergie atomique. La table à laquelle vous êtes assis est énergie atomique. Les aliments dont vous vous nourrissez sont énergie atomique. Tout est énergie, tout repose sur l'émission et la réception. Tout a été structuré de telle sorte que chaque chose puisse accomplir ses tâches au niveau atomique. Qui a bâti les structures atomiques? De qui proviennent les plus petits éléments de l'univers matériel? Votre science dira ceci ou cela, mais votre science est marquée par l'intellect. Et l'intellect a lui aussi sa structure régie par le principe émettre et recevoir. Celui qui n'émet que des aspects issus de l'intellect ne recevra lui aussi que des aspects issus de l'intellect. Dès l'instant où une personne change sa façon de penser, qu'elle inclut l'Esprit de Dieu, qui est l'intelligence universelle, la vie en tout et en tous, elle modifie la structure de ce qu'elle émet et reçoit. Celui donc qui émet de façon divine ou avec le désir de se rapprocher de Dieu ou de parvenir à des prises de conscience pour se développer en direction de l'amour pour Dieu et pour le prochain qui est désintéressé. Celui-là modifie les vibrations de la structure atomique de sa communication et il recevra en conséquence autrement. Frères et sœurs bien-aimés, j'aime enseigner, j'aime instruire, j'aime aider et servir. C'est ma nature. Je vous souhaite une communication divine, d'éternité en éternité. Et je vous salue dans votre cœur, votre sœur Gabrielle.

0: Liebe Geschwister,
1: chers frères et sœurs, Gabi a émis, Ulrich a reçu et transmis, et nous sommes sans voix parce que nous l'avons reconnue dans son enseignement, telle qu'elle était parmi nous de son vivant. C'est ainsi qu'elle a toujours enseigné. Combien de fois aspirons-nous à ressentir quelque chose? Combien de fois disons-nous que nous nous sentons élevés intérieurement? Quand elle enseigne, c'est tout simplement la loi, et il s'agit de la loi de l'Éternel et de rien d'autre.
2: Oui, chères sœurs, chers frères, chers téléspectateurs, chers amis, nous sommes arrivés au terme de cette soirée et je crois que chacun de nous a pu faire l'expérience de ce que signifie une pluie spirituelle. Dieu Père et sa première fille nous ont offert cette pluie spirituelle. Laissons-la tomber profondément dans notre âme desséchée, où se trouvent pourtant tant de graines, afin que notre âme devienne toujours plus un jardin en fleurs. Emportons le contenu de ces deux révélations dans les jours qui viennent et prenons maintenant congé les uns des autres en nous levant de nos places. Souhaitons-nous la paix.
3: Friede.
2: Paix.

Chères téléspectatrices, chers téléspectateurs, chers amis dans le monde entier, c'est avec joie que nous lirions vos impressions. Pour cela, envoyez vos messages WhatsApp au 0049 pour l'Allemagne, 159 08 45 45 05 ou écrivez-nous par mail à communauté-libre@dieu-en-nous.de.

0: großer, gütiger, mächtiger, ewiger Vater.
1: Père éternel, toi qui es grand, bon et puissant, à travers ton Fils, le Christ, notre Rédempteur, tu veux nous faire prendre conscience chaque jour que nous sommes tous des enfants de ton amour, tous les êtres humains, toutes les âmes dans les plans de purification, tous les êtres de lumière. Père éternel, tu nous as envoyé ton Fils bien-aimé. Il nous a apporté la force rédemptrice qui est reliée à la force primordiale que tu es et qui fait une avec elle. La force rédemptrice dans la force primordiale vit et agit en chaque âme et donc aussi en chaque être humain. La force primordiale en Christ nous appelle à nous tourner de plus en plus vers l'intérieur et à prendre conscience que chaque personne est le temple de Dieu, que nous sommes tous des temples de l'amour infini. Si nous en prenons conscience, nous avons alors des pensées qui portent en elles la conscience universelle et qui nous font ressentir que nous sommes des êtres de l'infini. Doucement et délicatement, nous ressentons alors au plus profond de nous, au plus profond de notre âme, ô Père éternel, que ton esprit puissant, la loi de l'amour, de l'unité et de la liberté s'écoule à travers l'infini. Ton esprit s'écoule doucement et silencieusement, il maintient toutes les planètes dans leur orbite et les fait se mouvoir au rythme de ta volonté.

Toi, mon enfant, tu es éternel. Ne tiens pas seulement compte de ton corps physique. Prie en tournant tes prières vers l'intérieur. Tu pries alors en direction des cieux et tu ressens le cœur primordial de ton âme. Il bat et t'appelle, il rayonne également dans ton corps où il vivifie toutes les cellules, tous les organes, tous les vaisseaux sanguins, tous les vaisseaux lymphatiques, tous les éléments qui constituent ton corps. Dieu, le courant de la vie éternelle est si proche de nous, si proche de chaque être humain. Chaque souffle est amour de Dieu, force de Dieu. Nous respirons parce que le cœur primordial bat et dispense inlassablement de la force vitale au corps physique. Dieu, Père éternel et grand, tu œuvres en Christ pour que de plus en plus de personnes comprennent que chacun est le temple de l'Esprit de l'amour, que l'être humain devrait se tourner vers toi, s'en remettre complètement à toi, en accomplissant les lois de la vie, afin de se libérer de la peur, de la haine, de la jalousie et du désespoir. Tu bats au plus profond de chaque âme. Ton courant s'écoule en chacun. En ces minutes de prière, nous te demandons, Seigneur, de remplir de ta force nos pensées de prière que nous voulons diriger vers tous ceux qui sont prêts à te chercher au plus profond de leur âme et à te trouver, toi qui es présent. Que de plus en plus de personnes se tournent vers toi grâce à la conduite du Christ de Dieu. Le monde est en feu. La haine et la jalousie, les inimitiés et les guerres sont à l'ordre du jour parce que les êtres humains se sont détournés de toi. Mais de plus en plus de personnes te cherchent. Seigneur, tu as empli nos pensées de prière avec ton amour, ta sagesse et ta force. Nous les émettons dans ce monde, sur toute la planète Terre. Tu diriges nos prières, car c'est toi qui sais qui tu peux toucher par nos pensées de prière. Tu connais chacun de nous. Tu sais comment nous sommes. Tu diriges nos pensées de prière. Christ.

0: Christ, nous te demandons également de nous aider à prendre tous les jours davantage conscience que chacun de nous est le temple de Dieu et qu'il ne nous est pas permis de porter atteinte au temple de notre prochain. Les pensées de prière s'écoulent et nous pouvons être sûrs que si elles sont emplies de ta lumière, elles trouveront la porte des cœurs bien disposés. Le courant de prière s'écoule. Les pensées de prière s'écoulent calmement et sans bruit et trouvent les personnes qui y sont réceptives. Notre cœur se réchauffe. Nous sommes intérieurement reliés aux pensées de prière que nous émettons dans ce monde. Elles affluent et s'écoulent et entrent dans les cœurs bien disposés.
1: In willige Herzen. Auch wir dürfen tief.
0: Nous aussi, il nous est offert de ressentir au plus profond de notre âme que des pensées de prière sincères arrivent à destination. Le silence se fait en nous. Des pensées emplies de sensibilité, de bonheur et de force s'écoulent au plus profond de nous. Nous sommes intérieurement reliés aux personnes qui ont accepté et accueilli en elles nos pensées de prière. Laissons s'écouler en nous ces fines sensations afin de ressentir que l'Éternel est présent, que nous sommes reliés à beaucoup, beaucoup de temples, c'est-à-dire de nombreuses personnes.
1: Mit Menschen.

0: De très nombreuses personnes n'arrivent plus à prier. Elles sont désespérées, pleines de peur, de soucis et de difficultés. Elles sont par exemple malades ou sans abri ou souffrent indiciblement. Des parents ont perdu leurs enfants, des enfants leur mère, leur père. Beaucoup d'enfants et d'adultes ont une vie très difficile. De nombreux corps sont mutilés sous l'action du moi humain. Partout, des personnes sont contre leurs semblables. On entend parler de terrorisme, de viol, d'enlèvement. Les soucis et les problèmes sont partout. Ils s'installent dans les familles. Ils perturbent le cœur des gens. Le désespoir et la peur les attisent encore plus. Les éléments sont hors de contrôle. Des tempêtes détruisent des habitations, des foyers. Nous vivons dans un monde effrayant et pourtant Dieu est présent. Voici un petit mot que je souhaite exprimer en raison de ces nombreuses difficultés, de l'inquiétude et du désespoir. C'est le mot « confiance ». Le Christ est la rédemption en nous. Il est également le médecin et guérisseur intérieur. Mais il est aussi celui qui nous guide pour sortir des difficultés et du désespoir. Il peut nous guider, il peut nous diriger, il sait ce qui est bon pour nous. Quand nous prions à la maison, pensons au petit mot « confiance ». Émettons le mot « confiance » dans ce monde, encore et encore, et prenons nous-mêmes la résolution d'avoir confiance, confiance dans l'Esprit qui connaît toutes choses, qui est en mesure de nous guider si nous nous confions à lui.
1: Es ist schwer, sich ihm anzuvertrauen.
0: Il est difficile de se confier à lui lorsque l'on souffre, qu'on est empli de chagrin et de désespoir, surtout quand des parents ont perdu leurs enfants ou qu'ils les voient souffrir. Il est difficile de trouver la confiance et pourtant, c'est dans la confiance que se trouve la conduite du Seigneur, le réconfort, l'aide. On peut ressentir de l'aide à travers la confiance. Lorsque nous prions à la maison, rappelons-nous que dans le mot « confiance », il y a la guérison. Dans le mot « confiance », il y a du réconfort. Dans le mot « confiance », il y a la conduite de Dieu.
1: Das Gebet des Herzens.
0: La prière du cœur possède une force immense. La prière du cœur se répand dans le monde. Et beaucoup de personnes peuvent puiser confiance, force et réconfort dans ses pensées de prière. Il se confie alors au Tout-Puissant.

0: guérison, un mot plein d'espoir. La guérison apporte apaisement, consolation, délivrance et aussi la paix intérieure. Le mot guérison signifie le processus qui mène à la santé. Qui n'a pas à se plaindre d'un problème de santé plus ou moins grave dont il souhaite être libéré? Qui n'a pas besoin de guérison?
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0: Chers amis, nous vous saluons chaleureusement pour une émission de la série intitulée « Se trouver soi-même, des paroles pour la vie ». Une phrase à elle seule peut nous donner espoir. Nous lisons aujourd'hui quelques chapitres tirés du livre « Beaucoup, beaucoup de vie ». Nous ne sommes que des hôtes sur la terre. Avancer en âge ou être vieux. Écrit par Gabrielle, la prophétesse et messagère de Dieu à notre époque. Nous débutons par le chapitre intitulé « Se fixer un nouveau but, c'est avoir une nouvelle image d'avenir. Chaque journée peut être un enrichissement pour notre vie. » À ce sujet, Gabrielle écrit ceci. « L'âge de la retraite, que l'on pourrait également appeler l'âge de la maturité, pourrait nous apporter beaucoup, à condition que nous ne portions pas de jugement de valeur sur cette nouvelle tranche de notre vie et finalement la dévalorisions en la considérant uniquement comme nous rapprochant de la fin de notre existence. Si c'est le cas, la tristesse, le désespoir et le découragement nous envahissent. À l'inverse, celui qui se voit dans une nouvelle phase de sa vie lui réservant d'autres tâches, une phase qui pourrait même être intérieurement plus enrichissante et plus satisfaisante que celle où son activité professionnelle avait la priorité, celui-là met à profit la chance qui lui est offerte de découvrir en lui de nouveaux talents. Cela le rend heureux et il rayonne ainsi ce bonheur tout autour de lui. Celui qui se libère ainsi des anciens modèles de pensée et de ses vieilles habitudes s'offre lui-même un regain de vie, beaucoup, beaucoup de vie. Il s'efforcera de vivre selon les valeurs éthiques élevées contenues dans les 10 commandements de Dieu et dans les enseignements de Jésus le Christ. Si, se basant sur ces valeurs, il se fixe un nouveau but, cette phase de sa vie deviendra tout particulièrement enrichissante. Un grand nombre de personnes âgées qui, frustrés et découragés, ont nourri des pensées de même nature durant des années, voire des décennies, sont dans la résignation, parce qu'au cours de leurs jeunes années, elles n'ont pas pu atteindre ceci ou cela, ou parce que certaines personnes ont été hostiles à leur égard, voire leur ont rendu la vie difficile. Si elles ont cette attitude intérieure, les jours défilent sans qu'elles reconnaissent que chaque journée peut leur apporter beaucoup, car elle n'amène pas que des problèmes et des soucis, mais aussi des opportunités qui, lorsqu'on les met à profit, offrent de la joie et surtout beaucoup, beaucoup de vie. Tout particulièrement, lorsque nous avançons en âge, nous devrions prendre conscience que le passé appartient au passé, nous ne pouvons pas le ressusciter. Bien sûr, nous pouvons y repenser sans cesse. Mais quel en est l'intérêt? À qui cela profite-t-il? Celui qui vit plus dans le passé que dans la journée présente est devenu vieux. Pourtant, la journée souhaite également montrer aux personnes âgées de nombreuses choses, plus ou moins agréables, qui peuvent être analysées et générer en elles certaines prises de conscience. Car celui qui regarde de plus près les aspects du passé qui le tourmentent. En se demandant quelle est sa part dans les situations désagréables, se libère progressivement du poids de ce qu'il n'a pas encore réglé.
1: Gabriel poursuit, une personne soucieuse de régler sa part dans les situations qui lui sont montrées, qui est prête à pardonner à son prochain ou à demander pardon pour ses erreurs, commence alors à recevoir de la journée ce que celle-ci lui amène. De la vie, beaucoup, beaucoup de vie. Elle s'efforcera d'examiner de plus en plus ses pensées et son comportement afin de prendre conscience du présent. Le présent, chaque instant de la journée, contient pour chacun d'entre nous des éléments différents qui portent en eux une perspective d'évolution et laisse pressentir une vie nouvelle. Il vaut véritablement la peine de faire grandir en nous cette nouvelle image d'avenir. C'est ce qu'on appelle vivre au présent. Rappelons-nous ce qui suit, écrit et explique Gabriel. Ce n'est pas le nombre d'années qui rend vieux, mais le fait de ruminer des pensées, de se laisser ronger par la jalousie et d'avoir un comportement désobligeant envers les autres. Chacun de nous doit accepter tôt ou tard qu'il avance en âge. Nous vieillissons certes, mais ce sont des pensées et des comportements erronés qui font de nous des vieux. Aucune énergie ne se perd et nos pensées sont, elles aussi, des énergies. C'est pourquoi, inexorablement, chacun devient ce qu'il ressasse continuellement en pensée. Celui qui vit en étant positif s'offre quelques années à vivre supplémentaires. Il est vigoureux et en bonne santé. Celui qui apprend à temps à avancer en âge avec sagesse ne se laissera pas aller à vieillir. Les personnes qui n'ont pas cessé d'apprendre à la fleur de l'âge restent spirituellement actives, dynamiques et pleines d'entrain. À un âge plus avancé, elles ne seront pas marquées par la déception et l'amertume. En effet, elles savent que chaque jour leur apporte beaucoup de choses, plus ou moins agréables, certes, mais assurément plus de vie pour leur permettre de retirer des situations de la journée un enrichissement pour leur existence. Le prochain chapitre de ce livre s'intitule « La règle d'or est la clé de la vie véritable, du bien-être profond et de la sécurité intérieure ». Celui qui prend rapidement conscience qu'il n'est qu'un hôte sur la terre ne se satisfera pas des vieilles habitudes qui maintiennent tant de personnes dans une certaine léthargie. Toute son attention sera constamment dirigée vers l'intérieur de lui-même, au plus profond de son âme, là où habite Dieu, car il sait que Dieu est amour, beauté, pureté, justice, qu'il est la vie éternelle. À partir de cette connaissance, de cette sagesse, celui qui observe la règle d'or, « Ne fais pas aux autres ce que tu ne veux pas qu'ils te fassent », retire de chaque jour de sa vie un enrichissement. Dieu est toujours là pour nous, pour chacun de nous, car nous sommes ses enfants. En réalité, personne n'est seul. Dieu, l'Esprit de notre Père éternel, est en nous. Quel que soit son âge, celui qui vit dans cette conscience sait que toutes les forces de l'infini sont présentes en lui, au plus profond de son être, c'est-à-dire dans le noyau divin spirituel de son âme. Ces forces sont l'ordre divin, la volonté de Dieu, sa sagesse, sa rectitude, sa patience, qui est la bonté, son amour et sa miséricorde, qui est la douceur. Il sait que si ses pensées et sa vie concordent avec la loi de Dieu, il s'ouvre au potentiel de force primordiale issue de Dieu, qui lui donne la force intérieure d'être au-dessus des futilités et des bassesses de ce monde, au-dessus du monde illusoire de la vie matérialiste extérieure que Satan a introduit insidieusement parmi les hommes dans le but de les égarer et de les éloigner de Dieu. Celui qui en est conscient ne se laisse pas aller et ne se livre pas aux faiblesses humaines. Conscient de la force, de l'amour et de la sagesse éternelle, il exigera le meilleur de lui-même. Cela le rend capable de servir Dieu ainsi que ses prochains et d'accomplir des œuvres d'amour pour Dieu et pour son prochain. La force, l'amour et la sagesse de Dieu l'aideront dans toutes les situations de sa vie.
2: Chers amis, connaissez-vous aussi ces moments, voire ces journées d'humeur maussade, ou les soucis nous pèsent. Dans ces situations, les paroles de Gabriel me sont toujours d'une grande aide, comme celle-ci par exemple. Une personne qui se tient à la règle d'or a entre ses mains la clé de la vie véritable, car il n'existe qu'une seule vérité, Dieu. Celui qui a reconnu cela ne se laissera pas aller. Il ne faiblira pas non plus dans l'exigence envers lui-même. À aucun moment de notre existence, la vie ne marque un arrêt. La vie est évolution. Pour nous, cela signifie que la vie recèle une richesse inestimable, car chaque journée apporte avec elle beaucoup, beaucoup de vie. Celui qui en prend conscience dans ses jeunes années et se fixe des objectifs élevés, garde son corps souple et lui donne la force dont il a besoin jusqu'à un âge avancé. Gabriel poursuit « Encore une fois, chacun devient ce qu'il pense et affirme. Pour celui qui a rempli son monde de pensée avec les valeurs illusoires du monde matérialiste et qui a fait sienne ces valeurs, il est très difficile, selon la nature de ses pensées, d'inverser la vapeur et de se fixer un but spirituel plus élevé. Cependant, celui qui reconnaît qu'il a fait fausse route et comprend l'impasse dans laquelle il se trouve, mais qui pour autant ne baisse pas les bras et demande encore et encore son aide et son soutien au Christ, qui est la lumière du cœur, celui qui met l'énergie du jour à profit de façon rigoureuse, j'insiste, de façon rigoureuse, celui-là est en mesure, même à un âge avancé, de faire les pas qui lui permettront de sortir de l'étroitesse de sa conscience et de l'élargir progressivement. Tout dépend s'il le veut vraiment. Les jeunes veulent façonner eux-mêmes leur avenir. Ils ressentent la force et l'énergie de leur jeune corps et la spontanéité qui les caractérise ne cherchent pas encore à se fixer. À un âge avancé, par contre, l'homme recherche soutien et stabilité. Nombreux sont ceux qui, au fil de leur vie, constatent que ni leur prochain, ni l'argent, ni les biens matériels ne peuvent leur offrir un soutien durable. Cependant, les personnes âgées qui ont appris à faire confiance à l'esprit de la vie et à s'en remettre entièrement à lui, autrement dit, qui se sont efforcés de développer des valeurs éthiques et morales plus élevées, se sentent enveloppés et protégés par l'Esprit tout-puissant et universellement sage. La vie sur Terre représente pour elle une tâche, celle d'apprendre à vivre véritablement, car la vie véritable est une vibration de base fine et éthique qui rayonne vers nous à partir des cieux. Dès qu'une personne parvient à surmonter ses craintes et ses inhibitions, qui poussent certains à s'isoler, elle se transforme. Sa vie gagne en harmonie, qui signifie sécurité et assurance en Dieu. À un âge avancé, l'harmonie amène un équilibre merveilleux. Celui qui l'a développé est véritablement riche. Chers amis, emportons avec nous ces paroles d'espoir de Gabriel tirées du livre « Beaucoup, beaucoup de vie ». Nous ne sommes que des hôtes sur la terre. Avancer en âge ou être vieux? Elles peuvent enrichir nos journées et chaque journée peut être un enrichissement pour notre vie, quel que soit notre âge. Pour terminer, souhaitons-nous mutuellement beaucoup de force et beaucoup, beaucoup de vie. Une chaleureuse salutation en Dieu. Nous vous invitons à suivre la troisième partie d'une série d'émissions consacrée à la lecture du livre « La guérison par la foi, la guérison globale », un livre écrit par Gabriel, la prophétesse et messagère de Dieu à notre époque. Cette série traite sous un angle tout à fait particulier du thème de la guérison et de la maladie. Que nous soyons malades ou en bonne santé, il nous montre ce qui est important dans la vie et qu'une vie positive génère liberté, paix et santé. La clé pour cela est la foi active qui nous permet de développer les forces d'auto-guérison présentes en chacun et qui aimerait nous apporter la guérison globale, la guérison de l'âme et du corps.
1: Dans les émissions précédentes, il avait été expliqué que Dieu est force, harmonie et guérison, et qu'il aimerait nous maintenir en bonne santé. Nous avions entendu aussi qu'il existe un principe universel. C'est le principe « émettre et recevoir ». Pour nous les hommes, cela veut dire aussi « ce que l'homme sème, il le récoltera ». C'est donc nous-mêmes qui déterminons par des pensées et un mode de vie positif ou négatif si l'Esprit de Dieu parvient ou non à rayonner en nous. Gabriel avait aussi expliqué que les états de faiblesse, les maladies et les coups du sort qui nous accablent n'ont pas leur origine première dans le corps, mais dans l'âme, et que le corps physique ne peut pas tomber malade de lui-même, mais que la maladie est la conséquence d'une manière de penser et d'agir erronée. Cela veut dire que nous détourner de Dieu, donc entretenir des pensées et comportements négatifs, entraîne la diminution des forces vitales et curatives en nous. Ainsi, la guérison par la foi selon le christianisme des origines consiste à activer et à mettre en pratique sa foi dans le Christ en faisant bon usage de ses journées, ce qui signifie reconnaître ses comportements erronés, s'en repentir, les mettre en ordre et ne plus les répéter. Cela contribue à réorienter notre âme sur Dieu, de sorte que la force curative puissante parvienne à s'écouler à travers elle jusque dans le corps et puisse y activer les forces d'auto-guérison. Nous connaissons peut-être ces paroles de Jésus qui résument très bien cela. « Ta foi t'a aidé. Va et désormais ne pêche plus. »
2: Chers auditeurs, nous continuons aujourd'hui la lecture du livre de Gabriel et passons au prochain chapitre dont le titre est « La source de la force, Dieu en nous, est capable de tout. En accomplissant sa volonté, nous permettons à sa force de s'écouler. » Gabriel dit, je cite, « La source de la force, Dieu, en nous, est capable de tout si nous le voulons, c'est-à-dire si nous permettons à la force de Dieu de s'écouler en nous, en accomplissant sa volonté, que l'on retrouve dans les 10 commandements et dans le sermon sur la montagne. Dieu ne guérit pas notre corps ni ne le maintient en bonne santé, mais il active à travers notre âme les forces d'auto-guérison, de sorte que celles-ci puissent accomplir leur fonction qui consiste à conduire le corps à la guérison. Notre implication personnelle est déterminante dans ce processus. Nous devrions prendre conscience que chacun de nos comportements négatifs a un effet correspondant dans notre âme et dans notre corps. Nous devrons porter et supporter cela comme une charge et une souffrance aussi longtemps que nous n'aurons pas dissous les aspects négatifs à l'origine de notre comportement avec l'aide de la force rédemptrice du Christ de Dieu, laissant ainsi les énergies divines accomplir leurs fonctions. L'activation des forces de guérison s'effectue aussi bien dans les cellules que dans les organes, les nerfs, les glandes et dans chacune des fonctions du corps. Chacun de nous décide donc lui-même d'accéder à la guérison globale ou encore d'être et de rester en bonne santé.
1: Quand elles deviennent actives, nos causes se manifestent à travers nos émotions, à travers notre attitude corporelle ou par notre respiration. Nous pouvons alors les reconnaître et les mettre en ordre avant que leurs effets ne nous atteignent. Gabriel approfondit en nous disant « On nous demande souvent s'il est possible de reconnaître ce que nous avons déjà enregistré en nous, à savoir les énergies négatives auxquelles nous avons donné naissance au travers de nos sentiments, nos sensations, nos pensées, nos paroles et nos actes. » Ce sont justement ces énergies négatives qui alors nous pilotent et entraînent les effets des causes que nous avons semées. Lorsque nous sommes touchés intérieurement par un problème, un entretien ou une situation, notre corps se met à réagir au travers de notre système nerveux. Les mouvements de notre corps expriment alors ce qui se trouve derrière nos pensées et paroles, c'est-à-dire leur contenu. Notre respiration, elle aussi, change, car elle réagit à notre irritation. Elle devient moins profonde, notre cœur commence peut-être à battre plus vite. Tout ce qui change en nous est un indice de ce que nous avons nous-mêmes enregistré.
2: Gabriel poursuit. Nous pouvons prendre conscience de nos enregistrements si, suivant ces indices extérieurs, nous partons à la découverte de nous-mêmes en interrogeant notre monde de sentiments, de sensations et de pensées. Par exemple, nous pouvons nous demander pourquoi notre respiration est maintenant plus rapide ou même oppressée, ou encore nous demander ce que nous avons pensé ou ressenti lorsque nous avons poussé un profond soupir. Rien n'est le fruit du hasard. Nos fluctuations d'humeur et nos états d'âme ont un contenu qui correspond à ce que nous avons enregistré en nous. Chaque jour, révélant à chacun une partie de ces enregistrements, le rythme de notre respiration diffère en fonction des situations que nous apporte chaque journée et en fonction de nos états d'âme. Ainsi, du jour de sa naissance jusqu'à celui de sa mort, un homme aura chaque jour un rythme de respiration différent. Prenons conscience que chaque jour nous parlons, qu'à chaque instant nous pensons. Tous nos comportements contraires aux lois de Dieu, tels que jalousie, envie, désir de posséder, passion, faux témoignage contre notre prochain, etc., renforcent et augmentent nos enregistrements qui, peu à peu, se constituent en complexes. Les complexes identiques et similaires finissant par s'assembler, avec le temps, cette multitude d'enregistrements semblables forme des combinaisons de complexes qu'on appelle globalement peur, souci, problème, fureur, agressivité, passion, etc. Ces complexes ou ces combinaisons de complexes déterminent le rythme de notre respiration.
1: Gabriel explique encore « Celui qui, sous l'effet de pensées et de comportements incorrects, souvent aussi dans le domaine professionnel, use son corps en respirant constamment de manière superficielle, empêche la vie, qui est notre souffle, de s'écouler pleinement en lui. Il crée des blocages dans son corps, puisque la respiration ne peut plus approvisionner correctement les cellules, les tissus, les organes, ni les pourvoir en substances vitales essentielles. Certaines parties du corps commencent alors à souffrir. En raison de l'affaiblissement des fonctions du corps, ce dernier absorbe les agents pathogènes présents dans l'environnement. Les organes faibles sont infectés et tombent malades. Cependant, même si les agents pathogènes viennent de l'extérieur, l'origine de la maladie réside dans quelque chose que nous avons enregistré dans nos gènes, dans nos tissus corporels, dans notre âme et à travers elle, dans les astres. Chaque jour, nous est donné la chance de reconnaître une partie de nos enregistrements actifs et de les neutraliser en suivant le chemin que Jésus nous a enseigné il y a 2000 ans et que le Christ nous enseigne à nouveau aujourd'hui. Cet enseignement est le suivant. Reconnais-toi à travers les réactions de ton corps et tes comportements, à travers ta respiration. Regarde à l'intérieur de tes mouvements d'humeur et découvre ce qui les a provoqués. Trouve leurs racines. Et si, avec ma force, tu t'en repens, si tu les mets en ordre et ne les répètes plus, alors ce qui est enregistré en toi, le négatif, ne te touchera plus puisque, dans ton âme, j'aurai transformé ce qui n'était pas bon en positif. Ainsi, le négatif sera neutralisé.
2: Après ces paroles encourageantes, Gabriel poursuit avec ses explications. Toutes les maladies viennent de nos enregistrements négatifs, dont certains aspects sont activés sous l'action du rayonnement de certaines constellations planétaires. L'âme laisse alors s'écouler dans le corps les enregistrements devenus actifs en elle. Dès lors, les parties vulnérables du corps, déjà fort peu alimentées en force vitale en raison de notre comportement négatif, tombent malades ou, en raison de leur état de faiblesse, absorbent les agents pathogènes provenant de l'extérieur. Lorsque des enregistrements négatifs deviennent actifs dans le corps, que celui-ci est attaqué et tombe ainsi malade, il se peut, en fonction du degré de gravité de la maladie, que celle-ci devienne totalement autonome. Une personne se trouvant dans cet état ne pense alors plus qu'à sa maladie. En raison de ses douleurs et de ses peurs, elle n'est plus capable de saisir ses pensées et tout ce que la maladie voudrait lui communiquer. C'est pourquoi une guérison véritable ne peut être qu'une guérison globale, une guérison de l'âme et du corps.
3: Un grand nombre de personnes affirment pouvoir apporter la guérison. C'est pourquoi Gabriel explique dans son livre la différence entre un guérisseur spirituel et un guérisseur par la foi, selon le christianisme des origines. Écoutons ce qu'elle dit à ce sujet. Beaucoup de personnes ne connaissent pas la différence entre un guérisseur spirituel et un guérisseur par la foi, selon le christianisme des origines. C'est pourquoi il est nécessaire d'apporter quelques précisions à ce sujet. Dans l'existence éternelle pure, les êtres vivent en Dieu et puisent à l'unique source de force et de vie, Dieu, la force universelle. Nous pourrions dire que dans l'existence éternelle pure, Dieu est l'unique émetteur, est l'émetteur central. Nous qui sommes sur Terre, nous recevons également de Dieu la force dont nous avons besoin pour notre existence terrestre, l'énergie qui nous maintient en vie. Cependant, nous ne puisons à la source divine qu'en fonction du degré de purification de notre âme. Pour que notre âme parvienne à un degré de purification élevé, il est indispensable d'orienter notre vie sur Dieu et ses commandements. Il convient de savoir que chaque pensée négative que nous émettons établit une communication avec un émetteur correspondant au contenu qui est en elle. Ainsi, nous pouvons être orientés sur toutes sortes d'émetteurs très différents et recevoir également à partir de sources très différentes.
2: Après ces indications importantes, Gabriel poursuit comme suit. Quand c'est l'Esprit de Dieu qui guérit le corps, cela survient uniquement par le chemin de la purification de l'âme, celle-ci ne pouvant s'opérer qu'avec la contribution du chercheur de guérison. La purification de l'âme ne peut avoir lieu que si ce dernier prend conscience de ses attitudes erronées et les met en ordre. C'est cela la guérison véritable, la guérison globale, la guérison de l'âme qui rend possible la guérison du corps. Dans ce processus, le guérisseur par la foi selon le christianisme des origines aide le chercheur de guérison par ses prières désintéressées en tant que frère ou sœur. Ces prières sont orientées sur le courant du salut, Dieu, à qui il demande que sa volonté s'accomplisse. La guérison globale peut donc parfaitement intervenir sans le soutien d'un guérisseur par la foi selon le christianisme des origines, puisque la force du Christ de Dieu, le médecin et guérisseur intérieur, se trouve en chacun. Si l'orientation directe sur la source pure, Dieu, n'est pas certaine, alors il se peut que d'autres énergies n'ayant rien à voir avec la source divine, avec l'émetteur universel, Dieu, soient à l'œuvre.
3: Afin de savoir d'où proviennent les forces qui guérissent, Gabriel nous explique ceci. Il est peu probable que lorsqu'il s'adresse à un guérisseur spirituel, un chercheur de guérison sache avec certitude quelles forces sont à l'œuvre et d'où elles proviennent. il est possible qu'elles proviennent du Christ de Dieu. Mais il se peut tout aussi bien que le guérisseur spirituel auquel il est fait appel soit sous l'influence d'un guérisseur spirituel décédé, d'un ancien médecin ou d'un ancien guérisseur issu d'une religion non chrétienne, par exemple du bouddhisme ou de l'hindouisme. Les forces énergétiques agissant à travers un guérisseur spirituel peuvent tout aussi bien provenir d'autres âmes encore. Un guérisseur par la foi selon le christianisme des origines, qui dirait avoir lui-même guéri quelqu'un à l'aide de la force de l'esprit, est un charlatan. De même, un guérisseur spirituel, quelle que soit la source d'où il tire sa force, qui se vanterait de réussir à guérir de façon spirituelle, est un charlatan. En effet, Jésus, le Christ, n'a rien à voir avec une quelconque valorisation de la personne.
2: Gabriel appuie sur cet aspect et ajoute « Je répète avec d'autres mots, un guérisseur par la foi selon le christianisme des origines n'est rien d'autre qu'un canal pour Jésus, le Christ, qui, lorsqu'il guérissait, plus tard aussi à travers ses apôtres et disciples, l'a toujours fait conformément à ses paroles. « Ta foi t'a aidé, va et désormais ne pêche plus. » Les guérisseurs par la foi, selon le christianisme des origines, s'en tiennent donc à ce que Jésus, le Christ, a enseigné. Ils soutiennent de leurs prières ceux qui cherchent la guérison. Ceux-ci y participent eux-mêmes activement, en prenant conscience de leurs attitudes erronées, leurs péchés donc, en s'en repentant, en les mettant en ordre et en ne les répétant plus. De cette manière, ils s'ouvrent de plus en plus à la force guérissante et vitale, Dieu, par laquelle leur âme trouve la guérison, ce qui peut également avoir un effet positif sur leur corps. Il peut donc y avoir une très grande différence entre un guérisseur spirituel et un guérisseur par la foi selon le christianisme des origines.
3: En effaçant les ombres de notre existence, nos péchés, nous parvenons progressivement jusqu'au soleil, à l'amour pour Dieu qui guérit et qui aide. Gabriel explique « Nombreux sont ceux qui ne croient pas que l'Esprit de Dieu puisse guérir. Pour eux, la prière est assimilable à de la magie et donc à de la tromperie. Quelqu'un qui pense de telles choses nie l'existence de l'Esprit de Dieu. Dieu est amour, force, lumière et salut. Dieu est capable de toutes choses. C'est nous qui bien souvent ne voulons pas qu'il en soit ainsi. Les hommes veulent bien qu'on les aide et qu'on les guérisse à condition que cela se passe comme ils le veulent. Cependant, c'est de l'âme que Dieu se soucie en premier lieu, parce que l'âme est immortelle et parce que ce qui est pur en elle provient de la création de Dieu. Nous les hommes, nous sommes libres de nous tourner vers Dieu, la lumière et la guérison, ou de déterminer nous-mêmes notre devenir en nous décidant pour ce que Dieu ne veut pas.
2: Gabriel donne un exemple qui nous permet de mieux comprendre de quoi il est question. Imaginons quelqu'un qui resterait dans l'ombre consciemment et avec entêtement, bien que le soleil brille et pourrait le réchauffer, et qui se plaindrait sans cesse d'avoir froid. Les autres lui diraient « Puisque tu as froid, viens te réchauffer au soleil. » Mais lui insisterait pour que ce soit le soleil qui vienne jusqu'à lui et le réchauffe. Un tel homme continuerait d'avoir froid et finirait même peut-être par mourir. Le soleil est impersonnel. Il brille sans cesse. Il ne tient pas compte des entêtés qui n'auraient que quelques pas à accomplir pour être au soleil. Cela illustre ce qui se passe bien

0: Nous qui nous accrochons à nos péchés, nous doutons alors de son existence.
1: Gabriel affirme : Dieu en Christ, notre Rédempteur, est pour tous les hommes et toutes les âmes. Il donne incessamment comme le fait le soleil. Quelqu'un qui, avec l'aide de notre Rédempteur, le Christ, se repent des péchés qui l'ont amené dans la maladie, la souffrance et les coups du sort, qui les met en ordre et ne les répète plus, dissout les ombres qui sont en lui et parvient progressivement au soleil, à l'amour de Dieu qui guérit et qui aide. Dieu en Christ donne toujours, tout comme le soleil. Celui qui se met en route vers la lumière du soleil, le Christ, en se demandant ce qu'est la volonté de Dieu et en l'accomplissant progressivement, fera en lui l'expérience du succès. Tout chercheur de guérison qui atteint aide et guérison globale, car Dieu se préoccupe de l'âme en premier lieu et du corps seulement après, est parvenu au succès parce qu'il s'est voué au courant guérisseur, au Christ, parce qu'il reste dans le Christ, le soleil, et parce qu'il parvient ainsi à dissoudre, avec le Christ, les ombres qui sont en lui, c'est-à-dire ses péchés.
0: Gabriel propose un exercice nous permettant de saisir quel impact nos sentiments et nos pensées ont sur notre respiration. Voici ce qu'elle explique. Les êtres humains ont continuellement besoin de preuves pour vérifier la véracité de ce qu'ils lisent ou entendent. Les réactions de notre corps nous montrent de manière multiple comment celui-ci réagit en fonction de nos sentiments, de nos sensations, pensées, paroles et actes. Si vous le voulez, nous allons faire maintenant un petit exercice qui nous permettra d'observer les réactions de notre corps. En nous observant nous-mêmes attentivement, nous pouvons mesurer, par exemple, quels effets nos sentiments et nos pensées ont sur notre respiration. Posez les deux mains sur votre poitrine et concentrez-vous sur votre respiration. Observez comme elle va et vient. Plus d'un remarquera sans doute assez rapidement à quel point sa respiration est superficielle et combien il lui est difficile de respirer profondément. Cela est le signe d'un blocage partiel. Maintenant, posez les mains sur votre ventre et concentrez-vous à nouveau sur votre respiration. Peut-elle irriguer complètement votre corps de façon relativement naturelle ou devez-vous accomplir un effort pour amener le souffle jusqu'à votre abdomen? Notre respiration devrait pouvoir s'écouler sans obstacle à travers toutes les cellules, tous les organes et alimenter tous les mécanismes de notre corps. En inspirant et expirant plusieurs fois profondément, nous remarquerons très vite s'il y a des blocages en nous. Lors de l'inspiration, nous ressentirons que notre souffle voudrait s'écouler à travers le corps tout entier. Et lors de l'expiration, nous remarquerons qu'il voudrait emporter avec lui les substances toxiques. Inspirez et expirez plusieurs fois. Ce faisant, inspirez par le nez autant que cela vous est possible. Remplissez votre corps avec le souffle. Maintenant, expirez lentement par la bouche. Expirez aussi longtemps que cela vous est possible. Faites cela plusieurs fois en ne pensant à rien. Concentrez-vous entièrement sur votre respiration. Et maintenant, laissez de nouveau votre respiration s'effectuer selon le propre rythme de votre souffle.
1: Un tel exercice permet de se libérer rapidement de pensées oppressantes, de soucis, de sentiments dépressifs, etc.

0: Cela ne produit pas d'effet très longtemps. Les vieilles pensées réapparaissent bien vite. Pourquoi ? Tout simplement parce que si le fait de respirer consciemment nous permet d'éloigner quelque temps les blocages partiels qui font que nous ne respirons pas profondément, ces blocages ne sont pas pour autant dissipés. Résoudre ces blocages n'est possible que par une prise de conscience de ce que Jésus a enseigné, à savoir reconnaître ses attitudes erronées, s'en repentir, les mettre en ordre et ne plus répéter de choses semblables ou similaires. Jésus a également parlé de ce processus avec d'autres mots, par exemple lorsqu'il a dit « Ta foi t'a aidé, va et désormais ne pêche plus ». Ce faisant, il a évoqué la foi active, le fait de participer activement au processus de guérison par une prise de conscience de nos attitudes erronées, par le fait de s'en repentir et de ne plus les répéter. En effet, les autres ne sont pas responsables de nos fautes, mais uniquement nous-mêmes. Nous libérer ou non de ces charges ne résulte donc que de notre libre décision.
1: Chers amis, chers auditeurs, c'est sur ces enseignements et conseils que nous aimerions conclure notre émission d'aujourd'hui. Si nous le souhaitons, exerçons-nous au cours des jours et semaines prochaines à la respiration profonde, observons-nous, trouvons nos blocages et suivons le chemin que nous a donné le Christ. Nous ferons alors certainement l'expérience que notre foi nous a aidés et qu'avec Dieu, la vie est plus facile. Bien sûr, les explications données aujourd'hui sur la guérison globale n'excluent en aucun cas d'aller chez le médecin lorsqu'on en ressent le besoin. Nous rappelons que nous avons lu des extraits d'un livre de Gabriel, la prophétesse et messagère de Dieu à notre époque, un livre qui est intitulé « La guérison par la foi, la guérison globale ».
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0: La terre se défait du monde matérialiste et éloignée de Dieu. Cette nouvelle époque donne naissance à la nouvelle ère, un nouveau ciel et une nouvelle terre, car le retour en esprit du Christ de Dieu a été annoncé et est imminent. L'institution catholique romaine a combattu et en partie exterminé ceux qui voulaient apporter le sermon sur la montagne dans le monde. L'enseignement pour entrer dans une ère pacifique, comme par exemple les Bogomiles, les Vaudois, les Cathares, les Albigeois, les Baptistes, les Mennonites ou les Adventistes. Certains d'entre eux furent exterminés au cours de persécutions sanglantes. Du point de vue de l'Église, le sermon sur la montagne que Jésus de Nazareth incarnait et qu'il enseigna aux hommes pour entrer dans la grande ère de la vie ne devait pas être mis en pratique. Si le sermon sur la montagne avait été enseigné et vécu, le monde d'aujourd'hui aurait un tout autre visage. Il serait empreint de pacifisme et de valeurs éthiques et morales élevées, et les hommes vivraient en paix les uns avec les autres. Pourtant, l'esprit du sermon sur la montagne, l'esprit rédempteur et libérateur, n'abandonne pas la partie. À travers des fils et des filles de Dieu, le Christ lance une nouvelle fois son appel dans le monde. Le sermon sur la montagne peut être vécu. Le sermon sur la montagne peut être vécu. Le sermon sur la montagne peut être vécu, sa parole a toute sa validité. Chers téléspectateurs, chers amis, entrez avec nous, les chrétiens des origines, dans la nouvelle époque, dans la grande ère de Jésus, du Christ. Vous commencerez ainsi à mettre en pratique le sermon sur la montagne tout comme nous le faisons, car le sermon sur la montagne est un cadeau que nous font les cieux. C'est la loi du royaume de Dieu, de l'amour, la loi pour une ère empreinte de paix, de réconciliation, de sincérité, de droiture, de justice, dans laquelle règnent les principes célestes suprêmes pour un monde nouveau, bienséance, savoir-vivre, éthique, morale et style.
1: Liebe Zuschauerinnen, liebe Zuschauer,
2: chers téléspectateurs, chers amis, la nouvelle ère du Christ de Dieu, le sermon sur la montagne peut être vécu. Bienvenue à tous pour notre émission qui s'inscrit dans cette nouvelle série. Certains téléspectateurs et auditeurs se diront qu'il est tout à fait logique que le sermon sur la montagne puisse être vécu. Car si ce n'était pas le cas, pour quelle raison Jésus de Nazareth l'aurait-il apporté dans ce monde il y a 2000 ans ? Toutefois, durant des siècles, de nombreuses institutions, en premier lieu les églises, ont considéré que les indications pour une vie positive données par Jésus dans son sermon sur la montagne ne pouvaient pas être vécues et mises en pratique, et les ont mises de côté en les qualifiant, pour ainsi dire, d'utopie, de chimère ou de rêverie. Pourtant, à l'heure actuelle, des personnes engagées dans la succession de Jésus, du Christ, démontrent qu'il est possible de mettre progressivement en pratique le sermon sur la montagne de Jésus. Le sermon sur la montagne peut être vécu. Beaucoup se demandent qui peut affirmer cela de manière si déterminée. C'est le monde spirituel qui le fait à travers Gabriel, que Dieu, l'Éternel, nomme sa prophétesse et messagère pour notre époque. Ainsi, au cœur d'une époque mouvementée et toujours plus menaçante, il tend sa main aux hommes. Nous nous réjouissons de la présence de nos invités dans ce studio, en particulier Gabriel, qui apportera des indications précieuses sur ce thème. Écoutons maintenant ce que les cieux, le royaume de Dieu, nous donne. Une sonnerie de trompette retentit et lance cet appel. Le sermon sur la montagne peut être vécu. Le sermon sur la montagne peut être vécu. Le co-régent du royaume de Dieu, le Christ de Dieu, s'est mis en chemin pour apporter à tous ceux qui sont de bonne volonté la nouvelle ère, l'ère de Jésus, du Christ, c'est-à-dire la mise en pratique du sermon sur la montagne. Être de bonne volonté signifie ici mettre peu à peu en pratique les commandements de Dieu et les enseignements du sermon sur la montagne et développer ainsi sa conscience pour l'ère du Christ de Dieu. car le Christ de Dieu vient. Ce qui a été annoncé par le Nazaréen, le Fils suprême de l'Éternel, qui vécut sur terre en la personne simple et humble de Jésus, va se réaliser. Sa venue est donc annoncée, mais il faut préciser que le Christ ne reviendra pas sur terre dans un corps humain. Il apparaîtra dans son corps spirituel, dans toute sa puissance et magnificence. Et les siens, c'est-à-dire ceux qui auront élevé leur conscience jusqu'à lui, recevront sa force rayonnante et la verront.
3: La trompette annonce que Jésus, le Christ, s'est mis en chemin. Le sermon sur la montagne peut être vécu. La nouvelle ère, la vie en et avec Jésus, le Christ, ressurgit des ruines de ce monde. Les sons de la trompette nous appellent, nous les êtres humains, à développer notre conscience pour la nouvelle ère du Christ de Dieu. Depuis plus de 35 ans, par sa parole céleste donnée à travers Gabriel, la prophétesse et messagère du royaume de Dieu, l'Esprit du Christ de Dieu rend les hommes attentifs à ce qui va venir. Dans ses révélations divines, il explique aux hommes qu'ils devraient accomplir les 10 commandements de Dieu ainsi que le sermon sur la montagne, qu'il a enseigné lorsqu'il était incarné en Jésus de Nazareth, pour qu'un nouveau ciel et une nouvelle terre puissent voir le jour. Depuis la venue sur terre de Jésus de Nazareth, les hommes de toutes les générations auraient eu la possibilité d'accomplir les 10 commandements de Dieu et les enseignements du sermon sur la montagne. Il y aurait alors dans le monde la paix, l'unité, la justice et le bien-être, aussi bien pour les hommes que pour la nature et les animaux, pour la terre-mère tout entière. Cependant, durant tout ce laps de temps, l'humanité a plutôt cru les propos des hommes d'Église qui ont toujours catalogué d'utopie le sermon sur la montagne de Jésus et décrété qu'il était destiné à un autre monde. Chers téléspectateurs, chers amis, qui, à votre avis, devrait apporter ce nouveau monde? Cette tâche ne peut revenir qu'à ceux qui vivent sur cette terre, c'est-à-dire nous, les êtres humains. Pourquoi? Parce que Jésus s'est adressé à nous tous, lorsqu'il a dit que le royaume de Dieu se trouve en nous.
4: Si les paroles de Jésus correspondent à la vérité, s'il est vrai que le royaume de Dieu est en nous, ce royaume aurait pu voir le jour sur terre. Il aurait pu devenir réalité dans la mesure où des hommes, y compris les hommes d'Église, avait accompli progressivement ce que les chrétiens prient dans le Notre Père. Ton royaume vient et ta volonté s'accomplit. Le royaume de Dieu ne peut venir qu'à travers des personnes qui vivent, c'est-à-dire qui traduisent dans la réalité ce qui est propre au royaume de Dieu, l'amour, la paix, l'unité et la justice. La justice qui contient l'égalité, la liberté, l'unité et la fraternité. Je répète, Jésus de Nazareth a apporté aux hommes l'enseignement céleste, le sermon sur la montagne, pour que les cieux puissent venir sur la terre. Cela aurait pu se faire si des personnes avaient développé en elles le royaume de Dieu qui se trouve en chaque être humain, comme Jésus l'a annoncé avec ses paroles, « Le royaume de Dieu est en vous ». C'est la loi de l'amour, de la paix, de l'unité, de l'égalité, de la justice.
5: Jetzt ist die Zeitenwende eingeleitet.
6: Maintenant, le changement d'ère est en cours. Que celui qui veut être sauvé par Jésus, le Christ, se comporte en conséquence, car sa venue en esprit est proche. Lui, le grand Fils du ciel, le corrigeant des cieux, introduit l'époque qui sera conforme au sermon sur la montagne. Celui qui change sa vie, celui qui développe sa conscience dans le sens du sermon sur la montagne, est avec lui, c'est-à-dire avec Jésus, le Christ. Dans le cadre de notre série intitulée « Le sermon sur la montagne peut être vécu », écoutons maintenant la quatrième béatitude. Bienheureux ceux qui ont faim et soif de justice, car ils seront rassasiés.
7: Jesus von Nazareth ging als schlichter Mann über diese Erde.
3: Jésus de Nazareth mena une vie simple. En lui était incarné le grand être spirituel, le co-régent du royaume de Dieu, qui devint notre Rédempteur sur la croix du Golgotha. Ce n'est nul autre que lui, le sublime Fils de Dieu, qui nous apporta ce très grand cadeau des cieux qu'est le sermon sur la montagne. Il est la vie véritablement vivante. Dans la nouvelle ère à venir, la mise en pratique du sermon sur la montagne unira tous ceux qui prennent au sérieux le Notre Père, dans lequel il est dit « Ton royaume vient, c'est notre royaume, et ta volonté se fait. » Le ciel rayonnera sur la terre purifiée et produira des choses merveilleuses. Ainsi, dans la nouvelle ère avec Jésus, le Christ, le Prince des cieux, il y aura une phase durant laquelle une vie paradisiaque se développera sur la terre, une vie ressemblant à celle du royaume de Dieu. Tous les processus vitaux seront élevés et rayonneront la noblesse intérieure, la vie divine. La terre reflétera le rayonnement du royaume de Dieu.
6: Reprenons ce qui a été dit auparavant. Jésus de Nazareth nous a enseigné le sermon sur la montagne. Si les hommes de toutes les générations avaient pris au sérieux son message, la Terre serait aujourd'hui une planète pacifique, en bonne santé, paradisiaque. Les hommes vivraient ensemble comme des frères et sœurs, dans la paix, car ils auraient mis en pratique les principes de vie que sont l'égalité, la liberté, l'unité, la fraternité et la justice. Cependant, la plupart des gens de toutes les générations ont prêté l'oreille à ceux qui prêchaient au nom des institutions et qui affirment depuis toujours que vivre selon le sermon sur la montagne est une utopie, que cela n'est pas possible. Pourtant, le sermon sur la montagne peut être vécu. Il faut cependant le prendre comme un tout et apprendre à en comprendre le sens, car comme nous l'avons déjà dit dans les émissions précédentes, les mots ne sont que des enveloppes. Ce qui est essentiel, c'est donc leur contenu. Le sermon sur la montagne de Jésus contient les 10 commandements de Dieu donnés à travers Moïse, de même que le Notre Père, la prière céleste que nous a apporté Jésus le Christ.
8: Kirchliche Institutionen haben die 10 Gebote.
4: Les institutions ecclésiastiques ont extrait du sermon sur la montagne aussi bien les 10 commandements de Dieu que le Notre Père. Si les 10 commandements de Dieu et le Notre Père ne sont pas expliqués avec tout le reste du sermon sur la montagne, ils ne peuvent que rarement être mis en pratique. Car les commandements de Dieu sont en accord avec l'enseignement du sermon sur la montagne. Et le contenu du Notre Père reflète la totalité du sermon sur la montagne de Jésus. En constatant l'état du monde, on peut affirmer sans restriction que ni les 10 commandements de Dieu, ni le Notre Père n'ont été mis en pratique. Le Notre Père, tout particulièrement, a été rabaissé à une prière rabâchée par les croyants qui suivent les hommes d'Église. Dans la quatrième béatitude, Jésus parle de la faim et de la soif de justice. Le mot « justice » a pour sens la droiture des pensées, des paroles et des actes, le fait de ne pas porter de jugement de valeur sur autrui. Avoir des pensées justes, c'est être juste envers les autres, selon les critères du sermon sur la montagne, c'est-à-dire dans la conscience que chaque être humain a une âme et qu'au plus profond de son âme se trouve l'être divin, notre frère éternel, notre sœur éternelle, issue du royaume de Dieu. C'est ce pourquoi nous prions, nous les chrétiens, par exemple dans le Notre Père, lorsque nous disons « Car c'est à toi qu'appartient le royaume ». Cela veut dire que c'est à nous qu'appartient le royaume et que c'est la volonté de Dieu qui doit s'accomplir.
3: Au plus profond de son âme, chaque être humain est un être spirituel issu du royaume de Dieu. C'est pourquoi nous devrions aspirer à vivre selon les principes célestes qui sont l'égalité, la liberté, l'unité, la fraternité et la justice. Celui qui prend la résolution de mettre en pratique progressivement ces principes s'efforcera également de reconnaître la volonté de Dieu, dont nous pouvons prendre connaissance dans les 10 commandements et le sermon sur la montagne.
2: Celui qui a véritablement faim et soif de justice ne lèsera pas son prochain. Il est juste sur son lieu de travail, il est juste également dans son rapport à la planète Terre, aux plantes et aux animaux. Car Jésus a enseigné « Ce que tu veux que l'on te fasse, fais-le tout d'abord à autrui ». Le mot « autrui » ne se limite pas aux êtres humains, mais inclut toute la création, toutes les formes de vie existant dans la nature. Celui qui analyse ce message donné par le grand enseignant de l'amour et de la sagesse est toujours ramené au principe de la justice. La mise en pratique de la justice implique également de mener une vie mesurée. Cela signifie, entre autres, ne pas amasser de l'argent ou des biens allant bien au-delà de ses propres besoins personnels. Celui qui aspire à la véritable justice sera non seulement capable de se contenter de peu, mais il commencera aussi, peu à peu, à avoir faim et soif d'une vie juste, car il souhaite plaire à Dieu, son et notre Père.
4: Nous en venons à un autre aspect. Celui qui ne respecte pas les enseignements du sermon sur la montagne est égocentrique. Le propre de l'égocentrique est de n'être préoccupé que par ses propres intérêts, c'est pourquoi il est toujours injuste. Celui qui ne tient pas compte des enseignements du sermon sur la montagne, l'enseignement céleste, ne voit que sa petite vie terrestre insignifiante. C'est la raison pour laquelle il maltraite la vie qui se trouve sur la terre et en elle, qu'il se sert de ses prochains pour atteindre des buts personnels, exploite la terre de manière irréfléchie, fait souffrir et tue les animaux pour ses propres intérêts. Il mange la chair de ses frères et sœurs, les animaux, et s'adonne ainsi au cannibalisme envers les animaux. Il est insatiable et dépasse toujours plus la juste mesure qui devrait être respectée. Il se gave toujours plus de choses matérielles qui vont bien au-delà de ses besoins personnels. On peut dire qu'il vit dans la surabondance. Il soutire donc du monde et de la planète Terre plus que ce qui lui reviendrait de droit, donc que ce qui serait juste. Puisque toutes ses aspirations vont vers le monde, on peut dire qu'il a déjà reçu sa récompense. Toute forme d'injustice est avide de gains matériels.
3: Celui qui, par contre, aspire à la justice recevra des mains de celui qui est juste, Dieu. Ceux qui n'ont pas seulement pris connaissance du sermon sur la montagne, mais qui l'accomplissent progressivement, ont faim et soif de justice, de paix, d'unité, de la juste mesure entre toutes choses. Ils ont faim et soif de la parole de Dieu, qui est la vie. Les personnes qui mettent en pratique l'enseignement des cieux aspirent au gain intérieur, à l'époque qui se dessine à l'horizon, la nouvelle ère de Jésus, du Christ. Elles s'efforcent d'acquérir et de développer des valeurs éthiques et morales, les valeurs spirituelles qui seront celles de la nouvelle ère. Elles seront rassasiées par celui qui est la richesse universelle, la vie éternelle véritable. Celui qui a pour but le sermon sur la montagne de Jésus reconnaît qu'en s'orientant sur ce qui est bon, le royaume de Dieu qui est en nous devient toujours plus réalité sur terre. De telles personnes développent la paix, la modération, mais dans cette modération aussi l'assiduité pour parvenir au royaume intérieur, aux valeurs intérieures, au royaume de Dieu et au royaume de paix de Jésus-Christ, qui sera la nouvelle ère.
6: Chers téléspectateurs, chers amis, laissez votre cœur être touché par l'enseignement suprême du sermon sur la montagne de Jésus. Au plus profond de chaque âme se trouve un trésor incommensurable. C'est l'Esprit de Dieu en Christ. C'est avec vous que le Christ aimerait le faire ressurgir. Jésus, le Christ, aimerait vous gagner à sa cause pour vous aider à développer ce trésor céleste qui se trouve au plus profond de votre âme. Lui, le co-régent du royaume de Dieu, le Rédempteur de toutes les âmes et de tous les hommes, aimerait vous préparer à son royaume de paix. Il aimerait élever votre conscience, la faire grandir pour la nouvelle ère, pour la vie dans l'esprit du Christ de Dieu. Le trésor intérieur est l'essence du royaume de Dieu. Dès lors qu'il s'éveille en vous, en chacun de nous, et remonte peu à peu à la surface, vous ressentirez, nous ressentirons tous maintenant déjà, c'est-à-dire en tant qu'être humain, ce que nous aurons la chance de pouvoir vivre après la mort de notre corps. D'une part, nous ressentons que nous retournerons dans la maison de notre Père, et d'autre part, nous ressentons la paix infinie, un amour rayonnant dans l'infini avec une intensité inimaginable, et qui contient l'égalité, la liberté, l'unité, la fraternité et la justice. C'est votre, c'est notre héritage cosmique universel. Nous sommes égaux à tous les êtres de la patrie éternelle, car nous sommes en Dieu, notre Père. Nous sommes ses enfants, ses fils et ses filles, et bénéficions de sa loi de l'amour. Chers amis, il vaut la peine d'accomplir progressivement le sermon sur la montagne. Qui d'entre nous ne souhaiterait pas parvenir un tant soit peu au bonheur intérieur, à la félicité, à la paix, l'unité, à la santé de l'âme et du corps? Chacun de nous y aspire. Essayez de mettre en pratique le sermon sur la montagne de Jésus. Essayez et vous ressentirez la lumière en vous, la paix. Vous ressentirez la force du Christ de Dieu, notre Rédempteur.
2: Celui qui aspire à accomplir la quatrième béatitude, comme le font beaucoup de frères et sœurs dans le monde entier, celui qui répond à sa faim et soif de justice envers lui-même et son prochain, afin de parvenir au royaume de Dieu qui se trouve en chacun de nous, ne perdra pas de temps. Il prendra, nous prendrons pour aide les 10 commandements, comme nous l'avons fait au cours des émissions précédentes, pour prendre conscience de la manière dont il est possible de mettre en pratique les premières béatitudes. Respirez plusieurs fois profondément et prenez conscience qu'au plus profond de votre âme, vous êtes bien plus grand que vous ne pouvez vous l'imaginer. Au plus profond de votre âme se trouve la racine originelle de la vie, votre, notre patrie véritable, éternelle, dont Jésus parlait en disant « Le royaume de Dieu est en vous ». Si vous approuvez les 10 commandements de Dieu et le sermon sur la montagne de Jésus, si vous êtes décidé à trouver qui vous êtes et à vous libérer, vous réglerez les aspects ne correspondant pas au royaume de Dieu que vous avez reconnu et qui sont enracinés dans votre subconscient et dans votre âme. À un moment donné de votre vie, en pensant et en parlant négativement, en agissant contre votre prochain, vous avez enregistré en vous ce qui n'est pas divin, ce qui est négatif. Il se peut que vous n'ayez pour ainsi dire plus conscience des choses qui se sont passées. Pourtant, dans la loi causale, dans la loi de cause à effet, appelée aussi loi des semailles et des récoltes, tout ce que vous n'avez pas encore réglé, c'est-à-dire pas encore effacé, est enregistré en vous.
3: De quel complexe énergétique peut-il s'agir? Par exemple, des faits, des situations, des disputes, des décisions erronées, un manque d'attention envers une personne, ce qui l'a blessé, voire même qui lui a causé des dommages ou a nui à sa réputation. De telles choses, et bien d'autres choses encore, peuvent se trouver dans votre subconscient et dans votre âme, et aimerait être réglé. Il se peut que ces aspects soient encore gravés en vous et marquent votre état d'esprit actuel, donc qu'aujourd'hui encore vous pensiez, parliez et agissiez de la même manière que vous le faisiez il y a des années, voire même dans des incarnations précédentes. L'âme emporte dans ses prochaines incarnations les aspects négatifs qui n'ont pas été effacés. Nous parlons aussi d'attitudes erronées envers la vie, ou encore de péchés. Et ceci façonne et marque la conscience de l'être humain, son conscient et son subconscient. Nous nous comportons alors en conséquence. Ce sont nos programmes de vie, notre manière de vivre qui, très souvent, est injuste envers notre prochain et la planète Terre.
4: Ce qui est décisif, c'est votre volonté de trouver les aspects négatifs qui sont encore en vous et de vous libérer des comportements erronés dirigés contre votre racine originelle, la racine originelle de tout être humain. Si vous voulez vraiment vous libérer des chaînes avec lesquelles vous vous êtes lié vous-même, ainsi que votre être véritable qui se trouve au plus profond de votre âme, vous commencerez, tout comme le font un grand nombre de personnes sur la Terre entière, à apprendre à vous trouver vous-même, à sonder vos comportements erronés qui sont enregistrés dans votre conscient, dans votre subconscient, ainsi que dans votre âme.
9: In der Seele gespeichert ist.
5: Liebe Mitmenschen, wir beginnen mit den Übungen.
6: Chers amis, commençons par un exercice. Comme lors des précédentes émissions parlant des béatitudes, commencez à lire les commandements de Dieu avec le cœur et la raison. Lisez calmement et consciemment. Accueillez en vous les commandements les uns après les autres et efforcez-vous de les laisser agir en vous. Vous remarquerez alors qu'ils sont impersonnels, qu'aucun d'entre eux n'exprime une contrainte, mais qu'ils sont en fait une offre proposée à chacun de nous. Lisez calmement et consciemment. Lisons-les tous. Tout à coup, cependant, c'est comme si nous ressentions en nous une sorte de pression. Nous sommes pris d'une certaine fébrilité. Notre rythme corporel change. Quelque chose en nous s'est mis à vibrer, comme si notre corps voulait nous parler. Qu'est-ce que c'est ? Ce sont le subconscient et l'âme qui soudainement sont entrés en contact avec le commandement que vous venez de lire et qui ont été touchés. À travers ce mouvement, vous êtes maintenant entré en communication avec votre subconscient, votre âme, et surtout avec la quatrième béatitude qui dit « Bienheureux ceux qui ont faim et soif de justice, car ils seront rassasiés ».
5: Selig sind, die da hungert und dürstet nach der Gerechtigkeit, denn sie sollen gesättigt werden.
6: Restez maintenant concentrés sur ce commandement qui génère en vous une certaine agitation. Restez attentifs, car votre subconscient ou votre âme émettent maintenant un message vers vous. Si vous le voulez, marquez un temps d'arrêt et soyez réceptif à ce qui bouge en vous. Restez calme. Les énergies qui remontent de votre subconscient et de votre âme, c'est-à-dire de vos propres enregistrements, agissent maintenant sur votre système nerveux central. En vous s'installe un sentiment de malaise, une fébrilité désagréable. Il est également possible que ce soit votre conscient qui se manifeste en rapport avec la quatrième béatitude. Quelle que soit l'origine de ce mouvement, vous êtes touché d'une manière ou d'une autre. Quelque chose s'est mis en mouvement. Tout à coup, un sentiment de culpabilité se manifeste en vous, sans que vous sachiez véritablement quel en est l'objet. Efforcez-vous de rester, malgré tout, encore en état de réception. Assez rapidement, ce que vous signale votre subconscient va se montrer plus clairement dans votre conscient. Des images du passé remontent, ou bien vous prenez conscience de pensées que vous avez eues lors d'une conversation. Ou encore, vous revoyez une situation précise dans laquelle vous avez froissé ou outragé votre prochain, ou vous lui avez fait du tort, voire même plus grave encore. Prenez votre courage à deux mains. Regardez en face ces comportements négatifs. Ce sont les aspects qui vous rendent fébrile maintenant. Ce sont des situations qui influencent votre vie de tous les jours. Regardez-les de plus près et vous prendrez conscience de ce qui marque votre existence actuelle. Et ce ne sont là que quelques aspects des nombreuses choses que nous pensons, disons ou faisons sans réfléchir.
5: Denken, reden und handeln.
10: Liebe Zuschauerinnen, liebe Zuschauer.
3: Chers téléspectateurs, chers amis, il nous arrive de temps en temps de dire « Aujourd'hui, je me sens mal dans ma peau ». Dans une telle situation, lorsque vous vous sentez mal dans votre peau, si à ce moment précis, vous analysez les pensées ou les images qui se forment alors dans votre conscient, le mal qui a été fait autrefois peut être maintenant compris, résolu et transformé. Laissez donc l'impression générale de malaise agir vraiment sur vous afin de pouvoir mettre en ordre le passé avec l'aide du Christ de Dieu. Si, à partir de maintenant, vous n'entretenez plus le même genre de pensée, de parole ou ne refaites plus la même chose, vous vous sentirez mieux rapidement. Vous pouvez également prendre des notes afin d'analyser d'autres détails plus tard. Dans tous les cas, rappelez-vous, rappelons-nous tous les paroles de Jésus dans son sermon sur la montagne. Ce que tu veux que les autres fassent pour toi, fais-le tout d'abord pour eux. Demandons-nous ce que nous devrions faire afin que la justice règne. Que puis-je faire pour rendre justice à mon prochain, à qui j'ai fait du tort ? Pour nous permettre de répondre chacun personnellement à cette question, nous marquons une petite pause pendant laquelle nous serons accompagnés de quelques notes de musique. Après cette pause, d'autres chrétiens des origines nous rejoindront.

0: Liebe Zuschauerinnen, liebe Zuschauer,
1: chers téléspectateurs, chers amis, nous allons poursuivre notre émission intitulée « La nouvelle ère du Christ de Dieu, le sermon sur la montagne peut être vécu ». Quelques amis nous ont rejoints, mais avant de continuer, nous aimerions vous rendre attentifs à deux ouvrages importants. Le premier porte le titre de l'émission « La nouvelle ère du Christ de Dieu ». Le sermon sur la montagne peut être vécu. Le deuxième ouvrage, Ceci est ma parole, est une œuvre essentielle, une grande révélation du Christ donnée à travers Gabriel et dans laquelle nous trouvons tous les détails du sermon sur la montagne de Jésus de Nazareth, ainsi que de nombreux aspects de sa vie, sa pensée, ce qu'il a dit aux hommes de son époque et ce qu'il nous dit aujourd'hui. Nous avions conclu la première partie de cette émission en nous posant une question que je me permets de répéter. Que devrions-nous faire afin que la justice règne? Que puis-je faire pour rendre justice à mon prochain, à qui j'ai fait du tort?
0: Dem Menschen doch noch gerecht zu werden, den ich geschädigt habe?
2: Es stellt sich also grundsätzlich die Frage.
3: Une question fondamentale se pose à chacun de nous. Sommes-nous prêts à pardonner à celui qui nous a contredit, voire même lever la main contre nous? Sommes-nous dans tous les cas désireux de nous réconcilier ou bien continuons-nous à chercher la faute chez l'autre? Au bout du compte, ce qui est important, c'est ce que nous, nous faisons. Qu'importe ce que fait l'autre, et son éventuelle part de responsabilité. Il a son propre fardeau à porter. Ce qu'il en fait ne regarde que lui. Restons donc concentrés sur nous-mêmes. Une véritable mise en ordre commence impérativement par le repentir. C'est le seul moyen de ressentir en nous la faute dont nous nous sommes chargés envers notre prochain. Cela nous fait du mal d'avoir été injuste envers lui, et nous aimerions au plus vite réparer cette injustice. En fait, nous aimerions qu'elle n'ait jamais eu lieu. Grâce à la force rédemptrice du Christ de Dieu, il nous est possible de mettre en ordre ce qui s'est passé. En premier lieu, il est important que nous suivions le chemin de la mise en ordre en pensée. Lorsque nos pensées sont vraiment emplies d'un véritable repentir, l'Esprit rédempteur, le Christ, peut, par sa force, transformer ce qui est négatif, ce qui ne correspond plus au comportement nouveau que nous avons adopté. Et si nous pouvons encore réparer certaines choses concernant cette situation, nous devrions bien sûr le faire.
4: Si par exemple vous reconnaissez qu'un de vos prochains vous a blessé, que vous lui avez rendu l'appareil, vous pourriez faire le premier pas et lui pardonner sa maladresse. Cela peut se faire également en pensée. Mais n'oublions pas non plus de lui demander pardon, car nous avons rendu l'appareil. Rééquilibrons la balance entre nous et notre prochain. C'est un aspect de la justice. Si maintenant vous avez reconnu et mis en ordre ce que les images et les pensées qui sont remontées de votre conscient ou subconscient vous ont montré, restez malgré tout encore quelques instants concentrés sur le commandement qui a déclenché en vous cette fébrilité. Il est possible que d'autres aspects encore souhaitent remonter de votre subconscient ou de votre âme. La priorité est cependant de mettre en ordre les aspects que le subconscient et l'âme nous ont montrés clairement en les faisant remonter jusqu'à notre conscient. Mettre en ordre et ne plus refaire les aspects négatifs reconnus signifie faire la paix avec notre prochain et avec nous-mêmes. Tous ces processus liés à la prise de conscience de ce que nous avons fait sont composés de beaucoup de petits et de grands pas vers la connaissance de soi-même et le dépassement de soi. Chères téléspectatrices, chers téléspectateurs, chers amis, Restez fidèles à la vérité et soyez courageux. Efforcez-vous de ne pas tomber dans l'auto-apitoiement et suivez de tout cœur le chemin que Jésus, le Christ, nous montre dans son sermon sur la montagne. Si vous agissez ainsi, vous ressentirez au fond de vous-même que vous avez fait un pas, qu'il soit petit ou grand, vers la béatitude. Car les pas qui mènent à la liberté intérieure apportent avec eux un souffle de béatitude.
5: Celui qui progressivement aspire à la justice dans chaque situation se sent libre et fait preuve d'assurance face aux situations qui se présentent à lui jour après jour. Dès que vous aurez fait quelques pas sur le chemin du sermon sur la montagne de Jésus, vous remarquerez que vous vous sentez mieux. Nous disons ne pas avoir d'explication pour ce bien-être. Pourtant, il s'explique bel et bien. Vous le remarquerez en continuant à faire des pas sur ce chemin, car l'âme devient sensiblement plus lumineuse. Vous vous sentez plus heureux, plus libre. Vos pensées s'éclaircissent. La confiance et l'espoir s'installent en vous. Vous êtes plus juste envers vos prochains et de ce fait plus empreint de paix. D'une manière générale, vous aspirez toujours plus à la réconciliation. Vous devenez plus efficace dans votre travail, que vous accomplissez plus facilement et plus rapidement qu'avant. Et vous sentez que vos journées sont mises à profit dans un sens positif. Cela vous réjouit bien sûr. Et c'est le résultat des pas plus ou moins grands que vous faites sur ce chemin vers la béatitude.
1: Celui qui a déjà progressé sur le chemin du sermon sur la montagne ressent toujours plus le besoin de retrouver l'équilibre de son âme, du subconscient et du conscient. En vous, chers téléspectateurs, chers amis, s'éveille peut-être le désir de devenir libre, une personne nouvelle. Petit à petit, votre âme se libère et vous demande par cette voie de mettre en ordre tout ce qui n'est pas encore équilibré. Cette aspiration traduit la nostalgie de retrouver encore davantage la vérité et la perfection qui sont profondément ancrées en nous. Cette faim et cette soif de justice demandent à être rassasiées par beaucoup de lumière et de force venant du royaume de Dieu, du royaume de la paix. Nous orientons en quelque sorte nos antennes intérieures vers le royaume de Dieu, notre patrie éternelle, car en chaque être spirituel, au plus profond de chaque âme, se cache une soif indicible de retourner à la maison du Père lorsque le temps sera venu pour l'âme de se séparer du corps.
3: Celui qui met en pratique progressivement le sermon sur la montagne comprend qu'il n'existe qu'un seul chemin qui conduit à la paix, au royaume de Dieu, et que ce chemin est en nous, en chacun de nous. C'est le chemin de Jésus, du Christ, qui sur le mont Golgotha est devenu notre Rédempteur en nous donnant une grande partie de son héritage divin afin que nous suivions avec lui le chemin qui ramène à la maison du Père. Le corrigeant des cieux enveloppe notre âme de cette partie de son héritage divin. Dans chaque situation, il nous tend la main pour nous aider à sortir de nos difficultés. C'est la raison pour laquelle Jésus le Christ a dit « Moi le Christ, je suis le chemin, la vérité et la vie. Nul ne vient au Père qu'en passant par moi. »
4: Chers amis, nous pouvons regarder l'avenir avec espoir et confiance. L'ancien monde, le monde pécheur, s'écroule. Des ruines de cette époque matérialiste qui touche à sa fin, se lève la nouvelle ère. Laissez les trompettes annonciatrices du royaume de Dieu vous toucher, car le corrigeant du royaume de Dieu, le rédempteur de toutes les âmes et de tous les hommes, a annoncé sa venue en esprit. Réjouissons-nous.
6: Freuen wir uns. Wenn Sie wollen, bereiten
4: si vous le voulez, préparez-vous pour la nouvelle ère. Élevez votre conscience.

0: le Christ, le prince de la paix, est en chemin pour prendre possession de la nouvelle terre, une terre à la virginité nouvelle. Il le fera avec tous ceux qui auront mis en pratique la majeure partie de l'enseignement suprême des cieux, le sermon sur la montagne. Ainsi, prenez au sérieux et à cœur le sermon sur la montagne de Jésus. Il est un cadeau des cieux, offert il y a 2000 ans par Dieu notre Père, à travers un homme humble appelé Jésus de Nazareth, en qui était incarné le co-régent des cieux. À la mort de Jésus de Nazareth, l'être spirituel élevé, le co-régent du royaume de Dieu, retourna dans la maison du Père éternel. Et tout comme il l'a fait en Jésus de Nazareth, il nous appelle aujourd'hui à partir des cieux en disant « Moi, le Christ, je suis le chemin, la vérité et la vie. Nul ne vient au Père qu'en passant par moi. » C'est ainsi que parle le Christ, le Seigneur de la nouvelle ère, lui qui est la force rédemptrice pour chaque âme et chaque homme. Il nous appelle en disant « Moi, le Christ, j'aimerais que vous puissiez vous rapprocher de Dieu, mon Père, qui est également votre Père, et je veux vous ramener dans la patrie éternelle, dans le royaume de Dieu. Car les portes de la patrie éternelle sont ouvertes à tous ceux qui sont de bonne volonté. »
1: L'être sublime qu'est le co-régent des cieux et qui a cheminé en homme humble sur cette terre, en Jésus de Nazareth, a un souhait. Le Christ souhaite que chacun d'entre nous, après avoir déposé son enveloppe physique, puisse retourner dans la maison du Père éternel. Le sermon sur la montagne est le chemin qui mène à la vie véritable et éternelle. C'est pourquoi le sermon sur la montagne de Jésus est le cadeau des cieux, le chemin céleste qui mène au royaume de Dieu.
2: Chères téléspectatrices, chers téléspectateurs, chers amis, que pourrions-nous vous souhaiter d'autre ? Nous nous souhaitons à tous de percevoir le chant des trompettes des cieux dans notre subconscient, à travers notre âme. Unissons-nous dans cette harmonie. Nous sommes alors des frères et des sœurs dans l'Esprit de Jésus, du Christ, des hommes et des femmes justes, libres, lumineux, joyeux et agréables.
0: Et lorsque viennent des jours tristes et sombres, des jours qui nous font dire « Oh, j'en ai assez, je retourne dans mon ancien monde. » Pour ces jours-là, permettez-moi de vous donner un soutien de conscience qui m'a énormément aidé et qui m'aide encore dans les moments difficiles. Voici ce soutien de conscience. Dieu éternel, Père céleste, je ne t'abandonne pas, car tu me bénis. Je me permets de répéter, si vous souhaitez prendre des notes. Dieu éternel, Père céleste, je ne t'abandonne pas, car tu me bénis.
2: Oui.

Chers téléspectateurs, chers amis, nous vous souhaitons beaucoup de force pour la mise en pratique de ce soutien de conscience merveilleux et des exercices que nous avons reçus au cours de cette émission. Pour aujourd'hui, nous prenons congé de vous et vous adressons une chaleureuse salutation en Dieu. Au revoir et à bientôt.

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Il est toujours bon de mettre à profit la soirée pour faire le point sur la journée écoulée. On peut comparer la soirée à un rideau qui enveloppe la journée et permet à chacun de regarder sa journée avec du recul par rapport aux événements qui s'y sont déroulés. Celui qui s'y tient et qui, autant que cela lui est possible, travaille intérieurement sur les situations de la journée, jouira d'un sommeil calme et profond. Profitons donc de la soirée pour nous laisser, symboliquement parlant, enveloppés par ce rideau qui nous permet de prendre conscience des situations de la journée qui pourraient perturber un sommeil calme et profond. Laissons donc les événements de la journée nous parler. Peu importe ce qui remonte en nous, il est en tout cas bon d'apprendre à s'interroger pour trouver notre part dans les choses peu reluisantes qui s'activent encore dans nos pensées, c'est-à-dire pour cerner notre part de responsabilité. Celui qui reconnaît sa propre part dans ce qui lui pèse ou le préoccupe devrait remédier rapidement à ce qui n'est pas en ordre, c'est-à-dire à ce qui le dérange. Celui qui, par exemple, repense sans cesse à une conversation désagréable, qui reste longtemps préoccupé par le contenu d'une lettre ou d'un échange de lettres ou d'un mail, ou encore qui a rencontré une personne dont l'apparence l'a énervé, ne devrait pas se mettre à analyser d'un œil critique le comportement de son prochain, mais plutôt s'interroger sur sa propre part. Qu'un collaborateur ou notre chef se soit mis en colère contre nous, ou que des personnes aient été dures avec nous, tout, vraiment tout ce qui nous affecte et nous énerve veut avant tout nous dire quelque chose à nous-mêmes.

0: Liebe Mitmenschen, was bewegt Sie?
1: Chers amis, qu'est-ce qui vous préoccupe et qu'est-ce que cela signifie pour vous? Si vous voulez dormir paisiblement et profondément et vous réveiller le matin reposé et plein d'énergie, réglez ce qui peut l'être maintenant, c'est-à-dire au cours de la soirée. Éliminez le facteur perturbateur. Avoir une conversation pour résoudre le problème pourrait vous en libérer. Un appel téléphonique pour clarifier certaines choses pourrait vous apaiser. Si tout cela n'est pas possible pour l'instant, notez alors ce que vous allez régler et mettre en ordre le lendemain. Prenez des notes sur ce que vous voulez dire ou faire. Ainsi, vous libérez votre système nerveux de son agitation et cela vous permet de ne rien oublier pour le lendemain. En effet, si vous avez pu résoudre une difficulté par une conversation, si vous avez réussi à régler certaines choses lors d'un entretien téléphonique, ou si vous avez simplement noté dans un carnet le problème que vous voulez résoudre demain, alors votre système nerveux se détend. Si vous avez pu clarifier certaines choses, vous sentez que votre respiration est plus calme et plus profonde. Les pensées qui vous tourmentaient se sont en grande partie dissipées. Vous avez résolu beaucoup de choses et mis d'autres choses en route. Maintenant, le calme de la soirée s'installe en vous. Le rideau devient un voile qui laisse beaucoup de choses derrière lui. La nuit vient et vous enveloppe dans un silence profond. Vous êtes devenu silencieux. Un calme doux vous entoure et vous inonde. Vous vous sentez enveloppé dans un sentiment de protection calme et profond qui vous incite à rejoindre votre lit pour la nuit. Vous allez vous coucher. Juste avant que ce calme et ce doux sentiment de protection et de bien-être ne vous enveloppe complètement, vous remerciez la vie qui s'écoule en vous. C'est le courant éternel et universel, le donateur infini de l'amour qui vous berce doucement pour vous endormir, comme si vous étiez dans un berceau.

0: Sie schlafen.
1: Vous dormez.
0: Sie schlafen.
1: Vous dormez.
0: Sie schlafen tief.
1: Vous dormez
0: ruhig
1: profondément, calmement et dans la douceur.
0: Sie schlafen geborgen.
1: Vous dormez protégé dans le courant universel qui vous donne sa bonté et son amour. Vous dormez protégé dans le courant universel qui vous donne sa bonté et son amour. La vie impersonnelle qui coule à travers tout est la force puissante de l'univers. Elle vous enveloppe. Elle vous apporte le calme. Elle est le silence. Elle dort en vous. Elle dort. Elle dort paisiblement et profondément. Elle dort. Elle dort paisiblement et profondément. L'être humain endormi est entouré par le courant universel et est protégé en lui la bonté et l'amour. Le sommeil. Un sommeil profond. Le sommeil. Un sommeil profond.

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0: Chers amis, bienvenue à cette nouvelle émission de la série intitulée « Se trouver soi-même, des paroles pour la vie, une phrase à elle seule peut nous donner espoir ». Les textes que vous allez entendre au cours de cette émission sont tirés du livre « Beaucoup, beaucoup de vie, nous ne sommes que des hôtes sur la terre, avancer en âge ou être vieux ?» écrit par Gabrielle, la prophétesse et messagère de Dieu à notre époque. Ce sont des paroles données par la sagesse divine, à partir de la conscience pleinement développée de Gabriel. L'émission d'aujourd'hui porte le titre « Mets à profit l'âge pour développer la richesse intérieure ». Vous êtes encore jeune ? Restez quand même à l'écoute car cette émission est pleine d'enseignements. Vous êtes d'âge moyen ? Alors elle est aussi pour vous. Nous avons tous encore beaucoup à apprendre. Vous êtes d'un âge avancé ? Ce qui suit sera un enrichissement pour votre vie. Gabriel écrit « Vivre signifie aller de l'avant. Celui qui parvient à avancer en se donnant un but élevé, parce qu'il a conscience que la vie ne connaît pas d'arrêt et n'a pas de fin, a le regard tourné vers l'avenir. Cette attitude enrichit sa vie. Tourner son regard vers la vie véritable qu'est Dieu, conduit à une vie accomplie. Par contre, celui qui se replonge sans cesse dans son passé ne va pas de l'avant. Ce mode de pensée et de comportement est erroné, car ruminer le passé rend amer, mène au découragement et à l'ennui, ce qui accélère le processus de vieillissement. La personne âgée devient alors grincheuse et difficile à supporter, autant pour son entourage que pour elle-même. Celui qui regarde sans cesse en arrière et qui, déçu, regrette sa jeunesse passée, voire tente de la rattraper, fait fausse route et surtout se fait du tort à lui-même, car l'énergie qu'il dépense ainsi lui manque pour se fixer un nouveau but approprié à sa nouvelle tranche de vie. Les personnes âgées ne devrait pas devenir négligente envers elle-même. Pensons régulièrement à nous redresser, aussi bien extérieurement qu'intérieurement, et prenons conscience que la vie est éternelle. Cela nous aide chaque jour à affirmer la vie, ainsi qu'à nous maîtriser et à éduquer nos sens afin de pouvoir percevoir et comprendre la vie plus subtile, plus élevée, qui est proche de chacun de nous. S'éduquer soi-même signifie faire l'examen de ses propres pensées, paroles et actes sous l'angle suivant. Ce que je pense, ce que je dis et ce que je fais, est-il utile à mon prochain et à moi-même? Puis, en fonction de cela, se débarrasser de tout ce qui n'est d'aucune utilité pour soi-même ou son prochain. Nous économisons ainsi de l'énergie et enrichissons notre vie jour après jour. Pour celui qui vit dans cette conscience, il va alors de soi que la vie ne connaît pas d'arrêt et que sa vie ici-bas n'est qu'une étape préliminaire à la vie plus subtile, plus élevée. Il met ses journées à profit et renouvelle chaque jour sa décision pour la vie véritable. Nous trouvons le chemin qui mène à la vie véritable dans les 10 commandements donnés à travers Moïse ainsi que dans les enseignements de Jésus le Christ. Quel que soit notre âge, l'orientation que nous donnons à notre vie est décisive. Et plus nous posons tôt les jalons pour la vie véritable, pour une éthique et des valeurs élevées, plus notre existence ici-bas aura un sens et sera précieuse. À un âge avancé, nous pourrons alors puiser dans la sagesse de la vie. Gabriel poursuit. Nombreux sont ceux qui se demandent quels sont les critères essentiels permettant de reconnaître la valeur de ma vie sur Terre. C'est notre attitude intérieure envers la vie qui se traduit dans nos pensées et dans nos actes, qui détermine si notre vie dans l'ici-bas a un sens et ainsi une valeur, une qualité élevée. Jésus le Christ nous a placés devant la décision, pour ou contre lui, le Christ. Le Christ est la vie. Il est la vie en chacun de nous. Il est la vie en chaque journée, en chaque instant. C'est pourquoi notre décision pour ou contre la vie est une décision de tous les instants. Entre autres, cela signifie pour nous, soit nous tournons notre regard vers le passé, soit nous le dirigeons vers l'avant pour développer et parvenir à la vie véritable, élevée.
1: Les jeunes recherchent chez leurs aînés une forme de sagesse de vie. Cependant, toutes les personnes d'un certain âge ne possèdent pas cette sagesse. Seul celui qui examine ses pensées, ses paroles et ses actes, à la lueur des commandements de Dieu et des enseignements de Jésus, le Christ, pour reconnaître ce qui est bon et ce qui l'est moins, a développé une sagesse de vie. Par contre, l'intelligence, entre guillemets, le savoir résultant d'expériences de nature humaine, a bien peu en commun avec la sagesse de vie. Comment reconnaître à quoi nous avons affaire, sagesse ou intelligence de nature humaine? La réponse de Gabriel est pour moi une aide, et elle pourrait l'être également pour tous ceux qui souhaitent apprendre à se connaître. Elle explique ce qui suit. La sagesse réfléchit, parle rarement d'elle-même, et donne des conseils de manière concise et uniquement s'ils sont appropriés et souhaités. Sinon, elle garde le silence. L'intelligence de nature humaine est en quelque sorte l'intelligence du passé qui ne parle que d'elle-même, sans essayer de comprendre son interlocuteur, sans l'écouter pour essayer de comprendre ses arguments. Vouloir imposer aux plus jeunes le mode de vie de son propre passé n'est pas non plus un signe de sagesse. Cette surestimation de soi témoigne d'un complexe d'aspect de l'ego qui n'est pas résolu et qui rend vieillottes les personnes âgées qui pensent avoir raison sur tous les sujets. Les jeunes veulent faire leurs propres expériences. C'est pourquoi les aînés devraient les laisser vivre leur vie. Cependant, lorsqu'un jeune demande conseil à un aîné, ce dernier devrait prendre garde à ne pas vouloir lui imposer son passé de manière moralisatrice. Celui qui puise à la source de la sagesse donnera uniquement un conseil sage, souvent sous forme d'une question concise, qui pourra amener le plus jeune à faire mûrir en lui une prise de conscience. Rappelons-nous régulièrement que nous ne sommes que des hôtes sur la terre. La jeunesse aspire au succès et à la sécurité, les aînés à se sentir entourés et protégés. C'est là le cours de la vie sur terre, c'est naturel, cela vient du cycle de la naissance et de la mort physique propre à notre existence terrestre. Celui qui, au cours de sa vie sur terre, ne cherche ni ne trouve le soutien intérieur, spirituel, vit souvent, à un âge avancé, dans la peur, voire dans la panique de perdre le peu de biens matériels qu'il a acquis et qui, cependant, ne l'ont pas rendu riche intérieurement. Bien au contraire.
2: Le chapitre suivant porte le titre « Parvenir à dépasser le point mort ». À un certain âge, beaucoup font face à ce qui est parfois appelé le point mort. Autrement dit, je n'ai plus aucune valeur dans la société, je ne sais plus vraiment pourquoi je suis là. Gabriel nous pose la question suivante. N'y a-t-il vraiment dans la vie que le fait d'aller chaque jour au travail ? Chaque journée ne nous offre-t-elle pas, aussi lorsque nous avançons en âge, une forme d'accomplissement si nous éveillons nos talents afin de développer des qualités créatrices et faire maintenant ce que nous voulions faire par le passé, mais ne pouvions pas en raison d'autres priorités? Quel que soit notre âge, Nous devrions donner à chaque jour de notre existence terrestre un sens et un contenu, afin de continuer à grandir et à mûrir spirituellement dans nos pensées et nos activités. Rappelons-nous que l'esprit, en nous, est toujours vivant et éternellement jeune. C'est une loi de la nature. Celui qui donne la possibilité à l'esprit éternel et véritable, qui habite au plus profond de chaque âme, de se développer aussi bien dans son âme que dans son corps, restera longtemps alerte et actif. Il est dommage de voir qu'aujourd'hui de nombreux jeunes ne mettent pas à profit leurs jeunes années pour développer ce qui leur permettrait, à un âge avancé, d'avoir une vie accomplie. Les multiples distractions offertes par ce monde accaparent le monde de sensations et de sentiments de nombreuses personnes, tout particulièrement des jeunes. Cette dispersion des sens, ainsi tournée vers l'extérieur, empêche les forces créatrices de se développer. Lorsque, dans sa jeunesse, on ne s'efforce pas de développer l'esprit créateur éternellement jeune, cela se fait remarquer dès l'âge moyen et bien plus encore à un âge avancé. Se donner un but élevé dès ses jeunes années et à un âge mûr est essentiel pour vieillir dans la dignité. Quel que soit notre âge, nous devrions nous efforcer de parvenir à la conscience que notre vie sur Terre n'est qu'une étape préliminaire à une vie plus élevée et que ce que nous appelons la mort n'est que le passage à une autre forme d'existence qui, elle aussi, est la vie. Ainsi, l'enrichissement de la vie dont parlent les jeunes comme les plus âgés ne réside pas dans la distraction des sens, mais dans un but de vie élevé et dans les pas accomplis pour parvenir à une éthique élevée. C'est précisément pendant notre jeunesse que nous plaçons les jalons qui détermineront la manière dont nous avancerons en âge et comment se poursuivra notre vie après la mort du corps physique. Chers amis, les paroles que nous avons pu entendre au cours de cette émission sont des paroles pour la vie, des paroles qui permettent de se trouver soi-même. Elles ont été écrites par Gabriel, la prophétesse et messagère de Dieu. Dans ces paroles, Gabriel nous encourage à aller de l'avant pour parvenir à la vraie vie, la vie élevée. Au cours de cette émission, nous avons lu des passages du livre intitulé « Beaucoup, beaucoup de vie, nous ne sommes que des autres sur la terre, avancer en âge ou être vieux ». Vous êtes ainsi cordialement invités à nous retrouver pour la prochaine émission de la série « Se trouver soi-même, des paroles pour la vie ». Une phrase à elle seule peut nous donner espoir. D'ici là, nous vous souhaitons beaucoup, beaucoup de vie et nous vous adressons une chaleureuse salutation en Dieu.

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0: Chers téléspectateurs, chers amis, bienvenue pour cette émission intitulée « La parole éternelle fait le tour de la terre à travers la radio et la télévision ». Oui, la parole éternelle, la parole des cieux, venue sur terre il y a 50 ans, tout d'abord à peine remarquée, uniquement dans un petit cercle de personnes, est aujourd'hui un puissant courant venant du royaume de Dieu à travers la prophétesse de l'époque actuelle. Un courant qui afflue vers toutes les personnes des cultures du monde entier. La parole éternelle est aujourd'hui diffusée partout dans le monde, sur tous les continents, et peut être entendue et lue dans tous les pays de la terre, dans des livres traduits en plus de 20 langues, ainsi que par d'innombrables radios et télévisions indépendantes dans le monde entier, y compris par des télévisions et des radios Internet et d'autres moyens de diffusion encore. Aujourd'hui, en Amérique du Nord et du Sud, en Afrique, en Asie, en Australie et en Europe, des personnes entendent le message des cieux, Dieu en nous et nous en Dieu. Elles apprennent par la radio et la télévision l'existence de l'esprit libre, l'esprit universel, Dieu qui ne connaît pas de religion, qui n'a institué ni culte, ni rite, ni prêtre. Elles découvrent l'enseignement de paix du Christ de Dieu, l'amour pour Dieu et pour le prochain. Chaque jour, des téléspectateurs et auditeurs du monde entier expriment combien ils apprécient les enseignements de l'esprit libre et font part des bonnes expériences qu'ils font dans leur vie grâce à cet enseignement. Nous aimerions partager quelques-uns de ces récits avec vous. Ils sont représentatifs d'innombrables autres récits et montrent que la parole éternelle touche le cœur et l'âme de très nombreuses personnes qui s'engagent alors sur le chemin du Christ, le chemin qui mène à Dieu en nous.
1: Commençons, par exemple, par le continent africain. Les émissions de l'Esprit libre, les émissions sur l'enseignement de l'amour pour Dieu et pour le prochain, peuvent être captées dans tous les pays africains, c'est-à-dire 54 pays, et sont diffusées par de très nombreuses radios et télévisions indépendantes. Un téléspectateur du Zimbabwe écrit « Mes journées ont complètement changé grâce à ces émissions. Par exemple, maintenant je peux pardonner aux autres, je peux prier à tout moment, sans difficulté. Je constate que je suis beaucoup plus pacifique avec mon entourage. Je respecte les créatures de Dieu parce que je sais qu'elles font partie de la création de Dieu. J'ai reçu tellement d'aide pour surmonter mes faiblesses. Il fut un temps où je pensais que les pasteurs, les prêtres, avaient des connaissances sur Dieu. Mais maintenant, j'ai compris que le Christ est en moi et que la chose la plus importante que je puisse faire est de respecter ses lois et de mettre en pratique le sermon sur la montagne dans ma vie. Je suis tellement reconnaissant pour cet enseignement. Le message suivant nous vient du Burundi. Bonjour. Nous suivons régulièrement les émissions de l'Esprit libre. Merci de nous transmettre toutes ces bonnes choses. Et de Tanzanie, un téléspectateur nous dit « Je regarde les émissions et je sens qu'elles sont une bénédiction pour moi. S'il vous plaît, continuez à partager les enseignements avec les communautés libres du monde entier afin que ceux d'entre nous qui veulent changer puissent le faire. »
0: Il serait peut-être intéressant de mentionner brièvement qu'en Afrique, les émissions de l'Esprit libre sont diffusées en français, en anglais, en portugais et parfois aussi dans certaines langues plus ou moins répandues, comme le swahili, le lingala, l'éwé, le luo ou le kirundi. L'intérêt qu'elles rencontrent, notamment sur le continent africain, est énorme. De nombreux opérateurs de télédistribution, dont certains à un niveau national, réservent pour ces émissions un canal complet 24 heures sur 24 qu'ils proposent dans leur liste de chaînes. En outre, Un nombre grandissant de petites et grandes chaînes indépendantes diffusent régulièrement les émissions, comme par exemple au Cameroun, en Afrique du Sud, en Tanzanie, en Ouganda, en Zambie, au Zimbabwe, au Malawi et au Lesotho, au Kenya et au Nigeria, mais aussi au Bénin, au Gabon, en Guinée, au Togo, en République centrafricaine et en République démocratique du Congo. Par le biais de ces innombrables radios et télévisions, les gens de tous ces pays apprennent qu'aujourd'hui, à travers la parole prophétique, le Christ appelle tous les êtres humains, quelle que soit leur nationalité et leur culture, à suivre le chemin de l'amour pour Dieu et pour son prochain, le chemin du Christ qui mène à Dieu en nous et à vivre selon son sermon sur la montagne et les 10 commandements de Dieu. À ce sujet, un auditeur du Burundi s'est exprimé en disant « Nous sommes très heureux d'avoir pu écouter ensemble la révélation, la loi des semailles et des récoltes et la grâce de Dieu. Merci pour ce message. Dans les paroles du Christ, j'ai ressenti que Dieu est amour, qu'il nous aime infiniment. Le Père nous met constamment en garde contre la récolte de nos propres semailles. Il veut nous protéger de la souffrance et il offre sa grâce à chacun, sans exception. J'ai très clairement compris que chacun décide lui-même s'il fait le bien ou le mal et que chacun doit donc aussi être prêt à récolter ce qu'il a semé. Je vais être attentif à cela. Et d'Algérie, au nord du continent africain, le message suivant nous est parvenu. Depuis que j'écoute vos émissions, ma vie a changé. Avant, j'étais très timide, j'avais peur de tout. Je ne faisais confiance à personne. Maintenant, je ne suis plus comme ça. Comme le disent les émissions, la vie est une école pour apprendre et purifier son âme. Depuis mon enfance, je n'ai jamais aimé les religions ni les dogmes, mais j'aime l'esprit de vérité que j'ai trouvé dans les émissions. Je m'efforce chaque jour de rester fidèle à la parole de Dieu. Merci pour le message de Dieu donné à travers sa prophétesse de l'époque actuelle.
2: Également sur le continent sud-américain, de plus en plus de personnes découvrent les enseignements de l'esprit libre par le biais de la radio et de la télévision. De nombreuses radios et télévisions indépendantes contribuent à la diffusion de la parole éternelle dans toute l'Amérique centrale et du Sud, comme par exemple au Pérou, en Colombie, au Mexique, au Venezuela ou au Chili. Le responsable d'une chaîne écrit « Je suis chrétien par conviction, sans appartenance religieuse. Je ressens le devoir d'aider les amis du Christ sincères et droits. Et c'est ce que j'ai trouvé dans vos émissions. C'est pourquoi je vous propose de diffuser vos émissions sur notre câble. » Et le message de l'esprit libre tombe sur un terrain fertile. Un téléspectateur du Venezuela témoigne grâce à vos émissions, je vis chaque jour plus consciemment et de plus en plus sûr que Dieu, l'Éternel, me guide et m'accompagne tout au long de ma vie sur terre. J'ai fait une rétrospective et j'ai constaté qu'il m'a déjà beaucoup aidé dans de nombreuses situations. Et du Chili ? Pour moi, qui n'appartient à aucune religion, le contenu des émissions est très intéressant et très instructif. Merci de vous adresser à tous, indépendamment de la religion de chacun.
1: Nous restons sur le continent sud-américain. Le message suivant vient d'Argentine. J'ai regardé une émission de la série « La véritable école, c'est la vie ». Ces émissions me permettent d'apprendre beaucoup de choses. Récemment, j'ai appris ceci. Comporte-toi envers les autres comme tu souhaites qu'ils se comportent envers toi. Cette phrase me fait prendre conscience de beaucoup de choses en moi. Avant, je dévalorisais les autres, je les jugeais et je me moquais même d'eux. Maintenant, j'ai intériorisé les paroles de Jésus de Nazareth. J'essaie d'en tenir compte également à la maison, dans notre vie de famille. J'apprends aussi de plus en plus à faire les choses moi-même au lieu de m'appuyer sur les autres. On peut ainsi constater que, justement dans les pays où les religions ont souvent imposé leur enseignement par l'épée et la violence et ont causé beaucoup de souffrance au peuple, les gens se libèrent aujourd'hui de cette tutelle et se tournent vers l'Esprit libre et le Christ de Dieu qui souhaite ramener toutes les âmes à la maison, au royaume de notre Père éternel. C'est justement ce que montre également le message suivant en provenance du Venezuela. Je suis très reconnaissant pour ces trésors de la sagesse divine qui permettent de prendre le chemin du retour vers le Père. Je tiens fermement la main du Christ. Et du Chili. Je connais cette chaîne depuis un certain temps et je vous remercie de tout cœur pour le contenu de vos émissions. Ce sont de véritables cadeaux pour moi. Je m'efforce chaque jour de m'améliorer un peu plus et je sais que le Christ m'y aide. Merci beaucoup.
0: On peut aussi constater que l'Esprit libre est au-dessus de toute religion et qu'il appelle tous les peuples de la terre, car les émissions sont diffusées avec joie par des chaînes de radio et de télévision de cultures très différentes. Il y a également des chaînes indépendantes sur le continent nord-américain, dans les Caraïbes, en Asie et en Océanie, et même aux Comores, un archipel à l'est de l'Afrique. Le directeur d'une radio écrit, par exemple, « Vos émissions sont très intéressantes. J'ai de bons retours de la part des auditeurs, car ils recherchent des programmes qui parlent de la vie, de la façon de se comporter les uns avec les autres. Ils aimeraient même que nous les diffusions plus souvent. Ils sont tout à fait enthousiasmés par vos émissions. » Et d'Australie, un auditeur écrit « J'ai beaucoup aimé ce programme sur la non-violence en Christ. La paix et la communication sont toujours la meilleure solution. »
1: Dieu, l'Esprit libre, adresse son appel aux personnes de toutes les cultures, indépendamment de leur influence religieuse. Également en Inde, ceux qui le souhaitent ont la possibilité, grâce à la télévision, de prendre connaissance de la parole éternelle, la parole de l'amour pour Dieu et pour le prochain. Un jeune téléspectateur nous dit « J'ai déjà regardé plusieurs fois vos programmes. Maintenant, je suis curieux et j'aimerais en savoir plus sur Jésus. » Le monde arabe est également touché. Le message suivant nous est parvenu d'Arabie Saoudite. Ce qui nous est enseigné dans toutes ces émissions est exactement ce que ma famille et moi avons toujours cherché. Nous croyons profondément que Dieu est là pour tout le monde. Ce qui m'a vraiment touché, c'est de savoir que Dieu est en moi, en nous tous, en toutes choses. C'est très très bien. Les gens ont besoin de cet enseignement. C'est tout simplement remarquable. J'aimerais en lire et en apprendre davantage. Nous passons de nouveau à une autre culture, aux États-Unis, où la parole de la patrie éternelle est également diffusée par la radio et la télévision. Quelqu'un écrit « Vos émissions sont vraiment géniales. Merci beaucoup pour ce véritable trésor que sont les programmes. Merci pour la richesse du contenu de tous les livres, enregistrements, audio et vidéo. C'est un grand cadeau pour l'humanité. Cela a été pour moi une découverte et une surprise formidable de voir que les véritables enseignements du Christ sont révélés si largement. »
2: Ces dernières années, le nombre de personnes qui regardent leur chaîne de télévision préférée ou écoutent la radio sur leur téléphone portable ou via Internet a augmenté de manière fulgurante. Et c'est aussi par ce biais que de nombreuses personnes peuvent aujourd'hui découvrir la parole éternelle de l'esprit libre et, à partir de l'enseignement de paix et de liberté du Christ de Dieu, se former elles-mêmes et apprendre des choses pour leur vie, sans aucun lien ni aucune contrainte, et ce, dans le monde entier. Les

0: du Sud, en Europe, en Afrique, au Proche-Orient et en Extrême-Orient, dans de nombreuses villes de Russie, en Inde, en Chine, au Japon, en Australie, en Indonésie, en Malaisie, etc. Partout dans le monde. Même dans des îles lointaines, comme la Polynésie française dans le Pacifique Sud, ou encore la Nouvelle-Calédonie et l'île Maurice. Ainsi, des téléspectateurs de nombreuses cultures et nations différentes écrivent à quel point ils sont reconnaissants d'avoir accès aux émissions du christianisme des origines via Internet ou leur téléphone portable et expriment ce que signifie pour eux la parole éternelle de l'esprit libre et l'enseignement de l'amour pour Dieu et pour le prochain. Par exemple, une personne d'Algérie écrit « Bonjour à tous. Je suis presque tous les jours vos émissions sur mon téléphone portable après le travail et je me réjouis d'en apprendre toujours plus sur la vie spirituelle. Nous sommes sur le chemin qui mène à notre patrie éternelle. Dans ma vie, je n'ai jamais suivi de religion, mais maintenant, j'ai trouvé ce que je cherchais, la religion intérieure. Je vous remercie. »
1: Le message suivant vient d'Égypte. Veuillez me faire parvenir un lien vers votre télévision Internet. J'ai trouvé votre chaîne par hasard et j'aime beaucoup les méditations. C'est vraiment génial de trouver cette chaîne. Je suis très reconnaissant. En Iran, également, la parole éternelle se propage par ce biais. Merci beaucoup pour vos programmes très intéressants. Ils m'intéressent beaucoup. Veuillez également m'envoyer le lien vers votre TV web, car chez nous, la réception satellite est restreinte. Les jeunes utilisent beaucoup leur téléphone portable ou l'Internet pour s'informer, et nombre d'entre eux trouvent par ce biais les émissions qui transmettent les enseignements du Christ de Dieu, ainsi que les programmes dans lesquels les jeunes racontent leurs expériences sur le chemin qui mène à Dieu. Le message suivant nous est parvenu du Mexique, suite à l'une de ses émissions. Il y a quelques jours, j'ai vu une émission dans laquelle des jeunes gens racontaient les expériences qu'ils font avec l'enseignement de l'esprit libre. C'est une très belle émission qui m'a beaucoup motivé.
0: Ainsi, de plus en plus de portes s'ouvrent à la parole de l'Éternel et aux enseignements de la sagesse divine, qui sont des repères dans ce monde de plus en plus chaotique et qui donnent à chacun d'innombrables aides pour maîtriser sa vie et faire des pas vers Dieu en nous. C'est ce que reflète également ce message où une téléspectatrice écrit « Je suis née en Russie, et je vis actuellement en Allemagne. Lorsque j'ai découvert les émissions, je n'arrivais pas à croire que c'était vrai, car j'avais déjà perdu l'espoir que cela puisse exister. La prophétesse et messagère de Dieu explique tout si simplement, et j'ai déjà beaucoup appris pour ma vie. Il y a une force infinie dans la demande de pardon. Depuis mon enfance, je ressentais que Dieu est en nous et dans la nature. Je n'ai jamais fréquenté d'église. C'est pourquoi j'aimerais vous soutenir. Mon souhait est que tout le monde puisse prendre connaissance de ces émissions.
2: Chers téléspectateurs, chers amis, oui, aujourd'hui le message « Dieu en nous » et nous en Dieu, fait vraiment le tour de la terre, tout comme l'appel du Père éternel à suivre le chemin de l'amour pour Dieu et pour le prochain, qui ramène à la maison dans le royaume éternel. À notre époque, comme jamais auparavant dans l'histoire de l'humanité, la parole éternelle afflue vers l'humanité sous toutes les facettes de la vérité éternelle.

Et tout remerciement revient au couple porteur de la sagesse divine, le séraphin en habit terrestre et le chérubin de la sagesse à ses côtés. Un téléspectateur ghanéen résume cette gratitude pour cet événement cosmique unique en écrivant ceci. Merci beaucoup. Le contenu de vos programmes enrichit ma vie. Que cela devienne mon pain quotidien. Mon seul but est d'apprendre, à partir de ces enseignements, comment vivre en accord avec la volonté de Dieu donnée dans les révélations de Dieu à travers sa prophétesse de l'époque actuelle. Merci de tout cœur. Chers amis, nous venons d'entendre de nombreuses impressions et expériences de téléspectateurs et d'auditeurs des quatre coins du monde, de personnes qui suivent les enseignements de l'esprit libre, Dieu en nous et nous en Dieu, par la radio et la télévision, et qui apprennent de nombreuses bonnes choses pour leur vie. Pour aujourd'hui, nous vous disons au revoir et serions heureux de vous retrouver pour une prochaine émission. Au revoir et une salutation en Dieu.

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0: Finden Sie zu Ihrem inneren Freund.
1: Trouvez l'ami qui est en vous. Celui qui décide de maîtriser son destin avec l'aide de Dieu devient son propre instructeur. Quand plus tard, il ne se sent plus seul, quand il ne cherche plus auprès de ses prochains l'approbation et la confirmation pour ce qu'il veut, c'est qu'il a trouvé l'ami intérieur, l'esprit de notre Père qui lui est fidèle.
0: Der Wille dieses Menschen ist dann auch die Treue zu Gott.
1: La volonté de celui qui agit ainsi est aussi fidélité à Dieu. Son regard est clair et se porte vers l'infini.
0: Sein Wesen ist aufrichtig.
1: Il est droit et son but est en accord avec les lois de Dieu. Ceux qui puisent à la source intérieure ne se laissent pas lier par des dogmes.
0: Sie sind wahrheitstreu und wahrheitsliebend.
1: Ils aiment la vérité et lui sont fidèles.

0: Jeder Mensch ist auf der Welt.
1: Chacun de nous est sur Terre pour apprendre à développer des valeurs élevées. Cependant, celui qui n'est pas prêt à apprendre n'avancera pas au niveau spirituel.
0: Der innere Gewinn bleibt.
1: Le gain intérieur est durable. Tout gain extérieur se perd un jour ou l'autre.
0: Ein weiterer Gedanke.
1: Une autre réflexion.
0: Ist wahrhaft reich, der andere im Herzen reicher macht.
1: Seul celui qui enrichit le cœur de son prochain est véritablement riche.

0: haben sie sich aufgemacht, ihr Leben in die Hand zu nehmen?
1: Si vous avez commencé à prendre votre vie en main, vous ne courez pas le danger de vous perdre dans des conceptions abstraites.
0: Denken Sie darüber nach.
1: Réfléchissez au sens du mot grandeur, dans ce qu'il y a de plus petit, dans le plus infime élément de la matière, repose la grandeur de l'infini.

0: Nous devrions prendre conscience que personne ne devrait remettre sa vie dans les mains d'un tiers, ni dans celles d'une religion extérieure.
1: Jeder Mensch ist vom großen Geist gerufen.
0: Chacun de nous est appelé par le Grand Esprit à affiner tout son être, à ennoblir son caractère.

0: Beten heißt,
1: prier signifie faire preuve de compassion et avoir le sens de la responsabilité.

Nous nous affaiblissons à chaque fois que nous nous accrochons à d'autres personnes, à des biens, à de l'argent ou à d'autres choses encore. Il y a souvent des choses que nous n'avons pas envie de faire, alors que nous en serions capables. Nous nous accrochons alors à d'autres personnes pour qu'elles le fassent à notre place, de même qu'à des valeurs extérieures que pourtant nous ne pourrons pas emporter. Cela nous affaiblit.

0: Wie oft suchen wir, dass es uns gut geht?
1: Combien de fois recherchons-nous tout d'abord à assurer notre bien-être? Il est dit, ne cherche pas le bien à l'extérieur, il est en toi. Et notre leitmotiv spirituel s'énonce, je change de l'intérieur vers l'extérieur. Je travaille à mes aspects trop humains pour définir une nouvelle image qui aura sur moi un effet positif. Je suis libre.

0: Wo ist in dieser Welt die Sicherheit?
1: Qu'est-ce qui, dans ce monde, peut offrir la sécurité d'autres personnes, des biens ou la richesse? Toujours plus de personnes reconnaissent que ce qui est extérieur, le monde, n'apporte plus de sécurité. Cependant, il y a quelqu'un qui nous offre la sécurité. C'est le Christ de Dieu qui est plus proche de nous que nos bras et nos jambes.
0: Es ist der große, liebende, barmherzige Geist.
1: C'est le grand esprit aimant et miséricordieux qui habite en chacun de nous. Son amour et son aide sont toujours là.
0: Er ruft uns.
1: Il nous appelle et celui qui va vers lui d'un cœur sincère ressent et fait l'expérience de sa présence et de son aide.

0: Das Urlicht für alle Menschen.
1: La lumière primordiale pour tous les êtres humains. Développe les forces d'auto-guérison. Guéris-toi par la force du Christ de Dieu.

0: Werte Zuhörer, werte Zuhörerinnen,
1: chers auditeurs, chers amis, il y a 2000 ans, Jésus dit en substance, demandez et l'on vous donnera, cherchez et vous trouverez, frappez à la porte et l'on vous ouvrira. Si nous voulons recevoir l'aide de Dieu et la force de guérison pour notre âme et notre corps, nous demanderons au Christ de Dieu, qui est l'amour et la force en nous, de nous aider et de nous guérir. Que se passe-t-il lorsque nous le faisons? La force du Christ de Dieu s'intensifie dans l'énergie du jour qui provient du film de notre vie et qui s'écoule dans notre journée pour déterminer son déroulement et nous amener à des prises de conscience. L'Esprit éternel active dans notre âme certains aspects pécheurs importants dont nous prenons alors conscience en pensée ou sous forme d'image. Le circuit de la mise en ordre est le courant divin qui afflue dans l'énergie de notre journée. Il touche et renforce la partie de nos comportements erronés actifs en cette journée pour que nous puissions en prendre conscience. Ce courant divin, la force du Christ de Dieu, nous aide aussi à nous repentir des aspects du film de notre vie que la journée nous montre et à les mettre en ordre. Si nous nous repentons, que nous demandons pardon, pardonnons aussi à ceux qui ont eu un comportement erroné envers nous. Si nous réparons ce qui peut l'être encore, que nous ne répétons plus ces mêmes comportements, alors notre âme, mais aussi notre conscient, ainsi que notre subconscient, s'éclaircissent. Cela signifie également que le film de notre vie s'éclaircit. Celui qui réfléchit sérieusement à ces processus comprend que les maladies, les soucis, les problèmes et les revers de fortune de toutes sortes sont la conséquence de pensées erronées et donc de comportements erronés. Nous avons nous-mêmes créer notre malheur. Il est enregistré dans le film de notre vie et nous atteint à un moment donné, selon les lois des reins. Comme nous l'avons entendu, l'amour et la grâce de Dieu sont également présents dans l'énergie de notre journée. En effet, ce qu'elle nous montre, tout d'abord en pensée, mais aussi sous forme d'images dans notre conscient, sont tout d'abord des signes avant-coureurs. L'aide du Christ de Dieu se manifeste de manière accrue dans le circuit de la mise en ordre lorsque nous lui demandons son aide et son soutien. Si nous reconnaissons ces signes avant-coureurs et les mettons en ordre grâce à cette aide du Christ, bon nombre de maladies, de soucis, de souffrances ou de revers de fortune nous seront épargnés.

Nous nous préparons maintenant pour le circuit de la mise en ordre. Nous nous asseyons bien droit. Nous posons le dos de nos mains sur nos cuisses et les rapprochons le plus possible de notre buste. Si nous restons debout, nous nous tenons bien droit et laissons pendre nos bras le long de notre corps en tournant les paumes vers l'avant. Nous fermons maintenant les yeux et nous nous concentrons sur notre respiration. La respiration, c'est la vie. Une respiration profonde apporte le calme et la distance nécessaire par rapport aux pensées qui nous préoccupent. Il ne nous est pas demandé de faire un exercice respiratoire, mais juste de nous orienter sur le Christ, c'est-à-dire de trouver l'harmonie par le biais de notre respiration pour que les forces de Dieu puissent affluer, afin que les pensées qui nous préoccupent et nous harcèlent peut-être encore s'éloigne de nous et que notre système nerveux se détende, nous respirons maintenant consciemment, c'est-à-dire que nous continuons à nous concentrer sur notre respiration. Nous observons comme elle va et vient, va et vient. Va et viens. Notre respiration est calme et profonde. Elle va et vient. Elle va et vient. Va et vient. Grâce à cette respiration profonde, nous devenons plus calmes. Nos pensées s'éloignent. Nous respirons calmement et profondément. Nous respirons calmement et profondément. L'harmonie se répand dans notre corps. L'harmonie se répand dans notre corps. L'harmonie apporte la paix. L'harmonie apporte la paix. Notre respiration reste calme et profonde. Calme et profonde. Elle va et vient. Va et vient. Notre respiration devient automatiquement plus profonde au fur et à mesure que l'harmonie et la paix détendent notre système nerveux.
car l'harmonie et la paix se répandent dans tout notre corps. Notre corps devient léger car notre système nerveux se détend de plus en plus. Notre corps est léger. Notre système nerveux est détendu. Notre corps est léger. Notre système nerveux est détendu. Notre respiration est calme et profonde. Notre respiration est calme et profonde. Nous laissons maintenant notre souffle s'écouler en nous.

0: jetzt öffnen wir uns für die Christus-Gotteskraft in uns.
1: Nous nous ouvrons à la force du Christ de Dieu en nous, en concentrant notre attention sur le quatrième centre de conscience qui se trouve près de notre cœur. Notre respiration reste calme et profonde. Calme et profonde. Nous prions. Christ, toi, notre Rédempteur, toi, le médecin et guérisseur intérieur, tu nous as appris que chacun de nous est le temple de Dieu. Ta lumière sainte et curative est en nous. Ta force nous soutient. Tu nous prépares à la vie en toi. Christ, ma respiration est ma vie. Tu es le souffle, la vie dans ma respiration. Ma respiration est calme et harmonieuse. La vie que tu es se répand calmement et harmonieusement à travers mon corps. Tu nourris mes cellules de ta force et tu développes les forces d'auto-guérison du corps, car ta volonté doit s'accomplir en moi. Tu es la légèreté dans mon corps. Tu es l'harmonie et la paix dans tous les éléments de mon corps. Les pensées qui me harcelaient se sont éloignées. Des pensées constructives, des pensées d'espoir et de confiance se répandent dans tout mon corps. Je me tourne avec confiance vers toi, toi qui habites en moi, et te demande de me montrer les erreurs et les faiblesses dont je peux me repentir aujourd'hui grâce à ta force, afin de les mettre en ordre et de ne plus les refaire. Christ, dans mon âme se trouvent les aspects pécheurs qui m'ont apporté et m'apportent encore souffrance, soucis, et maladie. Je te prie de toucher les aspects de mon comportement erroné que je suis à même de mettre en ordre maintenant grâce à ton aide, car je veux reconnaître la poutre dans mon œil et la retirer afin de pouvoir faire la paix avec mon prochain, au lieu de voir la paille dans son œil.
0: In seinem Auge sehe.

Nous sommes calmes et harmonieux, orientés sur la grande force, sur le grand processus qui se déroule en nous. Nous pouvons en être sûrs. Si nous le lui demandons de tout cœur, le Christ touche notre âme pour que nous reconnaissions des aspects de nos péchés et puissions les mettre en ordre. De cette manière, les forces d'auto-guérison se développent en nous et nous recevons la grâce de pouvoir donner des ordres à notre corps avec la force du Christ. Le Christ de Dieu touche notre âme. Une image remonte de notre âme et se montre à nous dans notre conscient.

0: wir sehen uns in diesem Bild.
1: Nous nous voyons dans cette image.
0: Wir erleben das.
1: Nous nous voyons vivre dans cette image.
0: Denn wir leben in diesem Bild.
1: Nous nous entendons parler et savons aussi ce que nous pensons dans cette image. Maintenant, nous ressentons physiquement les différentes situations de l'image. Si nous avons fait du tort à autrui, nous le ressentons physiquement. Si nous avons eu des paroles ou des pensées négatives envers notre prochain, voire si nous avons mal agi envers lui, nous le ressentons physiquement. L'image qui est remontée de notre âme agit sur notre corps. Nous ressentons dans notre propre corps les souffrances que nous avons infligées aux autres. C'est ce qui nous aide à reconnaître notre part, la poutre dans notre œil, telle que Jésus nous l'a enseignée.

0: Nun lauschen wir auf unser
1: Nous écoutons à présent la voix de notre conscience.
0: Es mahnt uns
1: Elle nous exhorte à nous repentir de ce qui constitue notre part dans les différentes situations. Elle nous exhorte à la mettre en ordre et à ne plus refaire la même chose. Nous demandons au Christ en nous de nous offrir son aide et son soutien. Nous recevons son aide et son soutien. Si nous le voulons véritablement, nous parvenons à nous repentir de nos comportements erronés. Nous nous repentons. Nous nous repentons. Nous mettons en ordre en demandant pardon en pensée à notre prochain et en pardonnant aussi à ceux qui ont mal agi envers nous. Nous le faisons maintenant en pensée.

0: während der Bereinigung unserer erkannten Sünden.
1: Au fur et à mesure que nous mettons en ordre ce que nous avons reconnu, nos systèmes cellulaires se sentent mieux, car ils reçoivent plus de lumière et de force venant du Christ. Les organes s'harmonisent et établissent un contact positif entre eux. Ils établissent une communication positive. Nous ressentons à l'intérieur de notre corps. Tout vibre de façon harmonieuse et émet de l'harmonie. Notre système nerveux est détendu. Notre corps tout entier est entré dans une vibration plus élevée. Les forces d'auto-guérison sont de plus en plus actives. La force du Christ de Dieu prépare l'âme et le corps à la guérison globale. Nous sommes en harmonie. Nous nous sentons légers et dynamiques. Notre respiration reste calme et profonde. Notre respiration est calme et profonde.

Les forces d'auto-guérison agissent. En pensée, nous les dirigeons dans notre corps. Nous posons la paume de notre main droite sur la partie du corps dont nous pensons qu'elle a besoin d'aide et nous dirigeons vers elle les forces d'auto-guérison. L'organe auquel nous nous adressons entre dans une vibration plus élevée. Les forces d'auto-guérison agissent positivement sur l'organe que nous avons choisi. Le négatif diminue. Les cellules malades s'éliminent. Des cellules saines et harmonieuses se développent. Elles cherchent la communication avec les cellules du corps qui ont la même vibration. Notre corps se détend de plus en plus. Notre système nerveux est en harmonie. Notre respiration est calme et profonde. Nous sommes dans un processus de guérison grâce aux forces d'auto-guérison.

0: mit der Hilfe Christi heilen wir.
1: Nous guérissons avec l'aide du Christ.
0: Es heilt unsere Seele.
1: Il guérit notre âme.
0: Es heilt unser Leib.
1: Il guérit notre corps.
0: Es heilt unsere Seele.
1: Il guérit notre âme.
0: Es heilt unser Leib.
1: Il guérit notre corps.

0: Wir legen die rechte Hand zurück.
1: Nous remettons notre main droite dans sa position initiale. Le dos de notre main repose à nouveau sur notre cuisse droite. Si nous sommes debout, nous replaçons notre bras droit le long de notre corps. Nous nous concentrons à nouveau sur notre corps. Nous ressentons l'harmonie et la paix se répandre à travers lui. Notre respiration est calme et profonde. Nous sommes détendus et pleinement en harmonie. Nous demandons à nouveau au Christ de Dieu de toucher notre âme afin que nous puissions reconnaître nos fautes et les mettre en ordre. Un aspect négatif issu de sentiments, de pensées, de paroles ou d'actes dirigés contre notre prochain, monte en nous par l'intermédiaire du monde de nos sensations et sentiments. Sous forme de pensées ou d'images, nous percevons dans notre conscient ce qui n'était pas positif.

Si nous voulons effacer cet aspect de notre âme, c'est-à-dire si nous ne voulons pas, sur notre chemin de vie, subir les conséquences de ce que nous avons fait à notre prochain ou aux animaux et au règne de la nature, nous demandons au Christ de Dieu la force de nous repentir.

0: Wir bereuen.
1: Nous nous repentons.
0: Wir bereuen.

savons que nous voulons agir différemment à l'avenir et nous enregistrons maintenant le programme positif correspondant dans nos cellules cérébrales.

0: Befreiung unserer Seele.
1: Nous ressentons que notre âme se libère.
0: Positive Kräfte bauen sich
1: des forces positives s'édifient en nous. C'est la force du Christ de Dieu dans notre âme qui est la force de guérison et de vie pour notre corps physique. Et maintenant, nous posons à nouveau notre main droite sur la partie du corps que nous choisissons ou sur un organe précis, ou encore nous dirigeons les forces d'auto-guérison vers les glandes et les hormones.
0: En
1: pensée, nous dirigeons les forces d'auto-guérison là où elles doivent agir. La guérison globale s'accomplit. Le Christ guérit notre âme. Le négatif se transforme en positif. Des forces positives développent les forces d'auto-guérison. La guérison s'accomplit. La guérison s'accomplit. Notre âme guérit. Notre corps guérit. Notre âme guérit. Notre corps guérit.

toutes les cellules de notre corps entrent en harmonie. Les hormones, les glandes, les vaisseaux sanguins et lymphatiques se renforcent. Ils sont en harmonie. L'harmonie vibratoire dans le corps engendre une communication positive entre tous les systèmes cellulaires, entre tous les éléments du corps. L'harmonie afflue de l'âme vers le corps. L'harmonie engendre la guérison. L'harmonie apporte la guérison globale à l'âme et au corps. La guérison s'accomplit. L'âme et le corps guérissent. La guérison s'accomplit.

Nous laissons les forces affluer en nous et ressentons à l'intérieur de notre corps. Nous ressentons la proximité du Christ de Dieu, l'harmonie du Christ de Dieu, les forces revigorantes du corps. Nous ressentons la respiration profonde qui se répand dans tout notre corps et qui élève sa vibration. La guérison s'accomplit. La guérison s'accomplit. L'âme guérit. Le corps guérit. L'âme guérit. Le corps guérit.

Nous remettons maintenant notre main droite à sa position initiale. Le dos de notre main repose sur notre cuisse. Si nous sommes debout, nous replaçons notre bras droit le long de notre corps. Une fois de plus, nous demandons au Christ de Dieu de nous aider et de nous soutenir, de mettre en mouvement dans notre âme ce que nous sommes en mesure de reconnaître et aussi de mettre en ordre maintenant la lumière intérieure. Le Christ de Dieu agit dans notre âme et fait monter en nous une image qui nous montre ce que nous avons causé et que nous pouvons mettre en ordre maintenant si nous le voulons.

0: Wir betrachten uns in unserem Bild.
1: Nous nous voyons dans cette image. Nous laissons les pensées, les paroles et les actes de notre image agir en nous. Nous ressentons dans notre corps les effets de nos comportements erronés, de nos aspects pécheurs. La douleur et la honte montent en nous. Nous le ressentons physiquement. Nous demandons la force de nous repentir et nous la recevons. Nous nous repentons de notre comportement erroné. Nous nous repentons. Nous nous repentons. En pensée, nous demandons pardon à notre prochain que nous voyons dans l'image et à qui nous avons fait du tort. Et nous pardonnons à ceux qui nous ont fait du tort. Nous le faisons maintenant en pensée.

Après avoir mis en ordre en pensée ces aspects, nous ressentons à l'intérieur de notre corps. Notre respiration est calme et profonde. Notre respiration est calme et profonde. Nous posons à nouveau la paume de notre main droite sur l'organe ou la partie du corps dont nous pensons qu'elle a besoin d'aide et nous dirigeons les forces d'auto-guérison vers elle. Nous pouvons également diriger les forces d'auto-guérison vers les glandes ou les hormones, ou encore vers les vaisseaux sanguins ou d'autres éléments du corps qui ont besoin de l'aide du Christ de Dieu. La guérison s'accomplit. Notre âme guérit. Elle devient plus lumineuse et plus forte. Notre corps guérit. Il est en harmonie. Des forces de guérison agissent dans notre corps. Des forces de guérison renforcent notre corps. Le système nerveux est en harmonie. Tous les éléments de notre corps sont en harmonie. Toutes les fonctions du corps sont en communication positive les unes avec les autres. Nous guérissons. Notre âme guérit. Elle gagne en lumière et en force. Notre corps guérit. Tous les éléments de notre corps sont en harmonie. Nous guérissons. L'amour de Dieu guérit. L'amour guérit. L'amour guérit.

Nous remettons notre main droite à sa place initiale. Si nous sommes debout, nous replaçons notre bras droit le long de notre corps. Nous percevons la vibration de notre corps et ressentons la force du Christ de Dieu qui agit. Nous ressentons que le médecin et guérisseur intérieur est tout près.

Chers auditeurs, chères auditrices, la force du Christ est toujours présente. Il nous est offert de la mettre à profit. Elle devient active en nous si nous sortons de l'ombre pour entrer dans la lumière et que nous laissons la force et la lumière du Christ rayonner vers nous. N'excluez pas votre médecin de ce processus. Si vous consultez un médecin, incluez-le dans l'activation des forces d'auto-guérison. Donc, accordez-lui aussi votre confiance en incluant, par exemple, les médicaments prescrits dans le courant de l'auto-guérison. Si non seulement nous nous remettons entre les mains de Dieu, mais que nous remettons également le médecin entre ses mains, lui qui est la force et la lumière en tout et en tous, nous sommes alors en communication positive avec notre médecin, mais aussi avec les médicaments qu'il nous prescrit. Si vous devez consulter un médecin prochainement, portez dès maintenant ce rendez-vous dans votre cœur. Pensez également à la guérison globale, dans laquelle vous contribuez vous-même de manière décisive à la guérison de votre âme, mais aussi de votre corps. L'harmonie, c'est la vie et la santé du corps. L'important pour nous est de parvenir à l'harmonie, c'est-à-dire à la communication positive de tous les organes, de tous les systèmes cellulaires entre eux, et d'amener le corps, considéré comme un tout, à être en harmonie avec l'âme. Si nous nous y tenons, notre âme et notre corps guériront ou resteront en bonne santé. Je vous souhaite d'avoir toujours confiance en Dieu et de vivre constamment dans la conscience. Le Christ est en vous. Le Christ est en moi. Le Christ est en nous tous.

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des semailles et des récoltes, qui prend aussi en compte

0: Chers amis, la véritable école, c'est la vie. Tel est le thème de notre émission d'aujourd'hui. Nous sommes heureux de vous retrouver pour apprendre ensemble. En effet, chaque jour, à tout moment de notre vie, nous pouvons apprendre, avoir des prises de conscience sur nous-mêmes et découvrir ce que nous pouvons changer afin de trouver Dieu en nous et de devenir des personnes positives, paisibles et heureuses, qui vivent de plus en plus selon le commandement de l'amour pour Dieu et pour le prochain. Notre vie sur Terre est donc une école. Repensons à l'époque où nous étions enfants, à l'école. Nous pouvons peut-être nous souvenir que certains jours, nous écoutions attentivement et avec intérêt les explications de notre enseignant, ce qui nous permettait de bien comprendre et d'assimiler la matière. D'autres jours, en revanche, nous étions comme absents et nos pensées, on pourrait dire notre conscience, était ailleurs. Par conséquent, nous n'écoutions et ne comprenions pas vraiment ce qui nous était enseigné. Et qu'en est-il aujourd'hui dans notre vie? Grâce aux enseignements de la sagesse divine, nous savons que chaque journée apporte à chacun de nous des enseignements spécifiques, de nombreux messages. Sommes-nous alors ouverts, éveillés et attentifs? Vivons-nous dans le présent afin de les percevoir et mettre à profit l'énergie qui nous est donnée ainsi? Ou bien sommes-nous ailleurs en sensations, sentiments et en pensées? Peut-être dans des souvenirs du passé ou préoccupés par des problèmes non résolus? Où sommes-nous vraiment? Où se trouve notre conscience? Et pourquoi? Qu'est-ce que cela veut nous dire? Gabrielle, la prophétesse et messagère de Dieu, nous a donné d'importantes explications à ce propos. Écoutons ce qu'elle dit sur ce sujet passionnant. Où se trouvent nos sentiments, nos sensations, nos pensées, nos paroles et nos actes? Certains pensent peut-être que si notre conscience était ailleurs, nous tomberions morts. Mais entre-temps, beaucoup d'entre nous savent que chaque cellule de notre corps a trois aspects de conscience, que le sang et chaque atome contiennent ces trois aspects de la conscience que sont le conscient, le subconscient et la conscience spirituelle. La conscience spirituelle est donc présente en toute chose, ce qui signifie que Dieu est omniprésent et donc également présent dans chaque instant, que notre conscient et notre subconscient soient ici ou ailleurs, ou bien que nous vivions au présent en Dieu. Dieu est vie. La conscience divine en nous est vie. Notre corps ne peut donc pas mourir tant que la conscience spirituelle est présente dans nos cellules, c'est-à-dire dans notre corps. Même si notre conscient et notre subconscient sont ailleurs, Dieu est toujours présent en nous. Il est la vie. Il est la vie dans notre souffle. Il est la vie en chaque cellule, en chaque atome, en chaque molécule.
1: Gabriel poursuit « Dieu, la vie, est partout. Il est présent en chaque élément de notre corps. Tant que la vie est présente dans notre corps, celui-ci reste en vie, même si notre conscience est ailleurs. De quoi sont composés notre conscient et notre subconscient? Ils sont composés de nos charges, c'est-à-dire des causes que nous avons semées, nos aspects pécheurs. Mais ils sont également composés de nos souvenirs, par exemple, de souvenirs de notre jeunesse, d'aspects pécheurs que nous avons surmontés. Tous ces souvenirs enregistrés dans le subconscient nous aident au cours de notre vie en nous mettant en garde. les aspects pécheurs déjà surmontés envoient une mise en garde à notre conscient lorsque nous avons l'intention de refaire la même chose ou quelque chose de similaire. Lorsque des souvenirs d'enfance refont brièvement surface, nous devrions nous demander : ces souvenirs ont-ils été juste ravivés, brièvement, par un événement extérieur ou une conversation ? Ou ont-ils déclenché une réaction en nous ? À partir du moment où ils nous remuent, nous sommes transportés dans notre enfance, dans le passé. Cela nous signale que certaines choses ne sont pas encore réglées. Tout ce qui provoque en nous un sentiment désagréable a un message à nous transmettre. Et plus ce sentiment désagréable dure, plus notre subconscient reste ancré dans ces lieux du passé et dans ce qui s'y est produit. Nous nous voyons, par exemple, adolescents, en image, et nous nous entendons même parler. Tout à coup, nous prenons conscience de ce que nous avons dit ou fait à l'époque. Si certains aspects de ces images nous troublent, que notre système nerveux se crispe, alors notre conscience se trouve dans ces endroits. Ces endroits nous signalent qu'ils portent encore en eux des causes non réglées, qui sont comme des aimants. Soit nous continuons à renforcer ces aimants, et dans ce cas, ils nous attireront vers ces lieux lors de nos prochaines incarnations ou lorsque nous serons une âme après avoir quitté notre corps. Soit nous sommes vigilants, nous réglons les aspects dont nous avons pris conscience et nous nous ancrons ainsi de plus en plus dans le présent, dans notre conscience spirituelle.
2: Poursuivons la lecture de l'enseignement. Nous sommes sur Terre pour reconnaître les aspects pécheurs qui font obstacle à la conscience spirituelle, pour les régler et ne plus commettre les mêmes erreurs. Si nous le faisons, la conscience spirituelle rayonne à travers notre entendement, qui est alors imprégné des lois de Dieu et peut alors agir à travers nous. Notre subconscient est à ce point purifié qu'il ne contient plus que les souvenirs du passé, les souvenirs des situations les plus diverses de notre adolescence et de notre vie professionnelle, de tout ce qui s'est passé. Ces souvenirs nous servent alors, tout au long de notre vie, à ne plus répéter ces aspects pécheurs que nous avons réglés. Nous pourrions, par exemple, nous demander: où étions-nous avec notre conscience au cours des derniers jours? Où étions-nous au cours de l'année passée? Étions-nous en Dieu ou avons-nous ravivé et renforcé les aimants de notre passé? Avons-nous réglé ce qui s'est passé dans les différents lieux de notre vie, là où se trouvent ou se trouvaient nos aimants, c'est-à-dire nos aspects pécheurs, dans le but de vivre de plus en plus dans le présent, c'est-à-dire en Dieu qui habite en nous? Ainsi, nous devrions nous demander : comment s'est déroulée ma journée de travail ? J'ai travaillé, j'ai accompli mes tâches du mieux que j'ai pu. Mais les ai-je vraiment accomplis ? Les ai-je accomplis avec la force intérieure ? Ou ne les ai-je exécutés que de manière mécanique ? On peut se poser les mêmes questions pour les moments passés en famille. Est-ce que j'étais consciemment avec ma famille ? Ai-je vraiment imprégné de la force de la présence de Dieu ce que j'ai dit et fait en famille ? Ou bien mes paroles et mes actes étaient-ils vides ? Étais-je présent physiquement, mais ailleurs avec ma conscience ? Et dans ce cas, où étais-je ?
0: Le « où » est intéressant, explique Gabriel, car il nous révèle les charges encore présentes dans notre subconscient, les aimants qui s'y trouvent, et il nous indique si nous avons renforcé ou au contraire amoindri ce magnétisme négatif. De cette manière, nous découvrons peu à peu les causes, les aspects pécheurs qui sont encore en nous. Nous ne prenons pas conscience de tout à la fois, car nous ne pouvons pas pénétrer et mettre en lumière les différentes couches de notre subconscient en même temps. Nous en découvrons une ou deux qui recouvrent la conscience spirituelle et nous voyons alors de plus en plus clairement de quoi sera fait notre avenir. Il sera fait des aimants, c'est-à-dire des aspects pécheurs présents dans notre subconscient que nous avons nourris avec notre conscience pendant que nous accomplissions notre travail. Nous sommes tous déjà allés en vacances, je pense. Étions-nous vraiment sur ce lieu de vacances? Nous allons dire « Bien sûr, et c'était très bien. » L'était-ce vraiment? Le soleil brillait, les oiseaux chantaient, les fleurs s'épanouissaient et le ciel était bleu. Mais où étions-nous? Étions-nous vraiment en communication avec le bleu du ciel, avec les innombrables forces célestes, avec les rayons du soleil qui réchauffaient notre corps, avec les fleurs qui nous procuraient de la joie, avec le vent qui nous caressait, avec les pierres qui étaient sur le sol? Où étions-nous? Où? C'est cela qui est déterminant. Qu'avons-nous nourri? Avons-nous réglé, défait les aimants du passé, ces aspects pécheurs qui nous agitaient intérieurement? Ou les avons-nous renforcés? Nous pourrions passer en revue ces journées pour découvrir où nous étions réellement et les aspects que nous avons peut-être nourris. Si nous regardons ces choses de plus près et sommes sincères envers nous-mêmes, nous pouvons y découvrir des aspects de notre avenir. En effet, demain sera fait de ce qu'était hier. Ceci, si nous ne réglons pas notre passé avec l'aide du Christ, c'est-à-dire nos aspects de nature humaine, nos aspects pécheurs, et qu'au contraire, nous les répétons.
1: Concernant les aimants et les images du passé qui sont actifs en nous, l'enseignement nous dit encore « Cela nous ramène une nouvelle fois à l'âme et à l'être humain. Voulons-nous reconnaître nos aimants, les régler avant qu'ils nous causent de la souffrance, ou voulons-nous attendre qu'ils nous causent des souffrances physiques ou psychiques ? Nous voyons que nous ne souffrons pas immédiatement de ce que nous avons enregistré en nous. Cependant, ces aspects nous sont régulièrement montrés, ceci si nous nous observons avec attention. Une fois qu'une souffrance est là, nous sommes préoccupés par cette souffrance. Une petite piqûre d'aiguille suffit à mettre le système nerveux en ébullition et nous ne pouvons plus penser à autre chose qu'à la douleur qu'elle a provoquée. Comment cela se passe-t-il dans l'au-delà, lorsque les causes produisent leurs effets? Là aussi, nos pensées sont régulièrement focalisées sur la souffrance. Toutefois, dans la souffrance, il y a aussi des images qui refont surface. C'est également le cas lorsque nous sommes incarnés. Toutefois, il est beaucoup plus pénible et difficile de trouver ces images lorsque nous souffrons qu'au moment où un souvenir remonte en nous. Si nous sommes vigilants et que notre conscience est attirée vers tel ou tel endroit, nous le remarquons immédiatement. Le magnétisme agit sur nous et les images apparaissent. Elles ne nous font pas encore mal. Nous avons donc la chance d'en prendre conscience et de les régler avant qu'elles n'aient d'effet douloureux sur nous. Nous voyons ici l'immense grâce qui nous est offerte lorsque nous sommes incarnés, car cette grâce nous aide également à ne plus nous charger aussi souvent et aussi lourdement.
2: Revenons à la question « Où sommes-nous avec notre conscience ?» Souvent, une agitation intérieure est un mouvement de notre conscience qui aimerait nous dire « Tu es bien présent physiquement, tu accomplis ton travail, mais où es-tu vraiment ? Règle ce qui bouge en toi et reviens dans le présent. » C'est là la volonté de Dieu. Où que nous soyons, où que nous allions, demandons-nous où nous sommes véritablement. Si nous sommes en Dieu, alors nous sommes présents. Si nous ne sommes pas en Dieu, nous sommes absents et notre conscience se trouve à différents endroits, là où nos pensées, nos désirs et nos passions nous entraînent. Si nos pensées nous conduisent vers l'un de nos prochains, demandons-nous si nous ne l'avons pas blessé depuis longtemps à cause de nos pensées et de nos actes, si nous n'avons pas interféré dans sa vie ou si nous n'avons pas influencé ses propres communications, son monde intérieur, en raison des pensées massives que nous avons dirigées vers lui. Si c'est le cas, nous devons nous demander « Qu'est-ce qui est à l'origine de ce comportement chez moi ?» S'excuser ne suffit pas. Qu'est-ce qui est à l'origine de mon comportement ? Quelles sont les images de mon passé ? C'est-à-dire, quels sont les aimants qui m'influencent régulièrement ? Ces questions sont nécessaires pour nous libérer de ces aimants, les régler et ne plus reproduire ce qui vibre encore en nous. C'est décisif. Il est bon de s'excuser et de demander pardon, mais il est essentiel de se demander ce que contient la situation. Quels sont mes aspects pécheurs ?
0: Nous sommes donc constamment en communication avec quelque chose. Mais avec quoi ? Et comment ces communications se déroulent-elles en nous ? Dans l'enseignement, nous pouvons lire ce qui suit. Ces communications, c'est-à-dire les communications avec nos enregistrements, continuent à agir dans notre subconscient. L'âme joue également un rôle dans le subconscient, car les aspects pécheurs que nous avons enregistrés dans les particules de notre âme sont également en communication permanente avec le monde des astres, avec les astres dans lesquels sont enregistrés nos aspects pécheurs. Ces communications déterminent les chemins que prendra notre âme dans l'au-delà. Nous déterminons nous-mêmes à chaque instant le chemin que nous emprunterons dans l'au-delà. Les communications que nous établissons constituent les chemins que nous prendrons dans l'au-delà, puis de l'au-delà à nouveau vers l'ici-bas. Sur Terre, nous avons la possibilité de nous purifier des charges de notre âme, de les régler, en prenant conscience, en nous en repentant, en les réparant, dans la mesure du possible, et en ne répétant pas la même chose. Dans l'au-delà, cette purification de l'âme passe par l'expiation, la souffrance. Il est souvent question de communication. Prenons conscience qu'une communication positive renforce l'être humain qui atteint alors une vibration plus élevée, une vibration positive permettant à davantage d'énergie de circuler dans son âme et dans son corps. Dans son enseignement, Gabriel décrit de manière formidable ce qu'est cette communication positive, vivre dans la présence de Dieu. Écoutons ce passage avec la voix de Gabriel en arrière-fond.
3: Communication mit dem Leben Gott.
4: Communiquer avec la vie qu'est Dieu ou communiquer avec nos propres enregistrements, avec nos aspects pécheurs. Communiquer avec nous-mêmes, c'est-à-dire avec nos propres enregistrements, c'est être dans un cercle vicieux. Nous tournons sans cesse autour de ce que nous vivons, de nos propres désirs et de nos propres préoccupations. Cela génère de la fatigue, de l'apathie et rend le cœur triste. Pourquoi ? Parce que nous intensifions ainsi nos charges. La communication positive, en revanche, aide à régler bien des choses et nous donne plus de force. La communication, c'est la vie. Et la communication positive, la communication avec Dieu, c'est vivre dans le présent, dans la liberté, et cela conduit au bonheur et à l'harmonie intérieure, à l'harmonie entre l'âme et le corps. Nous entendons les oiseaux chanter. Nous voyons les fleurs s'épanouir dans toute leur beauté. Mais comprenons-nous ce que les oiseaux veulent nous transmettre? Connaissons-nous leur langage? Sommes-nous capables de comprendre ce qu'ils expriment par leur chant? Ce qu'ils se disent les uns aux autres? Entendons-nous ce que la fleur au bord du chemin veut nous dire? En effet, elle est conscience en Dieu et a son propre langage. Voyons-nous vraiment sa forme superbe? Ressentons-nous vraiment sa magnifique couleur? Ou contentons-nous de dire « elle est belle » et passons notre chemin? Nous apprenons le langage des oiseaux lorsque ce que nous disons est la parole de Dieu. Nous percevons ce que la fleur nous dit lorsque nous sommes en communication avec le puissant Esprit Créateur. En entendant le bruissement du vent dans les arbres de la forêt, nous disons « Le vent murmure à travers la forêt ». Entendons-nous ce que la forêt nous murmure? Percevons-nous son langage? Et savons-nous ce qu'elle veut nous dire? Nous disons, les étoiles brillent. Savons-nous ce que chacun des rayons des étoiles, des planètes et des soleils cherche à nous transmettre? Si nous ne sommes pas en Dieu, nous ne percevons pas leur voix. Nous nous contentons de dire que nous entendons le chant des oiseaux, que nous ressentons les rayons du soleil et le vent souffler, que nous voyons les étoiles briller et les fleurs s'épanouir. Notre vie est bien pauvre, cette existence terrestre à laquelle nous accordons tant d'importance. En réalité, comparé à l'existence éternelle, nous sommes aveugles, sourds, paralysés et muets. Il nous faut retrouver notre héritage divin. C'est la parole de Dieu qui se manifeste à travers les oiseaux, à travers le bruissement du vent dans la forêt, la fleur qui s'épanouit, le mouvement de la pierre ou, comme nous le disons, à travers son immobilité, alors qu'en réalité, tout est mouvement, car Dieu est présent et sa parole est en tout, jusque dans le plus petit grain de poussière.
1: Chers amis, ces paroles de Gabriel nous permettent de vraiment ressentir ce qu'est la communication véritable, que toute vie est reliée et communique en tant que grande unité. Malheureusement, notre moi humain recouvre souvent cette relation profonde avec tout ce qui nous entoure. Lorsque Gabriel parle de la présence et de la proximité de Dieu, de la communication avec toutes les formes d'existence, ne fait-elle pas vibrer les fines cordes qui se trouvent au plus profond de notre âme? Elle nous transmet une nostalgie profonde, le pressentiment que nous ne sommes pas seulement des êtres humains, mais des êtres issus de notre magnifique patrie spirituelle. C'est là que notre chemin nous ramène. C'est pour cela que nous sommes à l'école de la vie, ici sur terre. En Dieu, nous sommes libres et nous sommes ses enfants libres. Chacun de nous est libre de décider s'il souhaite mettre à profit l'aide de la sagesse divine dans sa vie que nous avons reçue aujourd'hui dans cet enseignement. Cependant, nous pouvons dire que cela en vaut la peine. Nous nous réjouirons de vous retrouver pour la prochaine émission de cette série. Au revoir et une chaleureuse salutation en Dieu.

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0: Gott, der Alleine, ist der eine Gott der Liebe, von Abraham bis Gabriele.
1: Dieu, l'un universel, est le Dieu unique de l'amour d'Abraham à Gabriel. Depuis que des êtres se sont détournés de Dieu, donc depuis le début de la chute, Dieu, l'Éternel, a toujours envoyé aux hommes des prophètes et des prophétesses. Déjà avant la venue de Jésus de Nazareth, des personnes reçurent sa parole de l'amour et témoignèrent de Dieu, le Dieu d'amour. Tous les prophètes envoyés par Dieu parlèrent du Dieu d'amour, de la liberté et de la bonté de l'Éternel. Par contre, ce qui a été fait de ces paroles est une toute autre histoire qui, elle, ne vient pas de Dieu, mais a été dictée par d'autres sources.
0: Die ganze Unendlichkeit ist erfüllt von dem einen Gott, dem Schöpfer.
1: L'infini tout entier est empli du Dieu unique, le Créateur, l'existence primordiale, la loi universelle de l'amour, qui est composée des sept forces fondamentales de Dieu. C'est l'amour pour Dieu et pour le prochain, la loi qui rayonne éternellement, qui va de son ordre divin à sa rectitude divine, de la bonté à la douceur, en passant par l'amour. Moïse enseigna les commandements et chacun d'eux a été donné par le Dieu unique, le Dieu de la liberté, le Dieu de l'amour. Dieu, l'Éternel, n'habite pas dans des temples, des bâtiments faits de mains d'homme.
0: Gott ist in uns und so wir nach innen beten.
1: Dieu est en nous. Et si nous tournons nos prières vers l'intérieur, nous ressentons que Dieu est en nous. Tous les êtres humains dotés d'une âme, toutes les âmes en chemin vers lui, sont des enfants de l'amour, des enfants de l'incommensurable vie de la création pure, issue de l'amour. Dieu est la force créatrice omniprésente dans tout l'infini. Son esprit, l'esprit de l'amour, est dans tous les astres. Dieu est amour et sagesse. Il est le Créateur, l'amour, en chaque arbre, en chaque fleur, dans la nature tout entière. Chers frères, chères sœurs, nous qui suivons Jésus de Nazareth, nous n'avons pas peur de louer le Dieu d'amour, de nous adresser à lui dans la prière et de l'adorer, pas en allant ici ou là, mais en nous-mêmes. La flamme de l'Esprit-Saint rayonne à proximité de notre cœur. Chacun de nous prie lui-même dans son propre temple de chair et d'os, au plus profond de lui. Il prie Dieu en lui. Dieu, le grand amour, habite en nous. C'est pourquoi nous lançons cet appel à tous ceux qui nous entendent. Ne craignez rien, adorez-le en vous. Ne craignez rien, chacun de nous est le temple de l'amour infini. Priez dans ce temple, Dieu en vous, Dieu en nous. Dans cette conscience, repensons à la parabole des dix vierges. Certaines avaient de l'huile dans leurs lampes, d'autres durent aller chez un marchand pour s'en procurer. Chers amis, nous ne voulons pas faire partie de ceux qui devront tout d'abord aller se procurer de l'huile. La flamme, l'air messianique, la lumière du Christ de Dieu aimerait rayonner dès maintenant en chacun de nous. Ensemble, nous voulons faire grandir la lumière du Christ de Dieu en nous et avec le vase intérieur que nous sommes nous-mêmes, aller au devant de l'époux, le Christ de Dieu, qui est la lumière en nous. Jésus de Nazareth, le Christ de Dieu est l'époux. Nous allumons la lumière pour sa venue et nous continuons à la faire grandir. Chers frères, chères sœurs, nous ne craignons rien, car

0: et ensemble, nous faisons ressusciter la lumière en nous. Dieu en nous. Dieu est amour omniprésent. Nous faisons de l'ordre dans nos pensées. Nous demandons pardon. Nous pardonnons. Et nous ne répéterons plus ce que nous avons reconnu. C'est la vie au présent, Dieu en nous. Nous nourrissons la flamme de l'amour en nous. Et d'un cœur vaillant, nous poursuivons notre chemin vers la grande lumière, l'époux, qui nous apporte la lumière, nous enveloppe de sa force, nous guide et nous conduit, qui nous appelle et nous montre le chemin qui mène avec lui, le Christ, au Père éternel. C'est l'ère messianique et sophianique. Dieu est amour. Dieu est en nous.
1: Liebe Mitmenschen, was ist Gottes Wille?
0: Chers amis, qu'est-ce que la volonté de Dieu? Sa volonté est décrite dans les commandements de Dieu donnés à travers Moïse. Ces commandements sont l'essence du royaume de Dieu. Faisons rayonner notre lumière intérieure pour le Christ en nous. Comme il a été annoncé, la terre va se purifier. Cela est révélé. Le Christ de Dieu vient. Sa lumière le précède. Chers amis, nous nous préparons. Ensemble, nous accomplissons la sagesse de Dieu, son œuvre. Nous faisons place en nous à la force de la réalisation, à l'attitude correcte. Nous n'allons pas ruminer et ressasser des pensées. Nous ne dévaloriserons plus notre prochain. Nous savons que Dieu, qui est en nous, est amour. Dieu, dans notre prochain, est l'amour de Dieu. La lumière messianique, l'air de l'amour pour Dieu et pour le prochain, rayonne en nous.
1: In der Nähe unseres physischen Herzens.
0: Nous ressentons près de notre cœur la flamme qui, à travers l'amour pour Dieu et pour le prochain, grandit toujours plus.
1: Unsere Gedanken,
0: nos pensées, notre volonté, nos œuvres sont de plus en plus lumineuses. C'est cela l'ère messianique et sophianique de la bonté, de l'amour et de la douceur de Dieu.
1: Liebe Mitmenschen, erwecken wir die weiteren drei Gotteskräfte.
0: Chers amis, éveillons en nous, dans notre vase intérieur, dans notre lampe, à proximité de notre cœur, les trois autres forces de Dieu que sont l'amour, la bonté et la douceur, l'amour étant la force suprême.
1: Liebe Mitmenschen, wir bauen die Flamme auf.
0: Chers amis, nous faisons grandir cette flamme par la bonté infinie envers la nature, les animaux, la terre-mère tout entière, et en nous demandant continuellement si ce que nous pensons, disons et faisons s'inscrit

0: dans la volonté de Dieu, l'amour pour Dieu et pour le prochain, dans l'existence pure et universelle du Christ de Dieu. Que pouvons-nous faire pour nos prochains, pour la terre mère tout entière? Nous laissons le « je suis », le « je suis », l'amour éternel, Dieu, agir en nous dans la conscience de la vie universelle.
1: Schenken wir der Mutter Erde unser Gebet.
0: Offrons nos prières à la Terre Mère. À travers nos actes, offrons aux animaux, à la nature, l'amour du Créateur qui se trouve dans nos prières. Offrons à notre prochain, au plus profond de son âme, la parole du cœur, Dieu est amour. Réfléchissons ensemble aux enseignements merveilleux de Jésus de Nazareth, du Christ de Dieu. Si nous lisons régulièrement le sermon sur la montagne, nous reconnaîtrons que les commandements de Dieu donné à travers Moïse et le sermon sur la montagne de Jésus forment une unité. Mis en pratique, ils sont le royaume des cieux. Ne craignez rien, nous ne craignons rien. Nous suivons le chemin messianique et sophianique qui mène à l'ère de l'amour pour Dieu et pour le prochain.
1: Wer hat Platz an unserer Seite?
0: Qui a une place à nos côtés? Notre prochain, celui qu'il est au plus profond de son âme, c'est-à-dire le noyau central dans son âme. Qui a une place dans la lumière du Christ de Dieu? L'infini tout entier, le Créateur de l'existence pure qui est amour. Qui a une place dans notre cœur, dans notre lumière? La terre mère et tous les animaux, les plantes et les minéraux.
1: Es ist der Schöpfer der Liebe. Im Christus Gottes.
0: C'est le Créateur de l'amour dans le Christ de Dieu. Nous ne craignons rien, car nous suivons le chemin de l'amour pour Dieu et pour le prochain. Le chemin de la grande unité universelle et de l'amour qui n'a pas besoin de beaucoup de mots, de longs sermons et de clergé. Chacun de nous porte en lui la grande lumière. Dieu est l'amour dans son Fils, le Christ de Dieu, l'Époux qui vient à nous. L'appel que nous lançons aujourd'hui est le suivant. L'ère messianique et sophianique sous le signe du Lys, c'est le chemin intérieur de l'amour pour Dieu et pour le prochain. Dieu en nous. La prochaine étape est l'enseignement du niveau de l'ordre dans l'ère messianique et sophianique. Dieu en nous.
1: Machen Sie mit?
0: Voulez-vous y participer?
2: Liebe Mitmenschen,
3: chers amis,
2: sicherlich klingt in uns alle noch die
3: l'appel merveilleux de Gabriel résonne probablement encore en nous tous. Voulez-vous y participer? C'est l'appel lancé par le royaume de Dieu à travers la prophétie.